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4: D'ici quelques instants, vous allez pouvoir écouter l'enseignement de clôture de l'université d'été qui s'est déroulé au sanctuaire de la Sainte-Baume l'été 2024. Enseignement donné par Monseigneur Dominique Rey sur le thème « Travailler, posséder, échanger et la vie éternelle ».
5: Bonjour à tous et très heureux de vous rejoindre dans ces universités d'été, Soleil de Provence, et dans un lieu qui est marqué par la présence, la mémoire de Marie-Madeleine. On m'a assigné une titulature et j'essaye, n'ayant pas pu participer, j'étais à l'extérieur du diocèse, pour participer aux travaux. Je m'aventure sur un terrain tout à fait nouveau quant à la thématique, puisque le thème qu'on m'a demandé de traiter, c'était posséder, échanger, produire, point de suspension, la vie éternelle. Bon, ce qui m'intéresse dans ce titre, ce sont surtout les points de suspension. Et je voudrais aborder cette réflexion sur la vie éternelle à partir des réalités terrestres dans lesquelles nous sommes engagés, investis à des titres divers, nos engagements que ce soit de l'Église ou dans la société, à partir d'une thématique qui est celle de l'espérance. L'espérance dessine un chemin qui nous conduit vers les réalités ultimes. Je pense à Lumen Gentium, qui souligne le caractère eschatologique de l'Église. Jusqu'à l'heure où seront réalisés les nouveaux cieux et la nouvelle terre où la justice habite, l'Église en pèlerinage porte dans ses sacrements et ces institutions qui relèvent de ce temps la figure du siècle qui passe. Elle vit elle-même parmi les créatures qui gémissent présentement encore dans les douleurs de l'enfantement et attendent la manifestation des fils de Dieu. Bien, situer toutes les réflexions sur le travail, le sens du travail, tous nos engagements dans la perspective de cet enfantement, cet accouchement dans les douleurs pour faire advenir ce royaume de paix, de justice et d'amour, telle est la posture qui est la nôtre. Tel est ce temps de l'espérance. Je pense aussi à cette réflexion de la lettre encyclique du pape Jean-Paul II, Laborem Exercens. Certes, nous savons qu'il ne sert à rien à l'homme de gagner l'univers s'il vient à se perdre lui-même. Cependant, l'attente de la terre nouvelle, loin d'affaiblir en nous le souci de cultiver cette terre, doit plutôt le réveiller. Le corps de la nouvelle famille humaine y grandit, qui offre déjà quelques ébauches du siècle à venir. C'est pourquoi, s'il faut soigneusement distinguer le progrès terrestre de la croissance du règne du Christ, ce progrès a cependant beaucoup d'importance pour le royaume. Cette vertu d'espérance qui, me semble-t-il, est d'autant plus d'actualité dans le contexte dans lequel nous nous trouvons. On parle de crise, souvent crise écologique, identitaire, crise politique, crise sanitaire, crise culturelle. Le monde que nous connaissons est sans cesse confronté à ses propres limites. Chacun d'entre nous, à la fois malade et médecin, tente d'ausculter, et je reprends le mot de Peggy, ce grand cadavre mort du monde moderne qui lutte pour effectuer sa mue. Notre diagnostic pourrait virer au catastrophisme, aidé par les prophètes modernes du déclin qui prospèrent sur les médias, en nous convainquant que le monde collapse inexorablement. Fin du mois, fin du monde, déclin civilisationnel, environnemental, jamais, semble-t-il, n'a-t-on eu autant peur de mourir. Considérant l'état du monde, la tentation se profile de nous déporter vers le désespoir, la paralysie, à l'aqua bon, ou alors de nous rapatrier vers le court terme, vers un activisme terrestre qui se cantonnerait à proposer de simples mesures techniques et sociales. Face à la morosité, tout peut nous paraître sans espoir. Le monde s'écroule et Dieu semble absent. Que doit faire le chrétien? Ne pas fuir le monde où Dieu l'a placé comme gardien. S'en échapper en s'illusionnant, comment faire l'impasse de son incarnation dans ce monde qui constitue son cadre de vie, son écosystème, son socle et en même temps sa limite. Nous voilà situés hic et nunc, ici et maintenant, positionnés là où, pour certains, tout paraît s'effondrer. Comment se placer en tant que chrétien entre d'une part la cohorte des nihilistes et les désespérés qui n'attendent rien de l'avenir, en sachant que les grandes utopies politiques sont mortes dans la cendre et le sang, et d'autre part la cohorte, le camp des messianismes terrestres qui cultivent l'idée de progrès en promettant un monde meilleur pour demain. Notre monde se dirige-t-il vers le néant ou vers le meilleur des mondes possibles? Et si l'effondrement du monde pouvait dévoiler l'actualité et la pertinence de l'espérance chrétienne? Comme chaque journée rythmée par la succession solaire de l'aurore après le crépuscule, comme la nature à chaque printemps, l'histoire nous enseigne que les crises sont souvent surmontables. Les civilisations sont mortelles, mais elles peuvent aussi renaître. Quand on regarde l'histoire de l'Église, on voit comment elle a été marquée par des renouveaux, des réveils, l'essor du monachisme dans le Haut Moyen-Âge, le développement des ordres mendiants, la contre-réforme catholique du Concile de Trente et plus récemment, l'épopée des congrégations missionnaires au XIXe siècle. Tous ces grands renouveaux spirituels ont été des points de départ d'une résilience, d'une transformation de l'ensemble de la société. Toute crise fait ressortir la nécessité d'une résurgence, de retrouver une espérance à partir du socle de la foi. Et c'est là que intervient cette dimension de la foi. La question de Dieu revient, car l'homme ne peut pas se priver d'intériorité, de transcendance, pour se penser lui-même, pour se dépasser lui-même. Tous les régimes oppressifs à travers l'histoire qui ont banni la place des religions sont morts avant elles. Ils ont voulu transférer les attributs de Dieu à la sphère publique, ce qui a engendré le pire. Le culte de l'être suprême à la Révolution française, le nazisme et son idée de sacrifice sanglant, le communisme qui s'est emparé des symboles religieux et toutes les grandes utopies politiques. En niant l'au-delà, ils ont voulu créer le paradis sur terre. Cela a débouché sur l'enfer totalitaire. Dans sa dernière encyclique Fratelli Tutti, le pape fait l'inventaire des échecs contemporains, de nos impasses, des rêves

à ce qu'on appelle le désenchantement du monde, expression de Max Weber, reprise par Marcel Gauchet, d'aplatissement du monde. La mission des baptisés est de se réapproprier cette dimension eschatologique de la foi. Une dimension d'éternité, depuis le jour de notre baptême, est inscrite dans le cœur du croyant. Le chrétien est citoyen des cieux. Tous les faux messianismes se déploient lorsque les chrétiens oublient d'attester du prophétisme de la foi, que ce soit le fanatisme religieux qui, au nom de Dieu, use de la violence, ou encore l'idéologie techniciste qui promeut l'homme augmenté, robotisé, qui, se prenant pour Dieu, perd son humanité, en rejetant toute fragilité, toute contrainte. Notre route n'est pas la conquête prométhéenne d'un avenir radieux, mais l'accueil d'une éternité déjà présente, acquise par le Christ pour notre histoire et dans nos limites. L'homme ne vit plus en sursis d'un malheur possible, mais par surcroît. Il ne peut arriver à l'homme que Dieu. L'Église se fait prophète d'espérance. L'homme ne peut être réduit au mal qu'il commet. Un avenir s'ouvre toujours, malgré parfois, avec nos contingences. Cette pastorale de la miséricorde répond au scepticisme désespéré mortifère qui prive l'homme de lendemain ou le projette dans des fantasmes technologiques ou idéologiques qui le détournent de lui-même. Cette pédagogie de l'espérance promeut une pastorale de la croissance, de la maturation, de la prévenance, du processus, de la créativité, du respect des identités et des altérités. L'espérance est la réponse aux faux messianismes qui conduisent aux pires dérives totalitaires et à la violence. Cette espérance, c'est ce qui porte l'Église. Et je voudrais souligner pour moi comment, comme chrétien engagé dans ce monde, on peut être signe, vecteur, prophète d'espérance. À travers un certain nombre de postures, de points de repère, comment l'Église qui participe de cet accouchement, parfois douloureux, de ce monde de justice, de paix et d'amour, eh bien, comment cette présence incisive au cœur de notre société, quels sont les repères qui doivent être les nôtres pour assurer ce témoignage. Le premier, c'est une attention à ce qui demeure. Aujourd'hui, dans ce monde mondialisé où les cadres, les frontières, beaucoup de repères semblent ne plus être là, où les identités sont dès lors fragilisées, où l'avenir ne fait pas rêver, il n'est pas étonnant que la question du sens nous revienne de plein fouet. Et la faiblesse du discours et des réflexions politiques, philosophiques, apparaissent à découvert. La pertinence de l'apport et le témoignage du christianisme se situe dans le rappel des fondamentaux de la vie personnelle et sociale pour toute société humaine. Les dérives de certains projets politiques évanescents qui se perdent dans des fonctionnements purement gestionnaires, marchands et normatifs convoquent le témoignage multiséculaire de l'Église sur ce qui fait l'identité de la personne humaine, d'une nation, des conditions du vivre ensemble qui s'inscrit dans une histoire et offre un sens. Dans le dialogue avec Jürgen Habermas, le futur pape, Benoît XVI soulignait que la déstabilisation de l'éthos était le principal danger de notre époque, le nœud de notre crise culturelle. Dans notre société, fascinée par le mouvement perpétuel, l'innovation technologique, eh bien, le christianisme, lui, s'inscrit dans un temps long. Il a imprégné notre histoire, notre culture,
se rappeler ses racines chrétiennes.

tienne est indispensable pour puiser la sève dont nous avons besoin pour penser et construire l'avenir. Il ne s'agit pas de sombrer dans le conservatisme, les yeux braqués sur le rétroviseur de l'histoire, entretenir la nostalgie d'un passé révolu, mais c'est une posture mémorielle indispensable pour nous éviter et de prétendre tout réinventer. Attention à ce qui demeure. Le mot même « nation », « nascere » en latin signifie étymologiquement « naître ». Il n'y a pas de nation sans engendrement à partir d'une mémoire, d'un terroir, d'un lieu qui fait lien, qui fait récit. La vocation d'un peuple se comprend ainsi à partir de son histoire, de sa géographie. Attention à ce qui demeure. Premier point, et dans cet apport du christianisme, c'est de rappeler dans ce qui demeure, d'une part les repères anthropologiques, à l'heure où la manipulation et la fabrication du vivant mettent en cause l'humain jusqu'à le marchandiser. C'est le respect de l'altérité et du relationnel face à l'atomisation narcissique des modes de vie. La démocratie ne peut se concevoir qu'à partir de la personne humaine, de l'égalité de tous les hommes, de leur fraternité. C'est l'attention à la fragilité, à la solidarité pour un vivre ensemble apaisé, le droit d'exister, de vivre, d'être écouté, respecté. Pour que la démocratie puisse pleinement, correctement s'exercer, l'attention aux plus vulnérables doit constituer un axe central de la vie en société. La promotion du bien commun qui transcende les intérêts particuliers. Il est urgent de reconstruire des interactions sociales fondées sur ce principe de bien commun. Promouvoir une société où les besoins et les droits fondamentaux sont respectés, se loger, travailler, se nourrir, s'éduquer, se cultiver, s'organiser. Garantir l'avenir des générations futures. Les décisions prises aujourd'hui sont déterminantes pour maintenir la vie sur Terre. Je pense bien sûr aux questions écologiques, mais sur bien d'autres points. Deuxième attention dans cette espérance, espérer c'est s'engager, disait Benoît XVI, c'est non seulement l'attention à ce qui demeure, mais l'attention à ce qui unit, relie. Peu à peu, la modernité a fait apparaître un nouveau mode d'être où chacun construit son propre dispositif de sens, indépendamment d'autorités traditionnellement pourvoyeuses de référence. Les réseaux ont pris une importance considérable. L'ordre normatif ne vient plus d'en haut, mais d'une mutualisation des liens horizontaux. La foi donne aux chrétiens une mission. Une responsabilité politique, le principe autour duquel s'articulent leurs pensées et leurs actions, c'est le bien commun, qui n'est pas un idéal, mais un ensemble de conditions qui permet la progression, l'épanouissement intégral des personnes et des groupes sociaux, et favorise l'organisation de la société dans une logique d'alliance. Cette notion de bien commun remonte au Moyen-Âge, en particulier la théologie chrétienne chez saint Thomas d'Aquin, c'est l'idée que toute la création, notamment les personnes humaines, sont orientées ensemble vers un bien. Ce bien suprême, ultime qui est Dieu, mais ce bien a une dimension matérielle, sociale, politique. Le bien commun, avant d'être une construction, constitue une donnée historique, un héritage. S'il n'est pas reçu à partir de ce legs, il peut devenir une idéologie. Parvenir à ce bien commun, un certain nombre de conditions sont requises, énoncées par la doctrine sociale de l'Église, la liberté responsable par l'éducation, le principe de subsidiarité, l'exercice de la solidarité, enfin le bien commun. Notre société a désormais de plus en plus de mal à articuler le « je » et le « nous ». La vision du collectif semble plus difficile,
Le « je » semble pris en compte, mais il a du mal à trouver sa place dans un « nous » sans un véritable projet, sans horizon. Comment faire émerger un « nous » qui n'élimine pas le « je », mais qui lui donne toute sa place? L'individu qui se présente souverain s'est-il affranchi de toute gratitude et de toute dette à l'égard d'autrui? Est-il désormais incapable de s'ouvrir à la différence de l'autre? C'est pourtant dans le rapport à autrui et à la communauté que nous accédons à notre véritable identité humaine. Et c'est seulement ainsi que la responsabilité du monde, loin d'être un simple fardeau, peut devenir source d'humanisation pour chacun. Cette unité, elle n'est pas simplement à l'échelle d'un pays, d'une nation, mais elle a une dimension internationale. C'est celle de l'universel. Comme le rappelle le catéchisme de l'Église catholique, le temps des nations est provisoire. Il durera jusqu'à la proclamation universelle de l'Évangile, lors du retour glorieux du Christ, quand seront rassemblées toutes les nations. Allez de toutes les nations, faites des disciples, baptisez-les au nom du Père, du Fils et du Saint-Esprit, va proclamer Jésus au terme de l'Évangile. Troisième point d'attention, je l'ai rapidement évoqué, l'attention à ce qui fléchit. Il est bon de regarder la place d'une société, qu'une société accorde aux plus faibles, aux plus fragiles, pour savoir si elle est en bonne santé, ce qui la fait tenir dans ses fondements. Ce sont toujours eux, en effet, qui nous aident à retrouver l'essentiel, le sens de l'homme, que toute société doit protéger. Le souci du frère est une attitude fondamentale, très large, qui inclut aussi bien le choix effectif de vivre en société que le respect de la vie naissante, la lutte contre les pauvretés, le respect de la filiation, l'écologie intégrale, les enjeux éducatifs. La qualité humaine d'une société se juge à la manière dont elle traite les plus vulnérables, ceux qui sont laissés au bord du chemin de la prospérité. Nous sommes responsables du respect de toute vie. Il s'agit d'articuler avec audace, créativité, générosité, principe d'humanité, principe de responsabilité. Alors bien sûr, quand on trouve tout ce qui fléchit, toutes les questions aujourd'hui de famille, questions des générations futures, le travail, etc. La charité est inhérente à la foi de l'Église. Le Christ nous invite à rejoindre le monde en ses fractures. En chaque pauvre, il nous appelle. Ce que tu as fait au plus petit d'entre les miens, c'est à moi que tu l'as fait. Face aux nouvelles pauvretés qui souvent se conjuguent entre elles, quatre mots clés ressortent de l'Évangile. La reconnaissance, d'abord, face au sentiment d'être incompris, déconsidéré, latéralisé. Deux, la reliance, dans un contexte d'isolement de chacun pour soi. Trois, la résilience, la possibilité de rebond. On dit souvent le christianisme est la religion de la deuxième chance. Et quatre, la responsabilisation pour devenir sujet de sa propre histoire, en portant le souci d'autrui. Quatrième point d'attention dans ce cheminement que l'Église, qui est inscrit dans notre société, mais qui nous achemine vers les fins dernières, attention à la croissance, grandir. Le christianisme propose un chemin de croissance, tant pour les personnes que pour les sociétés. Croissez, multipliez-vous, nous répètent les premières pages de la Bible. Il ne s'agit pas de maintenir le système en place, de perpétuer le passé en justifiant le statu quo. Tout conformisme est corrosif. Il fait entrer dans la logique du même, de la répétition. Il renforce par la routine la sclérose, aussi bien spirituelle, pastorale, humaine que sociale. Toute croissance appelle des changements, des concessions. Sortir des habitudes acquises, des postures de confort, des résistances ou des peurs au changement. L'économiste Schumpeter parlait de destruction créatrice à propos de la nécessité de mourir à certaines pratiques socio-économiques afin de permettre à de nouveaux dynamismes d'éclore.
Si le grain tombé en terre ne meurt pas, il reste seul. Accueil, discernement, accompagnement, intégration, ces attitudes pastorales répétées par le pape François expriment cette logique requise dans ce souci de croissance des personnes et du corps social. L'Église, à travers les siècles, porte ce souci d'engendrer par la foi, de faire grandir et fleurir. En sachant que la source de la croissance, de la fécondité repose en Dieu. Nos talents, nos efforts, nos investissements s'arc-boutent sur cette grâce de Dieu qui nous précède et qui nous invite à prendre part à la transformation évangélique de notre monde dans un esprit de co-responsabilité et de dialogue. Le christianisme dessine une espérance. Et c'est en raison de cette espérance qu'elle porte un appel à faire croître, grandir. Le Christ propose un avenir. Le Christ vient saisir de l'intérieur ce qu'il y a de blessé dans le corps de l'Église et au cœur de notre humanité pour y faire jaillir une espérance. Dieu ne désespère jamais de l'homme, quel que soit son malheur ou son péché. Alors que tant de croyants entretiennent une conscience malheureuse ou douloureuse, comme si Dieu avait déserté notre monde. La mission d'un chrétien, c'est de porter une vision d'espérance. Cinquième posture, attention à ce qui surgit. Non seulement ce qui grandit, mais ce qui surgit. N'éteignez pas l'esprit, disait l'apôtre Paul. L'esprit suscite des initiatives dans le monde dont il faut prendre la mesure. Toute créativité, je l'ai dit, suscite incompréhension, soupçon, rivalité, méfiance. Certaines structures étouffent l'émergence d'initiatives qu'elles considèrent comme concurrentes ou incompétentes. Celles-là ont tendance à figer, à partir de leur propre expérience ou du passé, ce qui est clos, ce qui remet en cause l'existant. L'Église a su trouver des sources de renouveau tout au long de son histoire à travers les figures de saints, l'émergence de congrégations missionnaires, des ordres mendiants dans les domaines missionnaires, éducatifs. Face aux tentations de repli, d'amertume, de découragement, l'Évangile porte un message d'espérance que les chrétiens sont appelés à incarner dans un monde bridé par les incertitudes et les craintes face à l'avenir. Dernier point, je soulignerai dans cette posture chrétienne que l'Église est amenée à assumer en accompagnant le monde pour l'engendrer à ses réalités nouvelles, une attention dans la manière de gouverner, attention à conduire et à gouverner. Une bonne gouvernance s'appuie nécessairement sur des valeurs individuelles et collectives touchant aux intentions, aux comportements, aux actions et aux agissements de ceux qui ont des responsabilités. Elle s'adosse sur des vertus de force, de tempérance, de prudence, de justice, appelle une cohérence entre les convictions et les décisions. Pour devenir prophète d'espérance, témoin d'espérance, acteur de changement, il faut apprendre à impulser, à traverser des deuils, à vaincre des résistances, à savoir associer dans une gouvernance affiliative et démocratique ceux qui partagent ses responsabilités. Les ingrédients d'une bonne gouvernance qui s'inspire de la doctrine sociale de l'Église s'incarnent dans un certain nombre de postures, un travail en équipe, une gouvernance participative. Il faut bien sûr qu'il y ait compétence avec une formation qualifiée, actualisée. La manière de diriger un programme est aussi importante que le contenu du programme lui-même. L'adaptabilité devient un principe permanent de gouvernance, alors même qu'on doit rester attaché aux principes et aux valeurs qui portent notre engagement. Et puis une mission de réconciliation, de transaction, les chrétiens ont un rôle catalytique à jouer, d'autant plus important que les passions sont exacerbées. Les chrétiens exercent une mission de sentinelle
Le rapport à l'engagement se caractérise par une contradiction dialectique entre la prise au sérieux de la gouvernance et sa relativisation absolue. Voilà quelques éléments par rapport à cet esprit, je dirais, de l'engagement chrétien, hein, à travers toutes ces postures. Et je voudrais simplement terminer en parlant d'espérance, une figure qui, pour nous, chrétiens, est tout à fait essentielle dans ce qu'elle représente pour l'Église, c'est cette présence de Marie, la Vierge Marie. Nous avons célébré l'Assomption il y a quelques jours. Marie incarne cette espérance. Elle nous parle, puisqu'elle est corps et âme avec le Christ ressuscité. Marie est celle qui nous accompagne sur ce chemin qui nous ouvre à l'éternité. Elle est présente dans l'incarnation de Jésus, par son fiat, par son oui. Elle est au terme de l'histoire, à l'accomplissement des siècles. Et cette figure de Marie dessine les prémices, les contours de notre avenir qui se trouve en Dieu, en sa cité sainte, la Jérusalem céleste. Marie nous précède, gage d'espérance, et en même temps elle nous accompagne. Elle est la main de Dieu tendue vers nous. Elle nous enfante à Dieu en son sein virginal. L'espérance ne déçoit point. Notre-Dame en est le signe, le gage, la promesse. Oui, l'espérance s'incarne en Marie et nous transporte en Dieu. Nous avons un espace de quelques minutes pour quelques questions.

0: La posture du chrétien est celle, ce que j'ai dit tout à l'heure, de l'incarnation. Il habite ce monde. Il n'est pas en dehors du monde. Mais ce monde qui est déjà sauvé, en même temps, ce salut est donné et il doit s'accomplir. Il doit prendre forme, le transformer, le transfigurer. Et donc, l'Église est présente à la fois pour nous offrir le salut, pour nous accompagner sur ce chemin de transformation, d'enfantement, cette réalité ultime qui se trouve au terme de notre histoire, qui l'explique. Donc voilà, c'est se posséder, travailler, ce sont des exigences qui sont requises à partir des postures que je viens de rappeler, rappeler ce qui est là, l'Église est là pour nous rappeler ces différentes dimensions, d'être présent à notre monde, de fonder notre agir sur des valeurs anthropologiques, sur des vertus spirituelles, morales, sur les vertus théologales, bien sûr. Et en même temps, le monde n'est pas la fin de tout. Le monde est tourné vers un accomplissement plénier qui nous sera donné dans l'éternité. Voilà. Donc, être présent et être tendu vers un accomplissement. C'est là la posture de notre foi chrétienne. Moi, je dirais, ça commence par soi-même. Voilà. Par soi-même, j'évoquais ces deux postures, être présent à soi-même, être réaliste sur soi-même. Dans une des interprétations qui est donnée dans les écrits talmudiques à propos de la parole que Dieu adresse à travers l'ange à Abraham, quitte ton pays, quitte toi-même et va vers toi-même. C'est cela, le chemin d'espérance concret, c'est-à-dire prendre le soin d'examiner manière dont on est présent à ce monde, on ne le fuit pas, en présence, et en même temps, on est appelé, en nous transformant nous-mêmes, à transformer le monde. Donc je dirais, c'est un exercice qui est à la fois personnel, délicat, mais qui engage tous les autres engagements, les autres investissements qui sont les nôtres. La transformation du monde passe par soi-même. La première chose qui serait à faire, c'est ces trois principes qui sont au cœur de du témoignage chrétien, incarnation, rédemption, communion. Comment ça s'incarne en chacun d'entre nous? Comment je vis la foi? Ça habite et imbibe mon être. Ça se déploie dans une manière d'être. Comment cela me conduit à être tendu vers les réalités d'en haut, pour reprendre l'expression de l'apôtre Paul, et nous conduit aussi vers les autres. Comment notre être est orienté vers Dieu, et orienté vers la transformation du monde, pour que le monde puisse vivre et faire la même expérience.
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Au nom du Père et du Fils et du Saint-Esprit, Amen. Oui, Seigneur, nous voici au rendez-vous, ce rendez-vous qui nous permet de faire des petits pas vers toi, aujourd'hui encore, puisque c'est toi qui nous envoies en mission. Tu es présent en nous. Donne-nous ton esprit d'amour, ton esprit de paix, ton esprit de lumière pour aller en profondeur dans ta parole. Et le Seigneur nous invite à nous arrêter sur le verset 15 du psaume 86. Verset 15 du psaume 86 qui nous dit: mais toi, Seigneur, Dieu de tendresse et de pitié, lent à la colère, plein d'amour et de vérité, tourne-toi vers moi, pitié pour moi. Je reprends. Mais toi, Seigneur, Dieu de tendresse et de pitié, lent à la colère, plein d'amour et de vérité, tourne-toi vers moi, pitié, réponds-moi, pitié pour moi. Oui, le psalmiste, c'est toujours David, hein, qui parle au Seigneur en lui ouvrant son cœur, comme d'habitude. Oui, David ouvre son cœur à Dieu. Cette créature, l'homme, qui parle à son créateur, Dieu le Père. En effet, Dieu connaît et nous connaît tous. Nous n'échappons pas à son regard. Et si nous allons aussi piocher ou butiner du côté du psaume 33, verset 13, allez, on va faire un petit peu comme le papillon, on va butiner de psaume en psaume. Et il est dit dans ce psaume 33, verset 13, « L'Éternel regarde les cieux. » Il voit tous les fils des hommes. Il les voit tous. Voyez, hein? Il les voit tous. Dieu voit tout, entend tout. Il connaît aussi nos pensées les plus secrètes. Nous ne pouvons pas faire face à sa justice et à sa sainteté. Il voit tout. Il voit quand on dévie de la route. Il voit quand nous sommes désarmés, quand nous vivons l'épreuve, les difficultés. Il voit quand nous tombons. Et à ce moment-là, il nous relève. Car Dieu aime tous les hommes. Certes, s'il ne peut supporter le péché, il aime le pécheur. Il veut que tous les hommes soient sauvés et viennent à la connaissance de la vérité. Timothée, première lettre de Timothée au chapitre 2, verset 4, il nous le dit. Dieu veut que tous les hommes soient sauvés et viennent à la connaissance de la vérité. Revenons au Seigneur chaque fois que nous dévions de sa voie, nous dévions de sa route. Celui qui reconnaît et accepte en Jésus son Sauveur, frères et sœurs, a le privilège immense d'être connu du Dieu d'amour
comme un père aimant, rappelons-nous le fils prodigue. Oui, malgré nos faiblesses, oui, nous nous tournons vers Dieu, nous nous retournons vers Dieu, puisque quelquefois la route n'est pas facile. Mais cherchons à nous approcher de lui, car il est saint, et à abandonner nos fautes. Oui, frères et sœurs, Dieu voit nos peurs, Dieu voit nos luttes, Dieu voit nos tentations, Dieu voit nos chutes. Mais il nous dit, ne crains pas, car je suis avec toi. Et comme je vous dis ce matin, on va faire comme le petit papillon, on va aller butiner une pétale par là, une pétale par là. Eh bien, on va aller aussi chez Isaïe, au chapitre 41, verset 10, qui dit, « Ne crains rien, ne crains point, car je suis avec toi. » Et David a eu cette sensibilité-là pour le Seigneur quand il se trouvait dans l'épreuve, quand tout était compliqué, quand tout était sombre, quand tout était flou. Car nous aussi, nous connaissons ces moments de difficulté, ces moments de doute, ces moments de, que vous le connaissez, hein, ces moments, frères et sœurs, nous le savons. Nous disons ensemble maintenant, ceux qui écoutent maintenant avec moi, nous disons, mais toi Seigneur, Dieu de tendresse, et de pitié, lent à la colère et plein d'amour et de vérité, tourne-toi vers moi. Pitié pour moi. Oui, le Seigneur Jésus est là. Tu es là. Qu'est-ce qu'on chante? Tu es là au cœur de nos vies et c'est toi qui nous fais vivre. Oui, c'est pas seulement le chanter,

bien vivant. On le chante, hein? Le Christ est bien vivant. Ô Jésus-Christ. Nous allons encore butiner chez Matthieu. C'est Matthieu, chapitre 28, 20, qui nous dit, « Je serai avec vous tous les jours, frères et sœurs, tous les jours, jusqu'à la fin du monde. » Et par la prière, nous nous adressons à Dieu et nous savons qu'il nous écoute. Le psaume 65, 2, verset 2 qui dit, « À travers les chants, le Seigneur est là. » Dans la Bible, chers amis, Dieu nous parle. Il nous invite à lui parler par la prière, par le silence, l'adoration, la méditation, par les sacrements. Dieu nous écoute. Il écoute nos paroles telles que nous pouvons les exprimer avec nos mots de tous les jours. Comme on dit, notre bœuf à bas. Notre bœuf à bas. L'intervention de Dieu en notre faveur, eh bien, il faut la solliciter. Dans l'angoisse, dans la misère. Dieu opère tous les jours. Il vient, il nous parle de différentes manières. Peut-être aujourd'hui par la lecture de l'Évangile, peut-être par l'échange avec une personne. Oui, la naissance de ce dialogue avec Dieu nous place sur le chemin de la foi, de l'espérance. Alors, ne négligeons pas la prière. Et c'est vrai, nous allons rentrer dans ce temps de repos, de vacances. On va chercher des lieux pour des lieux spirituels pour nous couper un petit peu du monde. Et nous dirons avec le psaume 5, Seigneur, le matin, tu entendras ma voix. Le matin, je disposerai ma prière devant toi, Seigneur, et j'attendrai. J'attendrai, Seigneur. J'attendrai que tu me répondes. Ne négligeons plus longtemps la prière journalière, la prière du cœur. Le chrétien ne peut pas, nous ne peut plus se passer de la prière, de ce face-à-face avec le Seigneur. Oui, Seigneur, tu parles à notre cœur, tu parles à notre âme. Portons-lui nos joies, nos peines, nos préoccupations. Pour ces jeunes et les adultes qui, en ce moment même, ou peut-être plus tard, passeront des examens, prions pour eux. Et Timothée, 1 Timothée, chapitre 2, verset 8, nous dit « Que les hommes prient en temps et en tout lieu ». Et Éphésiens 6, verset 18 nous dit, en tout temps, il n'y a pas de moment où l'on puisse lui parler, on ne puisse lui parler. Dieu est à notre écoute en permanence. Est-ce que nous croyons cela, frères et sœurs? Ou nous hésitons encore? Adressons-nous à lui sans crainte, librement, simplement, avec sincérité, avec amour, avec gratitude, comme un enfant
devant son père, sa mère, notre Dieu nous redit, comme nous redit dans Jérémie, chapitre 33, verset 3, « Crie vers moi et je te répondrai. » Le Seigneur invite Jérémie à crier vers lui et il répondra. Frères et sœurs, pourquoi attendre? Pourquoi douter? Dieu a tant aimé le monde qu'il, par sa tendresse, par son amour, nous a donné son Fils Jésus, son Fils unique, afin que quiconque croit en lui ait la vie éternelle. Et nous le trouvons dans Saint Jean, chapitre 3, verset 16. Oui, Seigneur, tu es là au cœur de nos vies. Toi, Seigneur, Dieu de tendresse et de pitié, lent à la colère, plein d'amour et de vérité, tourne-toi vers moi, Seigneur, sans filtre. Sans filtre, Seigneur. Tu veilles sur nous. Tu as un soin particulier pour chacun d'entre nous. Tu nous aimes. Tu nous aimes, Seigneur. Frères et sœurs, encore une question. Avons-nous vraiment éprouvé par nous-mêmes et pour nous-mêmes l'amour de Dieu, tel que ça a été exprimé, cette tendresse de Dieu, cet amour, cette vérité de Dieu? Peut-être que nous sommes en chemin de la connaissance. Quand je pense à ces recommençants, quand je pense à ces néophytes, que ce soit adultes ou ados, qui ont eu la joie de recevoir le sacrement de la confirmation. Mais c'est pour aller vers ceux qui ne connaissent pas encore le Seigneur. Là, Jésus, le Fils de Dieu, nous attend et nous tend la main. Que faisons-nous de cet amour, de cette tendresse de Dieu? Oui, Dieu est là. Il nous aime. Mais quelqu'un nous aime plus encore que nos parents. C'est Jésus-Christ. Il désire nous donner son pardon, sa paix, et nous conduire là où il veut. Alors, nous avons un mot pour dire, revenons à lui. Dieu a tant aimé le monde qu'il a donné son Fils unique, afin que quiconque croit en lui ait la vie éternelle. Nous voulons saisir aujourd'hui cette occasion que le Seigneur nous donne. Montrer par nos actes, nos paroles et nos comportements dans la vie quotidienne que Jésus est notre Maître, qu'il est le Fils de Dieu, le Sauveur du monde. Et c'est le privilège et la responsabilité de ceux qui portent le nom de chrétien, nous qui portons ce nom de chrétien. N'ayons pas honte de l'Évangile. Soyons toujours prêts à répondre à celui qui nous demande de rendre des comptes de l'espérance qui est en nous, comme l'a fait avec douceur et crainte. Pierre et sœurs le trouvent dans 1 Pierre, chapitre 3, verset 15. Oui, frères et sœurs, n'ayons pas honte de l'Évangile, car il est la puissance de Dieu pour sauver quiconque croit,
quiconque qui l'appelle Dieu de tendresse, ce Dieu qui est pitié, lent à la colère, plein d'amour et de vérité, ce Dieu qui se tourne

aujourd'hui, qui écoutez en ce moment, à travers Radio Massabielle, ces paroles. Nous sommes au Christ. Nous avons la certitude dans la foi d'être à lui. Il nous prépare pour l'éternité. Vivons dans la confiance, dans l'espérance en Dieu. Car Jésus a aussi dit en Saint Jean chapitre 14 verset 3, je vous prendrai auprès de moi. Frères et sœurs, Jésus va nous prendre auprès de lui. Amen.

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2: Au nom du Père et du Fils et du Saint-Esprit. Amen. Je crois en Dieu le Père Tout-Puissant, Créateur du ciel et de la terre, et en Jésus-Christ, son Fils unique, notre Seigneur, qui a été conçu du Saint-Esprit, est né de la Vierge Marie, a souffert sous Ponce Pilate, a été crucifié, est mort et a été enseveli et descendu aux enfers. Le troisième jour est ressuscité des morts, est monté aux cieux, est assis à la droite de Dieu, le Père Tout-Puissant, d'où il viendra juger les vivants et les morts. Je crois en l'Esprit Saint, à la Sainte Église catholique, à la communion des saints, à la rémission des péchés, à la résurrection de la chair, à la vie éternelle. Amen. Prions aux intentions de notre Saint-Père, le Pape Léon. Notre Père qui es aux cieux, que ton nom soit sanctifié, que ton règne vienne, que ta volonté soit faite sur la terre comme au ciel.
3: Pardonne-nous aujourd'hui notre pain de ce jour. Pardonne-nous nos offenses, comme nous pardonnons aussi à ceux qui nous ont offensés. Et ne nous laisse pas entrer en tentation, mais délivre-nous du mal.
2: Je vous salue Marie, pleine de grâce, le Seigneur est avec vous. Vous êtes bénie entre toutes les femmes, et Jésus, le fruit de vos entrailles, est béni.
3: Sainte Marie, Mère de Dieu, priez pour nous pauvres pécheurs, maintenant et à l'heure de notre mort. Amen.
2: Je vous salue Marie, pleine de grâce, le Seigneur est avec vous. Vous êtes bénie entre toutes les femmes, et Jésus, le fruit de vos entrailles, est béni.
3: Sainte Marie, Mère de Dieu, priez pour nous pauvres pécheurs, maintenant et à l'heure de notre mort. Amen.
2: Je vous salue Marie, pleine de grâce, le Seigneur est avec vous. Vous êtes bénie entre toutes les femmes, et Jésus, le fruit de vos entrailles, est béni.
3: Sainte Marie, Mère de Dieu, priez pour nous pauvres pécheurs, maintenant et à l'heure de notre mort.

0: Ô Marie conçue sans péché, premier mystère lumineux, les baptêmes du Seigneur. De l'évangile selon saint Marc. Jésus vint de Nazareth de Galilée et se fit baptiser par Jean dans le Jourdain. Avec Marie, mère de l'Église, prions pour l'unité des chrétiens qui ont reçu un même baptême et prions pour tous les baptisés de Pâques. Notre Père qui es aux cieux, que ton nom soit sanctifié, que ton règne vienne, que ta volonté soit faite sur la terre comme au ciel.
1: Donne-nous aujourd'hui notre pain de ce jour. Pardonne-nous nos offenses, comme nous pardonnons aussi à ceux qui nous ont offensés. Et ne nous laisse pas entrer en tentation, mais délivre-nous du mal.
0: Je vous salue Marie, pleine de grâce, le Seigneur est avec vous. Vous êtes bénie entre toutes les femmes, et Jésus, le fruit de vos entrailles, est béni.
1: Sainte Marie, Mère de Dieu, priez pour nous pauvres pécheurs, maintenant et à l'heure de notre mort. Amen.
0: Je vous salue Marie, pleine de grâce, le Seigneur est avec vous. Vous êtes bénie entre toutes les femmes, et Jésus, le fruit de vos entrailles, est béni.
1: Sainte Marie, Mère de Dieu, priez pour nous pauvres pécheurs, maintenant et à l'heure de notre mort. Amen.
0: Je vous salue Marie, pleine de grâce, le Seigneur est avec vous. Vous êtes bénie entre toutes les femmes, et Jésus, le fruit de vos entrailles, est béni.
1: Sainte Marie, Mère de Dieu, priez pour nous pauvres pécheurs,
0: Je vous salue Marie, pleine de grâce. Le Seigneur est avec vous. Vous êtes bénie entre toutes les femmes et Jésus, le fruit de vos entrailles, est béni.
1: Sainte Marie, Mère de Dieu, priez pour nous pécheurs, maintenant et à l'heure de notre mort. Amen.
0: Je vous salue Marie, pleine de grâce. Le Seigneur est avec vous. Vous êtes bénie entre toutes les femmes, et Jésus, le fruit de vos entrailles, est béni.
1: Sainte Marie, Mère de Dieu, priez pour nous pauvres pécheurs, maintenant et à l'heure de notre mort. Amen.
0: Je vous salue Marie, pleine de grâce, le Seigneur est avec vous. Vous êtes bénie entre toutes les femmes, et Jésus, le fruit de vos entrailles, est béni.
1: Sainte Marie, Mère de Dieu, priez pour nous pauvres pécheurs,
0: Je vous salue Marie, pleine de grâce. Le Seigneur est avec vous. Vous êtes bénie entre toutes les femmes et Jésus, le fruit de vos entrailles, est béni.
1: Sainte Marie, Mère de Dieu, priez pour nous pécheurs, maintenant et à l'heure de notre mort. Amen.
0: Je vous salue Marie, pleine de grâce. Le Seigneur est avec vous. Vous êtes bénie entre toutes les femmes, et Jésus, le fruit de vos entrailles, est béni.
1: Sainte Marie, Mère de Dieu, priez pour nous pauvres pécheurs, maintenant et à l'heure de notre mort. Amen.
0: Je vous salue Marie, pleine de grâce. Le Seigneur est avec vous. Vous êtes bénie entre toutes les femmes, et Jésus, le fruit de vos entrailles, est béni.
1: Sainte Marie, Mère de Dieu, priez pour nous pauvres pécheurs,
0: Je vous salue Marie, pleine de grâce. Le Seigneur est avec vous. Vous êtes bénie entre toutes les femmes et Jésus, le fruit de vos entrailles, est béni.
1: Sainte Marie, Mère de Dieu, priez pour nous pauvres pécheurs, maintenant

0: Ô Marie conçue sans péché. Deuxième mystère lumineux, les noces de Cana. De l'évangile selon saint Jean. On manqua de vin et la mère de Jésus lui dit, ils n'ont pas de vin. Et au serviteur, Marie répond, faites tout ce qu'il vous dira. Marie n'est pas seulement la mère de Jésus, mais elle représente l'Église qui implore les grâces du Seigneur. Avec Marie, mère de l'espérance, prions pour la paix au sein des familles humaines et prions aussi pour tous les couples en difficulté. Notre Père qui es aux cieux, que ton nom soit sanctifié, que ton règne vienne, que ta volonté soit faite sur la terre comme au ciel.
1: Donne-nous aujourd'hui notre pain de ce jour. Pardonne-nous nos offenses, comme nous pardonnons aussi à ceux qui nous ont offensés. Et ne nous laisse pas entrer en tentation, mais délivre-nous du mal.
0: Je vous salue Marie, pleine de grâce, le Seigneur est avec vous. Vous êtes bénie entre toutes les femmes, et Jésus, fruit de vos entrailles, est béni.
1: Sainte Marie, Mère de Dieu, priez pour nous pauvres pécheurs, maintenant et à l'heure de notre mort. Amen.
0: Je vous salue Marie, pleine de grâce, le Seigneur est avec vous. Vous êtes bénie entre toutes les femmes, et Jésus, le fruit de vos entrailles, est béni.
1: Sainte Marie, Mère de Dieu, priez pour nous.
0: Je vous salue Marie, pleine de grâce, le Seigneur est avec vous. Vous êtes bénie entre toutes les femmes, et Jésus, le fruit de vos entrailles, est béni.
1: Sainte Marie, Mère de Dieu, priez pour nous pauvres pécheurs, maintenant et à l'heure de notre mort. Amen.
0: Je vous salue Marie, pleine de grâce, le Seigneur est avec vous. Vous êtes bénie entre toutes les femmes, et Jésus, le fruit de vos entrailles, est béni.
1: Sainte Marie, Mère de Dieu, priez pour nous pauvres pécheurs, maintenant et à l'heure de notre mort. Amen.
0: Je vous salue, Marie, pleine de grâce, le Seigneur est avec vous. Vous êtes bénie entre toutes les femmes, et Jésus, le fruit de vos entrailles, est béni.
1: Sainte Marie, Mère de Dieu, priez pour nous pauvres pécheurs, maintenant et à l'heure de notre mort. Amen.
0: Je vous salue Marie, pleine de grâce, le Seigneur est avec vous. Vous êtes bénie entre toutes les femmes, et Jésus, le fruit de vos entrailles, est béni.
1: Sainte Marie, Mère de Dieu, priez pour nous pauvres pécheurs, maintenant et à l'heure de notre mort. Amen.
0: Je vous salue Marie, pleine de grâce, le Seigneur est avec vous. Vous êtes bénie entre toutes les femmes, et Jésus, le fruit de vos entrailles, est béni.
1: Sainte Marie, Mère de Dieu, priez pour nous pauvres pécheurs, maintenant et à l'heure de notre mort. Amen.
0: Je vous salue Marie, pleine de grâce, le Seigneur est avec vous. Vous êtes bénie entre toutes les femmes, et Jésus, le fruit de vos entrailles, est béni.
1: Sainte Marie, Mère de Dieu, priez pour nous pauvres pécheurs, maintenant et à l'heure de notre mort. Amen.
0: Je vous salue Marie, pleine de grâce, le Seigneur est avec vous. Vous êtes bénie entre toutes les femmes, et Jésus, le fruit de vos entrailles, est béni.
1: Sainte Marie, Mère de Dieu, priez pour nous pauvres pécheurs, maintenant et à l'heure de notre mort. Amen.
0: Je vous salue Marie, pleine de grâce, le Seigneur est avec vous. Vous êtes bénie entre toutes les femmes, et Jésus, le fruit de vos entrailles, est béni.
1: Sainte Marie, Mère de Dieu, priez pour nous pauvres pécheurs,

0: Ô Marie conçue sans péché,
1: priez pour nous qui avons recours à vous.
0: Troisième mystère lumineux, l'annonce du royaume de l'évangile selon saint Marc. Convertissez-vous, croyez à l'évangile, dit Jésus. Cette invitation de Jésus, Marie nous le rappelle ici dans cette grotte de Massabielle. Elle nous dit, priez Dieu pour la conversion des pécheurs. Dans cette dizaine, prions pour notre propre conversion, prions pour ceux qui annoncent l'évangile et pour ceux qui sont persécutés à cause de leur foi. Notre Père qui es aux cieux, que ton nom soit sanctifié, que ton règne vienne, que ta volonté soit faite sur la terre comme au ciel.
1: Donne-nous aujourd'hui notre pain de ce jour. Pardonne-nous nos offenses, comme nous pardonnons aussi à ceux qui nous ont offensés. Et ne nous laisse pas tomber en tentation, mais délivre-nous du mal.
0: Je vous salue, Marie, pleine de grâce. Le Seigneur est avec vous. Vous êtes bénie entre toutes les femmes, et Jésus, le fruit de vos entrailles, est béni.
1: Sainte Marie, Mère de Dieu, priez pour nous pauvres pécheurs, maintenant et à l'heure de notre mort. Amen.
0: Je vous salue, Marie, pleine de grâce. Le Seigneur est avec vous. Vous êtes bénie entre toutes les femmes, et Jésus, le fruit de vos entrailles, est béni.
1: Sainte Marie, Mère de Dieu, priez pour nous pauvres pécheurs, maintenant et à l'heure de notre mort. Amen.
0: Je vous salue, Marie, pleine de grâce. Le Seigneur est avec vous. Vous êtes bénie entre toutes les femmes, et Jésus, le fruit de vos entrailles, est béni.
1: Sainte Marie, Mère de Dieu, priez pour nous pauvres pécheurs,
0: je vous salue, Marie, pleine de grâce. Le Seigneur est avec vous. Vous êtes bénie entre toutes les femmes, et Jésus, le fruit de vos entrailles, est béni.
1: Sainte Marie, Mère de Dieu, priez pour nous pauvres pécheurs, maintenant et à l'heure de notre mort. Amen.
0: Je vous salue, Marie, pleine de grâce. Le Seigneur est avec vous. Vous êtes bénie entre toutes les femmes, et Jésus, le fruit de vos entrailles, est béni. Je vous salue, Marie, pleine de grâce. Le Seigneur est avec vous. Vous êtes bénie entre toutes les femmes, et Jésus, le fruit de vos entrailles, est béni.
1: Sainte Marie, Mère de Dieu, priez pour nous pauvres pécheurs, maintenant et à l'heure de notre mort. Amen.
0: Je vous salue, Marie, pleine de grâce. Le Seigneur est avec vous. Vous êtes bénie entre toutes les femmes, et Jésus, le fruit de vos entrailles, est béni.
1: Sainte Marie, Mère de Dieu, priez pour nous pauvres pécheurs, maintenant et à l'heure de notre mort. Amen.
0: Je vous salue, Marie, pleine de grâce. Le Seigneur est avec vous. Vous êtes bénie entre toutes les femmes, et Jésus, le fruit de vos entrailles, est béni.
1: Sainte Marie, Mère de Dieu, priez pour nous pauvres pécheurs,
0: je vous salue, Marie, pleine de grâce. Le Seigneur est avec vous. Vous êtes bénie entre toutes les femmes, et Jésus, le fruit de vos entrailles, est béni.
1: Sainte Marie, Mère de Dieu, priez pour nous pauvres pécheurs, maintenant et à l'heure de notre mort. Amen.
0: Je vous salue, Marie, pleine de grâce. Le Seigneur est avec vous. Vous êtes bénie entre toutes les femmes, et Jésus, le fruit de vos entrailles, est béni.
1: Sainte Marie, Mère de Dieu, priez pour nous pauvres pécheurs,

0: et in saecula saeculorum. Amen.
1: Ô Marie conçue sans péché,
2: priez pour nous qui avons recours à vous.
1: Quatrième mystère lumineux, la transfiguration. Nous tous qui, le visage dévoilé, reflétons la gloire du Seigneur, nous sommes transfigurés en cette même joie par le Christ le Seigneur qui est Esprit. Dans cette dizaine, demandons au Seigneur d'augmenter en nous la foi, la charité et l'espérance. Notre Père qui es aux cieux, que ton nom soit sanctifié, que ton règne vienne, que ta volonté soit faite sur la terre comme au ciel.
2: Donne-nous aujourd'hui notre pain de ce jour. Pardonne-nous nos offenses, comme nous pardonnons aussi à ceux qui nous ont offensés. Et ne nous laisse pas entrer en tentation, mais délivre-nous du mal.
1: Je vous salue Marie, pleine de grâce, le Seigneur est avec vous. Vous êtes bénie entre toutes les femmes, et Jésus, le fruit de vos entrailles, est béni.
2: Sainte Marie, Mère de Dieu, priez pour nous pauvres pécheurs, maintenant et à l'heure de notre mort. Amen.
1: Je vous salue Marie, pleine de grâce, le Seigneur est avec vous. Vous êtes bénie entre toutes les femmes, et Jésus, le fruit de vos entrailles, est béni.
2: Sainte Marie, Mère de Dieu, priez pour nous pauvres pécheurs, maintenant et à l'heure de notre mort. Amen.
1: Je vous salue, Marie, pleine de grâce, le Seigneur est avec vous. Vous êtes bénie entre toutes les femmes, et Jésus, le fruit de vos entrailles, est béni.
2: Sainte Marie, Mère de Dieu, priez pour nous pauvres pécheurs,
1: Je vous salue Marie, pleine de grâce, le Seigneur est avec vous. Vous êtes bénie entre toutes les femmes, et Jésus, le fruit de vos entrailles, est béni.
2: Sainte Marie, Mère de Dieu, priez pour nous pauvres pécheurs, maintenant et à l'heure de notre mort. Amen.
1: Je vous salue Marie, pleine de grâce, le Seigneur est avec vous. Vous êtes bénie entre toutes les femmes, et Jésus, le fruit de vos entrailles, est béni.
2: Sainte Marie, Mère de Dieu, priez pour nous pauvres pécheurs, maintenant et à l'heure de notre mort. Amen.
1: Je vous salue, Marie, pleine de grâce, le Seigneur est avec vous. Vous êtes bénie entre toutes les femmes, et Jésus, le fruit de vos entrailles, est béni.
2: Sainte Marie, Mère de Dieu, priez pour nous pauvres pécheurs,
1: Je vous salue Marie, pleine de grâce, le Seigneur est avec vous. Vous êtes bénie entre toutes les femmes, et Jésus, le fruit de vos entrailles, est béni.
2: Sainte Marie, Mère de Dieu, priez pour nous pauvres pécheurs, maintenant et à l'heure de notre mort. Amen.
1: Je vous salue Marie, pleine de grâce, le Seigneur est avec vous. Vous êtes bénie entre toutes les femmes, et Jésus, le fruit de vos entrailles, est béni.
2: Sainte Marie, Mère de Dieu, priez pour nous pauvres pécheurs, maintenant et à l'heure de notre mort. Amen.
1: Je vous salue Marie, pleine de grâce, le Seigneur est avec vous. Vous êtes bénie entre toutes les femmes, et Jésus, le fruit de vos entrailles, est béni.
2: Sainte Marie, Mère de Dieu, priez pour nous pauvres pécheurs,
1: Je vous salue Marie, pleine de grâce, le Seigneur est avec vous. Vous êtes bénie entre toutes les femmes, et Jésus, le fruit de vos entrailles, est béni.
2: Sainte Marie, Mère de Dieu, priez pour nous pauvres pécheurs, maintenant et à l'heure de notre mort. Amen.
1: Je vous salue Marie, pleine de grâce, le Seigneur est avec vous. Vous êtes bénie entre toutes les femmes, et Jésus, le fruit de vos entrailles, est béni.
2: Sainte Marie, Mère de Dieu, priez pour nous pauvres pécheurs, maintenant et à l'heure de notre mort. Amen.

0: Ô Marie conçue sans péché,
1: priez pour nous, pécheurs.
0: Cinquième mystère lumineux, l'institution de l'Eucharistie. De l'Évangile selon saint Jean, Jésus dit, « Je suis le pain de vie. Ceci est mon corps livré pour vous, ceci est mon sang versé pour vous. » Dans cette dizaine, prions pour que nos cœurs s'ouvrent toujours au don de l'Eucharistie et que nous puissions témoigner du Christ toute notre vie. Notre Père qui es aux cieux, que ton nom soit sanctifié, que ton règne vienne, que ta volonté soit faite sur la terre comme au ciel. Je vous salue Marie, pleine de grâce, le Seigneur est avec vous. Vous êtes bénie entre toutes les femmes et Jésus, le fruit de vos entrailles, est béni.
2: Sainte Marie, Mère de Dieu, priez pour nous pauvres pécheurs, maintenant et à l'heure de notre mort. Amen.
0: Je vous salue Marie, pleine de grâce, le Seigneur est avec vous. Vous êtes bénie entre toutes les femmes et Jésus, le fruit de vos entrailles, est béni.
2: Sainte Marie, Mère de Dieu, priez pour nous pauvres pécheurs.
0: Je vous salue Marie, pleine de grâce, le Seigneur est avec vous. Vous êtes bénie entre toutes les femmes, et Jésus, le fruit de vos entrailles, est béni.
2: Sainte Marie, Mère de Dieu, priez pour nous pauvres pécheurs, maintenant et à l'heure de notre mort. Amen.
0: Je vous salue Marie, pleine de grâce, le Seigneur est avec vous. Vous êtes bénie entre toutes les femmes, et Jésus, le fruit de vos entrailles, est béni.
2: Sainte Marie, Mère de Dieu, priez pour nous pauvres pécheurs, maintenant et à l'heure de notre mort. Amen.
0: Je vous salue Marie, pleine de grâce, le Seigneur est avec vous. Vous êtes bénie entre toutes les femmes, et Jésus, le fruit de vos entrailles, est béni.
2: Sainte Marie, Mère de Dieu, priez pour nous pauvres pécheurs, maintenant et à l'heure de notre mort. Amen.
0: Je vous salue Marie, pleine de grâce, le Seigneur est avec vous. Vous êtes bénie entre toutes les femmes, et Jésus, le fruit de vos entrailles, est béni.
2: Sainte Marie, Mère de Dieu, priez pour nous pauvres pécheurs, maintenant et à l'heure de notre mort. Amen.
0: Je vous salue Marie, pleine de grâce, le Seigneur est avec vous. Vous êtes bénie entre toutes les femmes, et Jésus, le fruit de vos entrailles, est béni.
2: Sainte Marie, Mère de Dieu, priez pour nous pauvres pécheurs, maintenant et à l'heure de notre mort. Amen.
0: Je vous salue Marie, pleine de grâce, le Seigneur est avec vous. Vous êtes bénie entre toutes les femmes, et Jésus, le fruit de vos entrailles, est béni.
2: Sainte Marie, Mère de Dieu, priez pour nous pauvres pécheurs, maintenant et à l'heure de notre mort. Amen.
0: Je vous salue Marie, pleine de grâce. Le Seigneur est avec vous. Vous êtes bénie entre toutes les femmes, et Jésus, le fruit de vos entrailles, est béni.
2: Sainte Marie, Mère de Dieu, priez pour nous pauvres pécheurs, maintenant et à l'heure de notre mort. Amen.
0: Je vous salue Marie, pleine de grâce. Le Seigneur est avec vous. Vous êtes bénie entre toutes les femmes, et Jésus, le fruit de vos entrailles, est béni.
2: Sainte Marie, Mère de Dieu, priez pour nous pauvres pécheurs,

0: Marie conçue sans péché,
1: priez pour nous qui avons
0: recours à vous. Prions le Seigneur. Dieu qui nous donne de vénérer en la Vierge Marie, la Mère de l'Espérance, accorde-nous par sa prière et son aide de mettre toujours notre espérance dans le bien du ciel, tandis que nous accomplissons nos tâches temporaires et d'obtenir un jour ce que nous attendons avec foi. Par Jésus-Christ, ton Fils, notre Seigneur, qui vit et règne avec toi dans l'unité du Saint-Esprit, Dieu pour les siècles des siècles.
1: Amen.
0: Le Seigneur soit avec vous. Que Dieu Tout-Puissant vous bénisse, le Père, le Fils et le Saint-Esprit.
1: Amen.
0: Notre-Dame de Lourdes,
1: priez pour nous.
0: Notre-Dame de Lourdes,
1: priez pour nous.
0: Notre-Dame de Lourdes,
1: priez pour nous.
0: Saint-Joseph,
1: priez pour nous.
0: Sainte Bernadette,
1: priez pour nous.

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1: Bienvenue à tous les auditeurs et auditrices de RCF Notre-Dame. Ce soir, le thème de notre émission est « Comment protéger les jeunes aujourd'hui ?» Comment protéger les jeunes aujourd'hui ? Avec ce soir, en direct dans notre studio, Brigitte Mollet, assistante de Guy Gilbert depuis 26 ans, trésorière de l'association La Bergerie de Faucon et grande amie de la radio puisqu'elle passe sur notre antenne peu ou prou avec le père Guy depuis l'époque de Chantal Bailly sur Radio Notre-Dame. Donc ça remonte à plus de 20 ans, vous vous en souvenez, le poisson nage, l'oiseau vole, l'homme prie, l'émission phare de notre bonne radio, vous vous en souvenez. Pour nous rejoindre ce soir, vous pouvez composer le 01 56 56 44 00, 01 56 56 44 00, ou bien nous écrire à auditeurs, au pluriel, auditeurs@radionotredame.com. Bienvenue enfin à ceux qui nous rejoignent sur notre chaîne YouTube et peuvent réagir. Bienvenue à nos amis francophones qui nous écoutent à travers le monde. Bienvenue à ceux qui connaissent ou découvrent ou redécouvrent cette émission où décidément on est si bien. À la lueur de l'actualité, il est difficile de ne pas se poser la question de la protection des jeunes qui sont de plus en plus les victimes de la violence des adultes. Phénomène de société, certes, manque de rigueur de la part de la police peut-être, voire de la justice. Alors tout le monde se pose la même question, que faire ? Pour approfondir cette question, nous allons à présent nous tourner vers Brigitte, qui est d'une certaine façon la personne la plus proche du père Guy, qui a voué sa vie aux jeunes et à leur protection. Alors avant de commencer l'émission, bonsoir Brigitte.
2: Bonsoir.
1: Et dites-nous Brigitte, comment va le père Guy qui aurait dû être avec nous ce soir, mais qui a eu au mois d'avril une petite chute, un petit inconvénient, et du reste des séquelles de cette chute, et il a quand même souhaité dire un mot aux auditeurs que vous allez nous lire, je crois.
2: Absolument, il se remet lentement, mais il se remet. Alors voici le petit message qu'il a tenu à vous adresser à tous et à toutes. C'est Guy Gilbert qui vous parle. C'est avec joie que je le fais, même si je ne peux pas faire Radio Notre-Dame comme d'habitude ce soir. Je vous souhaite à tous une belle santé. La mienne s'améliore, mais c'est long à venir pour que je marche. Ça, c'est mon grand problème. Merci pour vos 800 lettres d'encouragement que vous m'avez envoyées. Je répondrai à tous et à toutes une lettre que je vous prépare. Que Dieu vous garde. Pensez à Faucon, aux filles. Envoyez des chèques, si possible, pour acheter le site choisi. Les filles fleuriront dans un endroit paisible. Merci à tout le personnel soignant, ceux qui m'ont aidé, m'ont porté. Que Dieu vous garde dans sa paix. Amen.
1: Alors, Brigitte, on est très touchés par ces mots du père Guy. Il parle de ses filles. Pour les auditeurs, Faucon, c'est d'abord une maison de garçons. Alors, il y a une idée qui a germé. Et puis, aujourd'hui, effectivement, l'association du père Guy cherche à récolter des fonds pour créer une structure pour des jeunes filles. Est-ce que j'ai bien compris, Brigitte ?
2: Parfaitement.
1: Je suis rassurée.
2: Parfaitement. Il faut savoir que c'est vrai qu'il s'est toujours occupé des garçons,
1: oui,
2: c'est la vérité.
1: Ça, c'est vrai, oui.
2: Il a démarré en 1970.
1: Oui, oh là là.
2: Absolument, donc c'est pas hier.
1: C'est pas hier.
2: Et c'était toujours les jeunes garçons qu'à l'époque on appelait les loupards. Du reste, c'est resté ainsi
1: les
2: son surnom.
1: Oui, les bousons noirs à l'époque. Voilà.
2: Voilà. Nous on disait, oui c'est vrai,
1: voilà, les bousons noirs, les loupards. Les
2: loulous. Lui c'était loupard et il est devenu d'ailleurs le prêtre des loupards.
1: Oui. Hein.
2: Donc, c'est les jeunes blessés, cabossés par la vie, rejetés avant même d'avoir été compris. C'est Guy qui les a rejoints dans la rue. Ce ne sont pas les jeunes qui sont venus vers lui. Il est allé dans la rue avec sa fameuse moto.
1: Oui, c'est
2: et
1: vrai.
2: Il allait voir tous les jeunes.
1: Ses cheveux longs. Ses pins.
2: Voilà.
1: Oui.
2: Il le dit assez souvent. Et il allait vers eux. Et il s'apprêtait, il se rendait très bien compte que les jeunes allaient faire des bêtises, plus ou moins graves. Il essayait à chaque fois de les faire venir au fameux 46 rue Riquet dans le 19e arrondissement.
1: Il y a eu quelques bagarres d'ailleurs, quelques bagarres homériques.
2: Absolument, il en raconte souvent, les dents cassées, etc.
1: Il y a eu de l'action.
2: Absolument.
1: Voilà.
2: Donc, et puis, est née la bergerie de Faucon. Ben, Guy en parle très bien d'ailleurs, avec partie de rien, on va dire. Ouais. Il a réussi à quand même avoir des dons, vraiment la chance, on va dire, le bonheur, un petit sourire de Dieu. Il a réussi à acheter la ruine qui est à Faucon.
1: Le clin d'œil, comme il disait.
2: Voilà,
1: comme il
2: c'est
1: dit.
2: Vrai. Ouais. Et puis voilà, avec les jeunes, avec des aides, etc. Et ben petit à petit, ils en ont fait quelque chose qui est merveilleux. Et je vous invite tous à aller là-bas, dans les gorges du Verdon. C'est oui. un endroit absolument magnifique.
1: Alors comment fait-on pour accéder à Faucon? On peut y aller en train,
2: alors,
1: en avion, en voiture?
2: Alors, tout à fait. Alors le plus simple, je dirais, c'est le train. Vous ouais. descendez à Aix-en-Provence.
1: Ah oui, à Aix.
2: Et
1: oui.
2: à Aix-en-Provence, bon bah c'est vrai qu'il y a un petit trajet à faire en voiture. À travers des gorges du Verdon, d'ailleurs, c'est magnifique.
1: Oui.
2: Vous vous arrêterez pour faire des belles photos. Et puis, vous arrivez dans ce lieu magnifique, magique. Moi, la première fois que je suis allée, on n'a pas les yeux assez grands.
1: Oui.
2: Voilà, pour voir tout ça. Et puis, alors, bien sûr, les animaux,
1: oui.
2: etc. Puis même le lieu en lui-même qui est absolument magnifique. Et juste avant d'y arriver, vous voyez ce Verdon qui est bien vert, qui est vraiment... C'est de toute beauté. Vraiment.
1: Alors, les jeunes vivent là toute l'année, une partie de l'année. Comment
2: oui,
1: ça se passe?
2: Mais sachant qu'il y a des jeunes qui poursuivent des études,
1: ah oui,
2: donc
1: sûr.
2: On les accompagne, d'autres qui font des formations, parce que le but c'est pas seulement voilà, c'est de les faire grandir oui. dans tous les sens du terme,
1: bien sûr.
2: De leur permettre d'accéder à un métier, de réussir leur vie finalement.
1: Ouais, ils partent des jeunes cabossés par
2: voilà,
1: la vie.
2: Voilà, des jeunes hein. cabossés par la vie. Mais le but de Guy, et c'est vrai qu'il le réussit bien grâce aux éducateurs, grâce à toute l'équipe qu'il y a là-bas. Actuellement, c'est Thomas qui est le directeur de Faucon, qui fait ça très bien. Et tout est bien organisé avec des éducateurs. Et voilà. Ils sont très, très bien suivis, protégés. Et quand on va là-bas, moi, ce qui m'a toujours frappé, c'est qu'on voit des jeunes heureux.
1: Oui.
2: Ils sont bien. Voilà.
1: Ouais.
2: Donc ça me paraît important. Pour eux, c'est vraiment le refuge, c'est la reconstruction de tous ces jeunes. Ça leur donne un cadre. Voilà, ils sont heureux. Moi, j'ai discuté
1: heureux,
2: avec
1: ouais.
2: un qui va certainement plus tard travailler, être garagiste.
1: Oui.
2: Et il est passionné par ce qu'il veut faire. Il a plein d'idées et on sent
1: on réinsère
2: ah oui,
1: les jeunes
2: ah oui, complètement.
1: En les protégeant.
2: Tout à fait.
1: Du milieu extérieur, en leur donnant aussi un cadre,
2: voilà.
1: en les rassurant et en les remettant sur une voie éducative.
2: Absolument.
1: Alors, je rappelle pour nos auditeurs qu'ils peuvent nous joindre ce soir, parce que je pense que le père Guy nous écoute quand même. Hein.
2: Bien sûr, j'espère avec
1: toi. J'espère, au 01 56 56 44 00, 01 56 56 44 00. Et puis, d'une certaine manière, si le père Guy veut nous appeler, il peut nous appeler. C'est la dernière du père Guy ce soir, puisque c'était la dernière émission prévue dans le tableau pour cette année. Et peut-être même la dernière tout court, car l'an prochain, nous ne savons pas exactement si nous aurons tout à fait la même grille de programme, parce que vous savez, avec RCF, Notre-Dame, tout bouge, tout est
2: ça
1: en mouvement,
2: beaucoup, donc,
1: tout est en reconstruction.
2: D'accord.
1: Et donc, il est possible que les grilles d'émission changent et que le père Guy vienne, mais peut-être à d'autres moments. Alors,
2: d'accord.
1: Pour continuer
2: avec les jeunes filles, si je
1: oui.
2: peux dire quelques
1: oui.
2: mots.
1: Ouais.
2: Donc, ce qui nous semblait important, alors c'est vrai que voilà, s'il ne s'occupait que des jeunes garçons, mais il a été confronté régulièrement, on commençait à lui poser la question, mais il y a aussi des jeunes filles qui vivent des situations dramatiques.
1: Oui. Oui.
2: Sachant que ce sont toujours des jeunes filles confiées à l'ASE, aide sociale à l'enfance,
1: alors,
2: comme les
1: voilà.
2: garçons.
1: Alors, il faut rappeler un peu peut-être, Brigitte, ce qu'est l'ASE rapidement. On en entend beaucoup parler dans les médias actuellement, puisqu'on dit souvent que l'ASE fait un travail, mais qui pourrait être amélioré, disons, pour être sympathique.
2: L'aide sociale à l'enfance, c'est eux qui, d'abord, tout passe par eux. Hein.
1: Oui, donc c'est le système nerveux, je dirais, en France,
2: voilà,
1: la protection des enfants.
2: Exactement.
1: Voilà.
2: C'est exactement ça.
1: Oui.
2: Donc, et plusieurs fois, on a commencé à parler des jeunes filles, qui ont aussi, et on le voit bien aujourd'hui, je dirais que c'est même encore plus tragique, peut-être.
1: Oui.
2: Donc, c'est aussi des jeunes filles confiées à l'ASE, marqué par l'abandon, les violences familiales, les ruptures, les foyers successifs, la rue, les mauvaises rencontres, enfin,
1: oui.
2: etc.,
1: prostitution,
2: etc.,
1: la drogue,
2: addictions
1: que sais-je
2: diverses ouais. et variées.
1: Oui.
2: Et voilà. Donc, le rêve de Guy, ça serait maintenant de pouvoir faire un lieu à côté de celui de la bergerie de Faucon,
1: ouais.
2: à côté de celui des garçons,
1: ouais.
2: mais vraiment
1: oui.
2: pour les jeunes filles.
1: D'accord.
2: Qui serait vraiment à part. Bon, là aussi, il y aurait certainement, bien sûr, des animaux par la suite, peut-être peut-être une forme d'équithérapie avec des chevaux. Enfin, ça, c'était étudié.
1: Oui. Alors, l'équithérapie, il faut aussi rappeler ce que c'est.
2: Absolument.
1: Parce que l'équithérapie, ça fait penser, bien sûr, à l'art équestre, aux chevaux. Alors, les chevaux et le soin, alors comment ça se passe? Est-ce qu'on se sert des animaux pour que les enfants aillent mieux?
2: Oui, absolument, parce que là, il se trouve que je connais... Bah, c'est mon frère, tout simplement, qui a fait ça quand il était jeune.
1: Oui.
2: Et c'est vrai que c'est quelque chose qui est très, très bénéfique, parce que l'enfant qui n'ose pas même parler ou aller vers un adulte va oser aller vers le cheval. Et ne serait-ce que simplement, mon frère m'a expliqué, rien qu'en le touchant,
1: exactement,
2: et le regard va changer, et la violence qu'il ou qu'elle peut avoir en lui ou en elle va s'apaiser. Alors ça ne suffit pas, il n'y a pas que ça, mais c'est très très important.
1: D'accord. Alors on peut dire aussi qu'on a reçu la famille Grusse au moment de Noël. Hein. C'était une belle émission d'ailleurs, il y avait beaucoup de monde dans le studio. Trois générations, hein,
2: ouais.
1: C'était vraiment très chouette. Et ils nous expliquaient que près de Béziers, avec le maire Monsieur Ménard, ils avaient organisé quelque chose pour les enfants et leurs chevaux, un peu anciens, qui sont plus dans la possibilité de faire des grands spectacles, iront dans les centres pour apporter leur affection aux enfants qui en ont besoin et pour ouvrir les enfants malades, notamment, à plus de communication,
2: voilà,
1: à plus de
2: ça.
1: Bonheur, à plus de joie, tout
2: oui.
1: simplement.
2: Oui. Voilà. L'enfant qui va pas oser s'exprimer va le faire, là.
1: Voilà. On salue la famille Grusse, donc au passage.
2: Absolument. Puis pourquoi pas, on aura peut-être des chevaux qui viendront de lui.
1: Peut-être, on sait pas.
2: Alors, pour le moment, ce que souhaite vraiment le père Guy Gilbert, avec Thomas, le directeur là-bas, c'est ouvrir ce lieu d'accueil pour les jeunes filles.
1: Oui.
2: Donc, ils ont réussi à trouver un terrain.
1: Oui, il y a un terrain déjà.
2: Voilà, il y a le terrain.
1: Alors, à combien de kilomètres de Faucon?
2: Qui n'est pas très loin, à peu près une demi-heure, 40 minutes. Enfin, mais ça va.
1: Oui.
2: Donc, et tout pourrait être bien parce que c'est un lieu où ça permettra aux jeunes filles de retrouver leur confiance.
1: Il y a déjà, une petite maison où il n'y a rien du tout.
2: Non, parce
1: un
2: que
1: champ.
2: Là. Voilà, c'est on va dire. Mais
1: donc il faut
2: le terrain va très bien.
1: Voilà. Bon. Il faut tout creuser, il faut tout faire.
2: Voilà, mais
1: comme Faucon.
2: Voilà, exactement. Mais disons que très franchement, ce qu'il nous faut, ce sont des fonds. Je vais pas mentir.
1: Oui, il faut des fonds.
2: Voilà,
1: l'État
2: c'est le nerf de la guerre.
1: Voilà, l'État donne peu parce que l'État a pas beaucoup d'argent, disons-le. Bon, donc
2: voilà.
1: L'État donne peu. Donc c'est vraiment la générosité qui va faire en sorte que cette maison puisse sortir de terre.
2: Voilà. Et là, on considère que ça devient urgent. Et la chance que l'on a eue, c'est de repérer ce terrain qui est vraiment parfait, qui pourrait vraiment correspondre à tout ce qu'on est en train d'élaborer au niveau des plans, au niveau tout ce qu'il faut.
1: Oui.
2: Mais voilà, pour le moment...
1: Il faut des fonds.
2: Voilà.
1: Alors, si un auditeur en France, quelque part, en Alsace, en Corse, dans le Nord, en Bretagne, nous appelle parce qu'il a envie de participer à cette œuvre, comment s'y prendre?
2: Alors ça, c'est très facile.
1: Voilà, il y a au moins des choses faciles.
2: Ouais,
1: alors,
2: mais non, mais c'est très très facile. Oui. Alors déjà, autant le dire tout de suite, habituellement, on fait souvent des appels voilà, aux dons, même des petits dons, ça nous aide pour faire beaucoup de choses, pour acheter des timbres, voilà, pallier certaines demandes.
1: Des fournitures habituelles.
2: Voilà, il y a beaucoup de choses. Voilà, exactement.
1: Ouais.
2: Bon, là... Je dirais que c'est un petit peu un autre niveau, parce que vous doutez bien que acheter entre le terrain et la construction, voilà, je ne donne pas de somme, parce que j'en ai pas à vous donner.
1: Oui, mais c'est beaucoup plus.
2: Mais c'est beaucoup plus important.
1: Voilà, on peut demander à nos auditeurs qui sont parfois très aisés, voire riches.
2: Oui, ou même qui peuvent connaître des gens, etc.
1: Alors on peut lancer un appel à Monsieur Bolloré, s'il nous écoute ce soir, et
2: voilà,
1: qu'il fait un beau geste pour le père Guy Gilbert, je suis sûr qu'il le ferait facilement,
2: absolument.
1: Parce que c'est une œuvre utile.
2: Voilà, tout à fait.
1: Voilà.
2: Donc, sinon, pour nous contacter, c'est très facile. Alors, vous avez deux adresses, hein, l'une ou l'autre, peu importe. Il y a celle de Faucon, bergerie de Faucon, route départementale 952-04 Rougon.
1: Oui.
2: D'accord. Gilbert et où le monsieur Thomas, enfin, où était monsieur Thomas Garlantezec, qui est le directeur à Faucon.
1: Il faut épeler, je crois.
2: Garlantezec.
1: Oui.
2: Qui fait un travail merveilleux là-bas. Et sinon, il y a moi.
1: Brigitte.
2: C'est pas du tout le même travail. Ben, moi, c'est à l'adresse de Paris.
1: Alors, à l'adresse de Paris.
2: Bergerie de Faucon, à l'adresse de Paris, 46 rue Riquet, 75 019, Paris.
1: Alors on répète, Bergerie de Faucon, 45 rue Riquet.
2: 46.
1: Ah pardon, rue 46 Riquet, rue Riquet.
2: 75 019 Paris, ben à l'adresse du Père Guy Gilbert.
1: Alors là, on peut pas
2: sachant, sachez que bien sûr, tout l'argent ira naturellement, peu importe que vous l'adressiez à Paris ou à Rougon, ou même ici à Radio Notre-Dame, ce qui est possible aussi que des gens nous adressent ici.
1: Oui.
2: Tout va pour ce projet.
1: Oui, pour cette œuvre.
2: Et voilà.
1: Qui constituera d'ailleurs une maison pour la protection des jeunes filles. Je vous rappelle
2: voilà.
1: que c'est le thème de l'émission.
2: Voilà.
1: Comment protéger les jeunes enfants aujourd'hui, ce qu'on appelle les mineurs. Et vous savez que l'actualité nous rappelle que, en ce moment, en France, cette protection n'est pas tout à fait assurée. Ça ne veut pas dire que personne ne fait rien, mais ça veut dire qu'on peut améliorer grandement les
2: bien
1: choses.
2: Hein,
1: c'est ça qui compte.
2: C'est des jeunes, ce sont des jeunes filles les plus fragiles.
1: Les plus fragiles, les plus exposées. Et souvent, la violence intrafamiliale est le lien qui produit effectivement le plus de dégâts dans les familles. Il est rare d'avoir des accidents, heureusement, avec un fou qui se promène. Ça peut arriver, bien sûr, l'actualité nous le dit, mais c'est quand même très rare. Par contre, ce qui est très répandu, c'est la violence dans le cadre familial. Et là, il faut absolument sortir les enfants pour les protéger. Alors, nous allons entendre, puisque c'est le premier moment musical de notre émission, eh bien Jacques Brel, bien sûr. Jacques Brel qui, j'allais dire, ne s'est jamais remis de son enfance. En tout cas, il était très lié à cette enfance, qui nous a donné de belles chansons. Et notamment celle-ci, L'enfance. On peut pas faire mieux. Jacques Brel, L'enfance.
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Jacques Brel, l'enfance, tous les bourgeois sont des Indiens. C'est une phrase à retenir qui pourra sans doute nous servir d'adage. Tous les bourgeois sont des Indiens. Alors, nous allons prendre bientôt Baptiste et nos téléphones, mais d'abord, nous allons entendre

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1: Merci pour cette lecture avec cette musique qui ne manque pas de nous faire penser à Chantal Bailly qui nous écoute quelque part, j'en suis sûr, ainsi que le père Guy Gilbert et Baptistine qui nous appelle de Corse du Sud. Baptistine.
2: Oui, bonjour mon père préféré. Ah. Bonjour madame, bonjour Frédéric,
1: oui.
2: Mon ami préféré aussi.
1: Ah, avec je suis rassuré.
2: Avec les quatre, on va dire. Allez.
1: Voilà, alors, Baptistine.
2: Voilà, alors, très beau poème. Hein.
1: Oui.
2: Moi, je suis Miss qui pleure. Je n'ai pas pleuré ce soir.
1: Non.
2: Le cheval, j'en ai fait.
1: Oui.
2: Je suis montée souvent à cheval, même à cru, comme on dit, sans selle.
1: Oui,
2: hein.
1: Sans selle, oui.
2: Vous avez sûrement pu voir les photos.
1: Oui.
2: De photos.
1: Ouais.
2: Donc, parce que j'étais à Ajaccio chez moi.
1: Ouais.
2: Donc, le cheval, madame, il baisse la tête lorsqu'il a un enfant. Il ressent toutes les émotions. Ni va sortir les dents.
1: Ouais.
2: Il baisse la tête, il lève les oreilles. Ouais. Lorsqu'il lève les oreilles, ouais, c'est qu'il a tout compris. Vous mettez la main, l'enfant met la main sur le cheval, et ouais, le cheval prend les émotions. Alors maintenant, je voudrais dire, lorsque vous êtes dessus, le moindre papillon, Frédéric, il va le ressentir. Vous avez les oreilles qui se pointent tout de suite.
1: Ah,
2: il
1: oui,
2: va ressentir le moindre petit vent que l'homme ne sent pas. Maintenant, je voudrais dire, tout en me calmant,
1: oui,
2: je voudrais, Frédéric, s'il y a quelqu'un qui m'entend,
1: oui,
2: qu'on m'appelle, je voudrais savoir
1: oui,
2: vraiment qu'est-ce que font les magistrats. Nous, nous sommes des mamans. C'est les mamans qui donnent des éducations.
1: Oui.
2: C'est-à-dire les éducations, on donne, Frédéric et madame,
1: oui,
2: madame d'abord et Frédéric après,
1: oui,
2: on donne l'éducation qu'on a reçue. On ne dit pas, ça tu l'as pas fait à l'école. Qu'est-ce qu'il y a qui va pas, mon fils ou ma fille? Je sais que tu es capable, explique-moi. L'enfant va comprendre, il est capable, mais il y a eu quelque chose. Après, cet appel que je demande, s'il y a quelqu'un qui m'entend, le magistrat, qu'est-ce qu'il fout? Je ne vais pas dire. Le mot que j'ai envie de dire, la justice, c'est nul. Ils mettent des enfants, maintenant il y a madame, les viols.
1: Oui.
2: Alors moi je voudrais dire à quelqu'un de m'appeler, s'il vous plaît, de me dire pourquoi il y a des gens, lorsque les parents sont séparés, il y a un chantage. Pourquoi un des enfants, on va pas préciser, hein, Frédéric,
1: oui,
2: un des enfants vient vous dire à un des parents, je ne peux pas te parler parce que je veux être tranquille. Pour moi, c'est du chantage parce que j'ai une très bonne éducation. J'ai deux enfants et trois petits-enfants. Je les ai bien éduqués en disant ça. Puis j'attends pas, sexuellement parlant, je n'attends pas que l'école me pose des questions. Aussi bien la fille que le garçon, je réponds.
1: Ah oui, d'accord. Alors,
2: j'ai dit à mon fils, respecte toujours la fille, la
1: oui,
2: femme.
1: Oui, voilà.
2: Donc,
1: alors,
2: Baptistine,
1: un petit embryon de réponse peut-être pour ce qui est de nos amis magistrats.
2: Pourquoi
1: les magistrats sont toujours un petit peu dans la difficulté? Car il n'y a pas assez de magistrats, tout simplement. Un dossier doit être traité en 2 heures. On leur amène 8 dossiers, ça fait la journée. Quand on en dépose 20 par jour sur le bureau, eh bien, ils ne peuvent plus répondre à la demande et donc ils courent après le temps et ils s'épuisent et ils sont toujours dépassés et battus par la charge de travail. Donc, ce qu'il nous faut en France, c'est plus de magistrats car la formation est bien assurée et les magistrats, en général, il y en a des mauvais sûrement, mais en général, ce sont des types qui connaissent leur affaire. Malheureusement, ils sont noyés par la charge de travail. Voilà, Baptistine.
2: Non, Frédéric, vous m'avez encore coupé. Excusez,
1: oui,
2: vous m'avez. C'est un appel au secours que je fais. Vous m'avez encore coupé, mais c'est pas grave. Je vous aime tellement. Je voudrais dire à la dame
1: oui,
2: qui me. Si je dis quelqu'un qui m'appelle, comment ça se fait qu'une personne a été incarcérée atteinte à la pudeur sur une gamine de 14 ans, elle va chercher la petite à l'école. À quoi ça sert? La protection
1: oui,
2: de l'enfance, c'est de me convoquer. Je n'ai pas le droit de voir ma petite fille. C'est pour ça que je demande une aide. Il faudrait qu'on m'appelle et qu'on me dise quelle est ce justice. Où on va? Pourquoi oui, il a le droit de prendre ma petite fille et moi je n'ai pas le droit? Il y a un problème grave.
1: Oui, oui,
2: pudeur sur une gamine de 14 ans.
1: Oui, oui,
2: comprends pas.
1: Oui, oui, il y a des
2: voilà,
1: dysfonctionnements importants. Oui.
2: Donc il faut arrêter parce que il faut arrêter.

0: la justice pousse à ce qu'on viole. La justice pousse que l'enfant n'est pas... Moi, ma petite fille, elle me voit. Elle est dans les mains de son grand-père. Et je m'en fous si on m'écoute. Elle est dans les mains de son grand-père. Elle me fait coucou, son grand-père se retourne et puis dit, marche devant, ne regarde pas derrière.
1: Ah oui. Moi, si, alors, je là, évidemment, oui, là,
0: si je m'écoute, je vais et je le fracasse. Et je ne peux pas.
1: Ah bah non, bah
0: parce
1: si,
0: que
1: c'est,
0: j'ai
1: non,
0: été bien éducation.
1: Oui, voilà,
0: donc,
1: voilà,
0: qu'est-ce que c'est la justice? La justice,
1: bah, on a bien compris le cri du cœur, Baptistine. On a bien compris ce cri qui est un cri partagé par beaucoup de personnes qui ne comprennent pas parfois les lenteurs de la justice, les erreurs commises et les difficultés. Mais on s'en sortira sans doute tous collectivement et pas en tirant à boulet rouge les uns sur les autres, même si certains cas, bien sûr, frappent l'imagination dans le mauvais sens du terme et déclenchent de la colère. Merci Baptistine de nous avoir appelés et de nous avoir livré ce témoignage. Brigitte, qu'est-ce qu'on peut dire par rapport à cette colère qu'on sent dans le pays en ce moment, par rapport au meurtre de cette petite fille, au fait que personne n'ait bougé pendant des mois et des mois et que l'irréparable est arrivé?
2: Mais je rejoins un petit peu ce que tu expliquais tout à l'heure. Oui, à savoir que c'est vrai que les juges font ce qu'ils peuvent.
1: Oui.
2: Mais moi, j'ai une amie qui est avocate, prenons un exemple, et elle me dit qu'il y a
1: ils sont noyés sous les tonnes.
2: Ah, mais noyés.
1: Oui,
2: donc, c'est vrai, assez de monde.
1: Il y a certainement quelques dossiers à prioriser par rapport à... Voilà, mais ça reste extrêmement difficile.
2: Oui.
1: Alors que je le dis, ils ont quand même reçu une formation top niveau. Hein,
2: tout à fait,
1: donc, voilà.
2: Mais pas assez nombreux, vu le nombre d'affaires à traiter.
1: Il nous faut plus de magistrats. Voilà,
2: oui,
1: c'est un appel.
2: C'est vrai.
1: Alors, nous avons Marianne au téléphone. Marianne.
3: Oui, bonsoir Frédéric,
1: bonsoir,
3: et bonsoir
1: Marie.
3: À votre invité. Et je tiens à souhaiter un prompt rétablissement à notre père Guy Gilbert.
1: Ah, merci. Merci,
2: merci pour lui, c'est gentil, on va lui dire.
1: Oui.
3: Se rétablisse assez vite pour qu'on puisse le réentendre sur nos ondes.
1: Ah oui, ben on le souhaite, mais c'est vrai que le père Guy ne rajeunit pas, hein, et c'est un jeune homme de 90 ans.
2: Enfin, absolument.
1: C'est quand même,
3: oui.
1: Hein, c'est quand même pas mal, 90 ans.
3: Oui, voilà. Ça c'est beau. Oui.
1: Ah, oui, c'est beau. Et puis il a quand même beaucoup donné aussi.
3: Si tout le monde était comme lui, il n'y aurait pas de délinquants, il n'y aurait pas de violence.
1: Ah ben ça. Ben oui, mais tout le monde n'est pas saint. Alors voilà, il faut continuer à prier pour que l'Église et le Seigneur nous donnent des saints pour aller à la rencontre des jeunes qui parfois, effectivement, sont fatigants, difficiles, agités, énervés. Et il faut quand même des professeurs, des éducateurs, des accompagnateurs, des animateurs et des parents. Il ne faut pas les oublier. Les premiers rôles éducatifs, c'est bien les parents pour faire en sorte que notre société tourne dans le bon sens et que les jeunes soient heureux. C'est ça qui compte le plus, je crois, hein, dans la vie.
3: Ben, moi, il n'y a rien de temps, et ça m'avait fait mal au cœur.
1: C'est-à-dire
3: J'avais pu me sortir un peu.
1: Oui.
3: Et sur la même trajectoire de mon chemin,
1: il
3: y avait trois jeunes.
1: Oui.
3: Ça parlait un peu fort. Je me dis, ne te détourne pas, reste où tu es.
1: Oui.
3: Et tu verras bien ce qu'ils te diront.
1: Oui.
3: Alors, quand je suis passée, je leur dis, alors les jeunes, on se repose un petit peu sur ce petit mur. Oh oui, madame. Bon, ils commencent à discuter. Donc, je voyais bien, j'ai senti qu'en eux, c'était pas vraiment la joie.
1: Ah, oui.
3: Et je leur dis, mais qu'est-ce que vous faites là? Vous allez... faire un petit tour. Oh, il y a le grand qui me dit, oh non, il y en a deux qui partent à l'école de conduite, là, c'est pas tant loin de chez moi.
1: Oui.
3: Et donc, au bout d'un moment, les deux jeunes partent à leur école de conduite, et moi, je reste avec le grand.
1: Oui.
3: Et pour le faire rire un peu, je lui dis, bah, dites donc, vous avez dû manger beaucoup de soupe quand vous étiez petit, hein, parce que vous êtes grand. Il me dit, moi, je suis grand, j'ai 17 ans.
1: Oui.
3: Ah, bon, ben, j'ai dit, alors là, ça, c'est vraiment bien. Je dis, tu as eu un projet dans ta jeunesse, tu sais pas ce que tu veux faire encore.
1: Ah oui, qu'est-ce que tu veux faire après, oui, quand tu seras grand, voilà.
3: Et non, pas pour le moment. Et ce jeune, il me dit, je peux vous dire quelque chose? Ben, je lui dis, oui, dis-le. J'ai peur.
1: Ah.
3: Je lui dis, mais t'as peur de quoi? Qu'est-ce qu'il y a qui te tracasse? elle me dit de tout ce qui se passe dans le monde. Je dis, écoute, mon grand, je dis, faut pas que tu vives sur la peur. Tu vois, là, tu as deux copains et tu en auras d'autres. Oui, mais ce que je vous ai pas encore dit, c'est que j'en ai vu un recevoir un coup de couteau.
1: Ah oui.
3: Ah. Moi, écoutez, j'en ai... Je lui dis, mais tu l'as vu, mais vous avez prévenu qu'il fallait. Oui, oui. Mais vous voyez comme c'est quand même. En danger.
1: Oui.
3: Et ben, il faut pas rester où c'est la violence. Il faut à ce moment-là que tu fasses quelque chose. Mais ne reste pas comme ça et ne vis pas avec toujours la peur en toi.
1: Oui.
3: Alors, après, bon, ben, il a discuté aussi une petite chose d'une autre. Puis il me dit, ben, je vous remercie. Il faut que j'aille retrouver mes deux copains. Ben, je lui dis, oui, vas-y. Puis, je te souhaite une bonne après-midi. Je lui dis, ben, vous aussi.
1: Ah, ben voilà.
3: Et je dis toujours, ces jeunes, j'aimerais trop les rencontrer.
1: Ben voilà, c'est une façon de les rencontrer que de leur parler sans avoir peur, parce que souvent les personnes âgées ont un peu peur des jeunes parce qu'ils sont jeunes, alors que...
2: Tout à fait. Ben,
3: moi, je me dis, ça sert à quoi de les laisser à l'abandon? Et même s'ils sont violents, il y a bien façon de leur faire comprendre que ce n'est pas de vivre dans la violence qu'on grandit dans l'intelligence.
1: Ouais, tout à fait.
2: Une des définitions de ce que dit Guy aussi, c'est que sauver des jeunes, c'est bien. Apprendre à d'autres personnes comment les sauver à leur tour, c'est préparer l'avenir. Oui. Ça, je trouve que tout est dit dans cette phrase.
1: Il faut transmettre, hein. C'est absolument une expérience à transmettre et à
2: absolument
1: diffuser.
3: Par contre,
1: oui, Marianne.
3: J'en ai vu un l'autre jour, ben, il était vraiment, ah ben, c'est mon coin de jeune.
1: Ah, c'est le coin de jeune. Ah bon, d'accord.
3: Oui, le coin de jeune.
1: Le coin de jeune. D'accord. Alors.
3: Donc, en s'avançant, bonjour, madame.
1: Ben voilà.
3: Je le rappelle, je lui dis merci pour ton bonjour. Ben moi aussi, je lui dis bonjour. Et il me dit, je lui dis, c'est bien de dire bonjour à ceux que vous rencontrez.
1: Ben oui.
3: Mais, oh, entre jeux, nous, on ne dit pas bonjour comme. Mais moi, quand je vois des personnes âgées, comme à moi,
1: ouais.
3: On aurait dit qu'ils devinaient mon âge, il me dit, j'aime bien dire bonjour. D'abord, c'est ce qu'on m'a appris. Je lui dis, ah, alors tu es dans une famille où tu as reçu une éducation.
1: Ah, ouf.
3: Vraiment.
1: Ça arrive encore.
3: Eh bien, je lui dis, voilà. Moi, tu sais pas ce que je te souhaite. C'est beaucoup de bonheur. Oh, merci encore, madame.
1: Ah ben voilà. Eh bien, merci.
3: Et on s'équipait comme ça. Et en bas, dans mon bâtiment, on en avait un. C'était pas tous les soirs qu'il y avait les autorités qui venaient.
1: Ah oui.
3: Allez, c'était ça, la drogue, c'était tout, quoi.
1: Oui, ça arrive aussi. Oui, ça arrive, ça arrive, ça arrive. Voilà, ça arrive. Merci infiniment, Marianne.
2: Un petit sourire de Dieu, on va dire.
1: Un petit sourire de Dieu. Et ce petit coin des jeunes qui va rester bien chevillé dans notre cœur, dans nos esprits, dans nos souvenirs. Nous avons Ahmed au téléphone. Au revoir, Marianne. Merci beaucoup d'avoir appelé du Jura. Ahmed au téléphone qui nous appelle de Paris. Alors, Ahmed.
4: Bonsoir Frédéric.
1: Alors, quelle question un petit peu impertinente aurons-nous ce soir?
4: Non, bonsoir à votre invité.
1: Ah bon?
4: J'ai pas retenu le prénom, excusez-moi.
1: Brigitte. Alors bonsoir. Ahmed, il faut bien couper le poste derrière vous, si ça n'est déjà fait.
4: Il est coupé.
1: Ah ben c'est parfait, c'est parfait.
4: Alors, tout d'abord, je salue le père Guy Gilbert, s'il nous entend.
1: Oui, bien sûr, oui.
2: Bien sûr.
4: Et je présente tous mes respects et... comment dire, mon amitié, s'il le permet. Oui. Voilà, mon amitié. J'ai beaucoup d'affection pour le père Guy Gilbert.
1: Oui.
4: Pour moi, il dégage une sympathie, mais alors, sans extraordinaire.
1: Oui.
4: Parce que moi, il me parle facilement parce que il a un langage de mon niveau, quoi.
1: Oh, son
4: vocabulaire. Là, il a un vocabulaire de. disons,
1: oui, qui n'est pas
4: du dans les salons de littéraire. Il est
1: voilà, il est un langage direct qu'on peut comprendre. Et d'ailleurs, j'ai noté Ahmed qui vous appelle pas Ahmed, il vous appelle Ahmed.
4: Oui, il prononce le H.
1: Je trouve ça très drôle. Alors, je rappelle que le père Guy Gibert a fait la guerre d'Algérie.
2: Oui.
1: Hein. Et qu'il était désolé, bien sûr, de voir des gens s'entretuer, alors que les gens s'aimaient beaucoup. Alors, ça crée des problèmes. Voilà.
4: Et d'ailleurs, c'est dommage qu'il n'ait pas allé avec le pape. Il pouvait peut-être pas, lorsque le pape s'est rendu à Alger.
1: Oui, je sais, mais il n'est peut-être pas proche du pape à ce point. Je ne sais pas.
4: Voilà.
1: Jean-Paul II, oui, j'aurais dit oui. Jean-Paul II. Le cardinal Lustiger aussi, j'aurais dit oui. Mais là, les générations passent aussi. Hein. Le pape François est plus jeune. Voilà.
4: Ben, oui. Et nous aussi, on vieillit.
1: Enfin, Ahmed, pas trop, hein, quand même, vous êtes toujours vaillant. Alors, est-ce que vous avez une petite question pour Brigitte?
4: Écoutez, moi, je suis, Brigitte, je suis, comme Frédéric le sait, je le rabats souvent.
1: Oui.
4: J'espère que Dieu existe. Je l'espère.
1: Ah oui.
4: Ah non, mais j'en suis pas sûr. Hein.
1: Oui.
4: Pourquoi? Et moi, c'est une question qui me taraude depuis longtemps.
1: Oui.
4: Si Dieu existe, pourquoi est-ce qu'il permet, alors c'est bête ce que je vais dire, bien sûr.
1: Non, c'est pas bête.
4: Pourquoi est-ce qu'il permet toutes ces atrocités, la petite fille qui a été assassinée là, par le délinquant sexuel, et d'autres, hein,
1: et d'autres.
4: Et puis, pourquoi est-ce que, j'en viens à moi égoïstement, je suis malvoyant, bientôt aveugle, et je me dis, j'ai rien fait pour ça.
1: Oui.
4: Donc c'était un héritage, comme on dit, pas financier, mais un héritage de mauvaise santé, handicap.
1: Ouais.
4: Et est-ce que Dieu le permet ou n'y peut rien?
1: Oui, c'est ça.
4: Enfin,
1: c'est
4: pas pour moi, pour d'autres, hein, bien sûr, parce qu'il y a pire que moi.
1: Oui, mais c'est la grande question que fait Dieu de temps en temps. On lui demande, mais Dieu, où es-tu? Alors Ahmed, il y a peut-être un embryon là aussi de réponse. C'est que Jésus, sur la croix, se tourne vers son Père et lui dit « Seigneur, Seigneur, pourquoi m'as-tu abandonné ?» Alors là, on découvre toute l'humanité du Christ, parce que normalement, c'est le Fils de Dieu, donc il connaît un peu son Père. Mais là, il est vraiment humain comme nous, donc vrai homme, vrai Dieu. Il se fait massacrer, il faut bien le dire. Il a rien fait pour ça, il faut bien le dire aussi. Il est innocent, il est condamné quand même. Il est crucifié, torturé, abominablement. Et au moment de mourir, il étouffe et il dit « Père, où es-tu? Que fais-tu ?» Alors, il ne sait pas que 3 jours après, le Père va le ressusciter. Alors ça, il savait pas, non, ça, d'accord?
4: Ah oui, c'est la surprise.
1: Ça, c'est la surprise. Mais ce gâteau surprise est valable pour nous tous, car le Christ l'a dit, « Si vous croyez en moi, si vous avez la foi, vous ferez des œuvres plus grandes que les miennes, et je vous promets de vivre comme j'ai ressuscité certains de mes amis, comme Saint-Lazare, qui n'est pas qu'une gare. Hein » Vous vous souvenez, Ahmed?
4: Ah oui.
1: Voilà, c'est aussi un ami de Jésus. Voilà, ça n'est pas qu'une gare parisienne. Voilà, ça c'est peut-être un petit embryon de réponse. Voilà. Voilà ce qu'on peut dire.
4: C'est donc des questions qui n'ont pas d'intérêt particulier.
1: Ah, ceci, c'est des questions majeures. Questions majeures. Le mal, c'est une question majeure.
4: Personne ne peut y répondre, en fait.
1: Alors, on appelle ça un mystère. Ça veut dire que dans l'Église, on essaie de comprendre. Alors, ça fait 2000 ans qu'on cherche, on n'est pas très rapide. Mais on essaie d'approfondir la question et de trouver des solutions génération après génération. Je suis pas très sûr qu'on en ait trouvé, mais on avance. On avance lentement, mais on avance. Par exemple, l'Église a créé tous les hôpitaux de France et d'Europe.
4: Ah oui, du monde.
1: Par exemple, l'Église a créé toutes les écoles du monde avant qu'elles soient étatisées, laïcisées, ce que vous voudrez. Tout ça, c'est un élan de la foi chrétienne et catholique qui a permis d'améliorer les choses.
4: À propos d'hôpital, l'Hôtel Dieu, j'avais donc une amie qui est pratiquement une sœur pour moi, qui est décédée il y a 3 semaines, 2 semaines, qui était infirmière plus de 35 ans à l'Hôtel Dieu, et qui est morte malheureusement d'un cancer du cerveau. Et tous les médecins, le professeur Léger, Lucien Léger, tous qui étaient là-bas, lui ont rendu hommage dans le jardin de l'Hôtel Dieu.
1: Oui.
4: Et ils lui ont même fait une petite pancarte, une petite gravure.
1: Et ben voilà. Ça c'est le cercle vertueux. Et il faut croire, Ahmed, qu'il y a une vie après la mort. Voilà. Alors Ahmed, si vous voulez rester à l'antenne, vous le pouvez, mais c'est le deuxième moment musical de notre émission. Nous allons écouter une chanson dédiée à l'enfance, Yves Duteil, Prendre un enfant par la main.
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0: magnifique Yves Duteil, magnifique chanson, la chanson la plus emblématique, je crois, de sa longue carrière, Prendre un enfant par la main. Eh bien, Brigitte, vous allez nous donner un poème qui a un rapport avec l'enfance.
1: Tout à fait. Si un enfant vit dans la critique, il apprend à condamner. Si un enfant vit dans l'hostilité, il apprend à se battre. Si un enfant vit dans la tolérance, il apprend à être patient. Si un enfant vit dans l'encouragement, il apprend à être confiant. Si un enfant vit dans la reconnaissance, il apprend à estimer. Si un enfant vit dans la loyauté, il apprend la justice. Si un enfant vit dans la sécurité, il apprend à avoir la foi. Si un enfant vit dans l'approbation, il apprend à s'aimer lui-même. Si un enfant vit dans l'amitié, il apprend à trouver l'amour dans le monde.
0: Très joli poème sur l'enfance. Ahmed est encore avec nous pour une dernière question, Ahmed.
2: Oui. D'abord, c'est, pour le poème, c'est formidable, il est très beau.
0: Il est très bien lu, hein, aussi.
2: Ah, ouais, ouais, c'est extraordinaire, bien sûr.
0: Ah oui.
2: Alors, ma dernière question, c'est, nous, les humains, nous existons depuis tellement longtemps.
0: Oui.
2: Et les religions sont très jeunes par rapport à la, à l'âge des hommes, enfin, de...
0: C'est pas si sûr, Ahmed.
2: Ah bon?
0: L'homme tel que nous le connaissons...
2: Comme en 2026, n'est-ce pas?
0: Bah alors, l'homme tel que nous le connaissons, avec sa capacité neuronale qui est la nôtre, est apparu finalement assez tardivement, autour de l'an 30 000 avant Jésus-Christ. Alors que l'hominidé, c'est 3 millions d'années avant Jésus-Christ. Donc finalement, l'homme intelligent, le sapiens, l'homme sage, le sapiens sapiens, est apparu assez tard, aux alentours de moins 30 000 avant Jésus-Christ. Et ce qui fait que l'homme est devenu l'homme, c'est que dans le même temps, il a commencé à enterrer ses morts, il a commencé à peindre sur les murs, et il a commencé à faire de la musique, par exemple, ça on en a à peu près certain, le tout en même temps, et on pense que le langage est venu également à ce moment-là. Ça veut dire que quand l'homme a eu cette fameuse capacité neuronale, c'est-à-dire l'intelligence, la sagesse, si on veut, il a commencé à croire en une vie après la mort et à créer des choses qui sont a priori inutiles, à savoir l'art en lui-même, la musique, la peinture et puis la danse. Voilà, c'est ça, l'homme.
2: Alors Frédéric, à ce moment-là, si l'homme est évolutif,
0: oui,
2: ça veut dire qu'Adam et Ève n'étaient pas tout à fait des hommes, des humains, alors.
0: Alors, Adam et Ève, c'est un conte biblique. Adam et Ève, ce n'est pas une réalité historique.
2: Un conte de fées, quoi.
0: Ce n'est pas un conte de fées, mais c'est une histoire qui dit des choses vraies sous la forme d'un conte. Petit exemple. Ahmed, quand vous étiez jeune, vous alliez sur les bords de la Méditerranée voir un coucher de soleil. Tout le monde dit, on va voir un coucher de soleil, on trouve ça romantique avec sa fiancée, c'est très beau. Mais le soleil ne se couche jamais, c'est la Terre qui effectue une rotation.
2: Oui, c'est vrai, t'as raison, t'as raison.
0: Mais si on dit à sa fiancée, viens, on va voir une nouvelle rotation de la planète Terre, je pense qu'elle ne nous rappelle plus jamais. Donc, il faut poétiser un peu les événements. On dit une chose vraie parce qu'on le voit, mais c'est pas tout à fait une réalité physique. Je pense qu'Adam et Ève, c'est un peu ça. C'est un conte qui dit des choses vraies, mais l'histoire n'est pas documentée. On n'a pas l'adresse de Monsieur Adam ou l'adresse de Madame Ève. Voilà. Néanmoins, le conte du Bible dit des choses vraies. Est-ce que ça répond un peu, Ahmed? Oui.
2: Ah. Sont apparus très longtemps après l'homme.
0: Oui, alors j'ai pas entendu, Ahmed, excusez-moi, j'ai pas entendu le...
2: Les religions, il y en a eu d'autres avant, les
0: oui,
2: religions.
0: Oui, mais c'est toujours
2: les Grecs,
0: le...
2: Les Romains et, alors, et les Égyptiens, et elles ont disparu.
0: Bien avant ça, Ahmed, il y a eu les premières religions, les religions premières. Alors je vais pas prendre trop de temps parce que ce serait trop long, mais,
2: oui,
0: mais
2: oui.
0: On a reconstitué les mythes, les premiers mythes des premiers hommes, en se basant sur des cartes, sur des contes, sur des traditions orales, enfin peu importe. Et en suivant le trajet des hommes à travers le monde, qui sont partis de l'Afrique au départ et qui ont conquis le monde entier, en passant par le Proche-Orient d'ailleurs, on a retrouvé des mythes, et les mythes étaient essentiellement des mythes de préservation de la nature. Les hommes peignaient sur les murs un peu avant la chasse, et surtout pour maintenir le climat, car leur grande angoisse des premiers hommes, c'était de voir déjà des changements climatiques et de perdre de vue le gibier qui les faisait vivre. Et donc, et la nourriture qui était effectivement due à la cueillette. Donc, c'était très important pour eux, et c'était les premiers mythes, ce sont des rites propitiatoires, c'est-à-dire des rites que les hommes faisaient pour que le gibier ne parte pas ou revienne et que la nature soit généreuse. Voilà d'où viennent les premières religions. C'est extrêmement lié à la nourriture. Je vous signale qu'à la messe, tous les dimanches, on mange. Donc, il y a un lien qui traverse le temps.
2: Excusez-moi pour finir. Alors,
0: à mettre très rapidement, parce qu'il y a beaucoup d'appels.
2: Donc, la Bible,
0: oui.
2: Elle est écrite à une certaine époque où les hommes avaient déjà existé.
0: Oui.
2: Bien avant la Bible.
0: Oui.
2: Donc, d'ici 3000 ans, 4000 ans, peut-être il y aura un autre, je ne sais pas, un autre Moïse ou un autre Christ qui viendra.
0: Un autre Christ.
2: Il va changer encore.
0: Un autre Christ, c'est pas sûr.
2: Il y aura une autre religion encore.
0: Il y aura sûrement d'autres religions. Il y a beaucoup de gens qui ont perdu de vue Dieu et qui considèrent l'IA comme une religion. C'est une nouvelle idole. Un nouveau.
2: Donc, il n'y a rien de définitif alors.
0: Non. Mais tout est dans la main de Dieu, donc il faut être rassuré. Voilà. Amen.
2: Bon, ben merci. Décidément, vous êtes incollable.
0: Incollable. Comme le riz au commerce. Merci.
2: Merci.
0: Merci, Amen. Nous avons Pierre au téléphone. Pierre.
3: Oui, bonjour.
0: Bonjour, Pierre.
3: Au sujet des enfants et des problèmes des enfants et des adolescents,
0: oui.
3: À mon avis, il faut faire une justice exemplaire.
0: Oui.
3: En parlant, disons, tous les pédophiles, tous les violences envers les enfants sont punis de façon exemplaire. Ça va peut-être cesser.
0: Alors, des punitions exemplaires, comme quoi, par exemple? Vous pensez à la peine de mort?
3: De prison, est-ce que c'est peine sociale et de prison, essentiellement?
0: Ah, des peines de prison. Oui, alors, ça, ils sont déjà condamnés, mais enfin, on ne sait pas tellement quoi en faire à la sortie. Parce que quand ils sont, effectivement, on parle beaucoup de criminels sexuels, c'est abominable. Mais si ces gens-là sont enfermés pour un temps et relâchés, ils vont recommencer. Donc, il faut absolument les soigner, mais on ne sait pas s'ils sont tous... d'un point de vue médical, réinsérable. Voilà, c'est ça le problème.
3: On peut faire, en tout cas, on peut les condamner à des peines financières importantes.
0: Oui, oui, c'est sûr.
3: D'accord.
0: Mais c'est vrai qu'il faudrait les mettre un petit peu à l'écart, bien sûr. Mais est-ce qu'on va les mettre à l'écart 50 ans? Enfin, ça pose des vraies questions. Hein. Moi, j'ai pas des réponses. Mais c'est vrai qu'il faudrait assortir des peines à des soins, en sachant que certains d'entre eux ne pourront pas être récupérés. Le drame dans cette affaire, c'est que ces délinquants sexuels sont souvent des enfants qui eux-mêmes ont été abusés.
3: Voilà. Au sujet des lois, quand Jean-Jules est au pouvoir, il a parlé de beaucoup de bonnes lois, pendant quelques temps à la télévision.
0: Oui.
3: Ça a discuté des archives, on ne sait pas comment. Jean-Jules Trévès, ce qu'il a dit, il a dit qu'on sait dire que la prison, c'est l'école du crime. Donc, il a dit qu'il fallait que les soucis nécessaires de les traiter avec l'école de prison.
0: Oui.
3: Ensuite, aussi les mafias, il a dit qu'il faut les taper là où ça fait le plus mal, au portefeuille.
0: Oui.
3: Il n'était pas de citer. Il a dit aussi qu'il faut qu'il y ait des planchers, des plafonds pour tous les crimes et tous les délits.
0: Oui.
3: Il a dit que si quelqu'un a une conscience de séance, il faut un coupable, il faut qu'il paye.
0: Oui.
3: Il a été la bonne idée. Il a dit aussi que les peines de fusil de prison de moins d'un an, il faut les supprimer parce que on est en prison pour l'outil, après on fait peut-être des choses beaucoup plus graves.
0: Oui.
3: Il était dit que c'était bonne idée. Il prend la au Parlement. Il y en a qui en suit encore, ce qu'il a dit, je pense.
0: Alors, il y a un problème avec la prison, c'est qu'il n'y a pas en France assez de place dans les prisons.
3: Mm-hmm.
0: Alors, ou on met trop de gens en prison, ou alors l'éducation n'est pas assurée quand les jeunes sont jeunes et donc ils ont tendance à tomber dans la délinquance. C'est sans doute un peu les deux. Voilà, la vérité est sans doute un peu entre les deux, Brigitte.
1: Et puis aussi, une chose que moi j'ai souvent remarqué, lorsque l'on parle par exemple de construire une prison. Moi, j'ai eu le cas pas très loin de chez moi quand ils ont construit la prison.
0: Les gens sont pas très enthousiastes.
1: Exactement. Moi, j'étais pour. On était plusieurs à être pour, mais la majorité des gens étaient contre. Alors, les gens réclament des prisons, mais si on installe une prison dans leur ville, ils sont plus d'accord.
0: Donc il faut trouver un arrangement.
1: Pas évident non plus.
0: C'est pas très évident. C'est pas très évident. Et puis
3: aussi les prisons. Il y a des gens qui sont en prison, c'est les viols.
0: Oui.
3: La prison, c'est un non droit. Les viols sont respectés. Un viol, maximum, c'est 20 ans de prison.
0: Oui.
3: Si, on veut un exemple, pendant un mois, tous les viols passent en jugement dans les prisons, ça va juste cesser.
0: Oui, alors c'est vrai que les personnes qui commettent ce genre de délit ne sont même pas mises en prison avec les autres détenus, car elles seraient assassinées par des détenus eux-mêmes. Donc on est obligé de les mettre ailleurs. Enfin bon, c'est des problèmes qui sont vraiment très, très, très difficiles. Oui. En tout cas, Pierre, merci pour ces idées égrenées et cette justice qui doit se rendre, bien sûr, mais toujours avec fermeté et intelligence. Il faut mener les deux de front. Merci Pierre.
3: Ah, Pompidou a dit aussi que les mafieux, il faut les servir à queue parce qu'ils sont trop pourris. Ils peuvent servir au Satan.
0: Oui, ce sont sûrement des gens redoutables dans le mauvais sens du terme. Voilà. Mais l'Italie a réussi à éradiquer la mafia. Effectivement.
3: Ah, je savais pas ça. Ben, si. C'est pour les nouvelles.
0: Oui, effectivement.
3: En tout cas, qu'ils ont fait une très mesure en Italie. Oui. Ils ont fait en sorte que quand la mafia est quelque chose de prévu en grave, on lui retire tout son patrimoine.
0: Voilà. Mais la mafia,
3: tout, on lui prend tout. Ça les fait réfléchir.
0: Oui, parce que la mafia est une entreprise sociale en Italie. Dans certains quartiers, les mafias s'occupaient...
3: Et alors, il y a des mafieux dans tous les pays du monde.
0: Oui, mais c'est vrai que les mafias, en Italie en tout cas, s'occupaient de l'électricité, s'occupaient du ménage, s'occupaient de lever les poubelles. Enfin bon, c'était une institution quasiment sociale, fournissait du travail et donc concurrençait l'État. Et puis, il y a eu tellement de crimes qu'à un moment donné, le peuple italien lui-même a décidé de mettre un terme à ces agissements. Voilà. On pense à Giovanni Falcone, bien sûr, au juge Borsellino et à tous ces héros de la justice qui ont été assassinés, au général de la Chiesa qui avait été tué à Palerme. Lino Ventura avait joué au cinéma 100 jours à Palerme. Le rôle du général, c'était un grand rôle pour Lino Ventura. Alors, Brigitte, peut-être nous dire un peu combien de jeunes sont en même temps dans la structure, parce que des jeunes, il faut bien le comprendre, ne restent pas toute leur vie dans la structure. Ils y passent un temps et puis ensuite ils repartent vers leur vie.
1: En règle générale, il y en a toujours entre 7 et 8.
0: Voilà.
1: Alors ça paraît peu. Au début, on se dit, parce que c'est comme ça.
0: C'est des cas très lourds en même temps.
1: Oui, et puis il y a des règles. Voilà, justement, ce qui est bien, on peut pas faire n'importe quoi.
0: Alors, il y a une partie éducative, scolaire, je dirais.
1: Voilà, absolument. D'autres qui font des formations, ils sont accompagnés pour leur formation.
0: Alors, qui vient leur faire la classe?
1: D'autres qui vont faire des stages.
0: Qui vient leur faire la classe?
1: En général, ils se déplacent plutôt, sont accompagnés.
0: D'accord.
1: Et puis, il y en a pas mal qui sont en formation. Le jeune dont je parle, qui a fait une formation dans un garage, etc.
0: Oui.
1: Mais ils sont surtout soutenus, accompagnés, ils sont jamais lâchés. Donc c'est très important. Très fort. Et puis on voit que c'est pour ça. Quand on va là-bas, moi ce qui m'a frappé, on a vraiment l'impression d'une famille quelque part.
0: Est-ce qu'ils reviennent de temps en temps quand ils sont grands?
1: Ben, il y en a certains qui reviennent, oui. Ce qu'aime bien le père, c'est quand il a la chance d'en avoir encore certains, qui demandent même que leur enfant soit baptisé par le père, ou même marié, enfin voilà.
0: Oui, non, c'est des générations et des générations.
1: Voilà, absolument.
0: Voilà. Alors là, c'est le cercle vertueux.
1: Voilà,
0: alors,
1: exactement.
0: On va redonner les adresses.
1: Oui, et puis je voulais juste vous dire que pour les filles, ils veulent surtout bâtir, c'est pour des adolescentes qui ont été abîmées par la vie.
0: Oui.
1: Des violences, des ruptures familiales. Il y en a beaucoup aussi battues, hein. Il y a parce qu'on parle aussi de prostitution. Mais parce que je suis confrontée à ça avec une amie qui est institutrice et qui voit des choses.
0: Enfants battus,
1: enfants de 6-7 ans, hein.
0: Oui, bien sûr.
1: Bon, il y a des choses horribles, quoi, je veux dire.
0: Oui.
1: Donc c'est pour ça qu'on veut vraiment, on y croit fortement à ce projet. Donc vraiment, on vous remercie d'avance de nous aider. C'est un lieu pour les mettre à l'abri des dangers, loin des violences, et dans un cadre bienveillant. Et Faucon est surtout un cadre bienveillant.
0: Alors, on redit les adresses.
1: Voilà, la bergerie de Faucon.
0: Voilà.
1: Alors Thomas, vous pouvez dire Guy Gibert, mais sinon Thomas. Pas de redonner son nom, je pense que Thomas, ça suffira. Route départementale 952 04 120 Rougon, R-O-U-G-O-N. Et à Paris, c'est pareil, Bergerie de Faucon. Moi, je m'appelle Brigitte. Et c'est 46 rue Riquet, R-I-Q-U-E-T, 75-019 Paris. Et on va vous envoyer ceux qui le demandent. Alors, vous, pareil, on vous enverra un petit livret où tout est bien expliqué. Il y a 4 pages. Où on en avait déjà parlé lors de la dernière circulaire du père Guy Gilbert.
0: On en parlera juste après la petite pause, parce que le générique nous indique la fin de la première heure, Brigitte, de l'émission. Alors nous nous retrouvons dans quelques instants après une courte pause.

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1: Écoute dans la nuit, nous sommes de retour. Ce soir, vous l'avez compris, nous parlons du père Guy Gilbert et de son œuvre qui continue d'ailleurs à vivre. Nous avons besoin de votre aide, mais pour nous aider, il faut comprendre l'œuvre du père Guy. Et donc, on redonnera les adresses pour effectivement lancer le projet de cette maison dans les Gorges du Verdon à Faucon. Alors, vous connaissez la maison des garçons, vous ne connaissez pas encore la maison des filles parce qu'elle n'a pas été construite, mais ça viendra grâce à vous. On va écouter maintenant un chanteur de l'enfance, Bobby Lapointe, qui était du sud aussi, il était de Pézenas, si ma mémoire est bonne, la ville de Molière. Bobby Lapointe, la maman des poissons.
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1: Bobby Lapointe, génial, la maman des poissons, évidemment, quand elle pleure, ça ne se voit pas. Alors, on va, avant de prendre Monique au téléphone, écouter un poème étonnant. Brigitte.
2: Seule dans le froid de la nuit. Seule dans le froid de la nuit. Seule sous la chaleur du jour. Mes habits en lambeaux. Mon ventre creux. Mon air effaré. Mon cœur meurtri. Je pleure. Et chaque larme qui me coule sur la joue et tombe sur le sol est un sort jeté à l'orgueil des hommes, à l'indifférence de mon père, à la démission de ma mère, à la méchanceté de mon tuteur. Ma main tendre est une main de mendiant. Oui, un mendiant d'amour. Ne faites pas de moi la chose d'un plaisir banal, mais faites de moi ce que je suis. Un être humain, un enfant, un trésor.
1: Magnifique poème qui a été écrit par qui, Brigitte ?
2: Et moi, ce qui m'a touchée, c'est que ce poème a été écrit par un enfant de 12 ans.
1: Voilà.
2: Voilà. C'est un enfant qui était déplacé, qui avait, voilà. Donc, qui avait vécu des choses difficiles. Voilà. Un poème d'un enfant de 12 ans qui se prénomme Serge.
1: Un mendiant d'amour. Très beau. Très, très beau. Très beau poème. Et oui, fendez le cœur d'un enfant, vous y trouverez un soleil. Hein. C'est un vieil adage arabe. Nous avons à présent Monique, Monique au téléphone. Monique.
3: Bonsoir.
1: Bonsoir Monique.
3: Bonsoir tout le monde.
1: Oui.
3: Je veux parler à Ahmed. Enfin, je pense qu'il écoute.
1: Ah, sans doute il écoute. Alors, vous pouvez pas lui parler en direct, mais il vous écoute.
3: Oui, oui, bien sûr, il m'écoute.
1: Oui.
3: Je veux lui dire que Dieu existe.
1: Ah,
3: Dieu
1: ben voilà. Oui.
3: La Trinité sainte existe. Parce que vous voyez, j'ai eu, dans une certaine période de ma vie, dans une petite chapelle qui se situe à Saint-Joseph-Montrouge, près de Plumichon.
1: Ah ben je connais, c'est dans l'Hérault.
3: Voilà.
1: Mais je connais, j'y suis allé il n'y a pas si longtemps. Très très beau lieu.
3: Hein,
1: oui, très beau lieu.
3: Il y a un parc magnifique, c'est génial.
1: C'est pas très loin de Béziers, hein, c'est ça.
3: Non, oui. Donc là j'étais dans la chapelle, et devant le Saint-Sacrement, et je dis, Jésus, fais-moi ressentir dans mon cœur l'amour que je te porte.
1: Ah,
3: comme je suis malvoyante. Eh bien, en face de moi, dans la direction où se trouvait le Saint-Sacrement, je pense que c'est pas là que ça s'est produit, ça devait être dans mon cerveau. Enfin, j'ai vu, m'est apparu le cœur de Jésus avec la couronne d'épines. Oh. Et alors une exaltation de, un amour extraordinaire qui m'a envahi tout le corps.
1: Oui.
3: Je me suis dit, merci mon Dieu, c'est merveilleux. Et quand j'allais parler à une religieuse, elle m'a dit, mais c'était votre amour pour lui et son amour pour vous, madame.
1: Oui.
3: Alors là, c'était doublement merveilleux.
1: Un échange admirable. Et bon, on peut confier ce témoignage qui est à la fois une prière à Ahmed pour lui donner un peu de courage et pour dire qu'effectivement Dieu est présent.
3: Je veux dire que je suis aussi malvoyante, je vis seule et je suis heureuse parce que je sais que Dieu est là.
1: Mais,
3: à côté de moi.
1: Mais ça change tout, ça change tout.
3: Ah oui, ça change tout, ça aide. Hein.
1: Oui,
3: sinon,
1: oui.
3: Parce que le plus beau trésor de la vie, c'est la vue.
1: Oui. C'est vrai, on n'y pense pas, mais c'est vrai que c'est très important.
3: Et Dieu n'y est pour rien dans notre. Il nous envoie des fois des épreuves pour voir vraiment si on l'aime vraiment. Parce que devant les épreuves, il ne peut pas laisser tomber le Jésus.
1: Oui, oui, oui, certaines personnes.
3: Il nous a offert une belle terre. Hein,
1: oui.
3: C'est à nous
1: en prendre soin.
3: À l'embellir, à prendre soin.
1: Oui.
3: Hein, et nous sommes libres sur la terre. Jésus, Dieu nous a fait libres. Donc il est pour rien dans nos épreuves, dans nos malheurs, dans nos. Voilà, c'est à nous à gérer tout ce qui se passe dans le monde.
1: Oui, tout à fait. En tout cas, c'est un très beau témoignage. Alors, comment vous avez fait pour voir ce cœur alors que vous êtes malvoyante? Ça, c'est étonnant.
3: Je pense que c'est mon cerveau. Enfin, cette image s'est produite. Jésus
1: en
3: m'a
1: vous,
3: envoyé
1: quoi.
3: Cette image dans mon cerveau.
1: Oui, oui, en vous.
3: En moi.
1: C'est ça. Oui, oui.
3: En moi. parce que...
1: Donc un sacré cœur...
3: Ça serait un vrai miracle si je l'avais vu.
1: Ah ben, ça peut arriver, hein.
3: Enfin, je regardais, on m'a montré, comme toujours, on me met ma main droite comme ça devant moi, pour me dire, voilà, au bout de ta main, tu as le Saint-Sacrement.
1: D'accord.
3: Et bien, c'est dans cette direction que j'ai eu cette apparition, mais je pense que c'est dans mon cerveau que...
1: Oui, ça s'est imprimé en vous.
3: Voilà, ça s'est imprimé dans mon cerveau.
1: Oui.
3: Et alors, un amour que j'ai jamais ressenti de toute ma vie, alors que j'aime beaucoup, j'aime tout, le ciel, la terre, j'ai eu des moments où on ressent de l'amour.
1: Oui, oui, bien sûr.
3: Pour ce qui nous entoure. Mais là, je n'ai jamais senti... c'était extraordinaire.
1: Oui, c'est un amour immense.
3: Dans tout mon corps, j'étais stupéfaite, j'étais heureuse.
1: Oui, oui, oui.
3: J'ai toujours, quand j'ai des moments de tristesse, je sais que, voilà, et en plus, là-bas, j'avais pris le poster du Christ Faustine.
1: Ah, sans Faustine, oui.
3: Et alors, chaque fois que je me mets devant lui, mon front contre... sa poitrine, je le remercie de m'avoir permis de ressentir cet amour que j'ai pour lui, alors que des fois on le sent pas, on l'aime, Jésus, il existe, c'est vrai, mais
1: De temps en temps, on est un petit peu discret, on a envie de dire, sois un petit peu moins discret, voilà, s'il te plaît, voilà. Seigneur, oui, c'est vrai.
3: Oui. Alors que là, c'était vraiment une merveille.
1: Alors Monique,
3: je ressentis dans mon cœur,
1: Alors Monique, il y a beaucoup d'appels ce soir, on va devoir libérer l'antenne, mais priez pour nous et tous les auditeurs prieront pour vous. Voilà, en union de prière, si vous voulez bien Monique. Monique qui nous appelait de l'Hérault avec un témoignage magnifique du Sacré-Cœur de Jésus couronné. Nous avons Corinne à présent qui nous appelle de Douai. Vous êtes nombreux à nous appeler ce soir. Corinne.
4: Oui, bonjour Frédéric et bonjour Brigitte.
1: Oui, Brigitte
5: bonsoir.
1: Qui est là.
4: Bonsoir, ouais. Alors, cette émission sur l'enfance, moi, je me suis beaucoup, beaucoup interrogée sur... Bon, j'étais maman très tard, à 38 ans, et j'avais des principes aussi d'éducation, mais quand on est parent, c'est autre chose. Et maintenant, ce qui me... je me dis, mais qu'est-ce que j'ai pas fait? Et de plus en plus, je me rends compte que ce qui est important aussi, je rêve hein, ça parce que je sais pas si c'est réalisable, mais que tout à l'heure le poème disait chaque enfant est un trésor, que la maman porte déjà l'enfant comme un trésor.
1: Oui.
4: C'est pas une exigence, c'est un souhait. On fait comme elles peuvent. Mais je regrette de pas avoir eu plus de témoignages de mamans autour de moi. Parlant de la grossesse, parlant de tout ça.
1: Ah oui,
4: et ça transmet, on transmet un savoir, pas un savoir livresque, mais un savoir où on entend les difficultés, on entend les joies, et des explications, le vécu des papas, etc.
1: Ça vous a manqué, vous avez souffert un peu de ne pas être accompagné dans cette aventure.
4: Non, je n'ai pas manqué, c'est-à-dire que j'ai dit, qu'est-ce qui m'a manqué pour être maman à part entière, et j'ai manqué de témoignages, et de plus en plus, alors là maintenant, j'écoute plein de choses sur les...
1: Est-ce que Corinne, vous essayez d'apporter votre expérience de maman maintenant à des jeunes filles qui pourraient effectivement devenir maman, par exemple? Parfois un peu tôt, d'ailleurs.
4: Moi, j'ai bénéficié aussi de l'accompagnement de la Lecture League pour l'allaitement. Mais je ne suis pas à professer. Moi, ce que j'essaie de parler... du témoignage, je trouve que j'ai fait beaucoup d'erreurs et que je suis pas à même de donner des conseils.
1: Oui.
4: Parce que chaque maternité est différente avec les histoires des mamans, les histoires des papas. Et ça, c'est drôlement important dans l'histoire parce que ça laisse des traces Et ce qui me, moi, je diffuse, bon, moi, je, sur les réseaux sociaux, un petit peu, je cherche des informations, mais je me suis beaucoup renseignée aussi de, sur la littérature comme Frédéric Le Boyer, je sais pas si vous connaissez. Il a fait un livre sur, Naissance sans violence, c'est lui qui a accompagné ça, et que déjà il y a plusieurs années, les enfants, une fois nés, on les mettait à l'envers comme un, vous savez, un lapin qu'on
1: Oui, je vois bien. Oui,
4: voilà,
1: je vois.
4: Et que ça, c'était des traitements qui sont inadmissibles.
1: Oui, oui, c'était un petit peu curieux. Alors Corinne, grâce à votre appel, on va pouvoir rebondir sur sur un élément de la vie de Guy dont on parle pas souvent, c'est les livres. Alors, Brigitte Guy a écrit beaucoup de livres, je crois plusieurs dizaines. Est-ce qu'on peut citer quelques-uns de ses livres?
5: Absolument.
1: Alors, qu'est-ce qu'on peut dire? Il y a un curé chez les Loubards, je crois que c'est le premier, non? Ou un des premiers?
5: Absolument. Un prêtre chez les Loubards.
1: Un prêtre chez les Loubards.
5: Voilà. Voilà, il y a toute la liste des livres, là.
1: Alors, si tu as quelques exemples, par exemple. Voilà.
5: Alors, un des derniers, Mes plus belles prières, il a fait une nouvelle édition, et je vous le conseille parce qu'il est magnifique.
1: C'est chez qui, ça? On peut trouver.
5: Édition Philippe Ray.
1: Édition Philippe Ray, d'accord.
5: 1000 conseils d'un vieux hibou. Également chez Philippe Ray, sachant que le vieux hibou, c'est Guy, bien sûr.
1: Bien sûr, bien sûr.
5: Guéris-moi, guéris les autres.
1: Ouais.
5: Émerveillons-nous. Très joli petit livre. Là, c'est un livre de poche. Les grands-parents. C'est-à-dire, il a essayé d'aborder tous les sujets, je dirais.
1: Ouais.
5: Et moi, je le vois à travers les gens qui commandent les livres.
1: Ouais.
5: Bon, il y a beaucoup pour les grands-parents, beaucoup de gens qui, voilà, pour leur grand-père, leur grand-mère, parce que c'est très bien fait.
1: Ouais.
5: Les femmes et l'église. Par rapport au rôle de la femme dans l'église, parce que qui n'est pas le même que l'homme, non plus, il faut dire la vérité.
1: Oui,
5: la solitude.
1: Oui.
5: Les adolescents, bien sûr. Les saints. Il a fait un très joli petit livre, que moi j'aime beaucoup, qui est La messe, un enchantement déserté.
1: Oui, ça c'est très
5: bien. Un tout petit livre très joli. Les sourires de Dieu.
1: Oui.
5: La foi, la famille. Les sept sacrements. Aime à tout casser, l'humilité.
1: Ah, beau livre aussi.
5: Il a fait un livre sur la mort, disons la vérité, qui s'appelle La nuit approche. Voilà.
1: Oui, oui. C'est des livres très variés.
5: Voilà, très variés. Jésus, un regard d'amour. Un très joli petit livre aussi. Là, il n'y a pas longtemps, j'ai eu pas mal de commandes au moment des premières communions des enfants.
1: Je me souviens de son passage à Apostrophe. Hein.
5: Absolument.
1: Ça remonte, avec Bernard Pivot.
5: Mais il lui doit beaucoup, hein.
1: La popularité.
5: Il a fait Le couple, occupe-toi des autres, Face à la souffrance, un petit livre que l'on vend beaucoup d'ailleurs, La magie des animaux, pour expliquer l'importance des animaux.
1: C'est vrai.
5: Voilà, et on arrive au plus ancien, Les mystères lumineux aussi.
1: Oui.
5: Des loups à faucons, il a fait deux bandes dessinées sur des loups à faucons.
1: Oui, tout à fait.
5: Le chemin de croix, bien sûr. Ma religion, c'est l'amour. Alors, pour la petite histoire, Ma religion, c'est l'amour, qui est paru dans les années 70.
1: Ouais.
5: Eh bien, c'est un petit peu grâce à ce livre que j'ai travaillé avec Guy Gilbert.
1: Ah, mais faut nous raconter cette histoire. Alors, on va l'entendre, cette histoire, Brigitte, juste après que Jean-Michel nous ait rejoint. Merci, Corinne, qui nous appelait de Douai. À présent, Jean-Michel, qui nous appelle de Paris. Jean-Michel.
6: Voilà. Alors. Bonsoir, Frédéric. Bonsoir, madame. Voilà, je voudrais, moi, dire à Guy Gilbert qu'on pense bien à lui, qu'on prie pour lui tout le temps. Hein.
5: Et c'est gentil, merci beaucoup.
6: Qu'il va aller mieux. J'essaierai de lui écrire. Je n'ai pas fait jusqu'à présent, mais je vais essayer de lui écrire. Et puis, bon, on prie pour lui.
5: Merci beaucoup, monsieur, merci.
6: Moi, je pense que, vous voyez, je voulais rendre aussi un hommage à l'ancienne secrétaire de Guy Gilbert, Colette Marchand, que j'ai très...
5: Absolument.
6: Et qui était extraordinaire, vraiment.
5: J'ai commencé de travailler avec elle. Et après, j'ai succédé.
6: Elle faisait partie d'une fraternité franciscaine dont je fais partie aussi. Je l'ai rencontrée là. Et vraiment, elle était merveilleuse.
5: Tout à fait. Voilà. Et j'ai eu la chance de travailler avec elle et on s'entendait très bien.
1: Ouais.
6: Bah oui, mais moi,
5: elle habitait dans le quartier des Buttes de Chaumont.
1: Ah bah voilà.
6: Oui.
1: Ah bon, alors Jean-Michel, est-ce que vous avez un souvenir du père Guy? Un souvenir du père Guy ou une anecdote?
6: Non, pas vraiment, mais les émissions avec lui, oui, des nombreux conseils qu'il m'a donnés, de tous les soutiens qu'il m'a donnés. Vous voyez, mes enfants ne se parlaient pas, j'en avais parlé au père Guy, il m'avait dit surtout ne t'en mêle pas, et prie. Et ben j'ai prié, mes enfants sont réconciliés. C'est merveilleux. J'ai suivi exactement le conseil du père Guy qu'il m'avait donné au téléphone. Ouais. Et ça a marché, quoi.
1: Oui, ça a marché.
6: Ça a marché très bien. Voilà, alors, c'est pour ça que...
1: Mais alors, si vous voulez, Jean-Michel, si vous voulez passer un petit bonsoir au Père Guy, je pense qu'il nous écoute en ce moment. Donc,
6: bien sûr. Oui, mais bien sûr. C'est pour ça que je le dis.
1: Voilà.
6: Et puis, donc, moi, je pense que pour les problèmes avec les enfants actuellement, moi, je crois que nous devons leur donner l'exemple, vous voyez. C'est très important. Oui. Même si on n'a pas d'enfants, tout ça. Mais par exemple, on a souvent l'occasion d'être en relation avec des enfants dans la rue, tout ça. Et bien, ne pas chercher à les attirer, ne pas chercher, pas leur faire de sourire, pas leur, voilà, simplement leur, qu'ils comprennent qu'ils n'ont pas à s'adresser à n'importe qui, n'importe quand. Et puis aussi, prier beaucoup, prier pour les enfants, prier pour les familles, prier pour les prédateurs. Il faut prier pour eux.
1: Pour le salut de leur âme, pour la guérison. Temps,
6: il faudrait que les peines de prison soient beaucoup plus sévères et en même temps qu'elles leur permettent de se corriger, quoi, si c'est possible.
1: Oui, bien sûr. Le soin et la prévention.
6: Qu'il y ait des peines qui tiennent le coup, qu'on ne les lâche pas au bout d'un an, par exemple.
1: Voilà. Des peines qui soient aussi intelligentes. Hein, voilà,
6: vous dirais une chose, c'est que Jésus disait à propos de gens qui font du mal aux enfants, il vaudrait mieux qu'on leur attache au cou une de ces meules que tournent les ânes et qu'on les précipite dans la mer. C'est le seul cas où Jésus défend la peine de mort, quand on fait du mal aux enfants.
1: Oui, c'est-à-dire qu'ils vont passer un sale quart d'heure. Oui, c'est ça que ça veut dire, voilà. En français
6: ils
1: courant.
6: Ils vont passer un sale quart d'heure.
1: Bon, alors, c'est Jésus qui le dit, c'est pas nous. Mais nous, on peut essayer sur Terre de corriger un peu le tir, si c'est possible.
6: Bien sûr.
1: Avec l'intelligence qui est la nôtre, qui est limitée, bien sûr. Et face au mal, on se pose de temps en temps, effectivement, des questions. Merci beaucoup, Jean-Michel.
6: Priez. Merci à vous. Merci pour cette émission. Elle est merveilleuse. J'espère qu'on se retrouvera à la rentrée quand même.
1: J'espère aussi, Jean-Michel. Voilà. À très bientôt sur notre antenne, Jean-Michel. Alors, on ne pourra pas prendre tous les appels ce soir. Catherine de Toulouse nous disait, j'ai eu 4 enfants, le chemin est difficile, il faut donner de l'exemple, de l'amour, de la bienveillance et des règles de vie. Gérard, Jésus est là, il nous protège, il protège les enfants et chacun doit avoir une attitude positive envers eux. Les experts, ça c'est Cathy de Montauban, les experts vivent trop dans le virtuel. Il devra avoir un modèle humain comme un père pour essayer de vivre un peu plus dans le concret. C'est vrai que les experts parfois se coupent un petit peu des gens. Ada de Villeurbanne, le problème est à régler en amont, c'est la prévention, et elle parle d'une association créée par Jamina, donc je pense à Villeurbanne, pour donner la parole à ces hommes, pour leur permettre de parler, et pour leur éviter de passer à l'acte, donc la prévention pour des gens qui ont été fragilisés, je pense, dans

0: suivre le père Guy dans une aventure quand même extraordinaire qui date depuis plus d'une vingtaine d'années maintenant, 26
1: Absolument,
0: ans.
1: 26 ans. 26. Bah, tout simplement, c'est un petit livre qui s'appelle Guy Gilbert, Ma religion, c'est l'amour. Déjà, ah. J'avais trouvé le titre magnifique.
0: Oui. Et puis Guy était beau à cette époque.
1: Voilà.
0: Il est toujours très beau, bien sûr. Ouais. Mais alors, c'est vrai qu'il était original. C'était un personnage.
1: Voilà, exactement. Alors moi, j'avais lu au début un prêtre chez les Loubards, etc. Oui. Puis après, j'avais lâché ça.
0: Oui.
1: Et puis moi, j'étais catholique, mais sans plus, on va dire. Hein.
0: Oui.
1: Et puis, j'ai lu ce bouquin, je l'ai vraiment dévoré.
0: Dévoré. Alors, qu'est-ce qui vous a touché, vraiment, Brigitte, dans le
1: livre? Tout m'a plu parce que c'était simple. Et surtout, ce mot, il expliquait que souvent, les gens lui disaient, mais votre religion, qu'est-ce que c'est que votre religion? Et il plutôt que de développer, etc., il leur disait, mais c'est ça, ma religion, c'est l'amour. Et à un moment donné, on parle de prière tout à l'heure. Et
0: oui.
1: Idem, dans le livre, j'avais retrouvé quelque chose d'extraordinaire. Quelqu'un lui disait, mais quelle prière il faut dire à tel moment et tout. Et il avait dit une chose qui m'avait bouleversée. Il avait dit, bah, tu dis simplement n'importe quel moment dans la journée,
0: Jésus,
1: Seigneur,
0: je t'aime. Oui, ça, c'est la prière jaculatoire.
1: Voilà.
0: La prière
1: et ça, il dit, c'est sans arrêt ça.
0: Oui.
1: Ils disent aux gens, mais moi, je le dis, je répète cette phrase toute la journée. Et ça, et entre ce livre-là, où j'avais trouvé, tout était, parce que tout était simple.
0: Oui. Assez lumineux.
1: Voilà, simple.
0: Mais ça n'explique pas la rencontre, parce qu'on peut lire un auteur
1: et
0: ben,
1: tout
0: en trouvant.
1: Simplement parce qu'à un moment donné dans l'émission, j'écoutais jamais Radio Notre-Dame. Hein,
0: ah
1: je
0: bon.
1: Le dis franchement.
0: C'est pas très bien ça.
1: Non mais je l'avoue.
0: Ah bon.
1: Et il parlait de cette émission Radio Notre-Dame.
0: Oui.
1: Donc qu'est-ce que j'ai fait? Je me dis tiens.
0: C'était le mercredi soir. Jadis sur Radio Notre-Dame,
1: voilà.
0: C'était le mercredi.
1: Présenté
0: soir.
1: Par Chantal Bailly.
0: Présenté par Chantal.
1: Et donc je décide une fois, je dis bah je vais écouter. Et franchement, je tombe sur une émission, ça s'invente pas, où il parlait de la messe. Alors que je n'y allais pas.
0: Ouais.
1: Et l'émission me touche. Mais je peux pas, même pas vous expliquer, ça paraît bizarre d'expliquer ça comme ça. Moi, il se passe quelque chose.
0: Alors vous appelez, le standard?
1: Il en parle, non, pas du tout.
0: Ah bon.
1: Mais il parle très joliment de la messe.
0: Ouais.
1: L'importance d'y aller, il explique. Et il y avait des gens qui appelaient pour dire, mais moi, j'y vais pas. Et Guy, on parlait tout simplement, bah, vas-y une fois. Essaye.
0: Oui.
1: Si l'église ne te convient pas, ou le prêtre, ou le médecin, change.
0: Oui, oui.
1: Et c'est ce que j'ai fait. Et ça ne s'invente pas, ce genre de choses. Donc j'y suis allée un dimanche. Je me suis mise au fond.
0: Oui.
1: Vraiment un petit peu ça.
0: Oui.
1: Puis c'est vrai qu'il ne s'était rien passé d'extraordinaire. Je n'ai pas communié, rien. Je suis repartie.
0: Ouais, c'était timide. Non,
1: voilà.
0: Très timide.
1: Oui, mais je l'avoue.
0: Oui.
1: Et puis le lendemain, je pars faire du vélo un petit peu et je passe devant ma paroisse. Et j'entends le curé que j'avais vu juste la veille, que j'avais aperçu, qui me dit bonjour madame, et il commence à me parler. Il m'avait repéré parce que j'étais grande et que j'étais restée debout au fond de l'église.
0: Ouais.
1: Et il allait créer un groupe de l'EAP, etc. Et je suis partie là-dedans.
0: Et la rencontre avec Guy alors?
1: Voilà, et ben, simplement parce que dans le livre, il parlait de Radio Notre-Dame, et
0: ouais.
1: J'ai commencé d'écouter.
0: Ouais.
1: Et la première émission que j'écoute réellement de Guy, il fait appel à des gens pour envoyer la circulaire. La fameuse circulaire. Maintenant, on en voit beaucoup, à l'époque, c'était à peu près 6000.
0: D'accord.
1: Il avait besoin d'aide, il dit, bah, écoutez, venez aider, laissez un message à Radio Notre-Dame en donnant une adresse, et vous viendrez aider à envoyer la circulaire. Et moi, tout de suite, j'ai pris une journée de congé, et je suis venue.
0: Au et là,
1: 46
0: rencontre.
1: Rue Riquet, ouais. J'ai rencontré Sœur Gaby,
0: ouais.
1: Et j'ai mis sous pli la circulaire, mais c'est tout.
0: Ouais.
1: Et Guy est venu me voir, il me tape sur l'épaule, il me dit, ah bah si t'es là, c'est que tu m'aimes bien. Comment il s'appelle ton mec? Texto, hein. Donc il me ramène un livre de poche avec
0: ouais.
1: Nos deux prénoms.
0: Ouais.
1: Bon, puis il se passe un petit peu de temps, puis il revient après, puis il me fait « Ah, tu sais, je pourrais avoir besoin d'aide, tu pourrais laisser ton adresse, ton téléphone, si on a besoin d'un coup de main, etc. »
0: Et bien ça sûr, s'est fait comme ça.
1: Ben voilà. C'est Colette qui m'a appelé quelques temps après,
0: et ben.
1: Dont le monsieur a parlé tout à l'heure.
0: Oui. Ben oui, Jean-Michel.
1: Voilà. Et puis voilà.
0: Ça, c'est une rencontre. Il nous reste moins d'une minute.
1: Et ben voilà, c'est tout ce que j'ai dit.
0: Là, on rappelle les adresses pour donner.
1: Oui, très important.
0: Pour Faucon et pour Fauconnet.
1: Très important. Et aidez-nous,
0: alors,
1: parce qu'on voilà. Croit vraiment à ce projet.
0: Oui, il y a des besoins.
1: Pourra,
0: alors, les deux adresses.
1: Il ne pourra marquer que sans vous. Avec vous, je veux dire.
0: Oui.
1: Donc, Père Guy Gilbert, bergerie de Faucon, route départementale 952 0420 Rougon, ou Thomas Garlantezec, Garlantezec,
0: oui.
1: C'est le directeur et voilà qui se bat.
0: Oui.
1: L'adresse mail, Père Guy Gilbert, tout collé, Père Guy Gilbert @gmail.com,
0: oui.
1: Père Guy Gilbert @gmail.com. Également Bergerie de Faucon, Brigitte Mollet,
0: oui.
1: 46 rue Riquet, RIQUET 75019. Paris.
0: Ah ben voilà.
1: On a vraiment besoin de vous, on a besoin de votre soutien pour faire naître ce lieu. Pour le moment, ce n'est qu'un terrain.

0: Mais avec vous, ça peut devenir un lieu magnifique.
1: D'hébergement pour les enfants, qui sera magnifique.
0: Et surtout pour mettre ces jeunes filles à l'abri des dangers, loin des violences et des influences destructrices. On a vraiment besoin de vous. Merci, merci, merci.
1: Merci, merci au Père Guy d'avoir consacré toute sa vie, on peut le dire, à aider, aimer et promouvoir la cause des jeunes. Père Guy, si vous nous entendez, n'oubliez pas de nous transmettre deux bagues, une pour Jean-Paul, le réalisateur, et une pour moi-même, parce que il nous faut cette petite bague pour prendre le relais, si j'ose dire. C'est une vieille promesse. Remerciements à Denis Thomas qui a contribué à préparer cette émission, à Jean-Paul Lérine, il l'a réalisé avec brio, à nos bénévoles Christian et Catherine qui ont pris vos nombreux appels ce soir. Je n'ai plus qu'à remercier notre invité d'être venu jusqu'à nous. Merci Brigitte d'avoir défendu.
0: Merci à vous.
1: Tout au long de cette émission, la cause de la jeunesse qui souffre et qu'il faut protéger. Pour ma part, je ne vous dis pas à demain, car demain c'est Marie-Leïla Koussa qui sera à ma place à ce micro. Mais nous nous retrouverons lundi. D'ici là, portez-vous bien. Je n'ai plus qu'à vous souhaiter une bonne nuit. Merci encore Brigitte.
0: Merci toujours à Radio Notre-Dame pour votre aide.
1: RCF,
0: et vraiment,
1: un petit peu aussi.
0: RCF.
1: C'est moins bien, mais enfin, un combat pour le solaire.
0: Voilà, et merci, merci pour tout ce que vous avez fait pour nous et pour le Père.
1: Oui, merci, merci. Infiniment. Je n'ai plus qu'à vous confier la prière de vos anges gardiens, qui sont sans doute jeunes et musiciens, et de vous dire... À lundi.
0: Merci.

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2: Au nom du Père, et du Fils, et du Saint-Esprit, je crois en Dieu, le Père Tout-Puissant, Créateur du ciel et de la terre, et en Jésus-Christ, son Fils unique, notre Seigneur, qui a été conçu du Saint-Esprit et né de la Vierge Marie, a souffert sous Ponce Pilate, a été crucifié et mort, et a été enseveli, et descendu aux enfers, le troisième jour est ressuscité des morts, est monté aux cieux, est assis à la droite de Dieu le Père Tout-Puissant, d'où il viendra juger les vivants et les morts. Je crois en l'Esprit Saint, à la Sainte Église catholique, à la communion des saints, à la rémission des péchés. Prions pour notre Saint-Père, le Pape Léon, pour toutes ses intentions et les intentions de toute l'Église. Notre Père, qui es aux cieux, que ton nom soit sanctifié, que ton règne vienne, que ta volonté soit faite sur la terre comme au ciel. Je vous salue Marie, pleine de grâce, le Seigneur est avec vous. Vous êtes bénie entre toutes les femmes et Jésus, le fruit de vos entrailles, est béni. Je vous salue Marie, pleine de grâce, le Seigneur est avec vous. Vous êtes bénie entre toutes les femmes et Jésus, le fruit de vos entrailles, est béni. Je vous salue Marie, pleine de grâce, le Seigneur est avec vous. Vous êtes bénie entre toutes les femmes, et Jésus, le fruit de vos entrailles, est béni. Sainte Marie, Mère de Dieu, priez pour nous pauvres pécheurs, maintenant et à l'heure de notre mort. Amen.

0: Premier mystère douloureux, l'agonie de Jésus. Jésus sortit pour se rendre, selon son habitude, au mont des Oliviers, et ses disciples le suivirent. Arrivé en ce lieu, il leur dit « Priez pour ne pas entrer en tentation ». S'étant mis à genoux, il priait en disant « Père, si tu le veux, éloigne de moi cette coupe. Cependant, que soit faite non pas ma volonté, mais la tienne. » Alors du ciel lui apparut un ange qui le réconfortait. Frères et sœurs bien-aimés, confions à Notre-Dame des douleurs tous nos frères et sœurs qui n'ont plus le goût de vivre, tous ceux qui pensent trouver dans la mort une libération, tous ceux qui pensent que la mort peut être une solution. Demandons que par l'intercession de la Vierge Marie, chacun retrouve le goût de vivre, redécouvre que la volonté de Dieu est que nous ayons la vie en plénitude. Notre Père qui es aux cieux, que ton nom soit sanctifié, que ton règne vienne, que ta volonté soit faite sur la terre comme au ciel.
1: Quand nous pardonnons aussi à ceux qui nous ont offensés et ne nous laissent pas entrer en tentation, mais délivre-nous du mal. Amen. Je vous salue, Marie, pleine de grâce. Le Seigneur est avec vous. Vous êtes bénie entre toutes les femmes et Jésus, le fruit de vos entrailles, est béni. Oui. Je vous salue, Marie, pleine de grâce. Le Seigneur est avec vous. Vous êtes bénie entre toutes les femmes, et Jésus, le fruit de vos entrailles, est béni.
2: Sainte Marie, Mère de Dieu, priez pour nous, pauvres pécheurs, maintenant et à l'heure de notre mort.
1: Je vous salue, Marie, pleine de grâce. Le Seigneur est avec vous. Vous êtes bénie entre toutes les femmes, et Jésus, le fruit de vos entrailles, est béni. Mère de Dieu, priez pour nous pauvres pécheurs. Je vous salue, Marie, pleine de grâce. Le Seigneur est avec vous. Vous êtes

0: Pauvre pécheur.
1: Je vous salue, Marie, pleine de grâce. Le Seigneur est avec vous. Vous êtes bénie entre toutes les femmes. Et Jésus, le fruit de vos entrailles, est béni.
2: Sainte Marie,
1: Mère de Dieu, priez pour nous pauvres pécheurs, maintenant et à l'heure de notre mort. Amen. Je vous salue, Marie, pleine de grâce. Le Seigneur est avec vous. Vous êtes bénie entre toutes les femmes, et Jésus, le fruit de vos entrailles, est béni.
2: Sainte Marie,
1: Mère de Dieu, priez pour nous pauvres pécheurs, maintenant et à l'heure de notre mort. Je vous salue, Marie, pleine de grâce. Le Seigneur est avec vous. Vous êtes bénie entre toutes les femmes, et Jésus, le fruit de vos entrailles, est béni. Je vous salue, Marie, pleine de grâce. Le Seigneur est avec vous. Vous êtes bénie entre toutes les femmes, et Jésus, le fruit de vos entrailles, est béni.
2: Sainte Marie, Mère de Dieu, priez pour nous pauvres pécheurs, maintenant et à l'heure de notre mort.
1: Je vous salue, Marie, pleine de grâce. Le Seigneur est avec vous. Vous êtes bénie entre toutes les femmes, et Jésus, le fruit de vos entrailles, est béni.
0: Mère de Dieu, priez pour nous pauvres pécheurs. Amen.
1: Je vous salue, Marie, pleine de grâce. Le Seigneur est avec vous. Vous êtes bénie entre toutes les femmes, et Jésus, le fruit de vos entrailles, est béni.
2: Sainte Marie, Mère de Dieu, priez pour nous pauvres pécheurs, maintenant et à l'heure de notre mort.

0: Marie conçue sans péché. Deuxième mystère douloureux, la flagellation. Accablé de souffrance, il ne menaçait pas, mais il confiait sa cause à celui qui juge avec justice. Frères et sœurs bien-aimés, confions à Notre-Dame des douleurs tous nos frères et sœurs qui souffrent en particulier de la guerre et de ses conséquences, que ce soit entre l'Ukraine et la Russie, que ce soit entre Israël et la Palestine, que ce soit, sans oublier bien évidemment, nos frères et sœurs du Liban, d'Arménie, du Soudan, partout dans le monde, où les hommes, dans leur folie, entraînent les plus pauvres, les plus fragiles, dans cette souffrance. Confions-les à Notre-Dame pour que, par sa tendresse maternelle, elle vienne les réconforter. Notre Père qui es aux cieux, que ton nom soit sanctifié, que ton règne vienne, que ta volonté soit faite sur la terre comme au ciel.
1: Comme nous pardonnons aussi à ceux qui nous ont offensés, et ne nous laisse pas entrer en tentation,
2: mais délivre-nous du mal.
1: Je vous salue Marie, pleine de grâce, le Seigneur est avec vous. Vous êtes bénie entre toutes les femmes, et Jésus, le fruit de vos entrailles, est béni.
2: Sainte Marie, Mère de Dieu, priez pour nous pauvres pécheurs, maintenant et à l'heure de notre mort. Amen.
1: Je vous salue, Marie, pleine de grâce. Le Seigneur est avec vous. Vous êtes bénie entre toutes les femmes, et Jésus, le fruit de vos entrailles, est béni.
2: Sainte Marie, Mère de Dieu, priez pour nous pauvres pécheurs, maintenant et à l'heure de notre mort. Amen.
1: Je vous salue Marie, pleine de grâce, le Seigneur est avec vous. Vous êtes bénie entre toutes les femmes et Jésus, le fruit de vos entrailles, est béni.
2: Sainte Marie, Mère de Dieu, priez pour nous pauvres pécheurs, maintenant et à l'heure de notre mort. Amen.
1: Je vous salue Marie, pleine de grâce, le Seigneur est avec vous. Vous êtes bénie entre toutes les femmes et Jésus, le fruit de vos entrailles, est béni.
2: Sainte Marie, priez pour nous pauvres pécheurs, maintenant et à l'heure de notre mort. Amen.
1: Je vous salue Marie, pleine de grâce, le Seigneur est avec vous. Vous êtes bénie entre toutes les femmes et Jésus, le fruit de vos entrailles, est béni.
2: Sainte Marie, Mère de Dieu, priez pour nous pauvres pécheurs, maintenant et à l'heure de notre mort. Amen.
1: Je vous salue Marie, pleine de grâce, le Seigneur est avec vous. Vous êtes bénie entre toutes les femmes, et Jésus, le fruit de vos entrailles, est béni.
2: Sainte Marie, Mère de Dieu, priez pour nous pauvres pécheurs, maintenant et à l'heure de notre mort. Amen.
1: Je vous salue, Marie, pleine de grâce, le Seigneur est avec vous. Vous êtes bénie entre toutes les femmes, et Jésus, le fruit de vos entrailles, est béni.
2: Sainte Marie, Mère de Dieu, priez pour nous pauvres pécheurs, maintenant et à l'heure de notre mort.
1: Je vous salue Marie, pleine de grâce, le Seigneur est avec vous. Vous êtes bénie entre toutes les femmes et Jésus, le fruit de vos entrailles, est béni.
2: Sainte Marie, Mère de Dieu, priez pour nous pauvres pécheurs, maintenant et à l'heure de notre mort. Amen.
1: Je vous salue Marie, pleine de grâce, le Seigneur est avec vous. Vous êtes bénie entre toutes les femmes et Jésus, le fruit de vos entrailles, est béni.
2: Sainte Marie, Mère de Dieu, priez pour nous. Amen.
1: Je vous salue Marie, pleine de grâce, le Seigneur est avec vous. Vous êtes bénie entre toutes les femmes et Jésus, le fruit de vos entrailles, est béni.
2: Sainte Marie, Mère de Dieu,
0: priez pour nous pauvres pécheurs, maintenant et à l'heure de notre mort. Gloria Patri et Filio, et Spiritui Sancto.

0: ô Marie conçue sans péché. Troisième mystère douloureux, le couronnement d'épines. Jésus sortit dehors portant la couronne d'épines et le manteau pourpre, et Pilate leur déclara : voici l'homme. Frères et sœurs bien-aimés, confions à Notre-Dame des douleurs, en cette fête de Sainte-Jeanne d'Arc, tous ceux qui, de par le monde, souffrent parce qu'ils sont restés fidèles au roi qui a porté la couronne d'épines, à Jésus, le roi de l'univers. Notre Père qui es aux cieux, que ton nom soit sanctifié, que ton règne vienne, que ta volonté soit faite sur la terre comme au ciel. Aujourd'hui, notre pain de ce
1: jour, pardonne-nous nos offenses, comme nous pardonnons aussi à ceux qui nous ont offensés, et ne nous laisse pas entrer en tentation, mais délivre-nous du mal. Amen. Je vous salue, Marie, pleine de grâce. Le Seigneur est avec vous. Vous êtes bénie entre toutes les femmes, et Jésus, le fruit de vos entrailles, est béni. Je vous salue, Marie, pleine de grâce. Le Seigneur est avec vous. Vous êtes bénie entre toutes les femmes, et Jésus, le fruit de vos entrailles, est béni.
2: Sainte Marie, Mère de Dieu,
1: priez pour nous pauvres pécheurs, maintenant et à l'heure. Je vous salue, Marie, pleine de grâce. Le Seigneur est avec vous. Vous êtes bénie entre toutes les femmes, et Jésus, le fruit de vos entrailles, est béni.
2: Sainte Marie,
1: Mère de Dieu, priez pour nous pauvres pécheurs, maintenant et à l'heure de notre mort. Je vous salue, Marie, pleine de grâce. Le Seigneur est avec vous. Vous êtes bénie entre toutes les femmes, et Jésus, le fruit de vos entrailles, est béni.
2: Sainte Marie,
1: maintenant et à l'heure de notre mort. Je vous salue, Marie, pleine de grâce. Le Seigneur est avec vous. Vous êtes bénie entre toutes les femmes, et Jésus, le fruit de vos entrailles, est béni.
2: Sainte Marie, Mère de Dieu, priez pour nous pauvres pécheurs, maintenant et à l'heure de notre mort. Amen.
1: Je vous salue, Marie, pleine de grâce. Le Seigneur est avec vous. Vous êtes bénie entre toutes les femmes, et Jésus, le fruit de vos entrailles, est béni.
2: Sainte Marie, Mère de Dieu, priez pour nous pauvres pécheurs,
1: maintenant
2: et à l'heure de notre mort. Amen.
1: Je vous salue, Marie, pleine de grâce. Le Seigneur est avec vous. Vous êtes bénie entre toutes les femmes, et Jésus, le fruit de vos entrailles, est béni.
2: Sainte Marie, Mère de Dieu, priez pour nous pauvres pécheurs, maintenant et à l'heure de notre mort. Amen.
1: Je vous salue, Marie, pleine de grâce. Le Seigneur est avec vous. Vous êtes bénie entre toutes les femmes, et Jésus, le fruit de vos entrailles, est béni.
2: Sainte Marie, Mère de Dieu, priez pour nous pauvres pécheurs,
1: maintenant et à l'heure de
2: notre mort. Amen.
1: Je vous salue, Marie, pleine de grâce. Le Seigneur est avec vous. Vous êtes bénie entre toutes les femmes, et Jésus, le fruit de vos entrailles, est béni.
2: Sainte Marie, Mère de Dieu, priez pour nous pauvres pécheurs, maintenant et à l'heure de notre mort. Amen.
1: Je vous salue, Marie, pleine de grâce. Le Seigneur est avec vous. Vous êtes bénie entre toutes les femmes, et Jésus, le fruit de vos entrailles, est béni.
2: Sainte Marie, Mère de Dieu, priez pour nous pauvres pécheurs, maintenant et à l'heure de notre mort.

0: Ô Marie conçue sans péché. Quatrième et mystère douloureux, le portement de la croix. Maintenant, je trouve la joie dans les souffrances que je supporte pour vous. Ce qui reste à souffrir des épreuves du Christ dans ma propre chair, je l'accomplis pour son corps qui est les Églises. Frères et sœurs bien-aimés, confions à Notre-Dame des douleurs tous ceux qui croulent, qui ploient sous le poids de leurs fautes, qu'il n'ait pas peur de répondre à l'invitation du Seigneur, de lui confier ce poids. Et prions aussi pour tous ceux que le Seigneur appelle à le suivre sur le chemin de la croix pour le salut du monde. Notre Père qui es aux cieux, que ton nom soit sanctifié, que ton règne vienne, que ta volonté soit faite sur la terre comme au ciel.
1: Aujourd'hui, notre pain de ce jour, pardonne-nous nos offenses, comme nous pardonnons aussi à ceux qui nous ont offensés, et ne nous laisse pas entrer en tentation.
2: Je vous salue, Marie, pleine de grâce. Le Seigneur est avec vous. Vous êtes bénie entre toutes les femmes, et Jésus, le fruit de vos entrailles, est béni. Je vous salue, Marie, pleine de grâce. Le Seigneur est avec vous. Vous êtes bénie entre toutes les femmes, et Jésus, le fruit de vos entrailles, est béni. Je vous salue, Marie, pleine de grâce. Le Seigneur est avec vous. Vous êtes bénie entre toutes les femmes, et Jésus, le fruit de vos entrailles, est béni.
3: Sainte Marie, Mère de Dieu, priez pour nous pauvres pécheurs, maintenant et à l'heure de notre mort. Amen.
2: Je vous salue, Marie, pleine de grâce. Le Seigneur est avec vous. Vous êtes bénie entre toutes les femmes, et Jésus, le fruit de vos entrailles, est béni.
3: Sainte Marie, Mère de Dieu, priez pour nous pauvres pécheurs, maintenant et à l'heure de notre mort. Amen.
2: Je vous salue, Marie, pleine de grâce. Le Seigneur est avec vous. Vous êtes bénie entre toutes les femmes, et Jésus, le fruit de vos entrailles, est béni.
3: Sainte Marie, Mère de Dieu, priez pour nous pauvres pécheurs, maintenant et à l'heure de notre mort. Amen.
2: Je vous salue, Marie, pleine de grâce. Le Seigneur est avec vous. Vous êtes bénie entre toutes les femmes, et Jésus, le fruit de vos entrailles, est béni.
3: Sainte Marie, Mère de Dieu, priez pour nous pauvres pécheurs, maintenant et à l'heure de notre mort. Amen.
2: Je vous salue, Marie, pleine de grâce. Le Seigneur est avec vous. Vous êtes bénie entre toutes les femmes, et Jésus, le fruit de vos entrailles, est béni.
3: Sainte Marie, Mère de Dieu, priez pour nous pauvres pécheurs, maintenant et à l'heure de notre mort.
2: Je vous salue, Marie, pleine de grâce. Le Seigneur est avec vous. Vous êtes bénie entre toutes les femmes, et Jésus, le fruit de vos entrailles, est béni.
3: Sainte Marie, Mère de Dieu, priez pour nous pauvres pécheurs, maintenant et à l'heure de notre mort. Amen.
2: Je vous salue, Marie, pleine de grâce. Le Seigneur est avec vous. Vous êtes bénie entre toutes les femmes, et Jésus, le fruit de vos entrailles, est béni.
3: Sainte Marie, Mère de Dieu, priez pour nous pauvres pécheurs, maintenant et à l'heure de notre mort. Amen.
2: Je vous salue, Marie, pleine de grâce. Le Seigneur est avec vous. Vous êtes bénie entre toutes les femmes, et Jésus, le fruit de vos entrailles, est béni.
3: Sainte Marie, Mère de Dieu,
0: priez pour nous pauvres pécheurs, maintenant et à l'heure de notre mort.

Marie, conçue sans péché. Cinquième mystère douloureux, la mort du Christ en croix. Près de la croix de Jésus se tenait sa mère. Voyant sa mère et près d'elle le disciple qu'il aimait, Jésus dit à sa mère, « Femme, voici ton fils. » Puis il dit au disciple, « Voici ta mère. » Frères et sœurs bien-aimés, prions pour tous ceux qui voudraient venir à Lourdes et qui ne peuvent pas, pour tous ceux à qui l'on a proposé, qui hésitent, ou qui pensent qu'ils n'ont pas le temps de venir, ou les moyens de venir ici à Lourdes. Prions pour tous ceux donc qui pourraient venir ici à Lourdes, découvrir sous le regard de la Vierge Marie que dans le Fils, par l'Esprit Saint, ils sont les enfants bien-aimés du Père. Notre Père, qui es aux cieux, que ton nom soit sanctifié, que ton règne vienne, que ta volonté soit faite sur la terre comme au ciel. Pardonne-nous nos offenses, comme nous pardonnons aussi à ceux qui nous ont offensés, et ne nous laisse pas entrer en tentation, et délivre-nous du mal. Je vous salue Marie, pleine de grâce, le Seigneur est avec vous. Vous êtes bénie entre toutes les femmes, et Jésus, le fruit de vos entrailles, est béni. Je vous salue Marie, pleine de grâce, le Seigneur est avec vous. Vous êtes bénie entre toutes les femmes, et Jésus, le fruit de vos entrailles, est béni. Je vous salue Marie, pleine de grâce, le Seigneur est avec vous. Vous êtes bénie entre toutes les femmes, et Jésus, le fruit de vos entrailles, est béni. Je vous salue Marie, pleine de grâce, le Seigneur est avec vous. Vous êtes bénie entre toutes les femmes, et Jésus, le fruit de vos entrailles, est béni. Je vous salue Marie, pleine de grâce, le Seigneur est avec vous. Vous êtes bénie entre toutes les femmes, et Jésus, le fruit de vos entrailles, est béni. Je vous salue Marie, pleine de grâce, le Seigneur est avec vous. Vous êtes bénie entre toutes les femmes, et Jésus, le fruit de vos entrailles, est béni. Je vous salue Marie, pleine de grâce, le Seigneur est avec vous. Vous êtes bénie entre toutes les femmes, et Jésus, le fruit de vos entrailles, est béni. Je vous salue Marie, pleine de grâce, le Seigneur est avec vous. Vous êtes bénie entre toutes les femmes, et Jésus, le fruit de vos entrailles, est béni. Je vous salue Marie, pleine de grâce, le Seigneur est avec vous. Vous êtes bénie entre toutes les femmes, et Jésus, le fruit de vos entrailles, est béni. Je vous salue Marie, pleine de grâce, le Seigneur est avec vous. Vous êtes bénie entre toutes les femmes, et Jésus, le fruit de vos entrailles, est béni.

Ô Marie conçue sans péché. Prions. Seigneur Dieu, tu as choisi Sainte Jeanne d'Arc pour venir au secours de son pays. Accorde-nous à son intercession de travailler pour la justice et de vivre dans la paix. Par Jésus-Christ, ton Fils, notre Seigneur, qui vit et règne avec toi dans l'unité du Saint-Esprit, Dieu, pour les siècles des siècles. Amen. Le Seigneur soit avec vous. Et que la bénédiction de Dieu Tout-Puissant, le Père et le Fils et le Saint-Esprit descendent sur vous et y demeurent toujours. Amen. Bénissons le Seigneur. Notre-Dame de Lourdes, Marie, Mère de l'Espérance, Sainte Bernadette, Sainte Jeanne d'Arc,

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2: L'ange du Seigneur apporta l'annonce à Marie.
3: Et elle conçut du Saint-Esprit. Je vous salue Marie, pleine de grâce. Le Seigneur est avec vous. Vous êtes bénie entre toutes les femmes, et Jésus, le fruit de vos entrailles, est béni. Sainte Marie, Mère de Dieu, priez pour nous pauvres pécheurs, maintenant et à l'heure de notre mort.
2: Voici la servante du Seigneur.
3: Qu'il me soit fait selon votre parole. Je vous salue Marie, pleine de grâce. Le Seigneur est avec vous. Vous êtes bénie entre toutes les femmes, et Jésus, le fruit de vos entrailles, est béni. Sainte Marie, Mère de Dieu, priez pour nous pauvres pécheurs, maintenant et à l'heure de notre mort.
2: Et le Verbe s'est fait chair.
3: Et il a habité parmi nous. Je vous salue Marie, pleine de grâce. Le Seigneur est avec vous. Vous êtes bénie entre toutes les femmes, et Jésus, le fruit de vos entrailles, est béni. Sainte Marie, Mère de Dieu, priez pour nous pauvres pécheurs, maintenant et à l'heure de notre mort.
2: Priez pour nous, Sainte Marie, Mère de Dieu,
3: afin que nous soyons rendus dignes des promesses du Christ.
2: Daignez, Seigneur, répandre votre grâce dans nos âmes, afin qu'ayant connu par la voix de l'ange l'incarnation de votre Fils Jésus-Christ, nous puissions parvenir par sa passion et par sa croix, à la gloire de sa résurrection, par le même Jésus-Christ votre Fils, notre Seigneur. Amen.
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0: Au nom du Père et du Fils et du Saint-Esprit,
1: Amen.
0: La grâce de Jésus, le Christ notre Seigneur, l'amour de Dieu le Père et la communion de l'Esprit Saint soient toujours avec vous. Préparons-nous, sœurs et frères, à célébrer le mystère de l'Eucharistie en reconnaissant que nous avons péché. Je confesse à Dieu Tout-Puissant, je reconnais devant vous, frères et sœurs, que j'ai péché en pensée, en parole, par action et par omission. Oui, j'ai vraiment péché. C'est pourquoi je supplie la bienheureuse Vierge Marie, les anges et tous les saints, et vous aussi, frères et sœurs, de prier pour moi, le Seigneur notre Dieu. Que Dieu Tout-Puissant nous fasse miséricorde, qu'il nous pardonne nos péchés et nous conduise à la vie éternelle.
2: Seigneur, ayez pitié de nous, ayez pitié de nous.

Seigneur Dieu, force de ceux qui espèrent en toi, sois favorable à nos appels. Puisque mortels et fragiles, nous ne pouvons rien sans toi, donne-nous toujours le secours de ta grâce. Ainsi pourrons-nous, en observant tes commandements, vouloir et agir de manière à te plaire. Par Jésus-Christ, ton Fils, notre Seigneur, qui vit et règne avec toi dans l'unité du Saint-Esprit, Dieu pour les siècles des siècles.

Lecture du deuxième livre des rois. En ce jour-là, lorsque

Lecture du deuxième livre des rois. En ces jours-là, lorsqu'Athalie, mère d'Ocosias, apprit que son fils était mort, elle entreprit de faire périr toute la descendance royale. Mais Josabeth, fille du roi Joram et sœur d'Ocosias, prit Joas, un des fils du roi Ocosias, pour le soustraire au massacre. Elle le cacha, lui et sa nourrice, dans une chambre de la maison du Seigneur, pour le dissimuler au regard d'Athalie. C'est ainsi qu'il évita la mort. Il demeura avec Josabeth pendant 6 ans, caché dans la maison du Seigneur, tandis qu'Athalie régnait sur le pays. Au bout de 7 ans, le prêtre Joab envoya chercher les officiers des mercenaires et des gardes et les fit venir près de lui dans la maison du Seigneur. Il conclut une alliance avec eux, leur fit prêter serment dans la maison du Seigneur et leur montra le fils du roi. Les officiers exécutèrent tous les ordres du prêtre Joab. Chacun prit ses hommes, ceux qui entraient en service le jour du sabbat et ceux qui en sortaient ce jour-là, et tous rejoignirent le prêtre Joab. Celui-ci leur remit les lances et les carquois du roi David, qui étaient conservés dans la maison du Seigneur. Les gardes se postèrent, les armes à la main, devant l'autel, du côté sud et du côté nord de la maison, afin d'entourer le futur roi. Alors Joab fit avancer le fils du roi, lui remit le diadème et la charte de l'Alliance, et on le fit roi. On lui donna l'onction, on l'acclama en battant des mains et en criant « Vive le roi !» Athalie entendit cette clameur des gardes et du peuple, et elle accourut vers le peuple à la maison du Seigneur, et voilà ce qu'elle vit. Le roi, debout sur l'estrade, selon le rituel. Auprès de lui, des officiers et les trompettes, et tout le peuple du pays criant sa joie, tandis que les trompettes sonnaient. Alors, elle déchira ses vêtements et s'écria, « Trahison, trahison !» Le prêtre Joab donna cet ordre aux officiers. « Faites-la sortir de la maison à travers vos rangs. Si quelqu'un veut la suivre, frappez-le de l'épée. » En effet, le prêtre Joab avait interdit de la mettre à mort dans la maison du Seigneur. On mit la main sur elle et elle arriva au palais par la porte des chevaux. C'est là qu'elle fut mise à mort. Joab conclut une alliance entre le Seigneur, le roi et le peuple, pour que le peuple soit le peuple du Seigneur. Il conclut l'alliance entre le roi et le peuple. Alors, tous les gens du pays entrèrent dans le temple de Baal et le démolirent. Ils mirent en pièces ses autels et ses statues. Et, devant les autels, ils tuèrent Matam, prêtre de Baal. Le prêtre Joab posta ensuite des gardes devant la maison du Seigneur. Tous les gens du pays étaient dans la joie et la ville retrouva le calme. Quant à Athalie, on l'avait mise à mort par l'épée dans la maison du roi. Parole du Seigneur. Gloire.

Le roi, le Seigneur l'a juré à David, et jamais il ne reprendra sa parole. C'est un homme issu de toi que je placerai sur ton trône.

Si tes fils gardent mon alliance, les volontés que je leur fais connaître, leurs fils, eux aussi, à tout jamais, siégeront sur le trône dressé par toi.

car le Seigneur a fait choix de Sion. Elle est le séjour qu'il désire. Voilà mon repos à tout jamais. C'est le séjour que j'avais désiré. »

là, je ferai germer la force de David. Pour mon Messie, j'ai allumé une lampe. Je vêtirai ses ennemis de honte, mais lui, la couronne fleurira. »

En ce temps-là, Jésus disait à ses disciples, « Ne vous faites pas de trésors sur la terre, là où les mites et les vers les dévorent, où les voleurs percent les murs pour voler. Mais faites-vous des trésors dans le ciel, là où il n'y a pas de mites ni de vers qui dévorent, pas de voleurs qui percent les murs pour voler. Car là où est ton trésor, là aussi sera ton cœur. » La lampe du corps, c'est l'œil. Donc, si ton œil est limpide, ton corps tout entier sera dans la lumière. Mais si ton œil est mauvais, ton corps tout entier sera dans les ténèbres. Si donc la lumière qui est en toi est ténèbres, comme elles sont grandes, les ténèbres.

Je ne sais pas si vous avez prêté attention à la première lecture de ce matin. Personnellement, j'aime particulièrement les histoires de famille dans la Bible. Parce que les histoires de famille nous mettent devant les yeux à la fois la splendeur de l'homme qui est capable de la plus belle des actions, mais aussi toute la faiblesse, la misère de l'homme qui est aussi capable du pire. Ce matin, le deuxième livre des rois nous raconte l'histoire d'une certaine Athalie. Écoutez comment commence la lecture pour bien comprendre qui est cette Athalie. Lorsque Athalie, mère d'Ozias, apprit que son fils était mort, Ozias étant le roi, Athalie est la mère d'Ozias, elle entreprit de faire périr toute la descendance royale. Le roi est mort, sa mère, qui prend la place du roi, elle usurpe le titre, entreprit de faire périr toute la descendance royale. Mais Josabet, fille du roi Joram et sœur d'Ocosias, prit Joas, un des fils d'Ocosias, c'est-à-dire son neveu, pour le soustraire au massacre. Est-ce que vous comprenez? Ça veut dire que Joas, qui est sauvé par Josabet, c'est le petit-fils d'Athalie. Alors que son projet à elle, c'est de faire périr toute la descendance royale, y compris son propre petit-fils. Est-ce que vous situez l'affaire? Très bien. Je voulais vraiment que vous voyiez qui est cette Athalie. Vous voyez, cette histoire est un peu violente parce que Athalie va mourir par l'épée plus tard. Mais cette histoire nous révèle aussi une vérité qui est très profonde. Même lorsque les hommes semblent tout contrôler, c'est Dieu quand même qui conduit l'histoire. C'est Dieu qui mène les choses. Qu'est-ce qui a poussé Athalie à agir de la sorte? Vous voyez ce qui se passe? Athalie n'est pas devenue meurtrière dans un instant. Avant les actes, il y a toujours un combat, un grand combat dans le cœur. Athalie s'est laissée envahir par plusieurs sentiments destructeurs. D'abord, la soif du pouvoir. C'est la mère du roi, son fils est mort. Et qu'est-ce que Athalie fait? Athalie fait croire que son règne, son pouvoir, vaut beaucoup plus que la vie des autres. Parce que son projet, c'est de faire périr tous ceux qui, éventuellement, pourraient menacer son pouvoir. Deuxième sentiment destructeur, l'esprit de vengeance. Après la mort de son fils, Athalie a remplacé le pardon par la haine, y compris la haine contre sa propre famille. Troisième sentiment destructeur qui traverse le cœur d'Athalie, c'est l'orgueil et la peur de perdre. Et l'orgueil l'a amené à voir dans chaque héritier un ennemi à éliminer. Athalie a laissé ses pensées, ses sentiments grandir en elle jusqu'à ce que ses pensées, ses sentiments sont devenus une décision. Et puis, cette décision s'est transformée par des actes. Vous voyez ce qui se passe, ce que la parole de Dieu est en train de nous dire, même si parfois nous ne prêtons pas attention. Le péché commence rarement par un grand crime. Ça peut arriver, mais c'est rare. Le péché commence souvent par une pensée que l'on accueille, une rancune que l'on entretient, une jalousie que l'on refuse de combattre. C'est ce que dit saint Augustin. Le péché commence d'abord par la pensée, une pensée m'arrive dans la tête. Deuxième phase, je me mets à converser avec cette pensée, et si je le faisais, puisque tout le monde le fait. Et troisième phase, après la conversation, je décide, la décision. Vous voyez, c'est comme dit le livre de la Genèse, Dieu qui dit à Caïn, attention, le péché est tapi à ta porte, il est là, il est à l'affût,
mais toi, tu dois le dominer. Il y a trois raisons pour rester vigilant parce que le péché est là. Il est tapis à notre porte. Trois raisons. Première raison, c'est que les mauvaises pensées finissent toujours par façonner notre cœur. Si nous nourrissons la jalousie, la colère ou le désir de revanche, notre regard aussi finit par changer peu à peu. Nous commençons à justifier ce qui est injustifiable. Atali a d'abord laissé la haine entrer dans son cœur avant de passer à l'action. Un cœur qui ne chasse pas le mal finit toujours par s'y habituer. Deuxième raison pour rester vigilant parce que le péché est tapis à notre porte, c'est que le péché nous aveugle et nous fait perdre le sens de Dieu. Atali ne voit plus que son pouvoir et sa propre volonté. Elle ne cherche plus ce que Dieu veut, mais seulement ce qu'elle désire. Et ce qu'elle désire, c'est le pouvoir. Lorsque nous entretenons de mauvaises intentions, notre vie spirituelle s'affaiblit, la prière devient plus difficile, notre conscience s'émousse et nous finissons par appeler bien ce qui est mal, un peu comme les pharisiens, après que Jésus est délivré un homme possédé. Ah, c'est par Béelzéboul, le chef des démons, qu'il expulse les démons. Tellement aveuglé que le bien devient mal. Et inversement d'ailleurs. Le plus grand danger n'est pas seulement de commettre un péché, de commettre une faute. Le plus grand danger, c'est de ne plus reconnaître une faute comme une faute. Un péché comme un péché. Voilà pourquoi il y a beaucoup de gens qui disent qu'ils ne pêchent jamais. Mon père, je n'ai pas de péché. Bon Dieu. Saint Jacques le dit. Si quelqu'un dit qu'il n'a pas de péché, cette personne est une menteuse ou un menteur. Troisième raison pour rester vigilant parce que le péché est tapis à notre porte, c'est que le péché détruit toujours ce qu'il promet. Saint Augustin le dit aussi. Le péché promet beaucoup. Il ne donne rien. Mais surtout, il enlève tout. Atali pensait assurer son avenir en supprimant ses rivaux, et pourtant, en réalité, elle préparait sa propre chute. Le démon, il est terrible, parce qu'il nous promet la satisfaction immédiate. Jésus au désert, ordonne que ces pierres deviennent des pains, puisque tu as faim, mange maintenant, tu te feras du bien. Le démon promet la satisfaction immédiate, mais il laisse toujours derrière lui des blessures, des divisions et surtout la mort spirituelle. Une mauvaise intention entretenue peut détruire une famille, une communauté, une amitié ou même une vocation. Voilà pourquoi Jésus nous demande de purifier notre cœur avant de voir la vérité de nos actes. Purifier notre cœur et purifier même notre œil. C'est l'évangile de ce matin. Si ton œil est mauvais. Mais heureusement, cette lecture est surtout une grande proclamation d'espérance. Malgré les complots, malgré les violences, malgré les calculs d'Atali, Dieu n'abandonne pas. Alors que tout semble perdu, il y a toujours quelqu'un avec une bonne conscience pour poser une bonne action. Josabeth cache Joas, le petit enfant dans le temple. Personne, ou presque personne, ne connaît son existence, mais Dieu, lui, il voit. Cela ne vous rappelle rien? Jésus fuyant en Égypte avec ses parents pour échapper à la rage d'Hérode. Souvent, nous avons l'impression que le mal triomphe, que l'injustice gagne, que les puissants imposent leur volonté. Pourtant, dans le silence, Dieu prépare notre salut. Dans le silence, Dieu prépare notre délivrance. Atali croyait qu'elle avait le pouvoir de réécrire l'histoire. En réalité, elle ne faisait que s'agiter contre le pouvoir de Dieu. Et qu'est-ce que l'homme contre le pouvoir de Dieu ?
Les psaumes le disent. L'homme n'est qu'un souffle. Ses jours sont une ombre qui passe. L'homme n'est qu'un souffle. Le Seigneur conduit notre vie avec sagesse, une sagesse qui dépasse nos calculs. Rien ne peut empêcher l'accomplissement des promesses de Dieu. Rien ne peut empêcher l'accomplissement des promesses de Dieu. C'est le fiat de la Vierge Marie. Rien n'est impossible à Dieu. Alors, cette parole nous invite aujourd'hui à deux attitudes. D'abord, apprendre à veiller sur notre cœur. Ne laissons pas la rancune, la jalousie ou l'orgueil s'y installer. Chassons les mauvaises pensées dès leur apparition par la prière, par le pardon et la confiance en Dieu. Et deuxième attitude, gardons une foi inébranlable. Même lorsque le mal semble l'emporter, Dieu est toujours à l'œuvre. Son projet de salut avance même dans le silence et il avance avec certitude. Demandons au Seigneur, par cette Eucharistie, un cœur pur, un cœur capable de résister aux tentations du mal, une foi solide, malgré les épreuves et les tragédies. C'est toujours Dieu, oui, c'est toujours Dieu qui a le dernier mot. Amen.

Tu es béni, Seigneur, Dieu de l'univers, nous avons reçu de ta bonté le pain que nous te présentons, fruit de la terre et du travail des hommes. Il deviendra pour nous le pain de la vie. Tu es béni, Seigneur, Dieu de l'univers, nous avons reçu de ta bonté le vin que nous te présentons, fruit de la vigne et du travail des hommes. Il deviendra pour nous le vin du royaume éternel.

Priez, frères et sœurs, que mon sacrifice, qui est aussi le vôtre, soit agréable à Dieu le Père Tout-Puissant. Seigneur notre Dieu, tu donnes à notre humanité la nourriture qui fortifie et le sacrement qui renouvelle. Nous t'en prions, fais que ton secours ne manque jamais à nos corps et à nos esprits,

vraiment, Père très saint, il est juste et bon pour ta gloire et notre salut de t'offrir notre action de grâce toujours et en tout lieu par ton Fils bien-aimé, Jésus le Christ. Il est ta parole par qui tu as créé toutes choses. C'est lui que tu nous as envoyé comme Rédempteur et Sauveur, Dieu fait homme, conçu de l'Esprit Saint, né de la Vierge Marie. Pour accomplir jusqu'au bout ta volonté et rassembler un peuple saint qui t'appartienne, il étendit les mains à l'heure de sa passion, afin de briser la mort et de manifester la résurrection. C'est pourquoi, avec les anges et tous les saints, nous chantons ta gloire et d'une seule voix nous proclamons.

toi qui es vraiment saint, toi qui es la source de toute sainteté, Seigneur, nous te prions. Sanctifie ces offrandes en répandant sur elles ton esprit, qu'elles deviennent pour nous le corps et le sang de Jésus, le Christ, notre Seigneur. Au moment d'être livré et d'entrer librement dans sa passion, il prit le pain, il rendit grâce, il le rompit et le donna à ses disciples en disant, « Prenez et mangez-en tous, ceci est mon corps livré pour vous. »

De même, après le repas, il prit la coupe. De nouveau, il rendit grâce et la donna à ses disciples en disant, « Prenez et buvez-en tous, car ceci est la coupe de mon sang, le sang de l'Alliance nouvelle et éternelle, qui sera versé pour vous et pour la multitude en rémission des péchés. Vous ferez cela en mémoire de moi. »

en faisant ainsi mémoire de la mort et de la résurrection de ton Fils, nous t'offrons, Seigneur, le pain de la vie et la coupe du salut, et nous te rendons grâce, car tu nous as estimés dignes de nous tenir devant toi pour te servir. Humblement, nous te demandons qu'en ayant part au corps et au sang du Christ, nous soyons rassemblés par l'Esprit Saint en un seul corps. Souviens-toi, Seigneur, de ton Église répandue à travers le monde, fais-la grandir dans ta charité, en union avec notre pape Léon, notre évêque Philippe et tous les évêques, les prêtres et les diacres. Souviens-toi aussi de nos frères et sœurs qui se sont endormis dans l'espérance de la résurrection, et souviens-toi dans ta miséricorde de tous les défunts, en particulier de Armand Fébrici. Accueille-les dans la lumière de ton visage. Sur nous tous, enfin, nous implorons ta bonté, sur Loïc, Corinne, Armel et ses enfants, Stéphie Blavin, Laure Gustave. Permets qu'avec la Vierge Marie, la bienheureuse Mère de Dieu, avec Saint Joseph son époux, les apôtres et tous les saints qui ont fait ta joie au long des âges, nous ayons part à la vie éternelle et que nous chantions ta louange et ta gloire par ton Fils Jésus le Christ.

comme nous l'avons appris de Jésus, notre Sauveur, et selon son commandement, nous osons prier. Notre Père, qui es aux cieux, que ton nom soit sanctifié, que ton règne vienne, que ta volonté soit faite sur la terre comme au ciel. Donne-nous aujourd'hui notre pain de ce jour. Pardonne-nous nos offenses, comme nous pardonnons aussi à ceux qui nous ont offensés, et ne nous laisse pas entrer en tentation, mais délivre-nous du mal. Délivre-nous de tout mal, Seigneur, et donne la paix à notre temps. Soutenus par ta miséricorde, nous serons libérés de tout péché, à l'abri de toute épreuve, nous qui attendons que se réalise cette bienheureuse espérance, l'avènement de Jésus-Christ, notre Sauveur. Seigneur Jésus-Christ, tu as dit à tes apôtres, je vous laisse la paix, je vous donne ma paix. Ne regarde pas nos péchés, mais la foi de ton Église, pour que ta volonté s'accomplisse, donne-lui toujours cette paix, et conduis-la vers l'unité parfaite, toi qui vis et règnes pour les siècles des siècles.

Voici l'agneau de Dieu, voici celui qui enlève les péchés du monde, heureux les invités au repas des noces de l'agneau. Seigneur, je ne suis pas digne de te recevoir, mais dis seulement une parole et je serai guéri.

Cette communion à tes mystères, Seigneur, préfigure l'union des fidèles en toi. Fais qu'elle produise

exception faite aujourd'hui, nous n'aurons pas l'adoration du Saint-Sacrement après la messe, mais nous maintenons la deuxième messe à midi pour ceux et celles qui le souhaitent. Bonne journée. Merci.

0: spirituelle, le degré de sainteté de nos vies. La charité est en effet l'essence de la sainteté. On peut dire, quand on contemple Marie, qu'elle était une femme de relation, capable d'établir des rapports cordiaux avec toute personne. Elle avait les mêmes sentiments que Jésus et imitait son exemple. Pour nous aussi, chrétiens, Jésus est le critère qui permet d'établir la qualité de nos relations. L'Évangile nous présente l'extraordinaire personnalité de Jésus, capable d'entrer en relation avec chacun, hommes et femmes, petits et grands, justes ou pécheurs. Il était doux, humble, bon et compréhensif à l'égard de tous. Une personne de paix, jamais tourmentée ni préoccupée. C'est ainsi que nous voyons Marie. Elle a les mêmes sentiments que son fils et exprime calme, bonté, disponibilité. Nous pouvons nous aussi apprendre à créer des relations bonnes et sereines, ou les améliorer progressivement par un lent et constant travail sur nous-mêmes. Cependant, il est important de soigner notre vie intérieure par la prière, pour nous former un cœur bon et sensible, désireux d'aimer et de recevoir l'amour. Nous souhaitons tous vivre auprès de personnes qui nous accueillent et nous aiment.
1: À présent, nous nous unissons en prière avec le monde entier en renouvelant notre consécration à Marie.
2: Vierge Immaculée, Mère de Dieu et de l'humanité, je t'accueille comme don de Jésus sous la croix et je me confie entièrement à toi. Je t'offre toute ma vie, ce que je suis, ce que j'aime et ce que j'ai, afin que resplendisse en moi la beauté du Christ. Aide-moi à être docile à l'Esprit et à vivre avec joie ma vocation dans l'Église, afin de collaborer à ta mission maternelle et d'orienter vers Dieu le cœur de tout homme. Toi qui as guidé Saint Maximilien Kolbe pour aimer sans mesure, enseigne-moi à être témoin de l'Évangile et à faire de ma vie un don. Je te confie les personnes que je rencontrerai et je t'offre le travail, les joies et les souffrances de cette journée. Ô Marie, conçue sans péché, prie pour nous qui avons recours à toi et pour ceux qui n'ont pas recours à toi.
1: Les missionnaires de l'Immaculée Père Kolbe ont présenté 5 minutes avec Marie, une réflexion sur notre consécration totale à l'Immaculée, cheminement sûr qui nous mène à Jésus.

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2: Bonjour et bienvenue dans 1000 questions à la fois, l'émission qui répond aux questions que vous vous posez sur la foi et l'Église. Alors que nous fêterons samedi la Toussaint, puis dimanche le jour des morts, pourquoi ne pas entrer dans le vif du sujet et nous poser la question de notre vie après la mort? Quelle espérance avons-nous à partager pour notre mort? Eh bien, j'ai demandé à Monique Durand-Wood, qui est bibliste, qui est théologienne, de venir

0: Nous éclairer. Monique Durand-Wood, bonjour.
1: Bonjour.
0: Merci beaucoup d'être là. Je précise que vous travaillez aussi auprès de personnes handicapées mentales et en souffrance psychique et que l'absence d'espérance, eh bien, vous savez ce que c'est. Dans le livre que vous venez de publier aux éditions du CERF et qui s'intitule « Cap sur l'espérance », vous nous dites qu'aujourd'hui, ce mot paraît suspect et qu'il manquerait presque de crédit. Est-ce que c'est vrai ?
1: Oui, ça paraît même un peu désuet de parler d'espérance. C'est un mot qui a une charge, évidemment, une charge chrétienne. Et donc, comme nous sommes dans une société de plus en plus sécularisée, parfois anti-religieuse, je ne confonds pas laïcité et anti-religieux, hein, mais enfin...
0: La religion n'a pas vraiment, la foi n'a pas vraiment sa place, c'est ça que vous voulez dire.
1: Et puis le mot est rattaché à la religion chrétienne. Et je dirais que même des chrétiens, parce que ça m'est arrivé de parler avec eux, s'en méfient comme si on avait trop longtemps mis l'espérance dans l'autre monde, pour un autre monde, pour l'après-mort. Alors, bien sûr, l'espérance porte sur ce que j'appelle l'après-mort, mais elle commence ici, elle s'expérimente ici, et je crois qu'on ne peut pas parler d'espérance, enfin on peut en parler, mais on ne peut pas vraiment croire profondément à une espérance au-delà de cette vie si on n'a pas déjà expérimenté la présence du tout autre ou de l'au-delà, ou de Dieu
0: dans notre vie
1: d'aujourd'hui. Or, il y a beaucoup de façons de l'expérimenter, j'en parlerai peut-être.
0: Alors justement, vous dites bien que si on doit avoir une espérance qui n'est pas de l'espoir, on y reviendra peut-être, c'est pas la même chose. Pour après notre mort, ce que nous allons peut-être pouvoir célébrer pendant ces jours prochains, c'est que déjà ici-bas, on a de l'espérance pour quelque chose, pour notre vie de tous les jours quotidienne.
1: Oui.
0: Même malgré les grosses difficultés qu'on peut traverser.
1: Tout à fait. Alors tout le monde n'a pas cette espérance, ou du moins ne la ressent pas, hein, parce que je crois qu'elle est quand même enfouie en chacun de nous. Mais pour la ressentir, il faut être passé parfois par des épreuves, mais aussi par beaucoup, je crois, d'observation. Observer les autres autour de nous, les êtres, les observer avec bienveillance, et alors on perçoit, c'est pas vraiment de l'ordre du rationnel, même si ce n'est pas non plus de la fantaisie, on perçoit qu'il y a de l'au-delà dans l'ici-bas. C'est-à-dire que il y a ce que certains auteurs appellent des moments favorables ou des moments lumineux. Je crois que c'est Jung, le psychanalyste, qui appelait ça comme ça. On parle aussi de moments étoilés, c'est-à-dire des moments où quelque chose de la routine, de l'habitude, va rencontrer quelque chose d'imprévu, quelque chose de surprenant, d'étonnant. Et là, eh bien, on est saisi. Et alors, bah, l'espérance peut naître à partir de là.
0: Le pape François nous disait récemment que Dieu était plein de surprises.
1: Ah oui.
0: C'est vrai?
1: Ah, je le crois profondément, oui. Surtout ayant travaillé avec des personnes malades psychiques, donc avec lesquelles il y a beaucoup d'inattendus, de surprenants, eh bien, je peux dire qu'il y a aussi beaucoup de foi, d'espérance, parce qu'il y a un dénuement aussi là, et je crois que dans le dénuement aussi, dans le fait de pouvoir enlever, parfois involontairement, ces carapaces sociales, etc., enfin toutes les hypocrisies quotidiennes que parfois, avec lesquelles on fait des compromis, eh bien le fait de traverser ça permet l'émergence de vérités profondes, de vérités humaines profondes, et les vérités humaines profondes, pour moi, rencontrent la source divine.
0: Alors, c'est vrai que vous nous disiez il y a un instant qu'espérance était plutôt un mot chrétien. Aujourd'hui, on emploie aussi beaucoup le mot espoir.
1: Oui.
0: C'est pas la même chose.
1: Non. L'espoir est très utile, très important, mais il porte sur des projets. Voilà, on espère que, on va réaliser telle ou telle chose. Ça porte sur des réalisations concrètes. Et très bien. Par exemple, j'espère que mon proche malade va guérir. Oui. Et pour cela, je mets en route une aide médicale, par exemple. Une prise en charge. Tandis que l'espérance, c'est que même s'il ne guérit pas de sa maladie, maladie, je crois profondément au sens de sa vie. Et je pourrais même dire plus loin, au sens de sa maladie, mais là, il faudra lire mon livre pour prolonger la réflexion.
0: Ce que vous dites dans votre livre, c'est que finalement, l'espérance, ça a une vision d'éternité.
1: Oui, voilà. C'est de l'infini présent dans le fini, en quelque sorte.
0: Alors, si on a déjà ici-bas réussi à entrevoir des petits signes divins, comme vous dites, dans notre quotidien, auprès des êtres qu'on côtoie, pas ceux... Voilà, c'est ça, j'ai l'impression qu'il faut...
1: Ou de la nature, ou d'une œuvre d'art, enfin...
0: Voilà. Est-ce que ça implique que après, quelle est notre espérance pour après notre mort? Ça l'illumine, ça l'éclaire.
1: Je crois que dans la mesure où on a perçu que déjà dans cette enveloppe limitée dans laquelle on habite, eh bien déjà on est traversé par ces signes d'autres choses, d'une grande altérité. Eh bien pourquoi pas au-delà de cette existence physique et mentale. Je crois qu'il y a une confiance qui naît, voilà, une confiance que, eh bien, il y a ailleurs quelqu'un. Alors, si on n'est pas croyant, on peut même parler, je ne sais pas moi, d'une énergie, on parle de ça, on parle d'une source d'énergie. On peut aussi avoir une espérance, même si on n'est pas croyant. Ce n'est pas tout à fait la même, mais enfin, ça existe quand même aussi.
0: On peut avoir une espérance de quoi si on n'est pas croyant?
1: L'espérance que, par exemple, on va rejoindre le grand ordre cosmique. Voilà, comme dans la foi bouddhiste, c'est pas exactement une foi, mais enfin, dans la philosophie bouddhiste.
0: On peut avoir l'espoir ou l'espérance de retrouver des gens qu'on a aimés?
1: Ah oui, enfin, personnellement, je le crois, mais vous voyez, je dis personnellement, parce que là, ce n'est pas quelque chose de démontrable, ça passe à travers l'expérience. Je le crois, moi, profondément, parce qu'il m'arrive de parler avec des personnes qui sont passées sur l'autre rive, et j'ai vraiment l'intime conviction qu'il y a un dialogue qui s'établit.
0: Elles vous répondent?
1: Et qu'elles m'aident, même.
0: Elles vous répondent?
1: Elles me répondent. Alors, elles ne me répondent pas verbalement, mais je sens, je perçois une aide dans mes difficultés, par exemple. Voilà.
0: Monique Durand-Wood, de la Toussaint, c'est la célébration de la fête de la communion des saints.
1: Oui.
0: C'est ça que vous appelez la communion des saints? C'est cette espèce de dialogue que vous pouvez entretenir avec des personnes qui sont passées sur l'autre rive, comme vous dites?
1: Oui, c'est la communion des saints. Mais j'ajouterais qu'il n'est pas indispensable d'être un saint pour ça. Et que, pour moi, il y a une solidarité très grande dans le monde invisible. Donc, alors, qui sont les saints? Personnellement, j'aimerais y mettre tout le monde.
0: Moi aussi, je suis comme vous. En tout cas, beaucoup de monde.
1: Et il y a même des grands spirituels qui voient, enfin, même parlons de Saint Paul, mais après, plus tard, Ourson Balthazar ou Teilhard de Chardin, qui mettent la création tout entière dans l'œuvre de résurrection.
0: Donc cette rencontre, elle peut se faire, vous pensez? Après notre mort?
1: Oui, je le crois profondément. Oui, elle peut se faire. Et elle peut se faire parce que il y a là de l'amour. C'est l'amour qui nous invite à cette rencontre, qui nous invite nous, et peut-être qui invite les personnes de l'autre côté aussi à nous rejoindre. Je crois que ça fonctionne dans les deux sens. Or, l'amour, c'est vraiment l'énergie de la vie, de la grande vie. Par excellence.
0: Vous vous occupez beaucoup depuis de très nombreuses années de personnes en maladie, de maladies psychiques, même graves. Comment leur porter justement sur elles, d'avoir porté sur elles un regard d'espérance, comme vous dites, et comment leur donner de l'espérance?
1: Alors, on peut distinguer plusieurs situations. D'abord, il y a des personnes malades psychiques qui vous donnent de l'espérance. Moi, j'en ai reçu beaucoup. Pourquoi? Parce que justement, elles sont dans un dénuement, dans une absence de cuirasse, de carapace, et donc il y a des vérités qui émergent. Et comme elles sont très souvent ces personnes en grande demande spirituelle, en grande demande religieuse, parce qu'elles trouvent là encore des repères et des symboles qui les aident à garder une structure mentale. eh bien, ça nous ouvre des horizons. En plus, ça bouscule nos représentations, parce que ce sont pas les représentations habituelles. Bon, voilà, donc ça nous questionne beaucoup. Donc voilà, il y a celles qui nous apportent de l'espérance, pas forcément tous les jours, mais à un moment ou à un autre. Comment leur en apporter? Nous, enfin nous aumôniers par exemple, puisque j'étais aumônier, mais ça peut être aussi bien entendu des amis, des familles,
0: les médecins, les
1: médecins,
0: soignants,
1: le personnel soignant, bien sûr. Eh bien déjà être soi-même espérant dans la mesure du possible, ça se communique, et être montrer une certaine paix, être paisible, être en paix avec soi-même. Ça n'est pas facile, mais au moins, je dirais avoir un moment d'intériorité avant d'aller voir les personnes malades, par exemple, ou avant de les aborder. Je prenais toujours un moment d'intériorité, de recueillement. Et je pense que d'ailleurs, c'est possible pour des soignants aussi. Ça n'a pas besoin d'être long. Et donc, être accueil. Et là, ben, y a quelque chose de la paix qui se diffuse et qui apaise aussi beaucoup la personne malade. Je ne parle pas des personnes qui sont en pleine crise, parce que ça, c'est autre chose.
0: Donc finalement, l'espérance, c'est contagieux.
1: C'est contagieux. Et je voudrais ajouter aussi autre chose, parce qu'il y a une troisième possibilité, c'est que la personne n'ait pas du tout d'espérance, soit vraiment dans un grand état de désespérance et que nous-mêmes, on se sente complètement impuissants. Ça arrive. Eh bien, moi, je dis que dans ces moments-là, on peut porter l'espérance des autres. Et je crois beaucoup à cette communication de l'espérance, une espérance solidaire. Oui. Espérer pour l'autre,
0: espérance solidaire. C'est comme une communion des saints, finalement, voilà. Encore oui. Une fois. Merci beaucoup, Monique Durand-Wood. Je rappelle le titre de votre livre, Cap sur l'espérance. C'est paru aux éditions du CERF. Merci à tous d'être fidèles à 1000 questions à la fois. Je vous souhaite une bonne fête de la Toussaint et vous retrouverez la semaine prochaine. Au revoir.
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1: N comme Naïn. La ville de Naïn, en Galilée, est située sur le territoire de la tribu d'Issachar. Elle était vocalisée Naïm en hébreu, avec un M, ce qui signifiait agréable ou même exquis. Elle s'étend aujourd'hui au pied du mont Tabor, du côté nord-ouest, et fait face au promontoire de Nazareth, situé à une vingtaine de kilomètres. Entre les deux, s'étend un des bras de la plaine de Yisraël. Eusèbe de Césarée, le grand historien des débuts du christianisme, situait cette ville à proximité de Endor, soit quelques kilomètres plus à l'est par rapport à sa situation actuelle. Naïn, l'exquise, se trouvait non loin d'un autre village appelé Shunem, situé, lui aussi, au pied du Tabor, mais sur le flanc sud-ouest. Pourquoi parler de Shunem? Eh bien parce qu'on est souvent surpris de la correspondance qui existe entre plusieurs épisodes bibliques qui se sont déroulés sur un même lieu ou dans des lieux très proches, comme c'est le cas ici. Rappelons que le village de Shunem tient une place importante dans le récit du ministère du prophète Élisée, récit que l'on trouve au second livre des Rois. Élisée était venu à Shunem pour voler au secours du fils d'une femme dite la Shunamite, habitante de Shunem. Cette dernière, ainsi que son mari, connaissait bien le prophète et il l'accueillait volontiers dans leur maison lorsqu'il passait dans cette région. Selon la promesse que lui avait faite un jour Élisée, la Shunamite avait enfanté un fils, et ce fils venait de mourir. Alors, retrouvons le récit du second livre des Rois au chapitre 4 à partir du verset 33. Élisée entra et ferma la porte et pria le Seigneur. Il monta et se coucha sur l'enfant. Il mit sa bouche sur sa bouche, ses yeux sur ses yeux, ses mains sur ses mains, et il s'étendit sur lui. Et la chair de l'enfant se réchauffa. Il appela alors la Shunamite et dit « Prends ton fils ».

Les récits de résurrection sont assez rares dans les livres de la Bible. Néanmoins, il en existe plusieurs, comme celui-ci, qui témoigne que les résurrections opérées par Jésus ne sont pas des cas à part, ne sont pas, si l'on peut dire, des nouveautés, mais qu'elles s'inscrivent dans une continuité. Parfois, en effet, la puissance de vie de Dieu, le Dieu vivant, se manifeste avec cette force que rien, même pas la mort, ne peut arrêter. La croyance en la résurrection était d'ailleurs une croyance très répandue dans le judaïsme de l'époque de Jésus. On sait que c'était notamment un point de désaccord entre pharisiens et sadducéens, mais qui montre bien que l'ensemble des pharisiens adhéraient à cette croyance en la résurrection. Non loin de Shunem, Jésus vient à passer dans le village de Naïn. L'évangile de saint Luc nous dit « Jésus alla dans une ville nommée Naïn. Ses disciples et une grande foule faisaient route avec lui. Lorsqu'il fut près de la porte de la ville, voici, on portait en terre un mort, fils unique de sa mère qui était veuve. Et il y avait avec elle beaucoup de gens de la ville. Le Seigneur l'ayant vu, fut ému de compassion pour elle, et il lui dit « Ne pleure pas ». Il s'approcha et toucha le cercueil. Ceux qui le portaient s'arrêtèrent. Il dit « Jeune homme, je te le dis, lève-toi ». Et le mort s'assit et se mit à parler. Jésus le rendit à sa mère. Luc chapitre 7, versets 11 à 15.

Ici, c'est la condition misérable de cette femme qui attire la compassion de Jésus. On sait que le statut de veuve était très difficile dans la société contemporaine de Jésus. La veuve était très démunie car elle n'héritait rien de son mari défunt, dont tous les biens retournaient à sa propre famille. Ce fils unique était sans doute pour elle non seulement une consolation, une présence, mais aussi sans doute sa seule sécurité matérielle. Privée de son fils, elle se retrouvait seule, sans rien, condamnée à la misère la plus aiguë. Il est frappant de constater que ce geste s'accomplit à Naïn devant de très nombreux témoins. Une foule qui suivait Jésus, une autre foule qui suivait le cortège funèbre. Et c'est très important. Tous ces gens ont pu constater que ce jeune homme était mort et qu'il était revenu à la vie. Cela attestait en quelque sorte la puissance de Dieu dont Jésus était investi. Mais au-delà, cela vient conforter la croyance en la propre résurrection de Jésus. Cette puissance de vie a pu logiquement lui faire remporter le combat contre les forces de destruction. Cette résurrection du fils de la veuve plaide en la faveur de celle de Jésus, tout comme la résurrection de Lazare à Béthanie qui fut constatée par de nombreux témoins. Ces victoires ponctuelles sur la mort annoncent celle de Jésus qui sera définitive.

0: Les premières négociations entre les États-Unis et l'Iran n'auront pas lieu en Suisse à partir d'aujourd'hui comme prévu, mais le protocole d'accord de paix entre les deux pays est entré en vigueur. En témoigne notamment la levée du blocus américain sur les ports iraniens. Nous ferons le point sur la situation dès le début de ce journal. L'ONU alerte contre une nouvelle offensive des forces paramilitaires au Soudan qui semble imminente dans l'état du Kordofan au centre du pays. Des milliers de civils sont en danger. À la une de ce journal également, le second tour de la présidentielle en Colombie dimanche prochain. Ce vendredi, les évêques du pays appellent à une journée de prière pour que la paix et la réconciliation prévalent. Et puis dans notre dossier, témoignage ce matin d'un évêque en Inde qui veut poursuivre le dialogue avec les autorités dans une société hindoue de plus en plus nationaliste où les minorités religieuses sont parfois menacées.
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0: Bonjour. Après la signature du protocole d'accord entre les États-Unis et l'Iran, les négociations qui devaient s'ouvrir ce vendredi en Suisse, en présence notamment du vice-président américain J.D. Vance, sont reportées. C'est néanmoins un processus de 60 jours de négociations qui s'est ouvert avec des premiers effets sur le terrain. À commencer, Cécile Mérieux, par la levée du blocus américain sur les ports iraniens.
2: Oui, Olivier, le protocole signé mercredi soir permet de premières étapes de déverrouillage. L'armée états-unienne a annoncé hier avoir levé son blocus maritime après avoir empêché pendant plus de 2 mois les navires de débarquer en Iran ou d'en partir. Les sanctions états-uniennes contre l'Iran sont levées également. En échange, l'Iran facilitera le passage des navires dans le détroit d'Ormuz. Le Conseil suprême de sécurité nationale iranien a déclaré hier que des mesures seraient mises en place pour délivrer rapidement des autorisations aux navires souhaitant traverser le détroit. De plus, le premier texte prévoit que les autorités iraniennes procèdent à un déminage du passage stratégique. Pour l'heure, elle conseille aux navires de respecter la route et les horaires fixés. Le plus dur des négociations reste à faire, notamment autour du programme nucléaire iranien au cœur de la discorde. Or, si le protocole d'accord prévoit déjà que la période de 60 jours pourrait être prolongée si nécessaire, le président états-unien a laissé entrevoir qu'il n'était pas pressé. Pas de prochaine date pour la reprise des pourparlers n'a été précisée.
0: Merci beaucoup Cécile. Et puis la diplomatie se poursuit. On annonce à l'instant, via le Caire, une réunion des ministres égyptiens, pakistanais, turcs et saoudiens des affaires étrangères pour dimanche prochain. Même si l'accord de cesser le feu concerne aussi le Liban, l'armée israélienne poursuit son offensive dans le sud du pays. Tzal, qui a mené de nouvelles frappes dans cette région, affirmant avoir visé des infrastructures terroristes du Hezbollah. Des offensives toujours meurtrières. Les frappes de la nuit dernière dans la région de Namatiyé ont fait au moins 16 morts selon un dernier bilan provisoire. Dans cette guerre concentrée dans le Golfe et au pays du Cèdre, un autre front a disparu, lui, des radars médiatiques ces derniers mois. C'est la bande de Gaza. Si les bombardements massifs se sont tus, la situation humanitaire y reste très difficile. La population gazaoui mérite de retrouver sa dignité et pas seulement de survivre avec le minimum vital, a plaidé hier le chef des opérations humanitaires des Nations Unies, déplorant la poursuite d'entraves israéliennes à la distribution de l'aide. Dans l'enclave, le secteur de la pêche, comme celui de l'agriculture, a été dévastée par l'armée israélienne. Les pêcheurs à Gaza continuent d'être la cible de la marine de guerre qui procède également régulièrement à des arrestations alors que le blocus israélien prive toujours 2 millions d'enfants et d'adultes de nourriture en quantité suffisante. À Jérusalem, Valérie Ferrand.
3: Depuis le début de la guerre israélienne totale contre les Palestiniens de la bande de Gaza, le secteur de la pêche a fait partie des cibles militaires prioritaires, y compris après l'annonce du cessez-le-feu en octobre l'an dernier. Au moins 33 pêcheurs ont été tués, dont un jeune de 16 ans le 7 juin dernier par les tirs de la marine de guerre. Malgré la destruction quasi totale des bateaux, du matériel et des entrepôts, les pêcheurs continuent de braver tous les dangers pour sortir en mer. Zakaria Baker, président du syndicat des pêcheurs à Gaza, sur l'antenne de la radio gouvernementale.
4: Les pertes directes sont supérieures à 90 millions de dollars. Les pêcheurs continuent de braver la mort pour sortir en mer, mais ne peuvent pas aller plus loin qu'un kilomètre.
3: En détruisant les terres agricoles ainsi que le secteur de la pêche, la puissance occupante israélienne s'assure du contrôle quasi total de la dépendance alimentaire des familles qui, pour la plupart, selon l'Agence des Nations Unies OCHA, ne font pas plus que 2 repas par jour. Jérusalem, Valérie Ferron, Radio Vatican.
0: Les réductions des budgets d'aide au développement par les pays riches continuent d'augmenter. Les migrations contraintes, c'est l'avertissement lancé hier par la directrice générale de l'Organisation internationale pour les migrations, l'OIM, Amy Pope. Elle était présente hier au Forum de Berlin sur la mobilité climatique. Plus nous parviendrons à fournir de l'aide aux mouvements de population de manière digne, moins nous risquons d'assister à des mouvements de population à grande échelle, a-t-elle souligné. Parmi les crises citées par la directrice de l'OIM figure le Soudan où la guerre civile a provoqué le déplacement de plus de 9 millions de personnes. Le Soudan où le Haut Commissariat aux droits de l'homme de l'ONU a tiré la sonnette d'alarme hier face à une offensive imminente des paramilitaires qui menacent la grande ville d'El Obeid, le chef-lieu du Kordofan du Nord, au centre du pays. Les précisions d'Augustine Passy.
2: Hier, le haut-commissaire aux droits de l'homme de l'ONU, Volker Türk, a alerté sur le risque d'un massacre à El Obeid. Nous ne pouvons pas permettre la répétition des atrocités évitables que nous avons documentées à El Fasher, a averti le responsable onusien. En octobre dernier, les forces de soutien rapide, ces paramilitaires en guerre contre l'armée soudanaise, ont tué au moins 6000 civils en marge de la prise d'El Fasher. Ce massacre est intervenu après un an et demi de siège imposé à la capitale du Darfour du Nord. Depuis plusieurs mois, El Obeid est à son tour partiellement assiégé par les paramilitaires. Les frappes de drones se sont en outre intensifiées ces derniers jours, tuant 23 personnes la semaine dernière. Les États ayant de l'influence ont le devoir de l'exercer maintenant pour mettre fin à cette folie, a insisté Volker Türk, alors que les combats ont fait au moins 200 000 morts au Soudan depuis 3 ans. La ligne de front s'est progressivement stabilisée, tandis que les attaques aux drones se multiplient. Ces frappes ont fait plus de 1 000 victimes depuis début janvier. Augustine Passy pour Radio Vatican.
0: Au Royaume-Uni, le travailliste Andy Burnham a remporté hier une législative partielle qui devrait le propulser vers le 10 Downing Street. Le maire très populaire du Grand Manchester se pose en effet comme favori pour succéder au Premier ministre Keir Starmer, dont l'impopularité bat des records. Keir Starmer qui a vu la démission de plusieurs de ses ministres ces dernières semaines et qui a félicité ce matin son rival et ami sur les réseaux sociaux. Partons à présent en Colombie où une journée de prière a lieu ce vendredi à l'appel de l'Église catholique du pays. Elle a lieu 48 heures avant le second tour de l'élection présidentielle dimanche. Cette initiative souligne les évêques colombiens pour objectif de confier le pays à Dieu à un moment particulièrement délicat de sa vie démocratique en invoquant la paix, la réconciliation et le discernement pour tous les citoyens appelés aux urnes. À droite, le candidat anti-élite au discours ultra-sécuritaire, Abelardo de la Espriella, fait figure de favori. En face, son rival de gauche, Ivan Cepeda, soutenu par le président sortant, mise sur le bilan économique et social de Gustavo Petro pour l'emporter. Les précisions de notre correspondant à Bogota, William Gazo.
5: Nous allons battre la gauche et sauver le pays. C'est sur ce ton déterminé et quasi messianique qu'Abelardo de la Espriella a galvanisé une dernière fois ses partisans lors de son meeting de fin de campagne dans la petite ville de Buga dans le sud-ouest de la Colombie. Le candidat d'extrême droite martèle que dimanche ce sera lui le nouveau président du pays. L'avocat, encore inconnu il y a quelques mois, peut y croire. Arrivé en tête du premier tour à la surprise générale, Abelardo de la Espriella compte sur le report des voix de la droite traditionnelle pour l'emporter. Dans un pays toujours miné par la violence des groupes armés, le discours ultra-sécuritaire de celui qui se fait surnommer le Tigre a d'ores et déjà convaincu une large partie de l'électorat. En face, le candidat de gauche Ivan Cepeda ne semble pas surfer sur une aussi bonne dynamique. Cet inlassable défenseur des droits humains fustige le modèle Bukele prôné par son rival et propose de poursuivre la politique de progrès social de l'actuel président Gustavo Petro. Dans un pays plus que jamais polarisé, lui aussi peut compter sur un électorat populaire fidèle qui a profité de la baisse des inégalités. Reste à savoir si la gauche dispose d'une réserve de voix assez conséquente pour l'emporter dimanche. Entre continuité et guerre totale contre les groupes armés, le choix sera en tout cas lourd de conséquences. Bogota, William Gazo pour Radio Vatican.
0: 6 mois avant la prochaine COP sur le climat organisée en Turquie, les négociateurs se sont réunis pendant 2 semaines à Bonn au siège de l'ONU Climat. Le chef de l'organisation a salué de réels progrès, selon lui, les États qui ont avancé sur la transition juste afin de s'assurer que l'évolution vers une économie bas carbone se fasse dans des conditions justes et inclusives. Mais il a mis en garde contre les tensions géopolitiques qui pourraient faire reculer les États dans leurs ambitions climatiques. Et puis le président sud-coréen Lee Myung-jung déclare ce matin avoir dit à son homologue américain Donald Trump que les sanctions imposées à la Corée du Nord en raison de son programme nucléaire étaient inefficaces. Je lui dis que ces sanctions et la pression ne sont pas efficaces, a-t-il affirmé à des journalistes à son retour du G7 où il avait été invité à Évian, le président sud-coréen qui était reçu il y a quelques jours par le pape Léon XIV au Vatican. Dimanche prochain, une circulaire sera lue dans toutes les paroisses indiennes à l'occasion de la messe. Un texte pour inviter les catholiques indiens à observer une journée de prière et de jeûne le 28 juin prochain pour défendre les organisations caritatives de l'Église aujourd'hui menacées. Un projet de loi interdisant les donations venant de l'étranger est en passe en effet d'être examiné au Parlement. Un hémicycle dominé par le parti nationaliste hindou du Premier ministre Narendra Modi. Il y a un mois, le contrôle du BJP ressortait encore renforcé après des législatives dans les états du Kerala, du Tamil Nadu, du Bengale occidental ou encore de l'Assam. Les évêques appelaient alors à respecter l'intégrité constitutionnelle et une gouvernance inclusive en Inde. Monseigneur Félix Machado, l'évêque émérite de Vasai, revient sur ce climat électoral douloureux et sur ses conséquences pour l'Église, convaincu que le dialogue peut tout.
6: C'est très clair que depuis 2014, quand le parti de gouvernement actuel est arrivé en pouvoir, ils ont suivi une espèce de chemin. Les élections, par exemple, sont toujours polarisation, division. Ce sont les moyens. Dans le monde, chaque leader pense, et surtout le leader d'une grande puissance, il pense, moi j'ai le droit de faire, alors il le fait. C'est à peu près la même chose ici aussi.
7: Vous parlez des élections, il y en a eu très récemment. Est-ce que ce climat a eu des répercussions pour les catholiques?
6: Oui, quelquefois c'est embêtant parce que on trouve des incidents. Les écoles catholiques ont envoyé par un groupe fondamentaliste qui viennent et puis il n'y a pas beaucoup de sympathie de part du gouvernement. Tant que ça profite le parti pour être élu, alors on se tait sur ça. C'est comme ça les jeux de campagne.
7: Alors on ne peut pas proprement parler de minorité avec 24 millions de catholiques en Inde et 200 millions de musulmans. Mais disons, est-ce que les communautés qui ne sont pas hindous sont victimes d'une manière ou d'une autre d'exclusion sociale, par exemple?
6: Exclusion sociale, oui, les minorités se sentent très menacées. Moi, j'ai parlé avec des musulmans qui sont concernés aussi par tout ce qui se passe. C'est-à-dire, il y a des menaces, mais l'homme a peur aussi, non? Pas seulement parce que je suis attaqué, mais la peur d'être attaqué. Le musulman me disait qu'on est poussé dans le coin pour être concitoyen secondaire, ce qui n'est pas vrai actuellement. Mais ils ont peur de ça. Ils imaginent que les choses vont dans cette direction-là. Et nous devons aussi faire tout ce que nous pouvons faire pour être en dialogue avec le gouvernement.
7: Concernant le dialogue, une fédération nationale des églises chrétiennes en Inde vient de voir le jour. Il s'agit, lit-on, d'une plateforme pour proposer un front uni face aux difficultés. Est-ce que l'Église en est membre? Et surtout, quel est son positionnement?
6: Il y a deux espèces de voix. Il y a une voix qui sont protestation, confrontation. Et l'Église catholique officielle préfère une voie de dialogue, de réconciliation. Alors, je ne dirais pas qu'on n'aime pas ce groupe, mais il y a des groupes qui font des choses qu'ils ne doivent pas faire. Pape Benoît et puis Pape François aussi a clairement dit prosélytisme, non, absolument non. C'est par attraction que les gens viennent à Jésus. Alors, il peut y avoir quelques évêques qui montrent sympathie pour eux parce qu'ils sont chrétiens et nous ne pouvons jamais renier nos frères. Ils prennent le nom de Jésus. Beaucoup sont baptisés, baptême acceptable par l'Église catholique.
7: Mais du coup, comment est-ce que l'Église, elle, engage le dialogue?
6: Le cœur de l'Évangile est que nous fassions la réconciliation, nous construisons la paix, non? Et faire la paix, faire la réconciliation, faire le dialogue n'est pas une ambulance qu'on appelle seulement quand quelqu'un est en train de mourir. Il faut travailler pour longtemps pour créer le dialogue, créer l'atmosphère de paix, de réconciliation. C'est ça la voie de l'Église catholique qui a apprécié beaucoup.
7: Et est-ce que vous avez devant vous des interlocuteurs ouverts? En gros, est-ce que cette méthode porte ses fruits?
6: On n'abandonne pas le dialogue parce que le partenaire nous abandonne. Non, il est notre frère, disait Pape François. Alors on n'abandonne pas frère ou sœur comme ça. Il faut insister. Saint Paul dit en saison et en dehors des saisons. Donc moi je ne vois pas tout dire, mais je suis en dialogue avec les fondamentalistes hindous en Inde. Et je ne dirais pas que c'est inutile. Je vois les fruits aussi.
0: Voilà, interrogé par Marie Duhamel, Monseigneur Félix Machado, l'évêque émérite de Vassailles en Inde, était ce matin l'invité de Radio Vatican.
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En ce temps-là, Jésus disait à ses disciples, « Ne vous faites pas de trésors sur la terre, là où les mites et les vers les dévorent, où les voleurs percent les murs pour voler. Mais faites-vous des trésors dans le ciel, là où il n'y a pas de mites ni de vers qui dévorent, pas de voleurs qui percent les murs pour voler. Car là où est ton trésor, là aussi sera ton cœur. » La lampe du corps, c'est l'œil. Donc, si ton œil est limpide, ton corps tout entier sera dans la lumière. Mais si ton œil est mauvais, ton corps tout entier sera dans les ténèbres. Si donc la lumière qui est en toi est ténèbre, comme elles sont grandes, les ténèbres.

ne sais pas si vous avez prêté attention à la première lecture de ce matin. Personnellement, j'aime particulièrement les histoires de famille dans la Bible. Parce que les histoires de famille nous mettent devant les yeux à la fois la splendeur de l'homme qui est capable de la plus belle des actions, mais aussi toute la faiblesse, la misère de l'homme qui est aussi capable du pire. Ce matin, le deuxième livre des Rois nous raconte l'histoire d'une certaine Athalie. Écoutez comment commence la lecture pour bien comprendre qui est cette Athalie. Lorsque Athalie, mère d'Ozias, apprit que son fils était mort, Ozias étant le roi, Athalie est la mère d'Ozias, elle entreprit de faire périr toute la descendance royale. Le roi est mort, sa mère, qui prend la place du roi, elle usurpe le titre, entreprit de faire périr toute la descendance royale. Mais Josabeth, fille du roi Joram et sœur d'Ocosias, prit Joas, un des fils d'Ocosias, c'est-à-dire son neveu, pour le soustraire au massacre. Est-ce que vous comprenez? Ça veut dire que Joas, qui est sauvé par Josabeth, c'est le petit-fils d'Athalie. Alors que son projet à elle, c'est de faire périr toute la descendance royale, y compris son propre petit-fils. Est-ce que vous situez l'affaire? Très bien. Je voulais vraiment que vous voyiez qui est cette Athalie. Vous voyez, cette histoire est un peu violente parce que Athalie va mourir par l'épée plus tard. Mais cette histoire nous révèle aussi une vérité qui est très profonde. Même lorsque les hommes semblent tout contrôler, c'est Dieu quand même qui conduit l'histoire. C'est Dieu qui mène les choses. Qu'est-ce qui a poussé Athalie à agir de la sorte? Voyez ce qui se passe. Athalie n'est pas devenue meurtrière dans un instant. Avant les actes, il y a toujours un combat, un grand combat dans le cœur. Athalie s'est laissée envahir par plusieurs sentiments destructeurs. D'abord, la soif du pouvoir. C'est la mère du roi, son fils est mort. Et qu'est-ce que Athalie fait? Athalie fait croire que son règne, son pouvoir, vaut beaucoup plus que la vie des autres. Parce que son projet, c'est de faire périr tous ceux qui, éventuellement, pourraient menacer son pouvoir. Deuxième sentiment destructeur, l'esprit de vengeance. Après la mort de son fils, Athalie a remplacé le pardon par la haine, y compris la haine contre sa propre famille. Troisième sentiment destructeur qui traverse le cœur d'Athalie, c'est l'orgueil et la peur de perdre. Et l'orgueil l'a amené à voir dans chaque héritier un ennemi à éliminer. Athalie a laissé ses pensées, ses sentiments grandir en elle jusqu'à ce que ses pensées, ses sentiments sont devenus une décision. Et puis, cette décision s'est transformée par des actes. Vous voyez ce qui se passe, ce que la parole de Dieu est en train de nous dire, même si parfois nous ne prêtons pas attention. Le péché commence rarement par un grand crime. Ça peut arriver, mais c'est rare. Le péché commence souvent par une pensée que l'on accueille, une rancune que l'on entretient, une jalousie que l'on refuse de combattre. C'est ce que dit saint Augustin. Le péché commence d'abord par la pensée, une pensée m'arrive dans la tête. Deuxième phase, je me mets à converser avec cette pensée, et si je le faisais, puisque tout le monde le fait. Et troisième phase, après la conversation, je décide, la décision. Voyez, c'est comme dit le livre de la Genèse, Dieu qui dit à Caïn, attention, le péché est tapis à ta porte, il est là, il est à l'affût, mais toi, tu dois le dominer.
Il y a trois raisons pour rester vigilant parce que le péché est là. Il est tapis à notre porte. Trois raisons. Première raison, c'est que les mauvaises pensées finissent toujours par façonner notre cœur. Si nous nourrissons la jalousie, la colère ou le désir de revanche, notre regard aussi finit par changer peu à peu. Nous commençons à justifier ce qui est injustifiable. Athalie a d'abord laissé la haine entrer dans son cœur avant de passer à l'action. Un cœur qui ne chasse pas le mal finit toujours par s'y habituer. Deuxième raison pour rester vigilant parce que le péché est tapis à notre porte, c'est que le péché nous aveugle et nous fait perdre le sens de Dieu. Athalie ne voit plus que son pouvoir et sa propre volonté. Elle ne cherche plus ce que Dieu veut, mais seulement ce qu'elle désire. Et ce qu'elle désire, c'est le pouvoir. Lorsque nous entretenons de mauvaises intentions, notre vie spirituelle s'affaiblit, la prière devient plus difficile, notre conscience s'émousse et nous finissons par appeler bien ce qui est mal, un peu comme les pharisiens, après que Jésus ait délivré un homme possédé. Ah, c'est par Béelzéboul, le chef des démons, qu'il expulse les démons. Tellement aveuglé que le bien devient mal. Et inversement d'ailleurs. Le plus grand danger n'est pas seulement de commettre un péché, de commettre une faute. Le plus grand danger, c'est de ne plus reconnaître une faute comme une faute. Un péché comme un péché. Voilà pourquoi il y a beaucoup de gens qui disent qu'ils ne pêchent jamais. Mon père, je n'ai pas de péché. Bon Dieu. Saint Jacques le dit. Si quelqu'un dit qu'il n'a pas de péché, cette personne est une menteuse ou un menteur. Troisième raison pour rester vigilant parce que le péché est tapis à notre porte, c'est que le péché détruit toujours ce qu'il promet. Saint Augustin le dit aussi, le péché promet beaucoup, il ne donne rien, mais surtout, il enlève tout. Athalie pensait assurer son avenir en supprimant ses rivaux, et pourtant, en réalité, elle préparait sa propre chute. Le démon, il est terrible parce qu'il nous promet la satisfaction immédiate. Jésus au désert ordonne que ces pierres deviennent des pains puisque tu as faim. Mange maintenant, tu te feras du bien. Le démon promet la satisfaction immédiate, mais il laisse toujours derrière lui des blessures, des divisions et surtout la mort spirituelle. Une mauvaise intention entretenue peut détruire une famille, une communauté, une amitié ou même une vocation. Voilà pourquoi Jésus nous demande de purifier notre cœur avant de voir la vérité de nos actes. Purifier notre cœur et purifier même notre œil. C'est l'évangile de ce matin. Si ton œil est mauvais. Mais heureusement, cette lecture est surtout une grande proclamation d'espérance. Malgré les complots, malgré les violences, malgré les calculs d'Athalie, Dieu n'abandonne pas. Alors que tout semble perdu, il y a toujours quelqu'un avec une bonne conscience pour poser une bonne action. Josabeth cache Joas, le petit enfant dans le temple. Personne, ou presque personne, ne connaît son existence, mais Dieu, lui, il voit. Cela ne vous rappelle rien ? Jésus fuyant en Égypte avec ses parents pour échapper à la rage d'Hérode. Souvent, nous avons l'impression que le mal triomphe.

0: L'homme n'est qu'un souffle. Le Seigneur conduit notre vie avec sagesse, une sagesse qui dépasse nos calculs. Rien ne peut empêcher l'accomplissement des promesses de Dieu. Rien ne peut empêcher l'accomplissement des promesses de Dieu. C'est le fiat de la Vierge Marie. Rien n'est impossible à Dieu. Alors, cette parole nous invite aujourd'hui à deux attitudes. D'abord, apprendre à veiller sur notre cœur. Ne laissons pas la rancune, la jalousie ou l'orgueil s'y installer. Chassons les mauvaises pensées dès leur apparition par la prière, par le pardon et la confiance en Dieu. Et deuxième attitude, gardons une foi inébranlable. Même lorsque le mal semble l'emporter, Dieu est toujours à l'œuvre. Son projet de salut avance même dans le silence et il avance avec certitude. Demandons au Seigneur, par cette Eucharistie, un cœur pur, un cœur capable de résister aux tentations du mal, une foi solide, malgré les épreuves et les tragédies. C'est toujours Dieu, oui, c'est toujours Dieu qui a le dernier mot. Amen.
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1: Bonjour, aujourd'hui nous fêtons les Romuald, prénom d'origine germanique qui signifie « le renommé ». Saint Romuald est le fondateur au XIe siècle d'un ordre de moines bénédictins ermites appelés les Camaldules. Descendant d'une grande famille de Ravenne, après une jeunesse mondaine, sa vie changea le jour où il vit son père tuer en duel un autre membre de sa famille. Homme entier, il devint un moine pour expier la faute de son père. Et, épris d'absolu, il essaya en vain de réformer la vie communautaire de certaines abbayes. Il choisit alors de vivre seul, en ascète, et il fonda au cœur de la forêt de Camaldoli, en Toscane, l'ordre des Camaldules, s'étant inspiré de la règle de Saint-Benoît et des Pères du désert. Cette congrégation, aujourd'hui pratiquement disparue, apparaît encore comme un pont entre l'Occident et l'Orient. Et aujourd'hui, en Orient, est fêté Saint-Jude, ou Saint-Thaddée, qui est fêté en France le 28 octobre. Jude, appelé aussi donc Thaddée, pour le distinguer de Judas, est l'un des 12 apôtres. C'est lui qui, durant la dernière scène, demanda à Jésus « Seigneur, que se passe-t-il? Est-ce à nous que tu veux te manifester et non pas au monde ?» Et Jésus lui répondit ces versets si beaux « Si quelqu'un m'aime, il gardera ma parole. Mon Père l'aimera, nous viendrons vers lui. » Et chez lui, nous ferons notre demeure.

Bonjour, ici le père Thibaut de Rinxan. Je voudrais vous parler aujourd'hui de la liturgie du quotidien. Qu'est-ce que j'entends par là ? Eh bien, c'est la manière dont nous qui sommes chrétiens baptisés, nous pouvons, si nous le voulons, faire de notre vie quotidienne, y compris de ce qu'on appelle la routine, eh bien, un sacrement, c'est-à-dire une manière dont Dieu va nous rejoindre. Nous pouvons faire de notre quotidien une véritable liturgie dans laquelle Dieu est présent. D'ailleurs, dans la tradition juive, la liturgie, la prière, elle se fait à la maison. Et on célèbre Pâques autour d'une table, autour d'un dîner. Un dîner d'ailleurs qui rappelle la sortie d'Égypte. Et on dit aujourd'hui, Dieu nous fait sortir d'Égypte parce que on a conscience ici que c'est aujourd'hui que Dieu agit dans notre vie et que les grands événements du passé où Dieu s'est révélé et s'est manifesté, ils sont parfaitement actuels aujourd'hui pour ceux qui ont la foi et pour ceux qui choisissent de les revivre et de les actualiser. Et c'est exactement le sens des sacrements chrétiens. Ils sont une actualisation de ce qu'a fait Jésus lorsqu'il est venu parmi nous. Jésus a vécu parmi nous, il a institué les sacrements et lorsque nous célébrons les sacrements, eh bien, nous rendons Jésus présent au baptême, à l'Eucharistie, le mariage, la confession, vous connaissez les sacrements. Mais cette présence et cette actualité de

0: Dieu dans notre vie ne se limite pas à l'heure que nous passons à l'église tous les dimanches. Si nous le voulons, eh bien, ça peut être chaque jour, chaque instant qui est vécu comme un sacrement, de façon sacramentelle. Vous voyez, eh bien, il y a une manière à la maison de prendre son repas de façon sacramentelle, en se souvenant que Dieu nous a comblés de ses bienfaits. Alors c'est un peu le sens du bénédicité. Nous souvenons que nous mangeons le fruit de la terre et le fruit de la terre et du travail des hommes, fruit des bienfaits de Dieu. Nous souvenons que le Christ lui-même s'est fait notre nourriture. Et à ce moment-là, nous faisons du simple repas familial un moment qui est une petite liturgie domestique. Dans un couple aussi, le sacrement de mariage ne se limite pas au jour où on a échangé les consentements devant le prêtre. On peut décider de faire de chaque journée un véritable échange des consentements à travers une qualité d'écoute, à travers des petits cadeaux, les petites attentions qu'on échange. C'est autant de façons de redire « je me donne à toi et je te reçois aujourd'hui ». Et puis, à l'inverse, participer au sacrement de l'Église, et en particulier participer à l'Eucharistie tous les dimanches, nous aide à vivre différemment notre quotidien. Par exemple, le dimanche à la messe, lorsque le prêtre dit les paroles du Christ, « Ceci est mon corps livré pour vous », eh bien, je reçois ici l'enseignement ultime de la manière de me donner dans ma vie de tous les jours. Alors pour des époux, « Ceci est mon corps livré pour toi », est vraiment la parole nuptiale, la parole conjugale par excellence. Et donc tous les dimanches, il retourne à la source de ce don de soi corporel. Mais ce don total du Christ, eh bien aussi, c'est celui que nous vivons lorsque nous nous mettons au service des autres. On le fait toujours de façon corporelle. Servir des pauvres, ça suppose de sortir de chez soi, de se mettre à leur niveau, de leur apporter peut-être à manger, de passer un peu de temps avec eux. « Ceci est mon corps livré pour toi ». Et ainsi, le sacrement reçu le dimanche va se déployer et se traduire de mille manières dans la vie quotidienne, parce que nous apprenons du Christ et nous rendons actuelle l'offrande que Jésus a faite de lui le soir du Jeudi Saint et le vendredi sur sa croix. Une des autres façons traditionnelles de consacrer notre journée et de la rendre liturgique, eh bien, c'est de prier les heures. Chez les moines, on a les offices qui sonnent, avec la cloche qui sonne tous les 2 ou 3 heures. Mais dans la piété populaire, il y avait ce qu'on appelait autrefois, et qui existe encore dans beaucoup d'églises, l'Angélus, matin, midi et soir. Nous sanctifions chaque heure, la première heure, l'heure de midi, et puis la dernière heure, c'est-à-dire normalement la 6e heure, qui est celle de la fin de la journée de travail. Et à chacun de ces moments, eh bien, nous nous souvenons que Dieu est venu parmi nous. L'Angélus, nous rappelons qu'il s'est incarné, qu'il est né dans le sein de la Vierge. Et nous faisons que la journée présente devient une journée sainte, une journée, on pourrait dire, rattachée à l'événement de l'incarnation, à l'actualité de Dieu sur terre. Et ainsi, nous pouvons dire que l'année 2021 est un an de grâce, comme on disait au Moyen-Âge, c'est-à-dire une année visitée par Dieu. Mais le quotidien, la vie ordinaire, notre travail, notre vie de famille, ne peut être traversée de cette présence de Dieu que si nous le choisissons librement. C'est vraiment un choix spirituel, un acte de foi qui consiste à dire « oui, je le crois, le Christ se donne pour moi maintenant ». Et de la même manière, je le rends présent maintenant dans mes relations, dans mon travail, dans tout ce qui fait mon quotidien. C'est un choix. Plutôt que d'interpréter les contraintes et les nécessités du quotidien, et une vie de famille est faite de plein de nécessités. Il faut nourrir les enfants, les faire travailler, organiser le lever, le coucher. Il y a plein de contraintes, la contrainte de l'emploi du temps. Plutôt que de voir ça, justement, comme des nécessités qui m'oppressent et qui m'obligent à avoir un rythme de vie trop contraint, eh bien, je peux décider, au contraire, eh bien, de faire de tous ces moments-là, s'occuper des enfants, préparer la cuisine, aller au travail, je peux associer ce que je fais à ce qu'a fait le Christ quand il était à table avec ses disciples, quand il travaillait dans l'atelier de Saint-Joseph, quand il se levait le matin et qu'il allait dans un endroit à l'écart pour prier. Et je peux décider que tous ces moments-là sont des moments qui rendent présent, qui rendent actuel la vie de Jésus lorsqu'il était parmi nous. c'est un choix spirituel. Et dans une famille, eh bien, on peut faire une liturgie quotidienne du repas, de tous les moments qui, par ailleurs, pourraient sembler parfois répétitifs ou ennuyeux. Et c'est ça le secret des familles chrétiennes, le secret des vies de saints, que chaque journée ne ressemble pas à la précédente ni à la suivante, puisque chaque journée est remplie de l'infinie surprise qu'est la grâce de Dieu qui nous rejoint dans notre quotidien, que chaque journée nous fait de nous des disciples du Christ. Moi, je suis sûr que pendant les 3 ans que les apôtres ont passé avec Jésus, les 3 ans de la vie publique, ils ne se sont pas ennuyés une seule seconde. La routine ne faisait pas partie de leur vocabulaire. Chaque jour était rempli d'émerveillements nouveaux. Chaque jour était reçu comme un don très précieux de Dieu dans une action de grâce qui était, au fond, déjà l'Eucharistie que l'Église, ensuite, après la mort et la résurrection du Christ, s'est mise à célébrer quotidiennement. Donc, nous voulons faire de notre vie une Eucharistie permanente, une action de grâce. Et cela ne se limite pas à l'heure que nous passons à l'église le dimanche. Cela commence dès le lever et se finit au soir de nos journées. Et à ce moment-là, notre existence prend une nouvelle dimension, un nouveau relief. Il faut le croire et le vouloir. Je vous souhaite une bonne journée, une journée liturgique.
1: Merci Père Thibaud de Rinxan. Je le rappelle, vous êtes vicaire à la paroisse Saint-Germain-des-Prés et aumônier de la Sorbonne.
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3: RCF Notre-Dame, il est 8h10, soyez les bienvenus, nous sommes toujours en direct de Vendée pour cette matinale. Vous savez qu'une fois par mois, nous nous rendons dans une des radios du réseau RCF Notre-Dame. Et bonjour Fanny Brevet.
4: Bonjour Pierre-Hugues, bonjour à tous.
3: Vous êtes journaliste pour RCF Vendée.
4: Oui Pierre-Hugues, et nous sommes très heureux de vous accueillir ici en Vendée à la veille des ordinations de prêtres. 4 seront célébrées ici dans quelques jours par notre nouvel évêque, Monseigneur Renaud de Dinchin. Vous avez été nommé évêque de Luçon à la mi-septembre et auparavant vous étiez évêque de Soissons en Picardie. Vous êtes notre invité ce matin. Bonjour Monseigneur.
5: Bonjour Fanny. Bonjour Pierre-Hugues.
3: Bonjour Monseigneur. Vous arrivez dans un territoire très dynamique. On va en parler. Mais je voudrais commencer par cette canicule qui s'abat sur ce pays. Dans les églises, il fait frais. Cette canicule est-elle une opportunité missionnaire ?
5: Ah ben oui, quand il fait chaud, on vient dans les églises, bien sûr. Et franchement, les touristes sont bienvenus pour un petit moment de rafraîchissement physique. Bien sûr, physique, mais en fait, qui est aussi une opportunité de calme, une opportunité de prise de recul, une opportunité d'une petite réflexion, et puis, pourquoi pas, de déposer un cierge. Donc, oui.
3: Vous encouragez toutes les paroisses du département à ouvrir grand leurs portes, et même toutes les paroisses de France ?
5: Absolument. Oui, oui, ça, tout à fait.
4: Et Monseigneur, il y aura du monde la semaine prochaine pour les ordinations à la cathédrale de Luçon. La Vendée, c'est le 3e diocèse qui ordonne le plus derrière Paris et Toulon. Comment expliquez-vous cette vitalité vocationnelle ici ?
5: Alors, écoutez, sincèrement, hein, tout d'abord, c'est inexplicable. Parce que quand on rencontre un homme ou une femme dans une dynamique de consécration... Il y a franchement une part d'inexplicable qui appartient au secret de chacun, qui appartient à l'inattendu de Dieu. Et voilà. Et ça, franchement, je pense que l'essentiel est inexplicable. Et c'est ça qui est beau. Et je dirais, c'est ça la force. Voilà. Après, il est un fait que l'Église de Vendée est porteuse, malgré des fragilités réelles, mais elle est porteuse de vrai dynamisme. Et il est vrai que, au plan vocationnel, différents éléments. Donc, on peut dire le scoutisme, les mouvements scouts sont bien présents, bien implantés.
3: Et ça donne des prêtres. Être scout permet d'avoir un terreau favorable.
5: Oui, c'est une école de la vie, c'est une école de la relation, c'est un lieu éducatif, un lieu du dépassement de soi. Oui, c'est un terreau, c'est pas le seul, mais oui. Et puis, nous avons à La Roche-sur-Yon l'ICES, donc Université catholique, qui avec une aumônerie, donc c'est un contexte porteur à l'étape où on construit sa vie, comme jeune fille, comme jeune homme. Voilà. Et puis, il y a une dynamique vocationnelle avec des fortes propositions, on va dire entre, pour les 18-30 ans, 35 ans, de fortes propositions, donc le cycle Saint-Jean-Paul II, le cycle Sainte-Thérèse, qui permettent de poser des jalons.
3: Et ça, ça permet donc ces quatre ordinations, ce sera la semaine prochaine. Vous, en tant qu'évêque, comment vous vivez ce moment quand un évêque ordonne des prêtres? C'est un lien très particulier qui se joue?
5: Alors, oui, moi je dis, c'est d'abord une grande joie. Et pourquoi la joie? En fait, c'est la joie d'un engendrement. Tout comme dans une famille, quand il y a une naissance, c'est inexplicable, mais c'est la joie. C'est la joie parce qu'il y a une irruption qui change la donne. Et c'est bien ce qui se passe pour nous avec l'ordination de ces quatre prêtres. Voilà, la joie. Et puis, donc cette liturgie est porteuse hein, de gestes forts.
4: Mmh. Quatre nouveaux prêtres hein, qui seront ordonnés dimanche dans 10 jours ici en Vendée avec des trajectoires très différentes. Quel regard vous portez sur leur parcours?
5: Voilà, vous avez absolument raison. Hein, quatre trajectoires très différentes. Ce qui est vrai, c'est que ils ont tous une vie avant leur entrée au séminaire. Certains, c'est dans les études et dans une vraie expérience professionnelle. D'autres, enfin, il y en a un qui a vécu un certain nombre d'années dans la communauté de Thésée. Voilà, ils ont tous une vie avant. C'est important. Ça fait complètement partie de leur personnalité, de leur histoire.
3: RCF Notre-Dame, nous sommes avec Mgr Renaud de Dinchin, l'évêque de Luçon en Vendée, se pose la question, Mgr, du rôle d'un prêtre aujourd'hui. Est-ce que c'est plus difficile d'être prêtre aujourd'hui que ça ne l'était il y a 40 ans? Et est-ce que ces séminaristes qui vont être ordonnés s'en rendent compte?
5: Alors, je ne sais pas si on peut dire que c'est plus difficile qu'il y a 40 ans, parce que quand on parle avec les prêtres qui ont vécu leur sacerdoce, le jeune sacerdoce il y a 40 ans, voilà, une autre période où l'Église a connu des troubles. C'est tout de même une période où un certain nombre de prêtres a quitté le sacerdoce, et on va pas refaire l'histoire, oui, c'était difficile. Donc, est-ce que c'est plus difficile? Je ne sais pas si c'est plus difficile. Oui, c'est un défi. Oui, c'est contre-culturel.
3: C'est contre-culturel d'être
5: prêtre aujourd'hui. C'est contre-culturel. Et donc, ça veut dire que c'est clair.
3: Ça veut dire quoi, c'est contre-culturel?
5: Eh bien, ça veut dire qu'il faut avoir pris recul par rapport à de nombreux schémas que la culture nous impose aujourd'hui et avoir fait un certain nombre de choix et savoir pour quelles raisons on fait ces choix. Donc oui, moi j'ose dire, hein, contre-culturel, ne serait-ce qu'à commencer par le célibat, parce que alors que nous sommes à une époque où de nombreuses femmes et hommes sont célibataires, de fait, voilà. Il n'empêche que on conteste ceux qui le font par choix ou pour appel totalement consenti, libre. Or, c'est ça qui est impressionnant. Voilà. Et puis, ils s'aventurent tout de même dans un moment, une étape de la société pleine d'incertitudes. Tout comme d'ailleurs un couple aujourd'hui qui s'engage pour toujours dans le mariage, il y a...
3: C'est contre-culturel aussi?
5: C'est contre-culturel, absolument. Quand c'est pour toujours, bien sûr, bien sûr.
3: Monseigneur Renaud de Dinchin, il y a en France un boom inédit des catéchumènes que vous observez ici aussi en Vendée, peut-être?
5: Eh oui, nous avons cette joie, absolument.
3: Et donc l'esprit souffle, est-ce que c'est une dynamique qu'on observe aussi parmi les vocations au sacerdoce?
5: Alors ça, je ne sais pas le dire encore. Non, je peux pas dire qu'il y ait déjà un impact, en tout cas direct. Direct, je ne pense pas qu'on puisse le dire aujourd'hui. D'autant que pour pouvoir, on va dire, engager sa vie dans le sacerdoce, il faut avoir eu suffisamment d'années de recul dans... l'expérience de base d'être disciple de Jésus-Christ, voilà, qui demande un enracinement, voilà. Mais par contre, ce qui est vrai, c'est que, alors, est-ce que c'est le même phénomène ou pas? En tout cas, il est vrai que depuis 2 ans, les propédeutiques accueillent beaucoup de candidats.
3: Ah oui. Il y a de plus en plus de personnes qui s'interrogent sur une potentielle vocation.
4: Voilà une dynamique actuelle, donc 4 ordinations cette année, il y en a eu 3 l'année dernière, mais si on se projette un peu plus loin dans le temps, en 2050, donc un peu plus de 20 ans, il resterait seulement 19 prêtres en activité ici sur le diocèse de Luçon. Comment l'Église, elle se prépare à cette réalité?
5: Alors laissez-moi atterrir, hein. Il y a 6 mois que je suis en Vendée, j'ai pas encore fait toutes mes statistiques, donc vous m'annoncez un chiffre que je n'ai pas encore, il faut que je vois, je suppose que quand vous dites 19, je pense que vous parlez de prêtres incardinés au diocèse de Luçon, ce qui veut dire qu'il y a aussi des prêtres non incardinés, soit des religieux, soit des prêtres venus de l'extérieur, soit des prêtres fidei donum, qui font complètement partie du presbytérium. Voilà. En tout cas, ce qui est certain, c'est qu'il y a bien un enjeu vocationnel. C'est ça le point que vous touchez. Il y a bien un enjeu vocationnel, et j'invite absolument dans toutes les paroisses à initier des expériences autour de l'adoration eucharistique et de la prière pour les vocations, parce que oui, il y a un véritable enjeu d'avenir.
3: RCF Notre-Dame, nous sommes avec Monseigneur Renaud de Dinchin, l'évêque de Luçon. C'est en Vendée, Monseigneur, vous avez été nommé par le pape Léon XIV à la mi-septembre. Vous étiez auparavant en Picardie, un territoire bien plus déchristianisé que la Vendée. Arriver en Vendée, c'est un choc culturel?
5: Ah ben oui, un grand choc culturel.
3: Lequel?
5: Alors, bien sûr, je peux avoir la nostalgie des superbes paysages de la Picardie et de ces grandes forêts ancestrales. Alors, oui, choc culturel, vous le disiez, hein, le nord de la France et la Picardie est bien plus déchristianisé, et depuis beaucoup plus longtemps, parce qu'on regarde la Révolution française, c'est un département totalement contrasté par rapport à la Vendée, puisque c'est un département, donc l'Aisne, qui a donné naissance à 5 des grands révolutionnaires. Et j'arrive dans un département, ici, dont les racines chrétiennes sont très fortes, très vivantes encore. Voilà. Contraste aussi, parce que j'arrive ici dans un terroir de grand dynamisme, des dynamismes économiques importants. On mentionne le taux de chômage de 4% en Vendée, qui est quand même extrêmement
3: marquant. Le miracle vendéen.
5: Oui, ben c'est. Mais ça dit quelque chose d'un peuple solidaire, d'un peuple courageux, résilient et qui a une capacité de rebondir dans la vie et dans les événements.
4: Donc pendant ces 6 mois, vous avez observé le diocèse. Quel défi avez-vous identifié pour l'avenir?
5: Alors, vous mentionniez tout à l'heure la venue d'adultes qui demandent le baptême. Alors j'ajoute, hein, il y a aussi tous les adolescents, parce qu'ils sont nombreux aussi à demander le baptême. Et donc il y a un vrai défi là, pour bien les accueillir le message que Dieu veut nous adresser à travers eux, et puis les accompagner et les former. Donc il y a un vrai défi, et là je suis en train d'entreprendre pour le mois de septembre des orientations pour justement travailler ces questions.
3: Voilà. Il y aura des orientations au mois de septembre.
5: Le 19 septembre, où nous allons célébrer les 30 ans, le 30e anniversaire de l'avenue de Saint-Jean-Paul II à Saint-Laurent-sur-Sèvre. Et donc, c'est une grande invitation, et c'est là que je donnerai des orientations pour le diocèse.
3: Vous écoutez RCF Notre-Dame avec Monseigneur Renaud de Dinchin. Monseigneur, vous arrivez aussi dans un territoire marqué par les guerres de Vendée, par la chouannerie. Je voudrais évoquer avec vous l'actualité, la guerre et la paix. Ce vendredi devait être marqué par la signature officielle d'un protocole d'accord entre l'Iran et les États-Unis. Finalement, les négociations sont reportées, dit le ministère des Affaires étrangères suisse. L'Église se bat inlassablement pour la paix. Faut-il continuer la guerre quand une paix juste est impossible? Parfois, on a l'impression de devoir se résigner à la guerre.
5: Il faut tout faire pour la paix. Et je salue le travail des diplomates en ce moment, et bien sûr les chefs d'État qui font des pas. Oui, tout doit être mis en œuvre pour la paix. Et alors j'ajoute, parce que on a la magnifique encyclique du pape sur l'intelligence artificielle, et qu'il mentionne très précisément la question de l'enjeu de paix avec ces mots « désarmer les mots ». Alors lui dit « désarmer l'IA », mais permettez-moi de dire, hein, nous entendons de la part du pape Léon, désarmons les mots et nous contribuerons à désarmer la terre.
3: Et c'est ça qu'on peut faire chacun à son niveau, parce qu'on a un peu l'impression aussi que tout ça nous dépasse totalement. Qu'est-ce qu'on peut faire à notre niveau ? Désarmer les mots, c'est un premier pas.
5: Oui, et c'est-à-dire c'est le langage. Alors il y a le langage quotidien de proximité, mais en ce moment on est à la radio, le langage radio, et puis le langage sur les réseaux sociaux. Et donc le pape ajoute, hein, le pouvoir des mots est immense, et nous en faisons l'expérience dans notre communication quotidienne. Nous devons dire non à la guerre des mots et des images. Voilà, il y a un vrai travail, une vraie assaise, une vraie conversion dans le langage.
3: C'est intéressant que vous parliez de la guerre des mots, parce que nous voulions aussi évoquer avec vous la question de la fin de vie. Le texte sur la fin de vie revient lundi à l'Assemblée, et parmi les débats, il y a celui du terme de dignité. Le mot dignité qui est pris par les opposants au texte de loi et par ses partisans sur ce texte relatif à la fin de vie et sur cette notion de dignité, c'est dans ce genre d'exemple que la question de désarmer les mots, essayer de mieux se comprendre dans les mots qu'on utilise, est quelque chose qui se joue ?
5: Sûrement. Ce qui veut dire que sur un sujet complexe comme la fin de vie, un sujet profond, qui touche effectivement la dignité et différentes approches de la dignité, c'est un sujet de société sur lequel on doit se parler et sur lequel on doit communiquer. Personnellement, je me permets de citer le serment d'Hippocrate qui me semble sur ce sujet si inspirant, de savoir que ces mots traversent les siècles. Il y a trois engagements. Je ferai tout pour soulager les souffrances, je ne prolongerai pas abusivement les agonies, je ne provoquerai jamais la mort délibérément. Voilà. On sent ces trois enjeux qui disent en fait la sagesse de vie que nous essayons de défendre et de vivre.
4: Et sur cette question de la fin de vie, Monseigneur Dedinchin, vous avez signé une tribune avec les évêques de la province ecclésiastique de Rennes il y a quelques semaines. Pourquoi cette prise de parole collective ?
5: Alors, c'est dans un journal grand public, hein, c'est dans Ouest France que nous avons voulu parler. Il est normal que, face à un débat de cette nature, toutes les opinions puissent être entendues, et nous avons estimé important, dans ce moment où le débat parlementaire se rouvre pour une troisième étape du débat parlementaire, nous avons trouvé important de pouvoir prendre la parole de manière commune, c'est-à-dire 9 évêques ensemble, à la fois pour l'opinion publique, pour exprimer, autrement dit pour ne pas perdre le courage du combat, et puis évidemment pour aussi les croyants, hein, qui puissent trouver l'axe dans lequel porter leurs énergies.
3: Il y a une volonté très forte de la part du gouvernement de faire passer cette loi coûte que coûte le plus rapidement possible. Pour certains de nos auditeurs qui potentiellement sont opposés à cette loi, il peut y avoir une résignation. La loi passera quoi qu'il arrive. Que répondez-vous à ça ?
5: Alors, ce qu'on voit, c'est que puisqu'on en est au troisième passage à l'Assemblée, en fait, on voit que il y a un effritement, hein, du nombre d'adhésions, et c'est-à-dire que ça baisse à chaque vote le nombre de votants en faveur de cette loi. Ça reste majoritaire, et donc nous avons pris l'initiative, hein, le cardinal Aveline a pris l'initiative d'ouvrir une neuvaine et de demander aux catholiques de prier. Donc dimanche, ce dimanche 21 juin, démarre une neuvaine de prière pour le débat fin de vie que nous allons porter pendant 9 jours jusqu'au jour du vote. Et je demande vraiment aux chrétiens de porter cette intention pour continuer à faire évoluer favorablement. Ne baissons pas les bras.
3: Merci beaucoup, Monseigneur Renaud Dedinchin, évêque de Luçon en Vendée. Merci de nous recevoir aussi ici en Vendée. Merci Fanny Brevet, merci, journaliste pour RCF Vendée, nous avoir accompagnés pendant cette interview de la matinale RCF Notre-Dame.

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2: Lumière du Christ dans ce monde qui passe. Les catéchèses de l'évêque, bienvenue à tous. On est aujourd'hui en direct, en tout cas à partir de l'église de Bellevue, dans la paroisse de Bellevue, dans la banlieue ouest de Fort-de-France, près de Chelles-Cher aussi, près de la mer des Caraïbes. Et nous sommes accueillis par les paroissiens qui vont, dans l'autre vidéo, poser des questions. Alors aujourd'hui, on va parler du pouvoir ténébreux des lobbies. Vous le savez, cette année, nos catéchèses abordent les lumières du Christ dans ce monde qui passe. Donc on essaie de regarder les grands problèmes de notre monde et de les illuminer à travers l'enseignement de l'évangile du Christ, l'enseignement de l'Église. Donc aujourd'hui, comment comprendre la question des lobbies? Pour ceux qui ne connaissent pas, ben ils vont essayer de comprendre. Voilà. Mais avant tout, on se confie à l'intercession de la Vierge Marie. Au nom du Père et du Fils et du Saint-Esprit, amen. Je vous salue, Marie, pleine de grâce, le Seigneur est avec vous. Vous êtes bénie entre toutes les femmes, et Jésus, le fruit de vos entrailles, est béni. Sainte Marie, Mère de Dieu, priez pour nous pauvres pécheurs, maintenant et à l'heure de notre mort. Amen. Notre-Dame de la Paix, priez pour nous. Alors, la question des lobbies. D'abord, il faut comprendre, c'est une question du pouvoir. Alors, je ne parle pas comme je suis ni un sociologue, ni un politologue. Je suis un théologien, donc j'essaie de comprendre à travers les éléments que j'ai sur les réseaux, dans les médias, dans les différents lieux de compréhension de notre monde. Donc, je suis un citoyen lambda, plus ou moins, mais en tout cas pour essayer de comprendre les questions que se pose tout homme à travers la lumière du Christ dans l'Évangile. D'abord, la question du pouvoir. Les sociétés, la hiérarchie des sociétés et des collectivités humaines, hein, les structures politiques. Il y a les États. Les États, c'est plutôt une unité politique. Les nations. Les nations, c'est une autre notion, si j'ose dire. Ce sont des unités historique et culturel, hein, on rassemble une même nation, c'est partager une même histoire, une même culture. J'ai pas rajouté la notion de peuple ni de race, qui est pas spécifiquement est toujours concernée par la question de nation et encore moins d'État. Et puis il y a la notion de pays. Le pays, ce sera plutôt une unité géographique. Donc parfois on confond les trois, mais c'est pas tellement ça notre sujet. C'est juste essayer de comprendre la structure. Alors, en France, les collectivités et les se hiérarchisent de la façon suivante. Je dirais de façon plus immédiate, il y a les associations. Les associations, loi 1901 comme on dit chez nous, mais il y a aussi d'autres associations, les associations culturelles par exemple, comme les associations diocésaines. C'est une façon pour les hommes d'être ensemble et de décider, de partager. Alors, les lois en France obligent ces associations, et c'est une bonne chose, d'être assez démocratique. Plus connues, bientôt les élections, les communes, bien sûr, les intercommunalités, qui sont nouvelles, les départements, les régions, ou chez nous, les territoires, avec chacun, donc leur pouvoir propre, leur façon de fonctionner, leur administration, et leur territoire, leurs compétences. Bon. Et puis, bien sûr, l'État. Alors, avant, dans l'Ancien Régime, il y avait les baronnies, les comtés, les marquisats, les duchés, les principautés, les royaumes. Et puis, il y avait des structures, des superstructures qu'on appelait les empires. Les empires, hein, où il y avait plusieurs royaumes, ou plusieurs unités, plusieurs principautés, duchés, etc. Bon, ben c'est un petit peu la même chose aujourd'hui, avec une structure qui se veut plus démocratique, c'est-à-dire où le peuple a la capacité et le pouvoir. Alors, il y a des royaumes démocratiques. Hein. En Europe, la plupart des pays européens sont des royaumes. Hein. En Espagne, il y a un roi. En Belgique, il y a un roi. Hein. Au Luxembourg, c'est un grand-duché. Monaco, c'est une principauté. Au Royaume-Uni, c'est un royaume, mais ils sont plus dans l'Europe. Mais enfin, vous voyez, ce sont quand même des démocraties. Donc, faut pas confondre les deux. Hein. Ça ne se recoupe pas de la même façon. Quoi qu'il en soit, c'est une façon d'organiser le pouvoir et la vie des gens, hein, dans une collectivité humaine. Et puis, il y a des superstructures. Alors, je faisais référence aux empires. Aujourd'hui, ben, il y a des confédérations où plusieurs États vont être unis. Ben, les États-Unis ou la Confédération de Russie. Alors, avant, on disait l'URSS. Alors, c'est plus la même chose. L'URSS est tombée. Mais en fait, c'est un petit peu la même réalité où il y a plusieurs États qui sont unis dans des unités par rapport au commerce, à la vie politique, même à la politique étrangère, etc. Bon, la Confédération de Russie. Ou l'Europe, évidemment, le plus célèbre pour nous en tout cas. Hein, l'Europe qui unit des États et des nations et des pays complètement différents, mais qui a une certaine unité politique, économique, même dans les affaires étrangères, voire pour la défense, à ce qui paraît maintenant. Bon. Et puis des super organisations internationales, plutôt en matière économique, mais aussi politique et militaire, l'ONU, avec ses grandes agences, l'OMS, etc., ou pour l'UNESCO pour la culture, etc., l'OTAN pour la défense de l'Atlantique Nord, il y en a certainement d'autres, la CARICOM pour nous aux Antilles. Donc c'est encore des structures qui sont pas tout à fait des confédérations, mais qui sont des unités de différents États. Alors on pense d'abord à ça. Je me rappelle une visite au Vatican où je visitais un dicastère pour le développement intégral. Et le préfet du dicastère, qui est un cardinal, je lui dis, mais quelle est la différence avec le secrétariat d'État? La secrétariat d'État au Vatican, ce sont ceux qui s'occupent des États, justement. Donc, les ambassades du pape dans différents États, ce qu'on appelle les nonces, les nonciatures. Bon. Il dit, non, la secrétariat d'État s'occupe de dialoguer avec les États, c'est-à-dire les ministres, les présidents, au niveau étatique. Alors que nous, on s'adresse à des organisations qui sont non gouvernementales. Alors il y a les ONG, mais il y a aussi simplement les sociétés, par exemple, les entreprises, les grandes entreprises multinationales. Et il nous disait, quand vous avez besoin de travailler dans une région, un service public, améliorer la santé, améliorer le soin des pauvres, améliorer l'agriculture, c'est parfois plus efficace, figurez-vous, de faire travailler ensemble des chefs d'entreprise avec un Saoudien, un Américain, un Européen, un Chinois, que de faire travailler ensemble des ministres. Parce que les ministres, ça passe, les gouvernements tombent, alors que les chefs d'entreprise, eux, ils ont un réel pouvoir, parfois, ils se comprennent immédiatement, ils n'ont pas de problème politique, etc. Donc vous voyez qu'il y a d'autres réalités dans le monde, d'autres réalités qui travaillent à notre vie concrète, à la vie des hommes. Je reste flou dans mon langage pour l'instant. Donc il y a les grandes entreprises. Il y a aussi, enfin c'est toujours des entreprises, mais la technocratie mondiale. Je vous donne l'exemple. Les grands laboratoires qui font les OGM, par exemple, les grands laboratoires pharmaceutiques, il y en a très peu dans le monde. Ce sont des entreprises. Eh bien, ils ont un réel pouvoir. Par exemple, les OGM, si les laboratoires de phytosanitaires, s'ils ont envie de bloquer toute une partie du globe en ne fournissant pas des semences, ils ont un réel pouvoir. Ce sont ni des États, ni des organisations internationales, etc. Vous voyez? Donc il y a des lieux de pouvoir réels. Vous pensez bien qu'il y a des petits États dans le monde qui ont mille fois moins de pouvoir qu'un Bill Gates ou qu'un Mittal, etc. Et donc, il y a un vrai pouvoir dans ces réalités, dans ces entités non gouvernementales qui ont des finances ou dans les services, les transports, des choses comme ça. Donc, toutes les multinationales. Il y a aussi des réalités internationales idéologiques, philosophiques ou religieuses. Donc les ONG qui vont travailler pour la planète ou pour différents programmes, je veux dire liés à une idéologie, c'est-à-dire c'est pas forcément négatif. Hein. On va sauver les pauvres, on va aider les malades du SIDA, on va etc. Mais il y a aussi des éléments. On va essayer de réduire la natalité de force dans tel pays ou de faire passer la loi sur l'euthanasie dans tel autre. C'est aussi ça des ONG. Hein. Les religions, alors j'ai mis religion avec des grands guillemets parce que nous on pense tout de suite religion église, mais toutes les religions ne sont pas des églises. Donc ces grandes internationales idéologiques, philosophiques ou religieuses, et évidemment des mouvements politiques et idéologiques, les grands partis internationaux, je dirais. Enfin, il y a des partis politiques dans chaque pays, mais il y a des grandes idées qui traversent d'une certaine façon, voilà. Donc l'Église catholique, par exemple, est l'une des organisations les plus importantes. Elle a été créée pour ça. Je lui ferai référence tout à l'heure. Jésus nous dit, allez dans le monde entier aller dans le monde entier pour annoncer l'évangile. Ben voilà, on est une organisation, il y a des nonciatures, c'est-à-dire des ambassades, on a des associations, des mouvements internationaux, des communautés internationales, on a des réunions comme des synodes ou des conciles regardez les cardinaux qui viennent des 5 continents. Enfin, vous voyez, donc il y a une organisation humaine ou qui va d'une certaine façon influencer certainement la vie du monde entier. Bon. Jusque-là, ça va. Mais il n'y a pas que l'Église catholique. Comme religion, il y a aussi l'islam, qui a cette dimension expansionniste, où il y a encore les évangéliques. Bon. Jadis, il y a eu le communisme. Jadis, il existe encore. Hein, qui a cette ambition de changer le monde, d'avoir une influence sur le monde entier, et de façonner le monde à son image. À son image. Les mouvements écologiques, pour le meilleur et pour le pire. La franc-maçonnerie ou le wokisme, notamment les mouvements LGBT. Donc, ils ont une volonté de changer, là aussi. Il n'y a pas de jugement dans ce que je dis. Il y a certainement partout des bonnes idées, mais aussi parfois des idées sur lesquelles qui ne correspondent pas à la lumière de l'Évangile, et pas tellement comme l'Évangile comme un parti politique, l'Évangile comme la certitude que c'est le lieu même de la bonne nouvelle et du bonheur des hommes. Il y a aussi des idées là-dedans qui travaillent à l'asservissement du bonheur de l'homme. En tout cas, c'est ce que nous recevons comme lumière du Christ. Donc, il y a cette idée qu'il y a des pouvoirs, ce qu'on appelle aujourd'hui, alors c'est un peu polémique, hein, l'état profond, c'est-à-dire des pouvoirs souterrains aussi. C'est-à-dire, sous les paillettes, on voit des ministres, on voit des gens à la télé qui demandent le pouvoir, on voit des maires qui se présentent ou des candidats. Mais par contre, personne ne connaît le chef des services de la mairie de son pays, etc. Ou très peu. Alors, peut-être que cette personne, homme ou femme, a un vrai pouvoir dans ma vie quotidienne, et je ne l'ai pas élu. Qui contrôle cette personne? Normalement, c'est celui que j'ai élu, celle que j'ai élue, qui va contrôler cet état profond. Est-ce que c'est vrai? Parce que celui qu'on élit, il passe, les ministres, ils passent, mais les chefs de cabinet ou les hauts fonctionnaires ou certains cadres, etc., eux, ils restent tout le temps là. Donc, l'état profond, c'est une idée qui apparaît de plus en plus en politique. Alors, c'est né plutôt dans des contextes d'extrême droite ou complotiste, mais de plus en plus, on se rend compte d'une réalité. D'autres parties du prisme politique utilisent l'idée de l'état profond, où il y a certaines personnes qui n'ont pas été élues, qu'on ne voit pas, et qui ont un réel pouvoir sur la vie des hommes, sur notre vie à nous. On pense aux fonctionnaires européens ou aux commissaires européens. Est-ce que vous avez élu? Est-ce que vous êtes capable de dire quel est le commissaire européen à l'agriculture ou au commerce, etc.? Vous n'avez jamais élu. Or, cette personne fait des lois, prend des décrets, des décisions qui concernent ta vie de tous les jours, sur le prix de ton essence, sur la largeur de la route de ta voiture. Donc il y a ce pouvoir-là aussi, qui est une sorte de classe dominante, mais inconnue. Et ça fait un petit peu peur, on se pose la question, qui contrôle? Alors, normalement, ceux qui sont élus sont censés contrôler tous ces gens-là. Mais est-ce qu'ils le font vraiment? Alors, il y a des commissions aujourd'hui parlementaires dans tous les grands pays, des grandes organisations internationales, pour pouvoir, en effet, le faire. Il n'empêche qu'il y a l'idée d'une sorte d'oligarchie, hein, de petits groupes qui, toujours les mêmes, fonctionnaires, cadres, journalistes, politiques, grands commis, qui sont dans des niches de pouvoir, dans des agences, des producteurs dans le monde de la culture, etc. Des personnes qui sont finalement un petit nombre à l'échelle de la planète, qui se connaissent et qui entre eux ont des liens. Et c'est là que la question du lobbying se pose. Le lobbying, c'est l'influence. Hein. On appelle lobbying le fait de représenter des intérêts. C'est une activité qui consiste à, je cite, hein, à prendre des initiatives, d'entrer en contact avec des personnes qui ont du pouvoir. Alors, ça peut être vos élus, nos élus, à tous les échelons que j'ai détaillés, mais aussi ces personnes qu'on connaît moins. Bon. Et d'élaborer, de voter des décisions publiques, de conduire une action publique à tous les niveaux, national ou local, pour influencer des décisions. Donc, ce lobbying, hein, cette recherche d'influence, d'intérêt, va servir des intérêts particuliers. Et là, on est dans du en bas-feuille. On est dans du en bas-fait. C'est pour ça que j'ai parlé d'un pouvoir ténébreux. Alors, il n'est pas uniquement mauvais, ce lobbying. Tout n'est pas mauvais. Mais il est quand même en bas-fait. On ne sait pas qui influence qui. C'est ça le souci, hein. C'est une réalité politique incontournable. C'est même normal que les personnes qui prennent les décisions, qui ont le pouvoir, soient influencées et qu'on aille discuter avec elles, les influencer, les convaincre. C'est une bonne chose, c'est même une bonne respiration. C'est pas parce que quelqu'un est élu qu'il est tout puissant, qu'il se connaît tout sur tout. Bon, c'est vrai peut-être pour les évêques, mais pas pour ceux qui sont élus. C'est une blague. Bon. Alors, mais par contre, c'est une réalité complexe, imperceptible, opaque et finalement non démocratique. Alors, qui ? Ben, qui exerce du lobbying ? Des entreprises, des organisations professionnelles comme des syndicats, des associations, évidemment des religions. Évidemment des religions, c'est normal. Alors ça peut être très officiel, hein. Il y a des organismes où on interroge les religions, mais en fait parfois c'est un peu bizarre, c'est des questions morales. Si on interroge tout le monde pour savoir est-ce qu'il faut battre les femmes, est-ce que les noirs ont un cerveau, enfin vous savez, c'est pas la majorité qui se décide ce genre de choses. Hein, c'est la vérité, elle est au-delà du débat démocratique. Il y a certaines vérités qui sont absolues. Voilà. Bon. Donc, c'est pas dans tous les domaines qu'on peut interroger. Quoi qu'il en soit, évidemment, des acteurs publics, mais encore une fois, des personnes qui ont un intérêt. L'idée, c'est d'influencer la sphère publique, c'est-à-dire la sphère commune, d'influencer la vie des hommes. Bon. De participer à l'élaboration des décisions qui vont changer notre vie. Alors vous dites, mais attends, il y a un débat au Parlement, ou au Conseil municipal, ou dans telle ou telle grande assemblée internationale. Non, non. Derrière, il y a toute une lutte d'influence. Et c'est un métier, hein. Il y a plein de gens qui travaillent, qui mettent de l'argent, des milliards dans ce domaine de l'influence. Parce que derrière, il y a des vrais enjeux pour notre vie à nous, mais des enjeux économiques et politiques. Alors, pourquoi ? Pourquoi ce lobby ? Ben, pour avoir le pouvoir. C'est tellement bête. Comme dit l'empereur Palpatine, lorsqu'il va massacrer Maître Windu, vous connaissez pas Star Wars, tant pis pour vous. Hein ? Alors, l'empereur Palpatine, bam, il l'écrase, et Maître Windu, qui est joué par Samuel Jackson, eh bien, il lui dit, le pouvoir ! Je veux le pouvoir. Vous serez comme des dieux, dit le serpent à Ève. Vous me suivez ? Hein ? Vous serez comme des dieux. Voilà. Donc, il faut influencer l'être humain, l'humanité, pour pouvoir contrôler les richesses, la planète, le comportement des personnes, par la culture et la pensée, donc influencer par la culture, les films, les émissions, les dessins animés, les livres, même depuis l'école, etc., vont influencer dans un certain sens l'esprit des gens. Le vocabulaire aussi qu'on va changer, hein, par une certaine vision de l'humanité, hein, on va pouvoir contrôler le comportement des personnes. Alors, il y a des très bonnes choses, hein, par exemple, un certain féminisme qui valorise et qui équilibre la relation entre hommes et femmes, nous signons tous. Ça fait partie vraiment des valeurs évangéliques. Mais le même outil du lobbying peut servir à favoriser d'autres idées qui implique une domination d'une partie de l'humanité sur l'autre. D'où le pouvoir ténébreux. Parce qu'on ne sait pas très bien ce qu'il y a derrière, puisque c'est un bafeuille. C'est un bafeuille, pour ceux qui ne comprennent pas le créole, c'est sous les feuilles. Hein. Bon. On va essayer de contrôler les intérêts religieux, politiques, commerciaux, etc. Bon. Alors comment ? Comment ? En contrôlant, il faut contrôler les réseaux. Il faut contrôler les réseaux. Rappelez-vous les voies romaines. S'il n'y avait pas eu les voies romaines, hein, tout est affaire d'Internet. À l'époque Internet, à l'époque de Jésus, ça s'appelait les voies romaines. L'Empire romain avait des routes partout. On pouvait transmettre l'information, transmettre les marchandises, on pouvait circuler d'une ville à l'autre. C'est comme ça que l'Évangile a pu se répandre. Donc le réseau routier, les universités ont pu se créer. Quand Napoléon veut créer son unité politique, il fait un département, c'est quoi ? C'est la distance qu'un cheval peut parcourir en une journée. Voilà. Comme ça, un préfet qui est au milieu du département, il peut envoyer une information en une journée et recevoir la réponse en une journée. C'est ça l'idée de Napoléon. Vous voyez ? L'importance des réseaux. Hein, au départ, il y a les voies maritimes qui ont permis la colonisation. On a creusé le canal de Suez, le canal de Panama, pardon. L'impression, là aussi c'est un réseau, puisqu'on peut imprimer un livre et envoyer le livre. Donc envoyer une information, la Bible, qui est le premier livre qui a été imprimé, qui a permis d'ailleurs l'émergence du protestantisme. Enfin, qui a causé l'émergence du protestantisme, parce que finalement des gens ont eu en main un livre qu'ils n'avaient jamais eu. Ah, ils se sont mis à le lire. Voilà. Et ils ont pensé que le livre était au-dessus de l'Église. Mais ce livre était donné par l'Église. Et donc, vous voyez, donc, à chaque fois que des réseaux arrivent, il y a une révolution derrière. Le chemin de fer a permis l'industrialisation. Les autoroutes. Les premières autoroutes, c'est en Allemagne, en 1932. Et qui a créé les premières autoroutes? Hitler, pour faire la guerre. Vous voyez, à chaque fois qu'il y a des réseaux qui se créent, hein, le transport aérien a transmis... Alors, il y a de bonnes choses. Hein. Les hommes se rencontrent, etc. Le mélange de cultures, mais aussi le Covid. La radio, la télévision, le cinéma a permis la transmission plus rapide de l'information. Et Internet a permis, évidemment, on y est, c'est notre dernière révolution, il y en aura peut-être d'autres, l'expansion des réseaux, de l'information, des idées, d'une certaine culture internationale, etc., qui se répand. Bon. Donc celui qui veut influencer, il contrôle les réseaux, il peut influencer, hein, pour mettre un sujet à l'agenda, pour etc. Alors il peut influencer par le contact, par le dialogue, par le débat, en faisant une campagne, en faisant un sondage, en écrivant, ça c'est une bonne chose tout ça, des négociations, ça c'est légitime. Mais on peut aussi influencer par la corruption, le chantage, le dénigrement, des campagnes de dénigrement, de calomnie, par le révisionnisme historique, hein, on raconte que l'histoire de tel pays, de tel peuple, de telle race, de telle religion a été telle chose, c'est faux, mais comme on contrôle, on peut influencer par le révisionnisme, c'est-à-dire une sorte de mensonge, la manipulation. Et puis ce qu'on appelle aussi les idiots utiles, c'est-à-dire des personnes qui sont persuadées que c'est une bonne idée, alors qu'ils servent en réalité des idées sombres. Alors quelle est la réponse de l'Évangile par rapport à cela? C'est très simple. La gloire de Dieu et le salut du monde. Les chrétiens aussi sont des lobbyistes, c'est-à-dire des influenceurs. Mais ils vont pas sombrer dans les moyens négatifs, corruption, chantage, calomnie, révisionnisme, etc. Même si on voit. D'abord, la pureté de l'intention. Nous n'avons rien à vendre. Nul ne peut servir, dit Jésus, deux maîtres à la fois. Il haïra l'un, aimera l'autre, ou bien il s'attache à l'un, méprise l'autre. Vous ne pouvez servir à la fois Dieu et l'argent. Mammon. Mammon, c'est le pouvoir, etc. Donc, le chrétien, lui aussi, fait du lobbyisme, mais pour servir Dieu. Et pour servir Dieu seulement. On n'est pas là pour servir les intérêts d'une organisation qui s'appellerait l'Église catholique. L'Église catholique n'existe que pour servir Jésus-Christ, que pour être le corps du Christ. Donc, le lobbyisme de l'Église, c'est l'Évangile. C'est l'amour. Aimez-vous les uns les autres. Et ça, ça vaut la peine. Deuxième point, le lobbyisme de l'Église, c'est un témoignage. Aller par toute la terre. C'est pas un plaidoirie, c'est pas une lutte d'influence. C'est soyez des témoins. Matthieu 28, quand ils virent Jésus, ils se prosternèrent. Jésus s'approcha d'eux et leur adressa ces paroles. Tout pouvoir m'a été donné au ciel et sur la terre. Allez de toutes les nations et faites des disciples. Donc, vous voyez, hein, influencez. Allez influencer le monde entier. De toutes les nations, faites des disciples, baptisez-les au nom du Père, du Fils, du Saint-Esprit. Apprenez-leur à observer les commandements que je vous ai donnés. Et moi, je suis avec vous tous les jours jusqu'à la fin des temps. Donc, le message chrétien a bien pour mission d'influencer le monde entier. Hein? Mais il s'agit pas de, c'est pas un message donc ésotérique, caché, en bas-feuille. On est l'inverse du en bas-feuille. On est exotérique, c'est-à-dire que le message, on peut, là, c'est sur Internet, ce qu'on est en train de faire, si vous voulez arriver à la messe en film, en tout, il n'y a pas de problème. C'est, le lobbying, aujourd'hui, est un lobbying en bas fait, et souvent ésotérique, caché. L'Église, elle ne peut pas rentrer là-dedans. Donc, elle doit avoir cette pureté du cœur de ne vouloir servir qu'un intérêt, l'amour de Dieu et l'amour des hommes entre eux, et avoir cette capacité aussi à être, comment dirais-je, à être ésotérique. Certes, elle est un peu prosélyte, mais le prosélytisme, on n'est pas d'accord, parce que le prosélytisme, s'il s'agit de faire des disciples à tout prix, par tous les moyens, pour manipuler la liberté des autres, non. Jamais on ne veut manipuler, même de nos jeunes, de nos enfants, on ne veut pas manipuler leur liberté. On veut qu'ils adhèrent à l'esprit chrétien librement. Donc, on peut rentrer dans le débat d'idées, etc. Mais ce que le Christ nous envoie faire, c'est le témoignage, c'est-à-dire le martyr. On portera la main sur vous et l'on vous persécutera. On vous livrera aux synagogues, aux prisons. On vous fera comparer devant des rois, des gouverneurs à cause de mon nom. Mais cela vous amènera à rendre témoignage. Donc notre façon d'influencer ne sera jamais en baffin. Ce sera par notre témoignage jusqu'au martyr. Mettez-vous dans l'esprit que vous n'avez pas à vous préoccuper de votre défense. C'est moi qui vous donnerai un langage, une sagesse, à laquelle tous vos adversaires ne pourront ni résister, ni s'opposer. Alors je comprends, même si je dénonce le fait que certaines personnes influencent l'état profond, ou les états, ou les politiques, ou les milieux culturels, etc.

0: les catéchèses. Un instant, vos questions, on écoute. Lumière du Christ dans ce monde qui passe, les catéchèses de l'évêque. Aujourd'hui, on continue notre réflexion sur les lobbies. Ça s'appelait le pouvoir ténébreux des lobbies. Comment ce monde de l'influence, des influenceurs un peu discrets et parfois ésotériques de notre monde politique intervient, et comment penser cela, notamment pour l'annonce de la foi. Eh bien, mais nous commençons, comme d'habitude, par nous confier à la Vierge Marie. Nous sommes dans l'église de Bellevue avec les paroissiens de Bellevue qui vont poser les questions tout de suite. Je vous salue Marie, pleine de grâce. Le Seigneur est avec vous. Vous êtes bénie entre toutes les femmes et Jésus, le fruit de vos entrailles, est béni. Sainte Marie, Mère de Dieu, priez pour nous pauvres pécheurs, maintenant et à l'heure de notre mort. Amen. Alors, première question.
1: Donc, moi, je voudrais savoir en quoi consiste le mot catéchèse.
0: C'est très simple. La catéchèse, les catéchèses, c'est une annonce de la foi ordonnée. C'est un type d'annonce de la foi. Il y a plusieurs types d'annonces de la foi. Il y a le témoignage des chrétiens. D'ailleurs, on en a parlé. J'aurais très bien pu en parler dans la catéchèse de l'autre jour sur les lobbies à la fin. L'annonce de la foi, c'est le témoignage de l'Église.

0: L'annonce de la foi, c'est la parole de Dieu. L'annonce de la foi, donc l'enseignement de l'Église, l'enseignement des papes, les encycliques, ce qu'on appelle le magistère. Le magistère, c'est tout ce que les papes et l'Église a enseigné de façon officielle depuis 2000 ans au nom du Christ. Il y a le témoignage des parents chrétiens qui enseignent à leurs enfants. Et puis, il y a la catéchèse. Alors, la catéchèse, c'est le fait d'enseigner de façon un peu systématique la foi, de façon scolaire. Alors avant, il y avait des questions et des réponses. Donc là, par exemple, il y a des catéchèses pour les enfants. Au départ, les catéchèses sont pour les adultes. Hein, si vous prenez la Sainte Écriture, j'en ai pas parlé d'ailleurs, c'est un enseignement fondamentaux de la foi, parce que la Sainte Écriture, c'est la norme de la foi, la norme de l'annonce de la parole de Dieu. Donc tout ce qui est dit dans une catéchèse ou dans une prédication d'un prêtre à la messe ou dans des vitraux dans une église, tout ça c'est l'annonce de la foi, ou dans la vie des chrétiens ou le témoignage des chrétiens, tout ça c'est la parole de Dieu. L'Église, c'est la parole de Dieu, c'est ce que Dieu a donné au monde. Mais à un moment donné, on va enseigner de façon systématique, par des questions et des réponses, la foi de façon ordonnée. Parce que dans la parole de Dieu, dans l'Écriture sainte, pardon, les différentes questions, on peut les piocher dans l'Ancien, dans le Nouveau Testament, il faut remettre de l'ordre dans tout ça. Les fidèles n'y arrivent pas forcément. C'est d'ailleurs pour ça qu'il y a eu des hérésies lorsque les fidèles ont pris la Bible, parce qu'il faut savoir la lire. La Bible, c'est une bibliothèque. Il y a 100 livres dans la Bible. Donc avec des livres de chants, des livres d'histoire, des livres de droit, comme dans une bibliothèque. Donc il faut mettre de l'ordre dans tout ça. Tous les versets n'ont pas la même portée. Pourtant, chaque verset, chaque virgule, chaque iota est parole de Dieu. Bon. Mais comment organiser tout ça pour que l'enseignement soit transmis par ceux qui ont l'autorité pour transmettre l'enseignement. Qui a autorité? Les évêques, successeurs des apôtres. C'est eux qui ont reçu l'autorité, et personne d'autre. Mais eux, ils vont transmettre cette autorité aux prêtres, mais pas qu'aux prêtres, à certaines personnes qui reçoivent la capacité d'enseigner la foi. Alors cet enseignement de la foi, soit il est d'ordre universitaire, on va dire la théologie au sens ce qu'on enseigne aujourd'hui à nos futurs prêtres ou même à des fidèles laïcs, soit il est d'un niveau plus basique, plus scolaire, pour avoir l'essentiel de la connaissance nécessaire pour avoir la foi, pour nourrir notre intelligence. C'est ce qu'on appelle la catéchèse. Le pape, par exemple, fait des catéchèses tous les mercredis sur un thème. Et moi, à l'imitation des papes, j'ai décidé dans notre église en Martinique de faire une catéchèse chaque semaine, avec évidemment les moyens modernes de communication, notamment les réseaux, de faire une catéchèse sur un thème annuel, et puis un thème chaque semaine, pour essayer de comprendre un des données de la foi à chaque fois. C'est ça la catéchèse au sens strict.
1: Sur le plan religieux, peut-on se référer ou même se laisser influencer par l'intelligence artificielle?
0: Oui, c'est une question qui se pose de plus en plus. L'intelligence, alors, il y a la question que j'ai abordée assez rapidement dans la catéchèse de la technologie et de la technocratie. Technologie, c'est la technique. La technocratie, c'est le pouvoir qui est donné aux techniques dans notre monde. La technique, c'est un pouvoir. Celui qui détient une technique a un pouvoir. Et aujourd'hui, les technologies ont un véritable pouvoir dans notre vie. On voit comment le téléphone portable a changé notre mémoire. Et comment l'intelligence artificielle ou les techniques aujourd'hui peuvent changer notre intelligence elle-même, notre façon de raisonner ou même notre façon de ne pas ou de ne plus réfléchir, de ne plus rechercher, de ne plus raisonner. Je le vois dans mes catéchèses. Vous le savez, ces catéchèses, je les prépare le jour même parce que j'ai envie de me donner à moi-même un thème de réflexion que je vous partage ensuite. Avant, ça me prenait des heures pour tourner les pages de ma Bible, etc. Maintenant, il y a des moteurs de recherche. Il suffit de cliquer un mot, hop, et même avec une intelligence artificielle, je peux même déjà avoir un résumé qui me fait une synthèse entre l'Écriture sainte, le Nouveau Testament, les textes des papes, les textes de saint Thomas d'Aquin, le droit canon, etc. sur un sujet. Si je le lui demande, il le fera. Alors, il le fera, il faudra quand même le vérifier. Et c'est là que ça peut être très grand intérêt de dire, tiens, fais-moi une synthèse sur la mission des femmes dans l'Église depuis l'Écriture sainte, les textes des papes, les textes des théologiens, le droit canon, etc. Hop, il vous sort une synthèse. Avant, on allait dans ce qu'on appelle des dictionnaires. Et les dictionnaires avaient des articles, ils existent toujours, hein. On regardait les articles, et dans un article, on a toutes les références. Donc, on prenait les références. Et qu'est-ce qu'on faisait? Un bon étudiant, il recopiait pas l'article. Il allait chercher les références que donnait l'article. Donc, maintenant, on peut faire la même chose avec l'intelligence artificielle. Dire, écoute, donne-moi une référence, et là, on va vérifier. Il faut absolument aller vérifier, ne serait-ce que pour, même s'il a raison, même s'il se trompe pas, parce qu'il se trompe parfois, ne serait-ce que pour soi-même avoir le travail intellectuel pour intégrer ce qui est dit. Parce que l'intérêt de faire de la théologie, l'intérêt de connaître la parole de Dieu, c'est que cette parole, elle s'enracine en nous. C'est pas l'intérêt, y a pas. Quand je vous fais les catéchèses avec vous, ou même grâce à YouTube ou je ne sais quel réseau, bien sûr, c'est pour transmettre la parole de Dieu, mais on ne peut demander à une intelligence artificielle de le faire. Mais c'est parce que moi, je sanctifie mon intelligence, et c'est aussi une réponse qu'on peut faire à la première question, qu'est-ce que la catéchèse? C'est un moyen de sanctifier notre intelligence. Nous sanctifions notre volonté, notre âme par l'amour. Plus on aime, plus on est saint. S-A-I-N-T. Hein? Où sont amour et charité, Dieu est présent. Mais comment on sanctifie notre intelligence? Eh bien, en connaissant les choses de Dieu. Nous connaissons le nom du mari, de la dernière star, de dernier mari, de telle star, etc. Nous connaissons les paroles de telle chanson de carnaval. Mais nous ne connaîtrions pas dans l'ordre des 10 commandements ou les 7 péchés capitaux ou des textes de la parole de Dieu. Voyez? Pourquoi notre intelligence ne se sanctifie pas? Donc, c'est une façon de se sanctifier. Donc, l'intelligence artificielle peut nous aider. Par contre, si elle nous a servi, et c'est vrai de tout moyen technologique, ça va de la voiture, évidemment, au réseau, à l'ordinateur, au téléphone, etc. Dès qu'on est asservi par un moyen technologique, si par exemple le téléphone nous empêche de communiquer, de rendre visite vraiment à des gens que nous aimons, à ce moment-là, nous perdons en humanité. Et il y a un grand danger, il faut le reconnaître, avec l'intelligence artificielle avec qui on peut dialoguer, apprendre une langue, on peut faire tellement de choses. Pour l'instant, on est dans une phase de découverte, nous tous, et donc on a l'impression que c'est un moyen infini qui nous sépare les uns des autres. Les entreprises peuvent se débarrasser d'un certain nombre de compétences humaines. D'ailleurs, c'est pour cela que j'ai appris à ne plus dire les ressources humaines. Parce que, du coup, il y a les ressources financières, les ressources technologiques, et puis les ressources humaines. Et du coup, le jour où je peux remplacer les ressources humaines par des ressources technologiques, et ben voilà, je me rappelle une station essence à Bordeaux, où il y avait 17 employés, ils ont fait des travaux, et quand les travaux sont terminés un an après, bien, il y avait un employé, et 17 personnes avaient été remplacées par des automates qui vous faisaient le même service qu'avant. Par contre, vous serviez vous-même votre essence, évidemment. Hein, quand même, il y avait vous parmi les employés, mais vous n'étiez pas payé. Et là, il y a quelque chose qui est de l'ordre de la déshumanisation. Donc, il y a vraiment une surveillance à faire, à titre personnel, pour notre intelligence, pour notre façon de raisonner, pour le travail de notre cerveau, de nos neurones, de notre humanité, mais aussi pour notre vie sociale.
2: Monseigneur, l'Église catholique aujourd'hui est-elle toujours un acteur majeur pour influencer ou donner son avis dans les décisions d'État, je pense à l'exemple de la loi sur la fin de vie, ou internationale, résolution par exemple de conflits?
0: Alors l'Église, malheureusement pour nous, heureusement, n'a jamais été un acteur majeur. Hein? J'ai su qu'il y a des gens qui ont rouspété dernièrement, parce qu'il y a un extrait d'une interview que j'ai donnée à la télé, qui est passée, où je disais que Jésus avait échoué. Oui, Jésus a échoué politiquement, il n'a pas influencé son temps. Les Juifs ne se sont pas convertis, les Romains non plus, quelques-uns, mais pas tous. Paul est allé, il a échoué, il a dit j'ai réussi à convertir quelques personnes. Saint Dominique au Moyen-Âge non plus. Ce n'est que sur le très très long terme et par la grâce, mais parce que le témoignage, c'est pour ça que vous avez très bien posé et vu l'enjeu de ma catéchèse de la dernière fois. On peut essayer d'être nous aussi des lobbyistes, d'employer les mêmes méthodes, les méthodes en bas fait, comme j'ai dit, c'est-à-dire dans ésotérique. de l'influence. J'ai donné l'exemple de, comment dirais-je, de la corruption, du chantage, de la calomnie, de changer du révisionnisme historique, de la polémique, en fait, un terme que j'ai pas employé la dernière fois. Mais non, l'Église, elle va toujours aller jusqu'au martyr, donc jusqu'à cet échec, en fait, apparent. Donc l'Église n'a jamais influencé. Je vous donne un exemple qui est pas célèbre, qui devrait être célèbre chez nous. Le code noir. Quand vous arrivez le code noir, vous savez, ce code qui régit donc l'attitude des colons par rapport aux esclaves. Ce code noir met en tête qu'il s'agit d'avoir ces esclaves pour pouvoir les baptiser, les évangéliser. Donc tout le monde est persuadé que c'est l'Église catholique qui a fait ce code et qui a permis à Louis XIV et Colbert de faire ce code. Est-ce que nous savons, nous, aux Antilles, que la seule institution de l'époque qui a rompu avec Louis XIV, les relations diplomatiques à cause de ce code noir, et qui a immédiatement demandé la libération des esclaves, c'est le Vatican. Oui. Et donc, on met sur le dos de l'Église, c'est pour ça que je parlais de révisionnisme. En 1685, je peux me tromper sur les dates, hein, le code noir a été dicté par Colbert et Louis XIV, sous prétexte d'évangélisation, hein, quand vous arrivez au mémorial Acte en Guadeloupe, vous trouvez une chapelle et puis on vous met le code noir, comme si c'est l'Église qui l'a rédigé. Or, le Vatican a rompu les relations diplomatiques avec Louis XIV et a exigé immédiatement la libération de tous les esclaves africains. Donc l'Église n'a jamais été, et Dieu merci, rendez à César ce qui est à César, à Dieu ce qui est à Dieu, l'Église n'a jamais été celle qui influençait les peuples et dictait même au temps des rois de l'Ancien Régime. Ça a été l'inverse, par contre. Tous les régimes, même des régimes comme Napoléon, qui n'étaient pas croyants du tout, mais a voulu mettre la main sur l'Église. Et a voulu prendre le pouvoir. D'ailleurs, Jésus-Christ, on sent bien que Ponce Pilate, puis Hérode, ont voulu mettre la main sur Jean-Baptiste et mettre la main sur Jésus. Et c'est parce qu'ils ont refusé qu'ils sont morts, l'un et l'autre. Donc l'Église n'a jamais... Il y a eu une période de chrétienté où l'Église avait un vrai pouvoir dans la société, et c'est vrai, et dans certains endroits. Mais c'est une période qui est pas si nette que ça. C'est pas, même si le pape portait la tiare, il n'était pas obéi par tout le monde, loin de là. Et il y a des moments où, au contraire, des puissants ont voulu mettre la main sur l'époque de la commande, etc. Il faudrait rentrer dans l'histoire de l'Église, mettre la main sur le pouvoir ecclésiastique pour pouvoir contrôler l'Église. Et là, il y a confusion. C'est là que il y a une analyse fine de l'histoire qui est nécessaire pour comprendre. Et tant mieux, parce que Jésus n'a jamais voulu, sauf il y a un moment où il contrôle politiquement, où il influence tout le monde, ça s'appelle le dimanche des rameaux. Hein, le dimanche des rameaux, Jésus a gagné politiquement, il est dans la ville, les gens crient « Hosanna », il a gagné les élections. Il a gagné les élections, vous voyez, il est. Sauf que 5 jours après, le vrai dimanche des chrétiens, c'est 7 jours après, c'est le dimanche de Pâques où il est mort et ressuscité. C'est quand même pas mal. Mais entre les deux, il y a un vendredi saint où la foule qui criait Hosanna a crié crucifie-le, pas lui mais Barabbas. Donc il y a d'une certaine façon, il y a une mystique catholique d'une séparation avec le monde politique et même de certains échecs politiques, parce que ce n'est pas de ce monde que le Christ est le prince. Le prince de ce monde, c'est Satan. Mon royaume n'est pas de ce monde, dit Jésus. Donc le royaume que nous établissons, que nous servons, n'est pas un royaume de ce monde. Je ne rêve pas de devenir président de la CTM. Pourtant, je ferai du... Bon, passons. Question suivante.
3: J'étais un peu gênée par le terme influence de l'Église, je disais, puisque c'était une question inverse. Bon, je pose ma question quand même, puisque je demandais est-ce que maintenant l'Église est devenue une influenceuse, parce que pour moi, c'était plus une transmettrice, hein, et que, donc, le terme de lobbying aussi, est-ce que on peut parler de lobbies dans l'Église, puisque sa mission essentielle est de transmettre, de dire. Comme Bernadette disait, je suis pas là pour vous forcer à boire, je suis là pour vous dire. Donc, la question a été un peu répondue, puisque je n'ai pas apprécié le mot influence de l'Église. Bon,
0: alors, juste pourquoi bien je disais, sûr, il y a toujours eu dans l'Église des politicanti et des élanti, c'est-à-dire des personnes qui sont plutôt politiques, des rapports au monde plutôt politiques. Par exemple, le Concile Vatican II vous a demandé, chers laïcs, de vous engager dans le monde associatif, syndical, politique. Le rôle des laïcs n'est pas forcément, dans le Concile Vatican II, de monter sur l'autel pour donner la communion, mais de s'engager dans le monde associatif, syndical et politique. De façon non pas, et je l'ai dit dans la catéchèse de l'autre jour, non pas à servir une organisation qui s'appellerait l'Église catholique, qui serait comme un parti politique, socialiste, communiste, ou je sais pas lequel, mais pour servir l'Évangile. Un homme politique de renom qui avait exercé de grandes responsabilités expliquait à des jeunes, engagez-vous parce que le lieu où vous allez placer comme adjoint au maire un passage piéton va créer ou pas du lien. Le lieu où vous allez choisir de placer un carrefour ou de faire telle chose, c'est ça l'engagement. Donc il y a bien une influence, non pas de l'Église, si je le dis, je le récuse, mais de l'Évangile dans le monde. Et ça, nous devons y travailler. S'engager dans une association de parents d'élèves, s'engager dans un conseil communal ou etc. Tout ça est important. Ou dans une association de quartier, etc. Une association pour vous nettoyer, pour servir, pour la planète, pour le etc. Tout ça, oui, les chrétiens sont encouragés à devenir des influenceurs, mais par leur témoignage. Pas de témoignage, encore une fois, en bas-feuille ou par des moyens ésotériques, cachés, pas de prosélytisme. Je l'ai dit très rapidement la dernière fois, si le prosélytisme consiste à essayer d'influencer à tout prix, de vouloir à tout prix faire des disciples ou faire transformer ce que Dieu lui-même ne le veut pas. Ce qu'il veut, c'est que les hommes adhèrent librement à sa proposition d'amour, vous voyez. Donc nous, on peut pas, de notre côté, aller influencer en secret en essayant de faire passer des choses dans le dos. Donc on est à inégalité par rapport à certaines personnes qui pensent pas comme nous, qui ont une vision de l'homme et de la relation entre les hommes et de la société différente de la nôtre. On est à inégalité parce qu'on ne peut pas employer ces méthodes-là. En même temps, on est des grands vainqueurs. Parce que certes, le Christ est mort, certes, l'Église va devoir affronter le grand combat des derniers temps, le déchaînement des forces du mal, comme dit le catéchisme de l'Église catholique, et en même temps, par la résurrection et la puissance, nous serons vainqueurs de tout cela. Donc, notre méthode d'influence, c'est le témoignage, c'est le martyr, c'est la mort sur la croix. C'est notre témoignage. Question suivante.
4: Bonsoir, Monseigneur. Alors, face aux lobbyistes qui exercent une influence majeure sur la pensée publique aujourd'hui, notamment sur les plus jeunes, en passant par le vocabulaire, les films, les dessins animés, et tout ça dans la direction du presse de ce monde, pensez-vous en fait que l'Église se montre suffisamment exotériste afin de contrebalancer justement cette tendance sans rentrer dans le prosélytisme, mais pour pouvoir... est-ce que vous pensez qu'on pourrait faire mieux pour justement avoir un équilibre?
0: Oui. Non seulement on devrait, on doit faire mieux, et peut et doit mieux faire. Dans l'ordre du témoignage, je vous remercie pour vos questions, parce que je suis assez fier, ça veut dire que je ne suis pas trop mal fait comprendre tout à l'heure dans la catéchèse. Oui. Précisément, il faut comprendre la puissance et l'importance des lobbies, qui sont pas tous mauvais, mais qui servent des intérêts particuliers, financiers, idéologiques ou politiques, avec des idées qui, et c'est légitime, je veux dire, qui ne correspondent pas du tout, non pas à notre façon de voir les choses, parce qu'on serait un parti politique de plus, mais à l'Évangile, qui est, nous en sommes convaincus, le seul moyen pour les hommes d'être heureux. Aimez-vous les uns les autres comme je vous ai aimé. Et donc, il y a des visions. Prenez l'exemple de l'euthanasie aujourd'hui. Vous croyez que l'euthanasie passe parce que Monsieur Macron a voulu qu'elle passe et que les hommes politiques d'aujourd'hui là, ont cette idée? Ça fait des années que c'est travaillé dans des émissions, dans des séries sur Netflix, dans des dessins animés, dans des débats à la télé, etc. Ça fait des années que tout ça est travaillé depuis 30 ans, 40 ans. On fait passer des idées, on fait, etc. Et face à ça, nous, on est un peu naïfs. Donc, on se réveille à la dernière minute, on fait des manifs pour tous, on fait des trucs comme ça, et on échoue à chaque fois politiquement. Mais derrière, c'est du malheur aussi. C'est des personnes qui seront éliminées. C'est une façon de voir la relation. Les riches seront accompagnés dans leurs derniers jours, mais les pauvres, ils sont éliminés. C'est ça la réalité derrière. Et donc nous, c'est cette naïveté, c'est pour ça que j'ai parlé de ce sujet, qui parlait un peu, mais pourquoi il en parle? C'est pour ça que d'ailleurs, toutes ces catéchèses, cette série de catéchèses cette année, Lumière du Christ dans ce monde qui passe, aborde ces grandes questions, les extrémismes politiques, le wokisme, etc. Non mais, derrière, il y a quoi? Il y a le témoignage ou le non-témoignage des chrétiens, qui n'ont rien d'autre à faire que de servir à la vérité. Après, nous ne voulons pas que des hommes soient influencés de façon, inconsciente par nous, parce qu'on serait arrivé, parce que je serais devenu le présentateur du journal télévisé, et vous, l'actrice numéro 1 de la série numéro 1 de Netflix. L'idée, c'est pas ça. L'idée, c'est de dire franchement, d'aller, de prendre des coups de fouet, peut-être, s'il le faut, de témoigner de l'évangile, de la beauté de la vie, de ne pas être tout le temps ceux qui sont en défense, sur la défensive, le village assiégé d'Astérix, mais d'être au contraire ceux qui sont heureux d'annoncer une bonne nouvelle, la nouvelle que le Fils de Dieu s'est incarné, a pris chair, a vécu parmi nous, a souffert à la passion pour nous, est mort pour nous, il est le seul à l'avoir fait, et qui est ressuscité. Et que nous pouvons le suivre dans cette victoire. Il faut l'annoncer aux pauvres, il faut l'annoncer aux plus petits, aux plus malades, à ceux qui sont rejetés, à ceux qui se croient tellement pécheurs que personne ne les aime, eux-mêmes ne s'aiment pas eux-mêmes, et leur dire, mais non, ta vie, elle est belle, elle est aimée de Dieu. Et ça, c'est le rôle des chrétiens. Donc, faut quand même qu'on se réveille de notre naïveté. Je trouve qu'il y a trop de catholiques qui pensent que finalement, il y a une sorte de vie chrétienne privée. C'est pour moi que je vais à la messe. C'est pour moi que je suis chrétien, pour être sauvé. C'est pas vrai, tu es déjà sauvé. Un de mes frères, d'ailleurs, avait fait un truc extraordinaire. Il avait été reçu, il est allé en civil, en costard, cravate, il avait été reçu par mes frères dominicains, il avait été reçu par des chefs d'entreprise et des jeunes cadres. Il leur avait dit, vous allez deviner à quelle entreprise j'appartiens. Il avait dit, mon entreprise est une entreprise internationale. Et mon entreprise internationale a des produits gratuits. Tous les produits sont gratuits. Quelqu'un qui a levé la main, qui a dit c'est IBM, tout le monde a éclaté de rire. Hein. Bon, elle dit non, mes produits sont gratuits et nos clients sont tellement satisfaits de leurs produits qu'ils deviennent eux-mêmes des vendeurs. C'est eux qui vont vendre le produit aux autres clients. Quelqu'un a dit, ah ben ça doit être Apple, oui, mais c'est pas gratuit. C'est vrai que tous les gens qui ont Apple, ils veulent absolument vous faire acheter du Apple. Vous avez remarqué, bon, c'est intéressant d'ailleurs. Et à la fin, il a fait réfléchir et il y en a un qui a dit c'est l'Église catholique, voilà. Parce que nos clients, c'est entre guillemets, donc il avait employé un vocabulaire commercial exprès, ceux qui sont saisis par le Christ vont témoigner. Et ça, c'est notre force. C'est-à-dire que nous n'allons pas être des lobbyistes au sens dans les lieux de pouvoir, dans l'État profond, peut-être pas. Alors, il faudrait qu'il y ait des chrétiens un peu partout quand même, parce qu'il y a des enjeux non négligeables en termes de vie de l'Église, mais aussi d'influence sur le monde. Il faut que les chrétiens s'impliquent. Mais notre armée la plus forte, c'est les mamies. Les mamies à trois pattes avec leur béquille qui avance, mais qui témoignent de la foi chrétienne depuis 50 ans, 60 ans, 80 ans. Elles ont le pouvoir parce qu'elles vont passer sous les radars, vous voyez. On attend des jeunes dynamiques qui prennent le pouvoir à droite à gauche, mais c'est les plus faibles qui témoignent, les petits-enfants, les mamies, etc., qu'on ne verra pas arriver, mais qui sont des millions, des milliards, et qui vont témoigner du Christ. Et c'est cela qui est la force de l'Église catholique, pas de l'Église en tant qu'institution, de l'Église en tant que corps du Christ. Voilà notre influence. Notre secours est dans le nom du Seigneur.
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2: Et ce sera l'un des sujets les plus brûlants que devra gérer le prochain président ou présidente après 2027. Car malgré la réforme de 2023 et le report de l'âge légal à 64 ans, la question des retraites est loin d'être derrière nous. Bien au contraire d'ailleurs. Entre déficit annoncé, vieillissement de la population, et ça on en parlera lundi dans Je pense donc j'agis, et surtout les inquiétudes sur le niveau des pensions, le système français continue de susciter autant de débats que de préoccupations. Et pour cause, le modèle sur lequel repose nos retraites a été pensé pour une France qui n'existe plus vraiment. On vit beaucoup plus longtemps, on a moins d'enfants, les carrières sont moins linéaires et les équilibres financiers deviennent de plus en plus difficiles à maintenir. Et le résultat, vous le connaissez, chaque réforme ressemble à une rustine ou un sparadrap posé sur une mécanique qui arrive à bout de souffle. Alors faut-il travailler plus longtemps, faire davantage contribuer les actifs, ouvrir la porte à une dose de capitalisation ou carrément repenser les règles du jeu? Voilà un sacré et brûlant chantier qu'on va prendre à pleine main dans Je pense donc j'agis avec mes deux invités ce matin et comme chaque jour avec vos réactions et vos témoignages. Venez nous parler de ce système des retraites en France. Est-ce que vous avez confiance dans ce modèle pour vous garantir une pension suffisante? Vous-même, maintenant que vous êtes retraité, quelle est votre principale inquiétude concernant la retraite aujourd'hui, et notamment pour vos enfants? Quelle réforme serait la plus urgente pour sauver le système? On vous attend au 01 56 56 44 00 par mail à direct@rcf.fr et vous nous regardez en vidéo sur la chaîne YouTube de Radio Notre-Dame.
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2: Allez, deux invités jusqu'à 11h, je le disais dans mon introduction. Je commence avec vous, Julien Pillot, bonjour.
3: Bonjour Melchior, bonjour à tous les auditeurs et toutes les auditrices.
2: Enseignant, chercheur en économie à INSEEC Grande École, vous êtes un habitué de cette émission, je pense donc j'agis. Je vais mettre un petit coup de tampon sur votre carte de fidélité et c'est toujours un plaisir de vous accueillir. Bonjour, bonjour Vincent Touzé.
4: Bonjour, merci de m'accueillir sur votre émission.
2: Mais c'est votre première fois par contre.
4: Oui, sur la vôtre, oui.
2: Ah oui, bon, bah écoutez, on est ravis. Vous êtes économiste, directeur de recherche à l'OFCE, c'est l'Observatoire français des conjonctures économiques de Sciences Po. Quand on parle des retraites en France, Vincent Touzé, j'ai l'impression qu'à chaque fois ça brûle.
4: Alors, le sujet des retraites, on le voit effectivement, c'est un sujet qui est source aussi d'inquiétude, hein, parce que les droits à la retraite, c'est aussi le fruit de son travail, et donc et aussi le niveau de vie qu'on aura à la retraite, et du coup, c'est source d'inquiétude. Donc, on voit que dans tous les mouvements, que ce soit quand on veut réformer, quand les gens sont encore actifs, c'est source d'inquiétude, source de manifestations, de grèves, et aussi maintenant, où il y a aussi une autre tension plus politique, c'est le pouvoir d'achat de la retraite, surtout avec le retour de l'inflation. Donc, on voit que la attention, maintenant, elle se reporte aussi du côté des retraités avec les craintes de inflationnistes et de perte de pouvoir d'achat.
2: Hier, Emmanuel Macron répondait aux questions de France 2 et lors de cette interview, il a reparlé de la réforme des retraites et pour lui, son successeur devra reprendre le chantier, je cite, et il reconnaît n'avoir pas été suivi en totalité sur la question des retraites. J'ai l'impression, Vincent Touzé, qu'à chaque fois, on se passe un peu la balle, mais il n'y a personne qui marque un but. Quand on parle des retraites.
4: Alors, il faut quand même noter deux tentatives hein, sur les deux quinquennats d'Emmanuel Macron. Il y a eu la tentative du programme de 2017 avec le fameux système universel de retraite hein, qui devait aussi apporter des réponses en créant un système plus universel, qui faisait plus de mutualisation sur l'ensemble des travailleurs, et qui a échoué aussi avec la crise du Covid. C'était une réforme qui était trop anxiogène et du coup il y a eu un renoncement. Mais c'est vrai que c'était quand même une réforme qui était ambitieuse et même ambitieuse sur le financement puisque la réforme prévoyait qu'à partir de 2027, à un horizon de 5 ans, le Parlement, le gouvernement devait avoir la garantie que le système était équilibré à horizon de 5 ans. Oui. Donc la réforme prévoyait ça, donc ça a été abandonné. Après, il y a eu 2022. Donc avec un projet plus de réforme systémique, un projet de réforme paramétrique, donc plus traditionnel dans l'esprit français, donc qui s'inscrivait aussi un peu dans des réformes Woerth ou les réformes Touraine. On a essayé de jouer sur des paramètres de durée d'activité et d'âge d'ouverture des droits.
2: Durée de cotisation.
4: Voilà. Ouais. Et la réforme Borne a été quand même adoptée dans des temps rapides. Enfin, Madame Borne, en tant que Premier ministre, a fait un travail, on peut dire, remarquable dans le sens où elle a mis en place très rapidement en 2023 le programme qui était porté par par le candidat et le président Macron. Et après, voilà, on est rentré dans une période politique avec aussi la dissolution qui a fait que ce sujet est revenu comme un sujet politique brûlant, polémique, où c'est difficile de créer des consensus, parce que derrière, il peut y avoir des enjeux électoraux qu'on peut comprendre, mais qui déstabilisent aussi le système, puisque un système de retraite, il doit être crédible dans un temps long, et c'est important d'inscrire le système de retraite dans un temps long.
2: Julien Pillaud, je m'adresse à l'économiste que vous êtes. Évidemment, quand on parle des retraites, on parle du financement de ce régime. En travaillant cette émission, je me suis rendu compte qu'il y avait eu la réforme Balladur en 93, Fillon, Woerth, vous l'avez dit tout à l'heure, Vincent Touzet, Touraine, puis Borne-Macron, avec un objectif à chaque fois, c'est vraiment de retrouver un équilibre financier dans ce système, Julien Pillaud.
3: Oui, mais en vérité, vous l'avez dit aussi en introduction, Melchior, c'est on cherche des équilibres techniques en appliquant des rustines pour ne pas avoir à affronter une éventuelle véritable réforme du système de retraite. Mais pour qu'un système de retraite par répartition tel que celui qui a cours en France fonctionne, il faut qu'il y ait deux piliers absolument solides qui soient fonctionnels également. C'est la démographie. Et aujourd'hui, la démographie en France, non seulement elle est vieillissante avec un stock de personnes qui aujourd'hui est en inactivité parce qu'à la retraite, qui ne cesse de grossir, et dans le même temps, une jeunesse qui peine à avoir beaucoup d'enfants et à renouveler finalement le stock de population actif d'aujourd'hui ou à venir. Et puis le deuxième pilier, c'est la croissance économique. La croissance économique, elle a deux vertus dans un système de retraite par répartition. C'est la première, c'est de créer de l'activité, donc créer de l'emploi. Donc plus de personnes en emploi, c'est plus de personnes qui cotisent. Et puis une économie qui fonctionne bien, c'est aussi des salaires qui sont tirés plus vers le haut que vers le bas. Et donc, derrière, évidemment, plus de cotisations également. Bon, aujourd'hui, et durablement, la croissance économique française est plutôt atone, elle est plutôt faible. Et lorsque vous avez votre démographie qui grince et votre économie qui grince, c'est difficile de pouvoir équilibrer un système de retraite par répartition. Alors, derrière, effectivement, on met des rustines. Tantôt, on augmente l'âge légal de départ à la retraite. Tantôt, on augmente la durée de cotisation. Tantôt, on augmente les prélèvements sur les actifs. C'est quand même deux tiers du financement des retraites aujourd'hui qui passent par les cotisations sur les actifs. Bon, mais à la sortie, régulièrement, on se rend compte que ces équilibres qui sont trouvés, ils sont transitoires. Mmh. Ils durent une quinzaine d'années et il faut y revenir parce qu'on n'ose pas changer le système.
2: Vincent Touzet, vous êtes d'accord avec Julien Pillaud ?
4: Oui, je partage l'analyse de Julien Pillaud. Ouais. Et c'est vrai que pour éviter justement ce qu'on appelle les réformes à répétition ou la tendance à la procrastination, parce que comme vous l'avez dit, c'est un peu
2: la
4: patate chaude, c'est-à-dire que je vais pas m'en occuper, je laisse la situation s'aggraver, mais je m'en occupe pas et ce sera au gouvernement d'après qui de prendre la responsabilité. Et c'est vrai que pour éviter ça, il y a des pays qui ont mis en place une forme de constitutionnalisme économique en mettant en place des systèmes de mécanismes d'ajustement automatique. C'est-à-dire que grosso modo, on se met un petit peu d'accord sur quels paramètres on va jouer dans le temps en fonction des évolutions démographiques, en fonction de la croissance économique aussi, comme a évoqué Julien Pillaud. Et à partir de là, on ne met pas à chaque fois, on lance pas un débat sur tous les mécanismes, comment ils vont s'ajuster. On a établi une base d'ajustement.
2: Quel pays ? Pardon, je coupe la parole.
4: Un très bon exemple, c'est la Suède.
2: Ah oui, la Suède.
4: Voilà, la Suède qui a fait sa grande réforme, qui a pris le temps, ils ont réfléchi pendant une dizaine d'années, dans les années 90. Donc voilà, c'était il y a un petit paquet d'années. Et c'est vrai qu'ils ont mis en place, donc à la fin des années 90, début des années 2000, donc ce nouveau système de retraite où il y a du pilotage, c'est-à-dire que grosso modo, par exemple, quand on prend sa retraite. Le montant de la retraite est aussi lié à son espérance de vie à la retraite. Voilà, c'est-à-dire que si on a une espérance de vie plus longue, en fonction de ce qu'on a cotisé, on aura une retraite un peu plus faible. En revanche, si on prend plus tardivement, on a droit à une retraite un peu plus élevée, ce qui permet aussi de lier le montant des pensions en fonction de l'espérance de vie. Après, ils ont mis d'autres curseurs de solvabilité globale. Oui, ils calculent une sorte de ratio de solvabilité du système, c'est la capacité du système de retraite par répartition, qui est un gros fonds de réserve aussi. Donc, ils ont de l'argent de côté aussi. Ils ont fait des économies dès les années 60. 60-70, quand la démographie était favorable, ils ont fait des économies pour leur système de retraite par répartition.
5: C'est fou. Ouais.
4: Et donc, ils ont un ratio de solvabilité de leur système. Si le ratio se dégrade, eh bien, en fait, il y a une sorte de sous-indexation des retraites qui se met en place.
2: On parle des retraites ce matin, ce système qui arrive à bout de souffle en France. Comment repenser un peu tout ça? On en parle sur RCF Notre-Dame dans cette émission, je pense. Donc, j'agis avec nos deux invités, vous les entendez, Vincent Touzé et Julien Pillot. Et puis, bien sûr, avec vos réactions, vos témoignages. Je suis sûr que vous avez un avis sur la question. Vous-même, vous êtes à la retraite et vous arrivez à prendre un petit peu de recul. Ou alors, à l'inverse, vous êtes encore actif ou active et vous avez un avis sur ce modèle des retraites. Appelez-nous, venez réagir au 01 56 56 44 00. Et je rappelle que vous pouvez aussi nous regarder en vidéo sur la chaîne YouTube de Radio Notre-Dame. Il y a un petit chat YouTube, vous pouvez apporter vos témoignages.
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2: Avec Vincent Touzé, je rappelle que vous êtes économiste et directeur de recherche à l'OFCE, l'Observatoire français des conjonctures économiques de Sciences Po, et Julien Pillot, enseignant-chercheur en économie à INSEC, grande école. Alors Julien, c'est vrai qu'on parlait de la démographie qui est fortement liée à ce système de retraite, puisque la France connaît un choc démographique qui était plus ou moins attendu. En tout cas, les experts commençaient à travailler sur la question. Au niveau des retraites, Julien Pillot, ce serait une erreur de penser qu'on n'a rien vu venir sur justement ce système sous pression, notamment économiquement.
3: Oui, effectivement, ce serait une erreur parce que les économistes travaillent sur des modèles qui sont très robustes en la matière, parce que finalement la démographie, elle est assez prévisible, elle produit ses effets sur du long, voire parfois même du très long terme, et puis on peut pas être surpris d'avoir une croissance économique qui a du mal à dépasser les 1-2% quand ça va bien. Donc en vérité, nos modèles de prévision sur à la fois la démographie, la croissance économique et le financement des systèmes de retraite sont plutôt des modèles qui sont très visibles, oui, très lisibles et très prévisibles. Donc à partir de là, c'est une question d'arbitrage politique pour savoir si c'est le bon tempo pour engager une réforme de retraite, sachant que c'est absolument éruptif en fait dans ce pays, et que ça se traduit très souvent, et à mon avis à tort, par une espèce de mise dos à dos de deux générations entre les actifs et les inactifs, alors qu'en vérité, si on refuse en fait, à mon sens, d'attaquer le problème de front comme devrait l'être, c'est là qu'on va alimenter un potentiel conflit de génération.
2: Ouais.
3: Donc à force de pousser la poussière sous le tapis, c'est là qu'on risque à un moment donné d'arriver dans une situation dans laquelle le système craque, mais vraiment fortement et durablement, et effectivement en alimentant derrière un ressentiment intergénérationnel qui fera le lit de tous les populismes possibles et imaginables.
2: Et c'est
3: donc
2: vrai.
3: Moi, aux hommes et aux femmes de politique de ce pays, aux dirigeants de ce pays, d'avoir le courage de dire les choses aux Français et de mettre la question du financement de notre système de retraite et puis à travers lui le financement de beaucoup beaucoup d'autres choses aussi qui touchent notamment le grand âge au cœur de la campagne présidentielle, parce que je crois que dans une démocratie mature, et j'ai la faiblesse de croire que la France est une démocratie mature, on doit avoir le courage poser ce genre de sujet sur la table.
2: C'est très pertinent ce que vous dites, Julien Pillot, et je pense que Vincent Touzé, vous êtes plutôt d'accord avec lui. Par manque de courage politique, tout retombe sur la population. On dit souvent qu'il y a un clash entre ce qu'on appelle les boomers et puis la Gen Z ou je ne sais quoi. Malheureusement, on en est arrivé là.
4: Bah, je crois qu'il faut à tout prix éviter ce qu'on appellerait un conflit entre les générations.
2: Mais c'est un peu ce qu'on connaît, non? Sur ce sujet, en tout cas, des retraites.
4: Bah, je crois qu'il faut effectivement l'éviter. C'est-à-dire que ce qu'il faut refonder, retrouver les solidarités entre les générations. Enfin, je crois que c'est un peu les deux. Hein, c'est oui. Retrouver aussi le sens d'origine à l'origine, pourquoi on a mis en place ce système, comment il a évolué, en quoi il a permis aussi de garantir un niveau de vie à la retraite quand même relativement satisfaisant. Le système aujourd'hui, retraite ne rime plus avec pauvreté. Hein, le taux de pauvreté il est plus élevé dans la population globale que parmi les retraités. Et du coup, ça, c'est une bonne nouvelle.
5: Oui.
4: Et rappeler que derrière ce contrat social qui lie les générations, on a essayé de reproduire à un niveau collectif, je dirais, des solidarités qu'on aurait au sein des familles. C'est-à-dire qu'on mutualise à un échelon national des solidarités générationnelles qui seraient des solidarités générationnelles au sein des familles ou au sein de communautés de proximité comme ça existait il y a longtemps dans les villages, dans les campagnes. On l'a reproduit à l'échelle nationale et que derrière les retraités, les travailleurs, on a des parents, des grands-parents, des enfants, des petits-enfants, et que tout ce monde est lié par un destin commun, qui est celui du pays, et que la génération qui est à la retraite, elle avait le choix d'avoir des enfants, des petits-enfants, et bien sûr qu'elle est soucieuse du devenir. Et en même temps, les enfants, les petits-enfants sont soucieux aussi du devenir de leurs parents plus âgés, qui rentrent parfois à des âges aussi plus élevés. Il y a la question de la perte d'autonomie, du coût de la dépendance aussi, qui est un facteur d'anxiété pour les retraités, parce que je pourrais me payer mes nouveaux besoins si je perds en autonomie. Ouais. Donc il y a tout ça et je crois qu'il faut remettre du sens au profond à ce système qui a été mis en place.
5: On sent en tout cas qu'il y a une fracture. Julien Pillaud, vous voulez réagir?
3: Non, je suis complètement d'accord avec Vincent. Cette fracture aujourd'hui, ce qui m'inquiète, c'est qu'elle est exploitée par des courants populistes qui surfent en fait sur cette vague pour s'adonner à une espèce de concours à l'épine de celui qui aura la proposition la plus trash. Et généralement, les propositions les plus trash sont des propositions qui sont en vérité inapplicables parce que techniquement irréalistes et inacceptables parce qu'en vérité, elles fracturaient la société. Là où on a besoin d'unité, une société, c'est un ensemble. C'est un ensemble qui tantôt est productif, tantôt l'a été, qui tantôt est cotisant, tantôt est plutôt quelqu'un qui va bénéficier de cotisations d'autrui. Mais en vérité, une société ne fonctionne que par l'unité de sa population. Et tout ce qui contribue en fait à fracturer cette unité, en fait, affaiblit une nation. Et je crois qu'aujourd'hui, la France a plutôt besoin de se renforcer, surtout par les temps qui courent, avec les défis qui nous attendent dans les prochaines années, dans les prochaines décennies, défis climatiques, défis géopolitiques, défis stratégiques, défis de réarmement. On a besoin d'unité plus que de division. Et aujourd'hui, j'ai plutôt l'impression, et j'espère me tromper, que les différents courants politiques qui s'expriment dans le pays cherchent à diviser et à chercher des votes très clientéliste, très communautariste, et c'est, à mon sens, c'est pas la bonne solution.
5: Vincent Touzé, qu'est-ce que vous observez également? Est-ce que c'est plutôt les partis justement aux deux extrêmes qui surfent un peu sur ce populisme?
4: Alors, on peut penser que ce sera un sujet dont vont se parler tous les partis politiques, avec une forme de clientélisme aussi, et puis il y a aussi un clientélisme forcément pas forcément populiste, mais qui peut chercher aussi à attirer un électorat en faisant croire qu'il y a des possibles de réformes remettre à l'âge à 60 ans ou supprimer l'âge il n'y a plus d'âge de la retraite. On voit bien que il y a aussi un appel, j'ai peut-être un programme plus intéressant que d'autres, mais la question c'est est-ce que ça tient collectivement et qu'est-ce que ça signifierait de revenir à des âges plus bas à la retraite, par exemple.
5: Mais par exemple, un parti politique, et je nomme personne, mais vous avez pris cet exemple d'un parti qui voudrait une retraite à 60 ans pour tout le monde. Vous êtes économiste, Vincent Touzé, c'est tenable? C'est possible, mais alors même que le Conseil d'orientation des retraites, dans un rapport annuel qui était mis en avant par le journal Le Monde, le Conseil d'orientation qui solde, enfin ça va être catastrophique d'ici 2070, des régimes de pension qui seraient en négatif. C'est pas tenable.
4: Techniquement, on peut en France, il y a des dispositifs où on peut partir plus plutôt à la retraite. Hein. C'est-à-dire que dispositif carrière longue, techniquement, on peut partir avant 60 ans. Dans des métiers pénibles de la fonction publique, on peut partir aussi avant 60 ans. Donc parfois, entre les mots d'un programme politique et leur traduction concrète, il y a une forme d'adaptabilité possible en disant, j'ai remis en place tel dispositif ou j'ai amélioré, par exemple, le dispositif carrière longue. Ça laisse quand même... le système est tellement complexe qu'on sait qu'il n'y a pas un seul âge de la retraite. Voilà. Donc il y a un âge de référence, mais à partir de là, il peut y avoir des petites variations possibles où tout ça, tout le monde a droit à partir à la retraite, je sais pas, au taux plein automatique dès 60 ans, ou toutes les nuances qu'on peut mettre autour. Mais c'est vrai que là où je rejoins aussi Julien Pillaud, c'est que ces contrats intergénérationnels, ça nous inscrit dans des temps très longs, des responsabilités longues. Enfin, s'engage l'État sur des temps très longs. Ouais. Et c'est vrai que par rapport au temps court de campagne électorale, on va pas reprocher aux politiciens, aux politiciennes de faire leur travail, c'est-à-dire tenter de se faire élire. Voilà. Ouais. Donc ça, c'est on peut se féliciter qu'il y ait des gens qui s'engagent dans
5: la vie
4: pour nous présenter dans la vie
5: politique.
4: Oui, voilà, on peut que s'en féliciter. Mais c'est là aussi, c'est important ceci, l'éclairage sur le débat, pas aussi faire un débat qui soit trop polémique aussi en disant une génération contre une autre, un discours trop catastrophiste non plus, mais présenter les faits, c'est-à-dire s'appuyer sur les faits, sur les tendances, la démographie, c'est factuel.
5: C'est un fait.
4: Il y a un allongement d'espérance de vie, donc ça c'est une bonne nouvelle. C'est-à-dire que faut revenir au sens profond de qu'est-ce qu'une retraite. Une retraite, ça nous protège contre un risque. Un risque qui est plutôt agréable, c'est celui de risque de vivre trop longtemps. Oui. Donc, et comme on vit de plus en plus longtemps, c'est factuel. Donc, nécessairement, ça nécessite plus de ressources. Et en même temps, si on vit plus longtemps, c'est qu'aussi on a une capacité productive qui peut peut-être se prolonger. Peut-être pas pour tout le monde. Donc, vous voyez, c'est pour ça qu'il faut aussi pas une retraite complète. Il faut une système de retraite un petit peu à la carte qui soit adapté aussi à la réalité, biologique, à la capacité de chacun. Puisque la grande injustice des systèmes de retraite, c'est que ceux qui en profitent, sont ceux qui vont vivre le plus longtemps. Donc c'est pour ça qu'il faut aussi des systèmes de retraite qui tiennent peut-être compte un peu plus des écarts d'espérance de vie. Et c'est là qu'on voit aussi que quand on regarde les faits, on s'aperçoit que les gens qui partaient plutôt à la retraite sont parfois aussi des gens qui partent aussi avec des bonnes retraites et qui ont des espérances de vie aussi plus élevées. Pour une raison simple, c'est que en France, on part tôt à la retraite qu'on a tous ses droits. Et on part tard qu'on n'a pas tous ses droits. Ouais. C'est-à-dire que les gens qui ont des carrières hachées, qui ont une vie compliquée, ils vont attendre 67 ans.
5: Et c'est ça qui peut être compliqué, en tout cas, à entendre.
4: Et c'est vrai que 67 ans, on va avoir des gens qui ont des vies très compliquées.
5: De toute façon, Julien Pillaud, ce système de retraite, il est injuste, d'après vous?
3: Non, je crois pas qu'il soit injuste parce qu'il a été pensé à l'époque où il a été pensé. Et avec les agrégats macroéconomiques de l'époque, on voyait des gains d'espérance de vie qui accéléraient très très vite à cette époque-là. On voyait une démographie qui était absolument dynamique. On voyait des taux de croissance qu'on n'a plus connus depuis très longtemps. Donc, il n'est pas injuste de fait. Et au contraire, je suis complètement d'accord avec ce qu'a dit Vincent Touzé. Je pense qu'il a des vertus au-delà des vertus économiques ou d'organisation de la société, il a même des vertus philosophiques en fait, parce que il scindait une espèce de contrat intergénérationnel qui était, à mon sens, extrêmement bien calibré pour l'époque auquel il a été pensé. Le problème, c'est que cette époque-là est révolue, que ces agrégats macroéconomiques ont changé. Alors évidemment, ils n'ont pas changé du jour au lendemain. D'accord, ce sont des érosions qui sont extrêmement lentes. On passe pas de 4,6 actifs pour un inactif en ratio au début des années 60 à 1,7 ou 1,8 comme aujourd'hui, du jour au lendemain. Ce sont des choses qui mettent du temps à évoluer. Et c'est là que nos dirigeants politiques, forts de l'adage « gouverner, c'est prévoir », auraient dû s'emparer plus tôt, plus fortement, avec un peu plus de courage qu'ils ne l'ont fait, des prévisions économique qui était fait par les instituts et les académies qui travaillent sur ces questions-là. Mais je dirais pas que le système est injuste. Par contre, il pourrait être en passe de le devenir si effectivement, comme le disait Vincent aujourd'hui, on fait reposer sur des actifs qui sont insuffisamment nombreux et qui en plus de ça connaissent des carrières qui sont beaucoup plus hachées, une qualité de vie au travail qui est plus compliquée, qui connaissent le choc de la mondialisation, de la financiarisation, de la numérisation de leurs activités, le loi à eux seuls, je le disais tout à l'heure, c'est deux tiers du financement des retraites qui repose sur les actifs aujourd'hui, le poids de pouvoir en fait supporter un système qui est un petit peu à bout de souffle.
5: Vincent Touzé, Elisabeth Borne, pour la réforme qui est passée en 2023, avec cet âge légal qui a été repoussé à 64 ans, est-ce que vous pouvez dire, avec un petit peu de recul, quelques années de recul, que pour le coup, elle a été très courageuse, Elisabeth Borne, même si c'était à coup de 49-3?
4: Oui, elle a été très, enfin, c'était courageux. Enfin, et elle a accepté de porter le gouvernement à la suite de la réélection d'Emmanuel Macron. C'était au programme. C'est courageux de faire une réforme des retraites. Et je pense que souvent les gouvernements qui arrivent après les remettent rarement en question parce qu'ils sont contents que ça ait été fait, même s'ils ont pu être très critiques au moment où ça a été fait. C'est le jeu de la politique, ouais. c'est ainsi. Et donc oui, c'était courageux. Alors la question c'est pourquoi on est une situation bloquée. Enfin, on sait pourquoi, mais c'est effectivement, il faut retrouver un sens sur le temps long, c'est-à-dire réinscrire les choix politiques sur le temps long et retrouver une espèce

0: 56 56 44 00 ou par mail à direct@rcf.fr. À tout de suite.
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0: Il est 10h30 exactement sur RCF Notre-Dame. Je pense donc j'agis consacré au système de retraite avec nos deux invités Vincent Touzé et Julien Pillot. Vous venez réagir, dites-nous si vous êtes convaincu que ce système de retraite, ce modèle en tout cas est à revoir. Si oui, comment? Ou alors, bah finalement, une fois que vous êtes retraité, ça ne vous concerne plus. Ça nous intéresse également de vous entendre. 01 56 56 44 00 pour participer à cette émission. Ou alors, par mail à direct@rcf.fr. On vous accueillera après cette chanson de Céline Dion.

0: là, j'ai failli interrompre Céline Dion, quel crime. Dansons, c'est son nouveau single pour annoncer sa tournée, alors sa tournée française, non, sa résidence plutôt parisienne pour cet automne et puis pour le printemps prochain. Je pense donc, j'agis, on parle des retraites jusqu'à 11h avec nos deux invités. Julien Pillot, vous êtes enseignant-chercheur en économie à INSEEC Grande École et Vincent Touzé, économiste et directeur de recherche à l'OFCE de Sciences Po. On a André qui veut réagir avec nous en direct de Bruxelles. Bonjour André.
1: Oui, bonjour Melchior. Je suis dans un pays où c'est un peu différent de chez...
0: Eh ben oui chez...
1: Dommage que bon, il ne perd pas de son sein. Apparemment, qu'il se soit exprimé au téléphone en tant qu'auditeur jusqu'à présent, apparemment. Mais enfin, voilà, moi je voudrais dire que par rapport à ça, la grosse différence, c'est l'âge de la retraite.

0: parce que, disons, en France, vous dépendez d'une mesure qui a été faite, je crois, au moment de Mitterrand, je sais plus. Très bon, enfin bon, où la retraite est passée de 65 à 60. Chez nous, s'il n'y a pas eu ça, et on passe maintenant à 67, quoi. Tandis que chez vous, 64, ça se rapproche un peu. Mmh. Mais bon, c'est pas très juste pour certaines personnes qui, bon, imaginaient pouvoir partir plus tôt, etc. Enfin, bon, personnellement, en voyant tout ensemble, je suis pour quelque chose de beaucoup plus équitable.
1: Oui.
0: Bon, le système par répartition, ça, on a chez nous aussi. Hein. Mais bon, qui tient compte des revenus globaux, donc il y aurait un revenu de base. Et puis, disons, il y aurait à côté de ça, bon, quelque chose qui, disons, serait fixe, enfin, bon, que ça soit salaire
1: oui.
0: ou retraite. Et puis après ça, bon, une imposition aussi qui tient compte des revenus réels, globaux, alors que chez nous, enfin, on divise déjà les revenus immobiliers et les revenus salariaux, ce qui fait que ce problème, on est le pays le plus taxé du monde, mais pas pour les grosses fortunes chez nous. Ouais. Et en plus, il faut tenir compte aussi des handicaps, quoi. Donc.
1: Eh ben oui, et merci André hein, d'être venu oui. aussi de ce système belge. C'est intéressant, Vincent Touzé. Je ne sais pas si vous avez pu travailler sur le régime de retraite en Belgique.
2: Alors je connais pas en détail le système belge, mais j'irai comme tous les pays européens, la Belgique elle est confrontée à un vieillissement de sa population et à des tensions sur le financement de retraite par répartition. Et c'est vrai que moi, je crois que récemment il y a eu des tensions politiques. Hein, enfin je crois qu'il y a eu même des manifestations en Belgique liées justement à toujours la question du bon réglage du système de retraite et cette approche parfois je trouve un petit peu dommage et dire qui gagne qui perd.
1: Ouais.
2: Mais dans un système de retraite, je dirais il n'y a jamais de vrais perdants ou de vrais gagnants.
1: Ouais, c'est ce que disait Julien tout à l'heure. Ouais. Hein. Ah bah, allez-y,
2: oui,
1: Vincent.
2: Bah, c'est-à-dire que, par exemple, qu'on promet des pensions qu'on ne peut pas financer, bah, si elles ne sont pas finançables, c'est des fausses promesses. Voilà. Donc, du coup, nécessairement, il faut que les systèmes de retraite, comme je le disais, s'inscrivent dans des temps longs où les promesses de retraite soient crédibles. Il faut de la crédibilité dans les systèmes de retraite. Et sans crédibilité, bah, nécessairement, c'est anxiogène. Ça provoque, pour les générations, les jeunes générations qui vont se dire, bah, j'aurai pas de retraite. Et pourquoi je dois payer autant de cotisations alors que aujourd'hui, il y a plus cette même dynamique salariale.
1: Ouais, tout à fait.
2: On a ces phénomènes aussi de trappe à basse salaire. Qui viennent de ces mécanismes aussi où il y a des cotisations qui sont enfin les cotisations patronales où il y a un système de où elles sont pas intégrales jusqu'à un certain niveau de salaire et du coup tout ça provoque des phénomènes de trappe à bas salaire et donc voilà la question de la cohésion nationale qui est portée par tout ce système de contrat social dont le système de retraite en est une grosse composante ainsi que la santé, on n'en parle pas la santé, il y a aussi une logique de solidarité entre les générations et on voit qu'aujourd'hui il y a des tensions aussi qui se portent sur la santé,
1: partout.
2: Puisque les grandes dynamiques de croissance des dépenses de santé sont liées aussi au grand âge.
1: Mon cher Julien Pillou, je sens que vous avez envie de réagir.
3: Non, parce que j'ai entendu deux choses très très justes qu'il faut vraiment prendre le temps de souligner. À la fois une chose qu'a prononcé Vincent et une autre chose qu'a prononcé André, votre auditeur.
1: Oui.
3: Vincent a souligné, mais il est passé très vite dessus, mais il a vraiment vraiment raison. Je crois que ça peut être presque le message principal de l'émission d'aujourd'hui, c'est qu'il n'y a pas de gagnant, il n'y a pas de perdant. On est dans un système sociétal qui fait que lorsqu'on a des retraités qui vivent mieux, et c'est vrai que les retraités en France en moyenne vivent très bien, bien en fait ce sont des retraités qui sont pas inactifs, ils ont les moyens de pouvoir s'investir dans le tissu associatif, c'est des retraités qui peuvent consommer, c'est des retraités qui peuvent épargner, qui peuvent aider leurs enfants, leurs petits-enfants, et qui peuvent aussi subvenir à leurs besoins lorsqu'ils sont en perte d'autonomie. Et tout ça, en fait, c'est pas de l'argent qui disparaît en vérité du circuit, c'est de l'argent qui reste dans le circuit économique pourvu qu'on s'en sert un peu plus pour financer des activités nationales européennes plutôt que pour financer des biens manufacturés qui nous viennent de Chine. Je ferme la parenthèse. Et puis, il y a André qui a dit quelque chose de très juste aussi. C'est que nous, économistes comme dirigeants ou comme hauts fonctionnaires à Bercy, nous sommes obligés de travailler sur des systèmes. Et les systèmes travaillent sur des grandes masses. Or, le fait qu'on ressente que le système de retraite est juste ou un peu moins juste, c'est de l'ordre du ressenti individuel par rapport à sa situation personnelle. Et c'est là que on peut avoir un hiatus qui, derrière, peut être assez explosif sur le plan politique.
1: Oui.
3: C'est qu'il y a une diversité de situations monumentales, y compris chez les retraités, entre des personnes qui n'ont que leur pension, et des personnes qui ont des revenus qui viennent de la pension de retraite, mais aussi des revenus du capital, des personnes qui ont des petites pensions et des personnes qui ont des pensions très importantes, des personnes qui arrivent à l'âge de la retraite extrêmement usées par leur travail quand d'autres arrivent à l'âge de la retraite super fringants parce qu'ils ont eu des métiers moins pénibles, etc., etc. On voit qu'on a une diversité de situations qui font que le système paraîtra plus ou moins juste en fonction de son vécu personnel. Or, mais, l'État, lui, ne peut raisonner qu'au niveau macroéconomique.
1: Et c'est ça qui est aussi au cœur des débats à chaque fois, Vincent Touzé. C'est le cas par cas. C'est que chacun voudrait son système de retraite à lui. Et ça, c'est pas possible.
2: Alors, c'est sûr qu'on peut pas avoir un système de retraite complètement individualisé, mais il peut y avoir une forme d'individualisation du système de retraite. Par exemple, si on est exposé à des métiers pénibles, il peut y avoir, d'ailleurs ça existe déjà, un système où voilà, on a un marqueur, une mesure pendant toute sa vie professionnelle qui va montrer qu'on a été plus ou moins exposé à des facteurs de pénibilité. Il pourrait y avoir aussi des indicateurs aussi en fonction d'espérance de vie, ce qui veut dire par exemple quelqu'un qui commence à être très malade à l'approche de la retraite, il mérite de partir plutôt à la retraite puisque on sait que son espérance de vie peut être diminuée, puis que sa maladie fait que elle est plus apte à travailler. Donc voilà, ces systèmes de retraite, ils doivent être là pour protéger. On doit d'abord s'assurer que les systèmes de retraite, nos systèmes de protection sociale, ils jouent bien un bon rôle de filet de sécurité.
1: Donc, voilà. Ouais, on a Patrick qui aimerait réagir justement au 01 56 56 44 00. Bonjour Patrick.
4: Bonjour, je vous appelle simplement pour vous dire que bon, j'ai mis la radio à partir de 10h30, hein, je ne sais pas exactement ce qui a été dit avant, mais vous avez dit qu'il y avait des personnes qui étaient à la retraite et qui se désintéressaient un peu de leur... Enfin, du système après. C'est mon cas. Hein. J'ai été déçu par la somme que j'ai, que je touche de retraite. Je m'intéresse, je reçois des bulletins de la retraite tous les mois pour m'informer de la situation. Je l'ai lu, mais c'est tout ce que je fais. Je fais pas intégralement rien d'autre. Donc voilà, j'en suis là. Heureusement que j'ai des biens immobiliers que j'ai obtenus de l'héritage de mes parents, parce que sinon j'arriverais pas à survivre avec la retraite que j'ai.
1: Écoutez, Patrick, merci beaucoup pour votre témoignage dans cette émission. Je pense donc j'agis sur RCF Notre-Dame. Julien Pillot, qu'est-ce qu'on dit à Patrick?
3: Ah, Patrick donne de l'écho aux propos que je tenais il y a une minute sur l'antenne. On est face à des situations qui sont perçues différemment en fonction des situations personnelles des individus. Dans le cas de Patrick, effectivement, il nous dit être déçu de sa pension de retraite, s'y être finalement assez peu intéressé et malgré tout reconnaître d'avoir la chance d'avoir un patrimoine probablement immobilier qui lui vient de ses parents et de ses grands-parents. Et ça, en vérité... On a du mal à le conceptualiser parfois au niveau macroéconomique parce que on oublie que derrière les pensions, enfin derrière la situation des retraités, il n'y a pas que les revenus issus de la pension de retraite, il y a aussi les revenus du capital. Et le fait de savoir aussi, lorsque l'on est actif, qu'on pourra bénéficier du revenu du capital parce qu'on sait qu'on aura une somme dont on va hériter. En biens immobiliers ou tout simplement en épargne, en assurance vie, ce genre de choses. Ça peut nous amener aussi à faire des choix de carrière différents. Ça peut nous amener aussi à faire le choix de ne pas chercher à partir à une retraite à taux plein. Et ça, en vérité, ce sont des calculs qui ne sont qu'individuels, qui se font au niveau d'un foyer, d'un ménage, mais qui ne peuvent pas être pris en compte de façon parfaite par un système étatique qui, lui, de toute façon, doit raisonner au niveau des grandes masses.
1: Julien, Vincent, on parle du système des retraites français ce matin dans cette émission, je pense donc j'agis. On parle de coups de rustine, de sparadrap aussi, qui ont été posés sur le modèle des retraites. Est-ce qu'il faut tout péter, pardonnez-moi de poser cette question de manière un peu brutale, Vincent Touzé, pour mieux recommencer, pour réécrire quelque chose de mieux pensé, d'après vous? Ou alors, on a des choses qui fonctionnent, quand même?
2: Tout péter, c'est bien remplacé par quoi? Enfin voilà, donc c'est bien gentil de vouloir casser un système. Je pense que on vit dans un monde qui a suffisamment dans des éléments anxiogènes pour que ne pas en rajouter. Après, est-ce qu'il faut changer notre logiciel de pilotage? Probablement, je pense qu'il faut peut-être repolitiser et dépolitiser le sujet des retraites. pour trouver quand même une base de d'évolution paramétrique qui soit pas sans cesse remis en question, justement en jouant sur les petits intérêts individuels des uns et des autres, sachant que un bon système de retraite, il doit être avant tout finançable, financé. Donc, un système de retraite qui n'est ni finançable ni financé n'existe pas. Voilà. Donc, du coup, voilà, à partir de là, toute proposition politique doit s'accompagner d'une capacité à garantir que le système sera stable financièrement. Et donc, je pense que il faut peut-être retrouver peut-être du consensus, un esprit de concorde autour de ces éléments. Mais c'est quand même important, c'est-à-dire que
5: Je suis d'accord.
2: C'est-à-dire que ça nous inscrit dans des temps très longs, tout ça. C'est-à-dire qu'en fait, on passe des contrats financiers intergénérationnels.
5: Mais ça, on a du mal.
2: Où on doit être soucieux. Mais c'est-à-dire qu'un système de retraite, on a parlé. C'est quoi la contributivité? C'est-à-dire que moi, en tant que travailleur, je paye des cotisations au système de retraite. Cotisations. Et certes, à payer les retraites de la génération mes parents. Mais derrière, même la vraie contributivité pour ma retraite future, c'est quoi? C'est l'investissement qu'aujourd'hui je fais dans l'économie de demain. Et ça passe par quoi? Ça passe, comme l'a rappelé en début d'émission Julien, ça passe aussi quelle démographie on aura, c'est-à-dire quelle sera la génération, la taille de la génération qui va me suivre. Comment leur a été formé? Donc, c'est important, c'est-à-dire que comment leur a été éduqué? Comment elle aura envie de rentrer sur le marché du travail avec quel espoir en disant voilà, j'ai un avenir devant moi? Et aussi, ça veut dire quel outil de travail on va leur proposer. Donc, c'est-à-dire que l'avenir de la répartition est dépose aussi sur le capital, c'est-à-dire sur le choix de quel outil productif on aura besoin demain. Est-ce que aujourd'hui on pense à cette société demain où à la fois on investit sur la génération d'après en lui disant vous inquiétez pas, vous aurez un avenir qui est pensé pour vous, ce sera pas votre avenir, ne sera pas juste payer de retraite,
5: il faut embarquer tout le monde quoi.
2: C'est exactement ce que vous êtes en train de, il faut de repenser vous dire, Vincent, il faut réinscrire ce temps très long et nécessairement tout ça s'inscrit dans, je dirais, dans un passage de relais générationnel où on dit à la génération d'après on vous attend, vous avez une place.
5: On a reçu un mail super intéressant de Sébastien. J'aurais bien voulu qu'il passe à l'antenne, mais vous voulez pas, mais il n'y a pas de problème. Merci Sébastien, si vous êtes en train de nous entendre. Il nous dit il faut rappeler l'urgence d'agir et la responsabilité collective de prendre des mesures urgentes. La Cour des comptes l'a souligné. Les retraites représentent une dette hors bilan estimée à des milliards d'euros, soit 3 fois la dette officielle de la France. Or, toute dette doit se régler un jour et il convient de l'assumer dès aujourd'hui pour ne pas laisser à nos enfants la payer. Les différents partis politiques ont cette responsabilité de porter cette réforme pour régler ce sujet et ne pas vendre du rêve, la retraite à 60 ans, etc. Et éviter le mur qui se rapproche à grands pas. Le risque, termine Sébastien, est un effondrement du système à ne pas prendre à la légère qui va accroître les inégalités. Julien Pillot, on pourrait s'arrêter là après ce mail de Sébastien.
3: Non, au contraire, c'est le point de départ. C'est le point de départ de la réflexion. Sébastien a un constat qui est assez juste, qui reprend un petit peu ce qu'on a pu développer dans le cadre de l'émission depuis 10 heures ce matin. Mais en vérité, c'est des questions effectivement de contrats internationaux qui normalement devraient être réglées de façon la plus démocratique possible et si possible en s'appuyant sur de vrais chiffres, des chiffres qui sont robustes, de vraies projections qui sont également robustes et qui ne sont pas altérées par des orientations politiques, idéologiques bien comprises qui visent finalement un clientélisme dont on a pu parler dans le cadre de l'émission. Tout à fait. Et ce que je veux dire par là, c'est que les retraites aujourd'hui, c'est environ un quart de la dépense publique. Quand l'État dépense 1 000, il y a environ 250 euros qui partent directement dans le financement des retraites. Et on voit à côté que il y a des attentes légitimes pour un renforcement de certains services publics essentiels. La justice, la sécurité, la santé, l'éducation, la recherche, les infrastructures. Et quand vous avez un quart de votre budget qui part, et en vérité c'est un peu plus que ça, parce qu'il y a des systèmes de subventions un petit peu déguisés qui masquent un petit peu l'ampleur de toutes les dépenses que l'on fait pour les pensions de retraite. Mais je ferme la parenthèse. Quand vous avez un quart de votre budget qui part de façon absolument structurante sur les retraites, parce qu'on l'a dit, on est sur des contrats de très très long terme là, ben ça vous laisse des marges de manœuvre qui sont très réduite pour investir dans les autres services publics, néanmoins nécessite qu'on s'y attarde et qu'on investisse dedans par manque de moyens. Donc on a quand même une population qui a des attentes légitimes et des besoins légitimes de services publics, et se pose la question, effectivement, de savoir comment est-ce qu'on arrive à financer ça. Donc, il faut avoir un système de retraite, comme le disait Vincent Touzet à l'instant, qui soit réaliste, et un système de retraite réaliste et efficace, un système qui est financé, et sans complètement non plus se dépouiller dans un contexte où on a des services publics qui nécessitent des réinvestissements, parfois des réinvestissements assez conséquents. Et dans le même temps, votre auditeur le disait dans son mail, on a une dette qui se creuse, et le problème de cette dette, c'est qu'elle se creuse auprès de marchés financiers qui battent de plus en plus souvent pavillon étranger. Ce qui fait que aujourd'hui, notre destin collectif est en partie entre les mains de puissances étrangères ou de fonds d'investissement étrangers, ce qui fait que régulièrement aussi, dans des jeux de négociation industriels, diplomatiques, ce genre de choses, la voix de la France est un peu moins écoutée, parce que la France, en fait, perd un petit peu son destin collectif.
1: Vincent Touzet, si on devait travailler là tous les trois autour d'une table pour écrire un nouveau modèle de retraite, bon, alors, vous êtes meilleur que moi en tant qu'économiste, il y aurait quoi sur la table? Travailler plus longtemps? Ça, c'est de toute façon une piste qui est privilégiée depuis 20 ans. Ça n'a pas vraiment changé avec un relèvement de l'âge légal, un allongement de la durée de cotisation. Trouver aussi de nouvelles sources de financement. Est-ce qu'il faut aller vers cette fameuse taxation du capital, des hauts revenus, vers une ouverture au capital de retraite? Je sais pas comment on pourrait dire ça. Développer la capitalisation, Vincent Touzet.
2: Alors, déjà, bon, quand on a un système par répartition, le basculement vers la capitalisation, c'est compliqué, parce que forcément, il va y avoir des générations de transition qui devront à la fois continuer à payer pour le système par répartition et à épargner pour elles-mêmes.
1: Donc, en fait, donc les deux sont pas possibles. Ça peut pas.
2: Alors, j'ai bien pas que les deux ne sont pas possibles. C'est juste que faut peut-être que le rapport du COR nous fait passer des différents messages.
1: Le rapport du COR, COR, c'est le Conseil d'orientation des retraites.
2: Il nous fait passer différents messages. Déjà, c'est en tendance moyenne, de globale. Ce qu'on voit, c'est que les retraites vont perdre en générosité dans le temps. C'est programmé, il y a plusieurs mécanismes qui se mettent en place qui expliquent que ça, que les retraites sont un peu moins généreuses, tout simplement parce que, bah, notamment dans les complémentaires, il y a un pilotage démographique qui fait que le point de la retraite, sa valeur va pas augmenter aussi vite que l'inflation ou le PIB. Et donc on observe qu'il y a une baisse, notamment ce qu'on appelle une sorte de taux de remplacement du système de retraite dans sa globalité. Et cette baisse n'est pas financée. Donc c'est-à-dire que s'il faudrait la financer, il faudra peut-être travailler un peu plus longtemps pour déjà arriver à ce niveau de remplacement promis ou accepter des retraites qui soient moins généreuses. Donc vous voyez, mais il y a quand même la tendance qui est marquée. Ce qui veut dire que aujourd'hui, pour les générations actuelles, il y a peut-être une réflexion à avoir pour se créer peut-être des compléments de retraite. Mmh. C'est-à-dire que on a une génération, c'est intéressant parce que les exemples que j'ai cité par vos auditeurs, c'est voilà, heureusement que j'ai hérité. C'est que on a aussi une génération de baby-boomers qui ont eu encore des systèmes de retraite qui étaient finançables, relativement généreux, et qui sont ces générations qui ont participé aussi au destin de la France, de la croissance, du développement de la France d'après-guerre, et qui ont aussi pu accumuler de l'épargne qui peut être aussi traduite par des actions, beaucoup d'immobilier également. Mais pour les générations plus jeunes, cette épargne qui est aussi une logique un peu dynastique, c'est-à-dire de nouvelles générations qui se ont dit on va laisser quelque chose à nos enfants, c'est nouveau, parce que avant on n'avait pas forcément ces niveaux de vie là en France, en disant je vais laisser à mes enfants. D'ailleurs, ça a rapporté beaucoup d'argent à l'État, on le dit pas. En France, on a un pays où on paye des impôts, on a un taux de prélèvement obligatoire qui est élevé, y compris sur les héritages.
1: Alors ça aussi un fort sujet.
2: C'est intéressant parce qu'un auditeur l'a soulevé indirectement. Ouais. Pour les générations actuelles de travailleurs, peut se poser la question en disant mais qu'est-ce que je dois faire pour me permettre de me constituer une épargne suffisante pour ma retraite. Est-ce que ça doit être fait d'un
1: système obligatoire? Parce que tout le monde ne va pas hériter aussi.
2: Voilà. Hein, est-ce que ça doit se faire d'un système obligatoire, une forme de mutualisation? Dans ce cas-là, du coup, ce serait un taux de cotisation qui devrait se rajouter, mais je verrais que j'ai de l'épargne qui m'est attribuée chaque mois. Ou est-ce que je dois le faire dans un cadre personnel? Aujourd'hui, on a des plans d'épargne retraite qui permettent notamment de lisser son taux d'impôt dans le temps et donc faire reporter à plus tard certains impôts sur son revenu, du fait qu'on a mis des revenus de côté pour pouvoir en bénéficier plus tard, une sorte de revenu différé. Voilà, donc il y a ces questions-là qui se posent là, à ce niveau-là, au niveau de la capitalisation.
1: Julien, vous réagissez en quelques mots, parce que j'aimerais vous lire après un message dans Jean-Yves.
3: D'un mot, mais juste pour montrer comment tous ces sujets sont vraiment interconnectés les uns avec les autres. Mais en 1960, l'âge moyen de l'héritage, c'était 40 ans. Donc vous héritiez à un moment de votre vie où il est encore temps, en fait, de consommer, d'investir, de construire un patrimoine. Aujourd'hui, l'âge moyen d'héritage, du fait de l'allongement de l'espérance de vie, et c'est une très bonne chose, c'est plus aux alentours de 55 ans, à un âge où, normalement, votre carrière est déjà un petit peu derrière vous, et vous êtes déjà plus dans une optique de « qu'est-ce que je vais laisser à mes enfants ou mes petits-enfants » qu'à une optique de « qu'est-ce que je vais construire pour capitaliser ?» Et puis, de l'autre côté, moi, je fais partie d'une génération où le mot d'ordre, lorsqu'on était sur les bancs du lycée, du collège, c'est « de toute façon, la retraite, on n'en aura pas. »
1: Ah ben ça, oui.
3: C'est évidemment faux, mais c'était un petit peu le mot d'ordre. Donc, dans ma génération, on se rend compte qu'il y a de plus en plus de personnes... Ils se font leur retraite complémentaire en investissant. On est une génération qui investit beaucoup plus que nos aînés par crainte, en fait, qu'un jour ce système de retraite puisse éventuellement céder et qu'on doive un petit peu plus subvenir par nos propres moyens à nos besoins. C'est pas parce qu'on avait une éducation économique ou financière meilleure que celle de nos aînés, c'est parce qu'on a une crainte qu'on a internalisée. Oui. Mais attention. Capitalisent ceux qui ont les moyens de capitaliser. Avec l'économie qui atone et avec les niveaux d'inflation qu'on connaît et des restes à vivre dans beaucoup de ménages qui se réduisent, en vérité, on voit aussi une fracture entre ceux qui peuvent capitaliser, investir et ceux qui ne le peuvent pas. Et cette fracture-là, à l'âge de la retraite, elle peut devenir le pied.
1: Jean-Yves nous a envoyé un mail. Je suis stupéfait par ces affirmations monocordes qui ne visent qu'à prolonger la durée du travail. Certains n'atteignent pas l'âge légal et sont déjà décédés. Les actifs sont a priori condamnés dans l'état d'esprit actuel à travailler de manière prolongée alors qu'il y a des millions de chômeurs ou d'inactifs. C'est du grand n'importe quoi mathématique. Il est d'accord pour un décalage de l'âge de la retraite lorsque l'on sera à, disons, 500 000 chômeurs. En attendant, il dit, c'est l'inverse qu'il est logique de faire, abaisser l'âge de la retraite et basculer les chômeurs sur les postes libérés. Alors ça, Vincent Touzé, j'avais jamais lu ça.
5: Alors, après,
1: on va finir là-dessus en 30 secondes. Hein.
5: Alors, déjà, il faut voir que l'allongement de l'activité, ça a augmenté le taux d'emploi global. C'est-à-dire que le fait de travailler plus longtemps fait qu'en France, il y a plus de gens qui travaillent. C'est ça, c'est ce qu'on observe. Après, il peut y avoir parfois des petites tensions en termes de taux de chômage, mais globalement, il y a plus de gens qui travaillent. C'est un résultat, c'est-à-dire que l'allongement de l'activité en France a conduit à augmenter le taux d'emploi global. Mais voir en France, le taux d'emploi global, toute population de 0 à 120 ans, c'est 42,4% de la population qui travaille. En Allemagne, c'est beaucoup plus. Hein. Ouais. On est à 51, on est autour de 51%. Ouais.
1: On va finir là-dessus. Merci vraiment à tous les deux. C'était passionnant et je pense qu'on aurait pu rester des heures à parler de ce système de retraite en France. Vincent Touzé, économiste et directeur de recherche à l'Observatoire français des conjonctures économiques, l'OFCE de Sciences Po. Merci Vincent, vous reviendrez. Et merci Julien Pillot, vous êtes un habitué, enseignant-chercheur en économie à ENSEC, grande école. Et comme tous les sujets sont liés, lundi dans Je pense donc j'agis, on parlera de la démographie justement à l'horizon 2070 avec Gilles Pison, qui est un expert de la démographie, chercheur à l'INED. En attendant, comme chaque jour, je vous laisse avec Marie-Ange de Montesquieu pour l'émission En quête de sens. Et moi, je vous souhaite un bon week-end. Bonjour Marie-Ange.
6: Bonjour Melchior. On va renouer avec notre sensibilité. On va essayer en tout cas pendant 52 minutes. Et si la société était en train de tuer notre sensibilité ? Réponse avec notre invité de choix, Paul Klotz, dans quelques instants. À tout de suite les amis.

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2: Tout de suite, vous allez pouvoir suivre un enseignement enregistré à Lourdes dans le cadre du pèlerinage organisé par la Communauté des Béatitudes en ce mois de juillet 2025. C'est Marie-Gabrielle et Emmanuel Ménager qui nous parlent de la famille source d'espérance.
3: Merci. Je ne peux pas commencer cette rencontre sans évoquer un souvenir. Il y a 27 ans, nous étions à Lisieux. C'était la dernière session des Béatitudes à Lisieux à laquelle nous avons participé. Et une veillée. Et à la fin de la veillée, la personne qui tenait le micro dit « Ben là, c'est terminé, on s'arrête, etc. » Et là, il y a mon petit garçon qui a 6 ans qui dit « Papa, je veux parler. Je veux parler. » Je le calme, etc. Et il monte à la tribune. Il embête celui qui tenait les micros. Et il prend la parole et il dit « Jésus, je t'aime. Jésus, je t'aime. Et je suis aimé par toi, Jésus. » Et ça se termine. Quelques instants après, sa sœur était à côté de nous et elle vomit. Et elle vomit, je ne sais pas ce qui s'est passé. Et là, il y a un clochard que nous avions repéré à la sortie de la basilique qui rentre et qui vient avec une serviette sale et qui vient prendre soin de notre fille. Et moi, ces deux événements montrent, je dirais, à la fois la présence de Dieu, le témoignage dans la famille de deux enfants qui, d'une façon ou d'une autre, nous font participer, nous font découvrir l'amour du Christ au sein de notre famille. Famille, soyez des lumières dans le monde, disait le pape François. Oui, les forces et les fragilités de chaque membre de la famille sont une richesse. Et nos enfants sont une richesse. Mon épouse est une richesse pour moi.
4: Tu es une richesse pour moi.
3: Et nous sommes tous appelés à accueillir cette richesse de l'amour de Jésus à travers nos frères et à travers nos frères et à le partager sans cesse, à toutes les occasions. Et tous les jours, le Seigneur nous invite à partager cette richesse. Nous savons la grande valeur du mariage, de la famille. Elle correspond à une recherche qui traverse l'existence et l'aventure humaine. Le mariage n'est pas un idéal, mais il est la norme du véritable amour entre l'homme et la femme, dit le pape Léon XIV. Tous ici présents, nous sommes aimés de Dieu. Chacun de nous ici est une merveille. N'hésitez pas tous les jours à dire à vos frères, même à la caissière de Super U, je ne fais pas de la pub, qu'elle est une merveille, vous verrez, son visage va se transformer. Et pourtant, tant de personnes l'ignorent. Les familles aujourd'hui ont toutes le même désir. Elle s'est ancrée à l'intérieur de chacune des familles, être heureuse. Et pourtant, certaines sont fragiles. Certaines sont en grande souffrance. Et d'autres parviennent à rester plus fortes. Chaque famille est constituée de personnes uniques et différentes et nécessaires. Jésus veut nous aimer et il le fait le premier. Le Père avait un projet pour chacun d'entre nous avant même notre naissance. Lorsqu'il y a présence de Dieu, de la présence de Jésus, notre cœur était tout brûlant, disaient les disciples d'Emmaüs. Soyons des disciples d'Emmaüs. Découvrons cette parole de Dieu qui nous interpelle chaque jour. C'est dans notre cœur que jaillit la vie. Tout s'unifie dans le cœur de Jésus. Et nous allons vous proposer un parcours, une observation de la différence qui existe dans chacune de nos familles, les différents types d'approches qu'il faut identifier pour pouvoir répondre à l'attente de chacun. Nous sommes tous différents. Et comment faire dans la famille un lieu privilégié pour s'accueillir comme un don de Dieu et apprendre à se donner quotidiennement, à chaque instant. Enfin, troisième partie, avec Marie, avançons avec confiance vers cette promesse et apprenons à dire oui.
4: Donc vous avez identifié les trois parties. D'abord, on va voir comment on est tous différents. Ensuite, on va l'appliquer à la famille. Et ensuite, on va voir avec Marie comment on peut avancer avec confiance. On est tous différents. Vous avez remarqué hier que dans l'homélie, le Père nous a beaucoup parlé de la dimension du don, d'apprendre à se donner complètement. Hein, ça a été le mot fort de cette homélie. Et ce matin, on entendait cet appel au cœur simple. Est-ce que parmi nous ici, il y a des gens qui n'ont pas un cœur simple? On va voir ensemble ces différents cœurs. Vous savez que Lourdes est la cité des cœurs simples. Tous les cœurs simples se sentent chez eux ici à Lourdes. C'est pour ça que c'est un lieu où on emmène des personnes malades, parce qu'ils se sentent fragilisés, peut-être dans leur corps ou dans leur cœur, et donc ils ont besoin d'être restaurés auprès de Marie, qui est un cœur simple. C'est vraiment cette invitation qu'on peut vous faire, et on a eu tout à l'heure ce chant final. Marie, aide-nous à avoir un cœur simple. Alors on va vous parler de quatre cœurs différents. Ces cœurs-là traversent toutes les, j'allais dire, les strates de la société. Dans chacun des cœurs, il y a des gens pauvres, il y a des gens riches, il y a des gens blessés, il y a des gens heureux. C'est juste, on va parler du cœur. Vous savez, Jésus nous dit, c'est ton cœur qui est à changer. C'est ton cœur qui est à être transformé. Alors, la première catégorie, c'est les cœurs fragmentés. Qu'est-ce qu'un cœur fragmenté ? Vous allez sentir si vous vous sentez un de ces quatre cœurs, et puis on va réfléchir un peu dans son cœur après. Le cœur fragmenté, ce sont des personnes qui vivent dans un monde liquide, sous l'influence de l'air du temps, des réseaux. Ce sont des personnes qui évoluent dans la société en consommant, en vivant au jour le jour, sans trop se poser de questions. Vous savez, on les voit beaucoup avec des casques sur la tête, ou maintenant il y a des trucs dans les oreilles. Ils sont dominés par un rythme où les bruits de technologie ont une grande place. Ils n'ont pas une grande patience pour accomplir des processus intérieurs. Ils ne vont pas travailler dans l'intérieur de leur cœur. Ils prennent comme ça, ils subissent. Ces cœurs sont souvent perturbés, divisés. Ils sont même quelquefois privés de capacité à réfléchir à l'intérieur. Le cœur est caché sous beaucoup de feuilles mortes, nous dit le pape François, au point qu'il leur est difficile de se connaître eux-mêmes, et encore plus, évidemment, de connaître les autres. Ils ne se donnent plus les moyens de penser, ne cherchent plus à comprendre, ils pensent à travers les médias.
3: Beaucoup se sentent en sécurité dans le domaine qu'ils contrôlent. Ils exercent leur intelligence et leur volonté afin de construire leur propre système de défense et de pensée. Ces personnes, néanmoins, elles sont généreuses. Elles ont le cœur vivant. Il n'en est pas de même de tous. Néanmoins, ils ont le sens de l'autre. Je prends simplement dans notre petit village en Vendée. Je vois beaucoup de gens qui sont fragmentés, qui sont complètement dévoués à droite, à gauche, à ceci, cela. Dès qu'il y a une sollicitation, paf, on y va. Ils accumulent, ils consomment, ils se distraient. L'écran est souvent au centre de leur vie. Le rythme de la journée est en fonction des écrans. Ces cœurs sont dominés par un auto-référencement. Leur propre référence en fonction de ce qu'ils vivent aujourd'hui. Un relativisme de toute réalité. Le problème, c'est qu'ils finissent par perdre le désir. Ils finissent par perdre l'attention de l'autre et deviennent, bien entendu, incapables d'accueillir Dieu. Et pourtant, le plus central de notre intimité humaine est créé pour l'amour. Et cette réalité, ce centre, ne réalise pas le projet que Dieu a pour chacun d'entre eux. L'amour du Christ est le seul qui peut nous sortir de cet engrenage. Il est en mesure, celui qui est fragmenté, de donner du cœur à cette terre et de réinventer l'amour. Mais nous pensons qu'il y a beaucoup plus en eux. Il y a cette capacité qui est un peu édulcorée, voire, comme disait Marie-Gabriel, comme disait le pape d'ailleurs, enterrée sous des feuilles mortes, sous des gravats. Si Jésus ne trouve pas en lui une ouverture, une confiance, Son amour ne pourra pas toucher son cœur. Notre refus ou notre indifférence limite les effets de sa puissance et la fécondité de l'amour de Dieu pour chacun d'entre nous. Or, l'amour du Christ est le seul à pouvoir nous libérer de ce tourbillon. Il n'y a plus de place pour un amour gratuit. Il le rappelle à ces gens-là qu'ils sont merveilleux et parfois un fragment de lumière sur une réalité qui les dépasse.
4: Donc le cœur fragmenté est loin du cœur de Dieu. Maintenant, nous allons voir les cœurs en recherche. Ce sont des personnes qui ont désir de comprendre. Ils veulent comprendre, ils veulent se comprendre eux-mêmes. Ces cœurs cherchent dans la multitude des spiritualités nouvelles ou des trucs paramédicaux ou les nouvelles thérapies de soins, ils recherchent une réponse à leur désir d'être unifiés. Ils cherchent des réponses à des questions essentielles. Qui suis-je? Qu'est-ce que je cherche? Quel est le sens de ma vie? Ils ne savent pas où trouver la réponse. Ces cœurs saisissent bien la nécessité d'être unifiés. Ils en ont désir. Ils veulent même sortir d'eux-mêmes pour mieux se connaître. Mais ils ne savent pas où aller. Beaucoup s'engagent dans des actions très sportives, des actions humanitaires, qui vont donner un sens à leur vie. On a rencontré la semaine dernière quelqu'un qui faisait la course de Ironman. Vous connaissez cette course? Il y en a parmi vous qui l'ont déjà fait? Donc on court, on nage, on fait du vélo, on épuise son corps et on mange n'importe quoi. Et donc on s'entraîne pendant un an à manger n'importe quoi pour maltraiter son corps, pour pouvoir gagner cette course. Et il m'expliquait tout ça et je lui dis, mais pourquoi tu fais ça? Quel est l'objectif? Et il me répond cette chose étonnante. Parce que je rentre à l'intérieur de moi et j'essaie de me trouver. Ça, c'est un cœur en recherche. On les trouve aussi sur le chemin de Saint-Jacques ou sur tout autre chemin qui ont un tout petit peu de spiritualité. Ils marchent, ils ne savent pas pourquoi, mais ils cherchent quelque chose. Il y en a qui vont embrasser les arbres, vous savez. Il y en a, ils vont faire des stages de jeûnes. Alors ça, c'est quand même le summum en marketing. Donc vous payez un stage et vous allez jeûner. Et en plus, vous visitez tous les jours un marché avec des fruits et des légumes, mais il ne faut pas y toucher. Voilà, ça c'est le summum. Mais c'est cœur en recherche. On rit, vous riez, mais c'est des gens qui sont en recherche. Ce cœur est toujours ouvert à la rencontre. Ce cœur est ouvert, car ils ont une recherche authentique. Vous savez, on en voit pas mal dans l'Évangile. On voit la Samaritaine qui a soif, qui cherche. Et quand elle croise le regard de Jésus, elle comprend qu'en lui, il y a toute réponse. Vous savez, c'est merveilleux parce que Jésus lui dit « Va me chercher ton mari. Je n'ai pas de mari. Tu as raison. » Les cinq que tu as eus ne le sont pas, et celui qui est dans ta chambre ne l'est pas. Ça fait combien? Et elle comprend dans le regard de Jésus qu'il est le septième époux, l'époux parfait. Alors elle lui dit, donne-moi à boire. Elle sait qu'elle n'aura plus soif parce que Jésus va la combler. Vous voyez, mon monsieur d'Ironman, mon monsieur ou cette dame qui fait ses stages de jeûne, si on pouvait lui faire rencontrer Jésus, elle ferait des économies déjà, mais surtout, cette personne serait beaucoup plus heureuse. C'est ce même Jésus qui attend aujourd'hui la possibilité d'éclairer leur existence. Jésus voudrait tant pouvoir leur dire « Que veux-tu que je fasse pour toi ? Je veux aujourd'hui demeurer dans ton cœur. » Chacun de nous a le désir, un désir qui ne peut pas toujours être comblé, mais ces gens-là ont un grand désir. Et s'ils rencontraient le cœur de Jésus, ce cœur serait de plus en plus comblé.
3: La troisième catégorie, ce sont les cœurs satisfaits. Ceux qui pensent être satisfaits, ce sont des personnes qui connaissent le Christ, s'efforcent de le suivre et souvent aspirent à faire comme le Christ. Ils ont la volonté de mettre en pratique le message du Christ, mais plus sous une forme moraliste, autosuffisante. Ils ont souvent une relation rigoriste, faite de devoirs, tout en oubliant la grâce et la notion de l'Eucharistie, de la force et de la miséricorde. Certes, ils participent à la vie de l'Église, mais cela ne va pas plus loin. Ils ont leur relation sociale avec l'Église. Ils cherchent leur propre bien-être dans des propositions religieuses qui leur sont faites, rassurantes, car en communauté. C'est quand même impressionnant de voir la sortie et l'entrée des églises le dimanche. Le nombre de gens qui sont au fond de l'église. J'ai l'habitude de dire que j'aime bien être dans le narthex de l'église. Ce sont des gens qui viennent une fois de temps en temps à l'église et qui ne sont pas accueillis. Mais qui sont là. Hein? Voilà. Ils sont là. Et voilà. Est-ce que nous les accueillons, nous, en tant que cœur satisfait, nous les accueillons. Nous les regardons. Les narthex d'église sont à observer. Cela constitue des communautés, parfois des communautés où des pasteurs sont engagés. Ils se concentrent sur les activités extérieures, sur des réformes structurelles de la paroisse, parfois dépourvues de mission, d'évangélisation. Ils ont une obsession de l'organisation, de la sécurité, parfois des projets mondains, des réflexions sécularisées et des propositions qui se présentent comme des prescriptions que l'on veut parfois imposer à tous. Ce sont des risques sérieux. Ce sont des personnes néanmoins qui ont rencontré le Christ. Ces cœurs ne prennent pas le temps de se plonger seuls dans l'amour de Jésus. Ils ne s'émerveillent pas. La notion d'émerveillement est quelque chose de fondamental. Ne s'émerveillent pas de cet amour inconditionnel que le Christ a pour chacun d'entre nous. Leur foi n'est pas partagée. Ils s'efforcent de la vivre, mais elle n'est pas partagée. Et très souvent, ils ne sont pas dans la joie, ils ne sont pas dans la ferveur de la mission de personne à personne, de la prise en compte de leurs frères et de leurs sœurs qui est en Jésus-Christ. Le Christ est en chacun d'entre nous. Et pourtant, nous pouvons dire que Jésus a lui-même accepté de limiter la gloire débordante de sa résurrection. Il aurait pu avoir une résurrection, je dirais, époustouflante, frappante. Non, il a voulu respecter la liberté de chacun d'entre nous. C'est une richesse incroyable que le Christ, que Dieu a donné à chacun d'entre nous, d'être libre. Libre de diffuser l'immensité et le brûlant amour dont il nous aime. Mais cela passe par notre coopération. Sans notre coopération, le Christ ne peut pas toucher. Mais encore faut-il que nous qui sommes des chrétiens satisfaits, que nous ayons le sens de laisser la place au Christ, de lui laisser la place et de faire en sorte que nous ayons confiance et que nous soyons ouverts à son amour qui est débordant et qui dépasse largement notre capacité humaine. Il nous faut entendre son appel et le rendre présent dans le monde. Je vais vous raconter encore une petite rencontre que j'ai faite récemment. Un général très haut placé dans l'armée française m'a dit « L'Eucharistie, l'adoration, mais c'est une bombe nucléaire !» Quand vous avez un militaire qui vous dit ça, waouh ! Tous les matins, il va à l'adoration. Hein ? C'est une bombe nucléaire. Est-ce que nous sommes à même de pouvoir déclencher des bombes nucléaires ?
4: Donc, vous voyez les cœurs fragmentés qui ne cherchent pas, le cœur qui est en recherche, qui a soif mais qui ne sait pas où il veut aller, et puis le cœur satisfait ou qui se dit satisfait, c'est celui, j'allais dire, le bon cadeau du dimanche, d'accord ? Et le dernier, c'est le cœur unifié dans l'amitié de Jésus. Alors ce cœur, il accepte l'amitié du Christ et il en est comblé. Tellement comblé qu'il déborde. Il a envie d'en parler. J'espère que parmi nous, il y a beaucoup de cœurs unifiés par l'amour de Jésus. Il laisse le Christ aller au plus profond de son cœur pour lui laisser la place et entendre, écouter ce que Jésus veut me dire. Ce cœur a laissé Jésus poser son regard sur lui, particulièrement dans l'Eucharistie. Ce regard qui transforme, ce regard qui redonne une dignité. Toute personne, quel que soit le broyage de son corps, est le même que toi, que moi, devant Jésus Eucharistie, et retrouve sa dignité devant le cœur de Jésus. Ils sont dans une relation d'amitié et d'abandon avec le Christ. Ils sont attirés par son amour. Un cœur touché va contempler l'amour de Jésus pour lui et il va avancer vers l'amour infini, miséricordieux de Dieu. Dans ces cœurs qui ont reçu cette amitié de Jésus, il y a des grands pécheurs. Il y a des grands pécheurs qui savent combien Jésus est grand en miséricorde. Il y a des prisonniers, il y a des vies cabossées. Ce cœur aime, adore, il demande pardon, il s'offre. Il s'offre à Jésus parce qu'il veut le suivre. La dévotion au cœur du Christ est essentielle à leur vie, car elle signifie une ouverture pleine de foi, d'adoration au mystère de l'amour divin et humain du Seigneur. Au point, nous dit le pape François, que nous pouvons affirmer une fois de plus que le Sacré-Cœur est une synthèse de l'Évangile. Alors évidemment, il est plus facile pour eux d'avoir des relations avec eux-mêmes et avec les autres. Ils se laissent envoyer par le Christ. Ces cœurs-là se disent « j'ai pas besoin d'une licence de théologie pour aller parler de Jésus. J'ai pas besoin de ça, je vais juste témoigner de cet amour de Jésus pour moi. » J'ai dans le cœur un ami qui est toujours avec son bracelet électronique. Mon Dieu qu'il en a fait des bêtises, mon Dieu qu'il en a fait. Mais je vous assure que quand il vous parle de Jésus, vous êtes retourné. Vous n'avez qu'une envie, c'est d'aller vers Jésus. Parce que Jésus, il l'a rencontré et vraiment, il a été transformé par la vie de Jésus. Ces gens-là, ces cœurs unifiés, se laissent envoyer par le Christ. Ils ont un grand désir de le partager. Ils vont en parler simplement. Pour eux, Jésus le mérite. Jésus mérite qu'on parle de lui. Ils le font aussi parce qu'ils savent que s'ils ne le font pas, leur amitié avec Jésus va se refroidir. Et comme ils veulent que cette amitié reste chaude, alors ils en parlent, ils parlent de Jésus. Mais ce n'est pas une obligation pour le cœur aimant, c'est un besoin difficile à contenir. Malheur à moi si je n'annonce pas l'Évangile. Et pourtant, il y a un risque quand on est dans ce cœur-là, quand on a ce cœur. Le Christ te demande, sans négliger la prudence et le respect, de ne pas avoir honte de reconnaître ton amitié avec lui. N'aie pas honte de le dire. Il te demande d'oser le dire aux autres. Quiconque se déclare pour moi devant les hommes, moi aussi, je me déclarerai pour lui devant mon Père. Le cœur du Christ veut avoir besoin de nous. Le cœur du Christ veut avoir besoin de nous. Et aussi du Père Michel et de Brenti qui ne se sentent pas simples. Il a envie d'avoir besoin d'eux, de Cathy, pardon. Il a envie d'avoir besoin de vous. Tous ceux qui ne se sentent pas simples, qui se sentent blessés, qui se sentent au-dessus de tout ça, Jésus a besoin de vous. C'est comme un appel, une vocation à faire le bien. Ce cœur unifié dans l'amour, dans l'amitié de Jésus, dans l'amour de Jésus, il va s'adresser à qui ? Au cœur fragmenté, au cœur en recherche, et au cœur qui se disent satisfaits. Mais il y a un danger, c'est que notre cœur devienne satisfait. Si je suis unifiée à Jésus, lui dis-je, c'est bon, nous on a fait notre intervention aujourd'hui, on va aller se coucher maintenant, on va aller faire une randonnée, c'est bon, on a fait notre job. On risque d'être un cœur satisfait. Vous comprenez ce que je veux dire ? On va se contenter de pas grand-chose. Et ça, c'est un risque. Il faut se renouveler dans la mission. C'est parce qu'on est dans la mission qu'on renouvelle son amour pour Jésus. Et puis le risque aussi, c'est de trop en faire. Et de trop en faire, on s'épuise et on s'affadit dans la foi. Et finalement, on devient des cœurs satisfaits, c'est des cœurs qui sont tristes au bout d'un moment. Alors, maintenant, on va parler à ceux qui nous suivent par la radio. Ah, Emmanuel va rajouter.
3: Le fruit de cette décomposition est en fait le fruit d'une réflexion que nous, je crois que c'est intéressant de le situer. Nous avons eu début juin avec le dicaster. Le dicaster, c'est un ministère de l'Église qui est le ministère de la famille, de laïc et de la vie. Et la réflexion était comment évangéliser les familles et avec les familles. Et en discutant avec une quarantaine de représentants du monde entier, tous les continents étaient représentés, eh bien, cette décomposition est apparue. Car il est important, quand nous sommes en mission, de déterminer à qui on s'adresse. Si on s'adresse à quelqu'un qui est satisfait, ou quelqu'un qui est en recherche, ou qui est complètement perdu dans le monde, soumis aux médias, etc., le discours n'est pas forcément le même. La finalité est la même. L'approche n'est pas forcément identique. Et on doit exercer, je dirais, à la fois notre capacité à nous adapter, tout en diffusant cette réalité de la connaissance.

0: Ça va prendre du temps, parfois 40 ans. Le Christ n'est pas dans le temps. Hein, et ce n'est pas nous qui maîtrisons cette réalité. C'est le Christ qui va petit à petit libérer cette personne. Mais il a besoin de nous. Voilà. C'est le fruit de cette réflexion que nous continuons à mener pour essayer de voir comment petit à petit, en fonction des types de personnes que nous rencontrons, que nous allons peut-être rencontrer là sur le parvis ou devant Marie, etc., eh bien que nous ayons l'attitude qui correspond et qui va permettre à cette personne, et peut-être à nous aussi, de recevoir de cette personne le message d'amour du Christ.
1: Et par ailleurs, on s'est largement inspiré de l'encyclique, la dernière encyclique du pape François, qui s'appelle « Il nous a aimés ». Il étant le cœur de Jésus. En le lisant et en le relisant, on a vu ces quatre cœurs ressortir. Et ça nous a beaucoup aidé avec Emmanuel pour identifier justement comment mieux s'adapter à la personne qui est en face de nous, parce que ça déborde. On était au restaurant tous les deux, c'était au mois de janvier, fin janvier, on venait d'avoir 2 jours sur la beauté du corps dans le projet de Dieu, la beauté du corps masculin, féminin, la beauté de la sexualité dans le cœur de Dieu, comment Dieu, ce que Dieu avait prévu de toute éternité dans la beauté du corps masculin et féminin. On avait 150 jeunes devant nous, on avait le feu à la fin de la journée, parce qu'on a vu des choses extraordinaires. Et le soir, on allait au Sable d'Olonne voir le bateau qui arrivait du Vendée Globe. D'accord ? Et pas de chance, au moment où on arrive, le bateau a été détourné à La Rochelle. J'étais très contrariée, parce que toute l'après-midi, j'ai regardé l'heure, je voyais le bateau qui retardait, Merci Seigneur, je vais voir l'arrivée de Clarisse, et zou, elle est détournée à La Rochelle. Grosse frustration. Emmanuel m'invite au restaurant pour me calmer. Et on discute. Et derrière nous, ça reste entre nous, ce que je vous dis. Il n'y a pas d'enfant. 6 personnes échangistes. Vous savez ce que c'est que des échangistes ? D'accord. 6 personnes échangistes qui avaient un petit peu un niveau d'alcool assez fort et qui racontaient leurs expériences. Donc on a tout entendu. Donc on a laissé, et quand Emmanuel s'est levé pour aller payer, c'était plus fort que moi, je me suis tournée vers eux, je me suis mise sur la table comme ça. Alors pour ceux qui nous écoutent, j'ai mis les mains sur la table, et j'ai dit, ben dites donc mes amis, je vous entends parler de sexualité depuis tout à l'heure, ah, écoutez, moi je suis un peu une experte du sujet, donc si vous voulez bien, on va en parler ensemble. Ah ouais, d'accord, et tu trouves que c'est bien le sexe ? J'ai dit non, pas du tout. C'est très très bien. Ah bon, tu trouves que c'est bien de faire l'amour ? Non, c'est pas bien. C'est très très bien. Et là, j'avais toute leur écoute. Et là, je sens vraiment que l'Esprit Saint m'envoie une bassine de grâce pour parler à chaque cœur. Et je regarde l'un et je lui dis, et toi, comment tu t'appelles ? Dominique. Dominique, depuis tout à l'heure, je t'entends parler de l'expérience que tu as avec la femme de ton ami. Es-tu satisfait ? Qu'est-ce que tu donnes ? Ce que tu donnes n'est pas pris. Tu accueilles quoi ? Quelqu'un qui ne peut pas se donner. Et je continue à lui parler. Et je lui dis, tu sais Dominique, au fond de ton cœur, tu as un désir d'aimer en vérité. Tu as un immense désir, mais il est parasité. Tu ne peux pas le faire. Tu ne peux pas réaliser ce don de ta personne. Parce que tu te prêtes. Et la personne qui est en face de toi, elle ne peut pas se donner à toi parce qu'elle se prête. Et donc, il n'y a pas de joie dans ton cœur. Et il était là. Et il m'arrête et il me dit, Marie-Gabrielle. Non, il n'est pas Marie-Gabrielle parce qu'il ne connaissait pas, Dieu merci. Et il me dit, ce que tu dis me fait tellement chaud au cœur. Incroyable. Il me dit, ça me fait chaud là, ce que tu me dis. Et du coup, je prends chacun, un par un. Et la dernière, je la garde pour la fin. Elle avait dit pendant tout le temps qu'elle était maintenant no sex. No sex, c'est une nouvelle tendance. Pour ceux qui ne sont pas à la page, c'est terminé. Plus de relation. C'est une tendance qui a malheureusement, qui commence à grandir chez les jeunes. Dans le sens où ils veulent plus de relations, ils veulent plus se donner du tout. Donc ils ferment leur vie à une quelconque fécondité, à un quelconque mariage, à une quelconque union avec quelqu'un à vie. C'est des cœurs brisés, vraiment cabossés. Et je lui dis, toi, Toi, tu es nos sexes.

0: parce que tu as tellement donné et on a abusé de toi. On t'a prise sans que tu veuilles donner quoi que ce soit. Et je détaille. Et elle me dit, oui, c'est ça. Elle pleure et elle pleure et elle pleure. Ça a duré 25 minutes, chacun. Et à la fin, en tout 25 minutes, j'ai eu chacun à parler comme ça. Et à la fin, je mets mon manteau et je leur dis, je vais vous dire quelque chose. Si j'arrive à vous dire tout ça, c'est parce qu'il y a une personne qui m'aime quoi que je fasse, qui m'aime d'un amour brûlant, qui m'aime dans chaque partie de mon corps. Et cette personne, elle m'apprend à aimer, elle m'apprend à me donner. Et je parle du cœur de Jésus, mais sans le nommer. Et il se trouve que sur mon manteau, j'ai un sacré cœur comme ça, qui va du dos jusqu'à là, que j'ai cousu, qui vient de nos frères africains. J'avais trouvé un tissu, j'ai découpé, je l'ai cousu sur mon manteau. Et je me retourne et je leur dis, voilà celui qui est la source de tout amour. Et là, je vous promets, mes amis, il y a eu un silence. Et voilà ce que j'ai entendu. J'en suis émue en vous en parlant. Jésus, Jésus, Jésus. Ces cœurs devant nous prononcer le nom de Jésus. Bilan, n'ayez pas peur. L'Esprit Saint vous envoie la bassine nécessaire sur la tête pour parler au cœur en recherche. Qu'est-ce que vous risquez de ne pas parler, de ne pas dire la vérité de cet amour qui vous transforme? Vous risquez quoi? De vous affadir. Vous risquez de vous affadir. Donc, il est important, voilà un peu ces quatre cœurs. Donc, vous allez prendre... C'est pas fini. Alors, maintenant, vous allez... on va prendre un temps, une petite minute. Vous allez fermer les yeux. Pour ceux qui sont... qui prendront cette intervention en podcast, ou pour ceux qui suivent à la radio, eh bien, vous pouvez aussi fermer les yeux et vous poser la question. Et moi, comment est mon cœur aujourd'hui? Donc, nous allons aller sur la deuxième partie. Comment en famille? Pourquoi la famille est le lieu privilégié pour pouvoir s'accueillir et faire grandir ses cœurs? Comment on peut apprendre à se donner? Avant de partir, le pape François, 5 ans avant de partir, a fait rédiger un document qui s'appelle Itinéraire catéchuménal pour la vie conjugale. Et dedans, il y a une partie qui concerne les 0-20 ans. Les 0-20 ans. Et il donne un peu la ligne de tout ce qu'on doit transmettre aux enfants entre 0 et 20 ans. Je pense que si nos frères et sœurs en charge du catéchisme et de l'aumônerie lisaient ce document, ils transformeraient leur catéchisme. Alors on va passer par 4 étapes pour vous aider à chacun d'abord vous approprier ce chemin pour que vous puissiez le transmettre à vos enfants et à ceux qui sont autour de vous. Parmi ici, s'il y a des grands-parents, vous pouvez le faire aussi auprès de vos petits-enfants. D'abord, s'accueillir comme une merveille. Seigneur Jésus, moi, ici, Marie-Gabrielle, je suis devant toi, une merveille à tes yeux. Je vous invite à vous lever et le dire de tout votre cœur, de la façon dont vous voulez. Ouvrez vos bras, ouvrez votre corps et votre cœur. Et dites bien au Seigneur que vous savez que vous êtes une... Alors je vous écoute.
1: Je vous invite à le proposer aux personnes que vous rencontrez. Et dites-leur la chose suivante. Demain matin, quand tu vas te retrouver devant ta glace, tu vas dire, je suis une merveille aux yeux de Dieu. Et vous allez voir... Moi, je ne l'ai pas vu parce que chacun le fait dans son cabinet de toilette ou je ne sais quoi. Mais les personnes déjà anticipent par la proposition que je leur fais, par leur regard, le sourire qu'ils ont. Ah ouais, je suis une merveille. Et je me rappelle dans un aéroport, quelqu'un d'un certain âge, Elle m'a dit, ça fait 40 ans qu'on m'a pas dit que j'étais une merveille. Vous pouvez rester louper votre avion, vous prenez l'avion suivant. Je dis, non, je peux pas. Mais on avait passé 20 à 30 minutes à discuter et j'ai terminé sur ce point. Elle est une merveille aux yeux de Dieu. J'ai pas rentré beaucoup plus loin dans le cœur du message, mais elle était transformée. Donc, nous sommes invités.
0: N'hésitez pas à le dire à vos enfants. Tu sais, t'es une merveille dans mes yeux. Je vois des parents là avec leurs enfants. T'es une merveille dans mes yeux, mais tu l'es encore plus dans le cœur de Dieu. Tu es vraiment une merveille. Tu sais bien que je vois votre fils là qui est à côté de vous, qui joue avec ses petites voitures. Regardez le nombre de cheveux qu'il a sur la tête. Vous savez combien il y en a? Vous savez, madame, combien il y a de cheveux sur sa tête? Dieu le sait. Vous imaginez le temps qu'il faut pour compter le nombre de cheveux sur la tête de quelqu'un? Alors vous, c'est plus facile, monsieur. Mais le monsieur est chauve, comme Emmanuel. Mais lui, il a beaucoup de cheveux. Vous vous rendez compte le temps que Dieu passe sur ta tête pour compter le nombre de tes cheveux? Voilà. Tu es une merveille dans le regard de Dieu. Tu es tellement aimé. Il t'a désiré. Tu es unique. C'est tellement important qu'aujourd'hui on le sache. Ça va?
1: Le deuxième point par lequel il faut passer, c'est reconnaître que chacun des membres de la famille est un bien commun. C'est un bien commun de la famille. Et on doit donc en prendre attention à ce bien. Chacun est nécessaire. Et notre petit garçon qui est ici, il est nécessaire. Si vous saviez tout ce qu'il a apporté à la famille, mais c'est incroyable. Et c'est pas un théologien. Hein. Et ses frères et sœurs, parfois, appellent uniquement parce qu'ils ont besoin. Moi, je suis sidéré de voir mes enfants qui disent « Papa, très bien, passez-moi Louis Bernard. Ça me fait du bien. Ça me fait beaucoup plus de bien que quand je vous entends. » Donc, voilà. C'est un bien commun qu'il faut partager, qu'il faut reconnaître. La présence du Christ est en chacun des membres de la famille, qu'il soit loin, qu'il souffre, qu'il soit dans la joie, qu'il soit dans la béatitude, qu'il soit dans l'émerveillement, qu'il soit dans la souffrance, qu'il soit... Voilà, il est un bien.
0: Vous voyez le profil, l'adolescent mal rasé, les cheveux là, qui sent mauvais avec son casque. Il est un bien commun, d'accord? Faut vraiment chacun est un bien commun. Mais chacun est vulnérable. Et donc, on doit prendre soin de l'autre. Prendre soin de l'autre. Être attentif à ses besoins. Être attentif à ce qui est bon pour lui. Être attentif à ce qui ne va pas l'écraser. Le respecter. Il faut en prendre soin. Donc, je suis une merveille, je suis un bien commun, je suis un bien pour les autres, et je dois prendre soin de moi aussi. Je dois accueillir ce qui est inscrit en moi. La fragilité de mon corps qui vieillit, qui a mal ici, qui a mal là, je l'accueille. J'accueille tous les besoins de mon corps, tous les besoins de mon cœur, je prends soin de ça. Mais l'autre aussi est une merveille, qui est un bien pour moi. Je l'accueille et je vais en prendre soin. Donc je ne vais pas l'écraser, je ne vais pas l'utiliser. Je vais le regarder en essayant de le regarder avec le même regard que Jésus a sur lui. Ça va? Après, il y a une interro. Hein.
1: Ce bien commun, il y a des règles à respecter pour pouvoir en prendre soin. Et donc, ces règles, elles sont inscrites dans la loi naturelle, la loi que Dieu nous a donnée, cette loi d'amour. Et ces règles, elles sont communes, et en même temps, elles sont un petit peu personnalisées en fonction des profils des personnes. Il est clair qu'entre un adolescent et un jeune bébé, c'est pas tout à fait la même chose. Mais dès le plus jeune âge, comme l'expliquait Marie-Brielle avec les itinéraires catéchuménaux, il est nécessaire d'éveiller auprès de l'enfant qu'il y a des règles à respecter. Des règles pour pouvoir permettre à chacun de s'épanouir. Donc, ces règles, il faut les connaître. Elles ne s'imposent pas comme étant une règle absolue, etc. Elles s'imposent au sens de l'outil de l'amour. C'est un outil d'amour. C'est un chemin de bonheur. Il faut développer, là aussi encore, notre intelligence pour pouvoir s'adapter et faire en sorte que on puisse énoncer auprès de nos frères et de nos sœurs un certain nombre de règles. Parfois, les personnes viennent nous voir et nous demandent comment il faudrait-il faire, etc. Il faut les faire réfléchir à comment, petit à petit, en fonction des circonstances, construire ces règles. Parce que ce n'est pas forcément les mêmes règles selon les périodes de la vie.
0: Donc, comme dit Emmanuel, ces règles sont inscrites dans la nature. Tuer est toujours mauvais. C'est inscrit dans la nature. On ne tue pas une personne. Et donc, la règle qui va s'imposer, c'est d'en prendre soin, de veiller à l'accompagner si elle est malade et peut-être même mourante. La tuer n'est pas une bonne chose. La règle que je dois développer, c'est d'en prendre soin et l'accompagner jusqu'à la fin. Vous voyez, broyer une personne ou écraser une personne est quelque chose qui peut être facile à faire, se moquer d'une personne. On lui vole sa dignité. On ne vole pas la dignité de quelqu'un. Donc on cherche les règles pour la valoriser, pour en prendre soin. Et avec son intelligence, et puis la grâce de Dieu, le cœur de Jésus va nous éclairer sur les bons chemins à prendre pour respecter cette personne. Quelles sont les règles qui sont bonnes pour cette personne? Et c'est un chemin de bonheur. Ces règles sont là pour le bonheur. Ce n'est pas des règles qui nous contraignent et qui vont nous interdire de faire, mais elles vont nous aider, nous guider à être heureux. Et cinquième point, je suis responsable. Qu'on arrête de dire « Ah ben c'est pas de ma faute, ah ben j'y peux rien ». Non, je suis responsable de respecter la personne qui est en face de moi. J'ai une intelligence, j'ai un cœur et j'ai une capacité à décider de faire ou de ne pas faire. Je suis responsable. C'est très important. Vous savez, il y a une maîtresse de CM2 qui nous disait, ce qu'on lui avait expliqué, ça s'appelle les règles de la grammaire de la vie. Vous savez, quand on écrit, il faut une grammaire pour comprendre le français. Bien, c'est pareil, dans la vie, il y a une grammaire de la vie. C'est Benoît XVI qui parlait de la grammaire de la vie qu'il faut apprendre. Eh bien, cette maîtresse dit, j'ai appris les 5 clés de la grammaire de la vie à mes enfants. Quand c'est le bazar, je leur montre la main et ils se calment. Quand la cloche sonne, ils ne sortent plus comme des furies. Ils ont compris qu'il fallait respecter la classe d'à côté, respecter ceux qui sortaient devant moi, prendre soin des autres, parce que chacun est une merveille. Moi, j'étais responsable d'aumônerie, j'avais 60 enfants de 5e de l'école publique. 60, 5e, école publique. Ça va ? Et très vite, je leur ai expliqué les clés de la grammaire de la vie. Quand c'était la foire, je faisais ça. J'avais le silence. Et ils me disaient, est-ce que tu pourrais en parler à nos parents ? Pourquoi ? Parce qu'ils avaient envie d'être respectés. Ils avaient envie d'être regardés comme une merveille dans le regard de leurs parents. Il a fallu que je le dise aux parents. Et les parents m'ont écrit en me disant, j'étais seule dans la forêt avec mon ado, je lui ai dit que s'il était une merveille, notre relation a été transformée, je vous remercie. Vous voyez, c'est pas grand-chose. Juste dire, mais vous êtes une merveille. Ça va ?
1: Un petit témoignage, le prêtre dont je vous ai parlé tout à l'heure, qui me disait être inutile, je lui ai posé des questions, etc. Puis à un moment donné, il me dit, moi j'ai jamais converti personne. Jamais converti personne. Oh, je dis, mon père, quand même, là où vous êtes, j'ai un tas de choses merveilleuses, etc. Non, non, j'ai jamais converti personne. Je vais avec Jésus, avec l'ostensoir, et je me balade avec l'ostensoir, et puis là, je vois les petits-enfants qui arrivent. Et là, je leur parle de Jésus, de celui qui est là et qui est présent, etc. Et puis après, ils repartent. Et quelques heures ou quelques jours après, ou le soir même, il y a les parents qui viennent me voir. Et qui me disent, on a entendu parler, nos enfants nous ont dit, il fallait qu'on vous rencontre, etc. Et à ce moment-là, je leur parle. Mais tout le travail a été fait par les enfants. C'est pour ça que cette découverte de la grammaire de la vie peut toucher les plus jeunes. Et petit à petit, il y a germe. C'est les parents qui sont convertis par leurs enfants. de par l'action du Christ lui-même à travers sa présence. Mais il a fallu quand même que le prêtre prenne l'ostensoir et aille dans les bidonvilles. Waouh ! Hein ? Eh bien, voilà, c'est la réalité. Il faut avoir le courage, je dirais, de respecter et de promouvoir ces règles et de faire en sorte que petit à petit, on permette à chacun de pouvoir participer, je dirais, au rayonnement de l'amour de Dieu.
0: Une règle, par exemple, fondamentale, l'homme ne peut, alors la femme aussi, hein, l'homme avec un grand H, ne peut se réaliser que par le don sincère de lui-même. Ça vient de qui, ça ? Jipitou. L'homme ne peut se réaliser que par le don sincère de lui-même. Notre mission en tant que parents, c'est de veiller à ce que nos enfants puissent se donner de façon désintéressée. Alors vous voyez, quand on a fait par exemple, nous, les semaines, toi tu fais le couvert tel jour, toi tu fais ça tel jour, etc. Ils ont commencé à faire du marchandage entre eux en disant, écoute, je te prends deux mises de couvert et tu me feras trois, je sais pas quoi. J'ai dit, on arrête tout. En fait, on arrête là, ça suffit. Maintenant, vous allez tous le faire gratuitement. Sans intérêt, sans échange, sans rien. Ben, ça a commencé à changer les choses, en fait. Et notre mission, alors peut-être que parmi vous, il y a des parents qui ont des enfants handicapés, différents, des enfants en fragilité. Votre mission, notre mission de parents ayant des enfants différents, c'est de veiller aussi à ce qu'ils puissent se donner de façon désintéressée. Quand est-ce que l'Église ouvrira des maisons où nos enfants pourront se donner publiquement de façon désintéressée ? C'est une vraie question que je pose à l'Église aujourd'hui. Parce que nos enfants peuvent donner. Louis Bernard fait beaucoup de choses à la maison de façon désintéressée. Alors on me dit, oh, mais t'abuses, tu lui demandes ça. Non, non, pas du tout. C'est quelque chose qu'il sait faire. Il sait que ça fait plaisir. Alors il le fait. Et donc notre mission, tout petit et tout petits enfants, commencer à leur apprendre à donner des choses, à se donner, parce que c'est comme ça qu'ils seront heureux. Donc voilà, on a vu un petit peu comment se donner en famille avec ces cinq clés de la grammaire de la vie. Et pour terminer, donc nous allons aller, eh ben on est à Lourdes, dans la cité des cœurs simples. Eh bien, on va voir avec Marie comment on peut avancer là-dessus, vers le cœur de Jésus.
1: Donc avec Marie, avançons avec confiance vers cette promesse. Et apprenons à dire oui. Un oui profond, sincère, libre, qui va permettre, je dirais, d'habiter notre cœur et comme elle, d'avoir confiance en Christ. Marie est notre mère à chacun d'entre nous. Elle est un signe d'espérance. C'est incroyable de voir que finalement, jusqu'à la fin, elle ne comprend pas tout. Même, je pense que face au Christ sur la croix, ça la dépasse. Mais elle dit oui. Elle est la petite servante du Père qui tressaille de joie dans la louange. Elle est attentive. Elle est l'amie de toujours pour que le vin ne manque pas. Le Christ, à un moment donné, lui dit, « Femme, bon, ok. » Non, mais elle pense, je dirais, et elle a le souci de chacun d'entre nous. Elle est celle dont le cœur est transpercé par la lance et qui comprend toutes les peines. Petit à petit, elle comprend toutes les réalités de la profondeur de l'amour de son Fils qui va jusqu'à donner sa vie, lui qui est Dieu. Elle est un signe d'espérance pour les peuples qui souffrent les douleurs de l'enfantement jusqu'à ce que naisse la justice. Et Dieu sait si aujourd'hui la justice et la paix sont loin dans le monde. Il va falloir que nous restaurions, nous soyons des apôtres de cette paix. Les apôtres, le pape insiste très fortement en ce moment sur cette paix. Soyons la paix ici, à Lourdes, et demain, là où nous serons. Soyons des hommes de justice, la vraie justice qui restaure l'homme. Marie n'a que ce souci-là. Elle est missionnaire qui se fait proche de chacun d'entre nous et qui va nous rejoindre là où nous sommes. Là où nous vivons, elle ouvre nos cœurs à la fois avec une affection maternelle, C'est beau d'avoir une mère qui offre son cœur. Nous avons, pour beaucoup d'entre nous, eu cette expérience d'avoir l'amour d'une mère. Mais l'amour de Marie est beaucoup plus que ça, puisqu'elle est l'amour d'une mère qui est enracinée dans l'amour de Dieu et qui intercède directement auprès de l'amour de Dieu lui-même pour que nous soyons touchés. Elle marche avec nous, elle lutte avec nous et elle répand sans cesse la proximité de l'amour de Dieu.
0: Il y a un style très marial dans l'activité évangélisatrice de l'Église. Avec elle, avec Marie, nous voyons que l'humilité et la tendresse ne sont pas les vertus des faibles, mais des forts. Avec elle, nous découvrons comment louer Dieu, ce qu'on a fait ce matin. Avec elle, nous apprenons à conserver toutes ces choses dans notre cœur. Avec elle, on saisit mieux, en prenant tout ça dans son cœur, comment reconnaître les empreintes de l'Esprit de Dieu qui agit là, en ce moment, dans mon cœur. Dans les grands événements de notre vie, quand on les médite, eh bien, avec elle, on peut recevoir l'Esprit pour nous éclairer. Avec elle, on contemple le mystère de Dieu dans le monde et dans l'histoire de notre vie quotidienne. C'est avec Marie que nous pouvons cheminer dans ce désir de transmettre, d'être un cœur pris par l'amitié de Jésus pour le transmettre.
1: Juste une petite anecdote. En se présentant, je n'ai pas dit que j'étais vendéen, mais je suis vendéen de cœur. Et il y a Saint-Louis-Marie de Montfort qui est un apôtre qui a eu une influence très, très importante dans notre région. Et l'autre jour, le prêtre, devant un groupe d'hommes, fait une conférence sur Saint-Louis-Marie de Montfort. Et il fait une conférence sur Saint-Louis-Marie de Montfort. Et pendant une demi-heure, il ne parle que de Jésus. Alors, les gens qui étaient là, les hommes qui étaient là, ils disent, mais attendez, on a une conférence sur Marie, vous ne nous parlez que de Jésus. Mais en fait, il interrompt, il nous dit, je suis heureux. En fait, Saint-Louis-Marie de Montfort parle de Jésus et ne fait que révéler l'amour de Marie pour Jésus. En fait, en avançant avec Jésus, on avance avec Marie. Mais Marie, en fait, elle est complètement en Jésus. Petit à petit, elle est portée par Jésus. Elle est imbibée par Jésus. Voilà. Et en fait, le Christ habite le cœur de Marie. Progressivement, tout au long de sa vie, Marie a découvert l'immensité de l'amour de son Fils pour les hommes. Et elle se met au service de cette réalité. Voilà. Il n'y a pas de différence entre Jésus et Marie. Tout à toi, Marie, Jean-Paul II.
0: On peut aller à Jésus tout seul, on peut aller vers Jésus tout seul, mais on y va encore plus vite et encore mieux avec Marie. Alors pour terminer, on va revenir sur nos cœurs. Chacun de nous est capable d'unifier et d'harmoniser ce qui est fragmenté dans son cœur, ce qui est blessé. Il suffit de tourner son cœur vers Jésus. C'est ce que l'Évangile exprime avec Marie qui regarde avec le cœur. Comme je vous le disais, elle savait dialoguer avec ses expériences, en gardant toutes ces choses dans mon cœur. Elle méditait. Tout ce qu'elle méditait lui donnait confiance en elle, dans l'espérance, et ça l'unissait au cœur de Jésus. Je vous lis la dernière phrase d'Amoris Laetitia qui s'adresse à chacun de vous. C'est les dernières phrases. Cheminons, famille, cheminons, continuons à marcher. Ce qui nous est promis est toujours plus. C'est la vie éternelle. Ce qui nous est promis est toujours plus. Ne désespérons pas à cause de nos limites, de nos chutes. Mais ne renonçons pas non plus à chercher la plénitude d'amour et de communion qui nous a été promise. C'est le numéro 325, la dernière phrase d'Amoris Laetitia. Ne pas se décourager. Il ne faut pas renoncer non plus à chercher. C'est ce chemin que nous sommes chacun individuellement, ici, aujourd'hui, maintenant, à Lourdes. On est tous invités à faire ce chemin en famille, et tout seul et en famille. Ainsi, les familles seront source d'espérance pour le monde. Et mes amis, il y en a grand, grand besoin.

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2: L'ange du Seigneur apporta l'annonce à Marie.
3: Et elle conçut du Saint-Esprit. Je vous salue Marie, pleine de grâce. Le Seigneur est avec vous. Vous êtes bénie entre toutes les femmes, et Jésus, le fruit de vos entrailles, est béni. Sainte Marie, Mère de Dieu, priez pour nous pauvres pécheurs, maintenant et à l'heure de notre mort.
2: Voici la servante du Seigneur.
3: Qu'il me soit fait selon votre parole. Je vous salue Marie, pleine de grâce. Le Seigneur est avec vous. Vous êtes bénie entre toutes les femmes, et Jésus, le fruit de vos entrailles, est béni. Sainte Marie, Mère de Dieu, priez pour nous pauvres pécheurs, maintenant et à l'heure de notre mort.
2: Et le Verbe s'est fait chair.
3: Et il a habité parmi nous. Je vous salue Marie, pleine de grâce. Le Seigneur est avec vous. Vous êtes bénie entre toutes les femmes, et Jésus, le fruit de vos entrailles, est béni. Sainte Marie, Mère de Dieu, priez pour nous pauvres pécheurs, maintenant et à l'heure de notre mort.
2: Priez pour nous, Sainte Marie, Mère de Dieu,
3: afin que nous soyons rendus dignes des promesses du Christ.
2: Daignez, Seigneur, répandre votre grâce dans nos âmes, afin qu'ayant connu par la voix de l'ange l'incarnation de votre Fils Jésus-Christ, nous puissions parvenir par sa passion et par sa croix à la gloire de sa résurrection, par le même Jésus-Christ, votre Fils, notre Seigneur. Amen.

0: Les missionnaires de l'Immaculée Père Kolb présentent 5 minutes avec Marie, la Mère du Seigneur.
1: C'est à la qualité de nos relations que nous pouvons mesurer notre progrès spirituel, le degré de sainteté de nos vies. La charité est en effet l'essence de la sainteté. On peut dire, quand on contemple Marie, qu'elle était une femme de relations, capable d'établir des rapports cordiaux avec toute personne. Elle avait les mêmes sentiments que Jésus et imitait son exemple. Pour nous aussi, chrétiens, Jésus est le critère qui permet d'établir la qualité de nos relations. L'Évangile nous présente l'extraordinaire personnalité de Jésus, capable d'entrer en relation avec chacun, hommes et femmes, petits et grands, justes ou pécheurs. Il était doux, humble, bon et compréhensif à l'égard de tous. Une personne de paix, jamais tourmentée ni préoccupée. C'est ainsi que nous voyons Marie. Elle a les mêmes sentiments que son fils et exprime calme, bonté, disponibilité. Nous pouvons nous aussi apprendre à créer des relations bonnes et sereines, ou les améliorer progressivement par un lent et constant travail sur nous-mêmes. Cependant, il est important de soigner notre vie intérieure par la prière, pour nous former un cœur bon et sensible, désireux d'aimer et de recevoir l'amour. Nous souhaitons tous vivre auprès de personnes qui nous accueillent et nous aiment.
0: À présent, nous nous unissons en prière avec le monde entier en renouvelant notre consécration à Marie.
2: Vierge Immaculée, Mère de Dieu et de l'humanité, je t'accueille comme don de Jésus sous la croix et je me confie entièrement à toi. Je t'offre toute ma vie, ce que je suis, ce que j'aime et ce que j'ai, afin que resplendisse en moi la beauté du Christ. Aide-moi à être docile à l'Esprit et à vivre avec joie ma vocation dans l'Église, afin de collaborer à ta mission maternelle et d'orienter vers Dieu le cœur de tout homme. Toi qui as guidé Saint Maximilien Kolb pour aimer sans mesure, enseigne-moi à être témoin de l'Évangile et à faire de ma vie un don. Je te confie les personnes que je rencontrerai et je t'offre le travail, les joies et les souffrances de cette journée. Ô Marie, conçue sans péché, prie pour nous qui avons recours à toi et pour ceux qui n'ont pas recours à toi.
3: Ave Maria, Ave, Ave Maria.
0: Les missionnaires de l'Immaculée Père Kolb ont présenté 5 minutes avec Marie, une réflexion sur notre consécration totale à l'Immaculée, cheminement sûr qui nous mène à Jésus.

En ce temps-là, Jésus disait à ses disciples, Ne vous faites pas de trésors sur la terre, là où les mites et les vers les dévorent, où les voleurs percent les murs pour voler. Mais faites-vous des trésors dans le ciel, là où il n'y a pas de mites ni de vers qui dévorent, pas de voleurs qui percent les murs pour voler. Car là où est ton trésor, là aussi sera ton cœur. La lampe du corps, c'est l'œil. Donc, si ton œil est limpide, ton corps tout entier sera dans la lumière. Mais si ton œil est mauvais, ton corps tout entier sera dans les ténèbres. Si donc la lumière qui est en toi est ténèbres, comme elles sont grandes, les ténèbres.

0: Je ne sais pas si vous avez prêté attention à la première lecture de ce matin. Personnellement, j'aime particulièrement les histoires de famille dans la Bible. Parce que les histoires de famille nous mettent devant les yeux à la fois la splendeur de l'homme qui est capable de la plus belle des actions, mais aussi toute la faiblesse, la misère de l'homme qui est aussi capable du pire. Ce matin, le deuxième livre des rois nous raconte l'histoire d'une certaine Athalie. Écoutez comment commence la lecture pour bien comprendre qui est cette Athalie. Lorsque Athalie, mère d'Ozias, apprit que son fils était mort, Ozias étant le roi, Athalie est la mère d'Ozias, elle entreprit de faire périr toute la descendance royale. Le roi est mort, sa mère, qui prend la place du roi, elle usurpe le titre, entreprit de faire périr toute la descendance royale. Mais Josabeth, fille du roi Joram et sœur d'Ocosias, prit Joas, un des fils d'Ocosias, c'est-à-dire son neveu, pour le soustraire au massacre. Est-ce que vous comprenez? Ça veut dire que Joas, qui est sauvé par Josabeth, c'est le petit-fils d'Athalie. Alors que son projet à elle, c'est de faire périr toute la descendance royale, y compris son propre petit-fils. Est-ce que vous situez l'affaire? Très bien. Je voulais vraiment que vous voyiez qui est cette Athalie. Vous voyez, cette histoire est un peu violente parce que Athalie va mourir par l'épée plus tard. Mais cette histoire nous révèle aussi une vérité qui est très profonde. Même lorsque les hommes semblent tout contrôler, c'est Dieu quand même qui conduit l'histoire. C'est Dieu qui mène les choses. Qu'est-ce qui a poussé Athalie à agir de la sorte? Voyez ce qui se passe. Athalie n'est pas devenue meurtrière dans un instant. Avant les actes, il y a toujours un combat, un grand combat dans le cœur. Athalie s'est laissée envahir par plusieurs sentiments destructeurs. D'abord, la soif du pouvoir. C'est la mère du roi, son fils est mort. Et qu'est-ce que Athalie fait? Athalie fait croire que son règne, son pouvoir, vaut beaucoup plus que la vie des autres. Parce que son projet, c'est de faire périr tous ceux qui, éventuellement, pourraient menacer son pouvoir. Deuxième sentiment destructeur, l'esprit de vengeance. Après la mort de son fils, Athalie a remplacé le pardon par la haine, y compris la haine contre sa propre famille. Troisième sentiment destructeur qui traverse le cœur d'Athalie, c'est l'orgueil et la peur de perdre. Et l'orgueil l'a amené à voir dans chaque héritier un ennemi à éliminer. Athalie a laissé ses pensées, ses sentiments grandir en elle jusqu'à ce que ses pensées, ses sentiments sont devenus une décision. Et puis, cette décision s'est transformée par des actes. Vous voyez ce qui se passe, ce que la parole de Dieu est en train de nous dire, même si parfois nous ne prêtons pas attention. Le péché commence rarement par un grand crime. Ça peut arriver, mais c'est rare. Le péché commence souvent par une pensée que l'on accueille, une rancune que l'on entretient, une jalousie que l'on refuse de combattre. C'est ce que dit saint Augustin. Le péché commence d'abord par la pensée, une pensée m'arrive dans la tête. Deuxième phase, je me mets à converser avec cette pensée. Et si je le faisais, puisque tout le monde le fait? Et troisième phase, après la conversation, je décide, la décision. Vous voyez, c'est comme dit le livre de la Genèse, Dieu qui dit à Caïn, attention, le péché est tapis à ta porte. Il est là, il est à l'affût. Mais toi, tu dois le dominer. Il y a trois raisons pour rester vigilant parce que le péché est là. Il est tapis à notre porte. Trois raisons. Première raison, c'est que les mauvaises pensées finissent toujours par façonner notre cœur. Si nous nourrissons la jalousie, la colère ou le désir de revanche, notre regard aussi finit par changer peu à peu. Nous commençons à justifier ce qui est injustifiable. Atali a d'abord laissé la haine entrer dans son cœur avant de passer à l'action. Un cœur qui ne chasse pas le mal finit toujours par s'y habituer. Deuxième raison pour rester vigilant, parce que le péché est tapis à notre porte, c'est que le péché nous aveugle et nous fait perdre le sens de Dieu. Atali ne voit plus que son pouvoir et sa propre volonté. Elle ne cherche plus ce que Dieu veut, mais seulement ce qu'elle désire. Et ce qu'elle désire, c'est le pouvoir. Lorsque nous entretenons de mauvaises intentions, notre vie spirituelle s'affaiblit, la prière devient plus difficile, notre conscience s'émousse et nous finissons par appeler bien ce qui est mal, un peu comme les pharisiens, après que Jésus ait délivré un homme possédé. Ah, c'est par Béelzéboul, le chef des démons, qu'il expulse les démons. Tellement aveuglé que le bien devient mal. Et inversement d'ailleurs. Le plus grand danger n'est pas seulement de commettre un péché, de commettre une faute. Le plus grand danger, c'est de ne plus reconnaître une faute comme une faute. Un péché comme un péché. Voilà pourquoi il y a beaucoup de gens qui disent qu'ils ne pêchent jamais. Mon père, je n'ai pas de péché. Bon Dieu. Saint Jacques le dit. Si quelqu'un dit qu'il n'a pas de péché, cette personne est une menteuse ou un menteur. Troisième raison pour rester vigilant, parce que le péché est tapis à notre porte, c'est que le péché détruit toujours ce qu'il promet. Saint Augustin le dit aussi, le péché promet beaucoup, il ne donne rien, mais surtout, il enlève tout. Atali pensait assurer son avenir en supprimant ses rivaux, et pourtant, en réalité, elle préparait sa propre chute. Le démon, il est terrible parce qu'il nous promet la satisfaction immédiate. Jésus au désert ordonne que ces pierres deviennent des pains puisque tu as faim. Mange maintenant, tu te feras du bien. Le démon promet la satisfaction immédiate, mais il laisse toujours derrière lui des blessures, des divisions et surtout la mort spirituelle. Une mauvaise intention entretenue peut détruire une famille, une communauté, une amitié ou même une vocation. Voilà pourquoi Jésus nous demande de purifier notre cœur avant de voir la vérité de nos actes. Purifier notre cœur et purifier même notre œil. C'est l'évangile de ce matin. Si ton œil est mauvais. Mais heureusement, cette lecture est surtout une grande proclamation d'espérance. Malgré les complots, malgré les violences, malgré les calculs d'Atali, Dieu n'abandonne pas. Alors que tout semble perdu, il y a toujours quelqu'un avec une bonne conscience pour poser une bonne action. Josabeth cache Joas, le petit enfant, dans le temple. Personne, ou presque personne, ne connaît son existence, mais Dieu, lui, il voit. Cela ne vous rappelle rien ? Jésus fuyant en Égypte avec ses parents pour échapper à la rage d'Hérode. Souvent, nous avons l'impression que le mal triomphe, que l'injustice gagne, que les puissants imposent leur volonté. Pourtant, dans le silence, Dieu prépare notre salut. Dans le silence, Dieu prépare notre délivrance. Atali croyait qu'elle avait le pouvoir de réécrire l'histoire. En réalité, elle ne faisait que s'agiter contre le pouvoir de Dieu. Et qu'est-ce que l'homme contre le pouvoir de Dieu? Les psaumes le disent, l'homme n'est qu'un souffle, ses jours sont une ombre qui passe. L'homme n'est qu'un souffle. Le Seigneur conduit notre vie avec sagesse, une sagesse qui dépasse nos calculs. Rien ne peut empêcher l'accomplissement des promesses de Dieu. Rien ne peut empêcher l'accomplissement des promesses de Dieu. C'est le fiat de la Vierge Marie. Rien n'est impossible à Dieu. Alors, cette parole nous invite aujourd'hui à deux attitudes. D'abord, apprendre à veiller sur notre cœur. Ne laissons pas la rancune, la jalousie ou l'orgueil s'y installer. Chassons les mauvaises pensées dès leur apparition par la prière, par le pardon et la confiance en Dieu. Et deuxième attitude, gardons une foi inébranlable. Même lorsque le mal semble l'emporter, Dieu est toujours à l'œuvre. Son projet de salut avance même dans le silence et il avance avec certitude. Demandons au Seigneur, par cette Eucharistie, un cœur pur, un cœur capable de résister aux tentations du mal, une foi solide, malgré les épreuves et les tragédies. C'est toujours Dieu, oui, c'est toujours Dieu qui a le dernier mot. Amen.
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3: Bonjour, ici le Père Thibaut de Rinxan. Je voudrais vous parler aujourd'hui de la liturgie du quotidien. Qu'est-ce que j'entends par là ? Eh bien, c'est la manière dont nous qui sommes chrétiens baptisés, nous pouvons, si nous le voulons, faire de notre vie quotidienne, y compris de ce qu'on appelle la routine, eh bien, un sacrement, c'est-à-dire une manière dont Dieu va nous rejoindre. Nous pouvons faire de notre quotidien une véritable liturgie dans laquelle Dieu est présent. D'ailleurs, dans la tradition juive, la liturgie, la prière, elle se fait à la maison. Et on célèbre Pâques autour d'une table, autour d'un dîner. Un dîner d'ailleurs qui rappelle la sortie d'Égypte. Et on dit aujourd'hui, Dieu nous fait sortir d'Égypte parce que on a conscience ici que c'est aujourd'hui que Dieu agit dans notre vie et que les grands événements du passé où Dieu s'est révélé et s'est manifesté, ils sont parfaitement actuels aujourd'hui pour ceux qui ont la foi et pour ceux qui choisissent de les revivre et de les actualiser. Et c'est exactement le sens des sacrements chrétiens. Ils sont une actualisation de ce qu'a fait Jésus lorsqu'il est venu parmi nous. Jésus a vécu parmi nous, il a institué les sacrements et lorsque nous célébrons les sacrements, eh bien, nous rendons Jésus présent au baptême, à l'Eucharistie, le mariage, la confession, vous connaissez les sacrements. Mais cette présence et cette actualité de Dieu dans notre vie ne se limite pas à l'heure que nous passons à l'église tous les dimanches. Si nous le voulons, eh bien, ça peut être chaque jour, chaque instant qui est vécu comme un sacrement, de façon sacramentelle. Vous voyez, eh bien, il y a une manière à la maison de prendre son repas de façon sacramentelle, en se souvenant que Dieu nous a comblés de ses bienfaits. Alors, c'est un peu le sens du bénédicité. Nous souvenons que nous mangeons le fruit de la terre et du travail des hommes, fruit des bienfaits de Dieu. Nous souvenons que le Christ lui-même s'est fait notre nourriture. Et à ce moment-là, nous faisons du simple repas familial un moment qui est une petite liturgie domestique. Dans un couple aussi, le sacrement de mariage ne se limite pas au jour où on a échangé les consentements devant le prêtre. On peut décider de faire de chaque journée un véritable échange des consentements à travers une qualité d'écoute, à travers des petits cadeaux, les petites attentions qu'on échange. C'est autant de façons de redire « je me donne à toi et je te reçois aujourd'hui ». Et puis, à l'inverse, participer au sacrement de l'Église, et en particulier participer à l'Eucharistie tous les dimanches, nous aide à vivre différemment notre quotidien. Par exemple, le dimanche à la messe, lorsque le prêtre dit les paroles du Christ, « Ceci est mon corps livré pour vous », eh bien, je reçois ici l'enseignement ultime de la manière de me donner dans ma vie de tous les jours. Alors pour des époux, « Ceci est mon corps livré pour toi », est vraiment la parole nuptiale, la parole conjugale par excellence. Et donc tous les dimanches, il retourne à la source de ce don de soi corporel. Mais ce don total du Christ, eh bien aussi, c'est celui que nous vivons lorsque nous nous mettons au service des autres. On le fait toujours de façon corporelle. Servir des pauvres, ça suppose de sortir de chez soi, de se mettre à leur niveau, de leur apporter peut-être à manger, de passer un peu de temps avec eux. « Ceci est mon corps livré pour toi ». Et ainsi, le sacrement reçu le dimanche va se déployer et se traduire de mille manières dans la vie quotidienne, parce que nous apprenons du Christ et nous rendons actuel l'offrande que Jésus a faite de lui le soir du jeudi saint et le vendredi sur sa croix. Une des autres façons traditionnelles de consacrer notre journée et de la rendre liturgique, eh bien, c'est de prier les heures. Chez les moines, on a les offices qui sonnent, avec la cloche qui sonne tous les 2 ou 3 heures. Mais dans la piété populaire, il y avait ce qu'on appelait autrefois, et qui existe encore dans beaucoup d'églises, l'Angélus, matin, midi et soir. Nous sanctifions chaque heure, la première heure, l'heure de midi, et puis la dernière heure, c'est-à-dire normalement la 6e heure, qui est celle de la fin de la journée de travail. Et à chacun de ces moments, eh bien, nous nous souvenons que Dieu est venu parmi nous. L'Angélus, nous rappelons qu'il s'est incarné, qu'il est né dans le sein de la Vierge. Et nous faisons que la journée présente devient une journée sainte, une journée, on pourrait dire, rattachée à l'événement de l'incarnation, à l'actualité de Dieu sur Terre. Et ainsi, nous pouvons dire que l'année 2021 est un an de grâce, comme on disait au Moyen-Âge, c'est-à-dire une année visitée par Dieu. Mais le quotidien, la vie ordinaire, notre travail, notre vie de famille, ne peut être traversée de cette présence de Dieu que si nous le choisissons librement. C'est vraiment un choix spirituel, un acte de foi qui consiste à dire « oui, je le crois, le Christ se donne pour moi maintenant ». Et de la même manière, je le rends présent maintenant dans mes relations, dans mon travail, dans tout ce qui fait mon quotidien. C'est un choix. Plutôt que d'interpréter les contraintes et les nécessités du quotidien, et une vie de famille est faite de plein de nécessités, il faut nourrir les enfants, les faire travailler, organiser le lever, le coucher, il y a plein de contraintes, les contraintes de l'emploi du temps, plutôt que de voir ça justement comme des nécessités qui m'oppressent et qui m'obligent à avoir un rythme de vie trop contraint, eh bien je peux décider, au contraire, eh bien de faire de tous ces moments-là, s'occuper des enfants, préparer la cuisine, aller au travail, je peux associer ce que je fais à ce qu'a fait le Christ quand il était à table avec ses disciples, quand il travaillait dans l'atelier de Saint-Joseph, quand il se levait le matin et qu'il allait dans un endroit à l'écart pour prier. Et je peux décider que tous ces moments-là sont des moments qui rendent présent, qui rendent actuel la vie de Jésus lorsqu'il était parmi nous. C'est un choix spirituel. Et dans une famille, eh bien, on peut faire une liturgie quotidienne du repas, de tous les moments qui, par ailleurs, pourraient sembler parfois répétitifs ou ennuyeux. Et c'est ça le secret des familles chrétiennes, le secret des vies de saints, que chaque journée ne ressemble pas à la précédente ni à la suivante, puisque chaque journée est remplie de l'infinie surprise qu'est la grâce de Dieu qui nous rejoint dans notre quotidien, que chaque journée nous fait de nous des disciples du Christ. Moi, je suis sûr que pendant les 3 ans que les apôtres ont passé avec Jésus, les 3 ans de la vie publique, ils ne se sont pas ennuyés une seule seconde. La routine ne faisait pas partie de leur vocabulaire. Chaque jour était rempli d'émerveillements nouveaux. Chaque jour était reçu comme un don très précieux de Dieu dans une action de grâce qui était, au fond, déjà l'Eucharistie que l'Église, ensuite, après la mort et la résurrection du Christ, s'est mise à célébrer quotidiennement. Donc, nous voulons faire de notre vie une Eucharistie permanente, une action de grâce, et cela ne se limite pas à l'heure que nous passons à l'église le dimanche. Cela commence dès le lever et se finit au soir de nos journées. Et à ce moment-là, notre existence prend une nouvelle dimension, un nouveau relief. Il faut le croire et le vouloir. Je vous souhaite une bonne journée, une journée liturgique.
4: Merci Père Thibaud de Rinxan. Je le rappelle, vous êtes vicaire à la paroisse Saint-Germain-des-Prés et aumônier de la Sorbonne.

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2: Les premières négociations entre les États-Unis et l'Iran n'auront pas lieu en Suisse à partir d'aujourd'hui comme prévu, mais le protocole d'accord de paix entre les deux pays est entré en vigueur. En témoigne notamment la levée du blocus américain sur les ports iraniens. Nous ferons le point sur la situation dès le début de ce journal. L'ONU alerte contre une nouvelle offensive des forces paramilitaires au Soudan qui semble imminente dans l'état du Kordofan au centre du pays. Des milliers de civils sont en danger. À la une de ce journal également, le second tour de la présidentielle en Colombie dimanche prochain. Ce vendredi, les évêques du pays appellent à une journée de prière pour que la paix et la réconciliation prévalent. Et puis dans notre dossier, témoignage ce matin d'un évêque en Inde qui veut poursuivre le dialogue avec les autorités dans une société hindoue de plus en plus nationaliste où les minorités religieuses sont parfois menacées.
3: Radio Vatican, le journal, Olivier Bonnel.
2: Bonjour. Après la signature du protocole d'accord entre les États-Unis et l'Iran, les négociations qui devaient s'ouvrir ce vendredi en Suisse, en présence notamment du vice-président américain J.D. Vance, sont reportées. C'est néanmoins un processus de 60 jours de négociations qui s'est ouvert avec des premiers effets sur le terrain. A commencer, Cécile Mérieux, par la levée du blocus américain sur les ports iraniens.
4: Oui, Olivier, le protocole signé mercredi soir permet de premières étapes de déverrouillage. L'armée états-unienne a annoncé hier avoir levé son blocus maritime après avoir empêché pendant plus de 2 mois les navires de débarquer en Iran ou d'en partir. Les sanctions états-uniennes contre l'Iran sont levées également. En échange, l'Iran facilitera le passage des navires dans le détroit d'Ormuz. Le Conseil suprême de sécurité nationale iranien a déclaré hier que des mesures seraient mises en place pour délivrer rapidement des autorisations aux navires souhaitant traverser le détroit. De plus, le premier texte prévoit que les autorités iraniennes procèdent à un déminage du passage stratégique. Pour l'heure, elle conseille aux navires de respecter la route et les horaires fixés. Le plus dur des négociations reste à faire, notamment autour du programme nucléaire iranien au cœur de la discorde. Or, si le protocole d'accord prévoit déjà que la période de 60 jours pourrait être prolongée si nécessaire, le président états-unien a laissé entrevoir qu'il n'était pas pressé. Pas de prochaine date pour la reprise des pourparlers n'a été précisée.
2: Merci beaucoup, Cécile. Et puis la diplomatie se poursuit. On annonce à l'instant, via le Caire, une réunion des ministres égyptiens, pakistanais, turcs et saoudiens des affaires étrangères pour dimanche prochain. Même si l'accord de cesser le feu concerne aussi le Liban, l'armée israélienne poursuit son offensive dans le sud du pays. Tsahal qui a mené de nouvelles frappes dans cette région, affirmant avoir visé des infrastructures terroristes du Hezbollah. Des offensives toujours meurtrières. Les frappes de la nuit dernière dans la région de Namatiyeh ont fait au moins 16 morts, selon un dernier bilan provisoire. Dans cette guerre concentrée dans le Golfe et au pays du Cèdre, un autre front a disparu, lui, des radars médiatiques ces derniers mois. C'est la bande de Gaza. Si les bombardements massifs se sont tus, la situation humanitaire y reste très difficile. La population gazaoui mérite de retrouver sa dignité et pas seulement de survivre avec le minimum vital, a plaidé hier le chef des opérations humanitaires des Nations Unies, déplorant la poursuite d'entraves israéliennes à la distribution de l'aide. Dans l'enclave, le secteur de la pêche, comme celui de l'agriculture, a été dévasté par l'armée israélienne. Les pêcheurs à Gaza continuent d'être la cible de la marine de guerre, qui procède également régulièrement à des arrestations, alors que le blocus israélien prive toujours 2 millions d'enfants et d'adultes de nourriture en quantité suffisante. À Jérusalem, Valérie Ferrand.
5: Depuis le début de la guerre israélienne totale contre les Palestiniens de la bande de Gaza, le secteur de la pêche a fait partie des cibles militaires prioritaires, y compris après l'annonce du cessez-le-feu en octobre l'an dernier. Au moins 33 pêcheurs ont été tués, dont un jeune de 16 ans le 7 juin dernier par les tirs de la marine de guerre. Malgré la destruction quasi totale,

0: Des bateaux, du matériel et des entrepôts, les pêcheurs continuent de braver tous les dangers pour sortir en mer. Zakaria Baker, président du syndicat des pêcheurs à Gaza, sur l'antenne de la radio gouvernementale.
1: Les pertes directes sont supérieures à 90 millions de dollars. Les pêcheurs continuent de braver la mort pour sortir en mer, mais ne peuvent pas aller plus loin qu'un kilomètre.
0: En détruisant les terres agricoles ainsi que le secteur de la pêche, la puissance occupante israélienne s'assure du contrôle quasi total de la dépendance alimentaire des familles qui, pour la plupart, selon l'Agence des Nations Unies OCHA, ne font pas plus que 2 repas par jour. Jérusalem, Valérie Ferron, Radio Vatican.
2: Les réductions des budgets d'aide au développement par les pays riches continuent d'augmenter les migrations contraintes. C'est l'avertissement lancé hier par la directrice générale de l'Organisation internationale pour les migrations, l'OIM, Amy Pope. Elle était présente hier au Forum de Berlin sur la mobilité climatique. Plus nous parviendrons à fournir de l'aide aux mouvements de population de manière digne, moins nous risquons d'assister à des mouvements de population à grande échelle, a-t-elle souligné. Parmi les crises citées par la directrice de l'OIM figure le Soudan, où la guerre civile a provoqué le déplacement de plus de 9 millions de personnes. Le Soudan, où le Haut Commissariat aux droits de l'homme de l'ONU a tiré la sonnette d'alarme hier face à une offensive imminente des paramilitaires qui menacent la grande ville d'El Obeid, le chef-lieu du Kordofan du Nord, au centre du pays. Les précisions d'Augustine Passy.
3: Hier, le haut-commissaire aux droits de l'homme de l'ONU, Volker Türk, a alerté sur le risque d'un massacre à El Obeid. Nous ne pouvons pas permettre la répétition des atrocités évitables que nous avons documentées à El Fasher, a averti le responsable onusien. En octobre dernier, les forces de soutien rapide, ces paramilitaires en guerre contre l'armée soudanaise, ont tué au moins 6000 civils en marge de la prise d'El Fasher. Ce massacre est intervenu après 1 an et demi de siège imposé à la capitale du Darfour du Nord. Depuis plusieurs mois, El Obeid est à son tour partiellement assiégé par les paramilitaires. Les frappes de drones se sont en outre intensifiées ces derniers jours, tuant 23 personnes la semaine dernière. Les États ayant de l'influence ont le devoir de l'exercer maintenant pour mettre fin à cette folie, a insisté Volker Türk, alors que les combats ont fait au moins 200 000 morts au Soudan depuis 3 ans. La ligne de front s'est progressivement stabilisée, tandis que les attaques aux drones se multiplient. Ces frappes ont fait plus de 1000 victimes depuis début janvier. Augustine Passy pour Radio Vatican.
2: Au Royaume-Uni, le travailliste Andy Burnham a remporté hier une législative partielle qui devrait le propulser vers le 10 Downing Street. Le maire très populaire du Grand Manchester se pose en effet comme favori pour succéder au Premier ministre Keir Starmer, dont l'impopularité bat des records. Keir Starmer qui a vu la démission de plusieurs de ses ministres ces dernières semaines et qui a félicité ce matin son rival et ami sur les réseaux sociaux. Partons à présent en Colombie où une journée de prière a lieu ce vendredi à l'appel de l'Église catholique du pays. Elle a lieu 48 heures avant le second tour de l'élection présidentielle dimanche. Cette initiative souligne les évêques colombiens pour objectif de confier le pays à Dieu à un moment particulièrement délicat de sa vie démocratique en invoquant la paix, la réconciliation et le discernement pour tous les citoyens appelés aux urnes. À droite, le candidat anti-élite au discours ultra-sécuritaire Abelardo de la Espriella fait figure de favori. En face, son rival de gauche, Ivan Cepeda, soutenu par le président sortant, mise sur le bilan économique et social de Gustavo Petro pour l'emporter. Les précisions de notre correspondant à Bogota, William Gazou.
4: Nous allons battre la gauche et sauver le pays. C'est sur ce ton déterminé et quasi messianique qu'Abelardo de la Espriella a galvanisé une dernière fois ses partisans lors de son meeting de fin de campagne dans la petite ville de Buga dans le sud-ouest de la Colombie. Le candidat d'extrême droite martèle que dimanche ce sera lui le nouveau président du pays. L'avocat, encore inconnu il y a quelques mois, peut y croire. Arrivé en tête du premier tour à la surprise générale, Abelardo de la Espriella compte sur le report des voix de la droite traditionnelle pour l'emporter. Dans un pays toujours miné par la violence des groupes armés, le discours ultra-sécuritaire de celui qui se fait surnommer le Tigre a d'ores et déjà convaincu une large partie de l'électorat. En face, le candidat de gauche Ivan Cepeda ne semble pas surfer sur une aussi bonne dynamique. Cet inlassable défenseur des droits humains fustige le modèle Bukele prôné par son rival et propose de poursuivre la politique de progrès social de l'actuel président Gustavo Petro. Dans un pays plus que jamais polarisé, lui aussi peut compter sur un électorat populaire fidèle qui a profité de la baisse des inégalités. Reste à savoir si la gauche dispose d'une réserve de voix assez conséquente pour l'emporter dimanche. Entre continuité et guerre totale contre les groupes armés, le choix sera en tout cas lourd de conséquences. Bogota, William Gazou, pour Radio Vatican.
2: 6 mois avant la prochaine COP sur le climat organisée en Turquie, les négociateurs se sont réunis pendant 2 semaines à Bonn, au siège de l'ONU Climat. Le chef de l'organisation a salué de réels progrès, selon lui. Les États qui ont avancé sur la transition juste afin de s'assurer que l'évolution vers une économie bas carbone se fasse dans des conditions justes et inclusives. Mais il a mis en garde contre les tensions géopolitiques qui pourraient faire reculer les États dans leurs ambitions climatiques. Et puis le président sud-coréen Lee Myung-jung déclare ce matin avoir dit à son homologue américain Donald Trump que les sanctions imposées à la Corée du Nord en raison de son programme nucléaire étaient inefficaces. Je lui dis que ces sanctions et la pression ne sont pas efficaces, a-t-il affirmé à des journalistes à son retour du G7 où il avait été invité à Évian, le président sud-coréen qui était reçu il y a quelques jours par le pape Léon XIV au Vatican. Dimanche prochain, une circulaire sera lue dans toutes les paroisses indiennes à l'occasion de la messe. Un texte pour inviter les catholiques indiens à observer une journée de prière et de jeûne le 28 juin prochain pour défendre les organisations caritatives de l'Église aujourd'hui menacées. Un projet de loi interdisant les donations venant de l'étranger est en passe en effet d'être examiné au Parlement. Un hémicycle dominé par le parti nationaliste hindou du Premier ministre Narendra Modi. Il y a un mois, le contrôle du BJP ressortait encore renforcé après des législatives dans les états du Kerala, du Tamil Nadu, du Bengale occidental ou encore de l'Assam. Les évêques appelaient alors à respecter l'intégrité constitutionnelle et une gouvernance inclusive en Inde. Monseigneur Félix Machado, l'évêque émérite de Vassaï, revient sur ce climat électoral douloureux et sur ses conséquences pour l'Église, convaincu que le dialogue peut tout.
5: C'est très clair que depuis 2014, quand le parti de gouvernement actuel est arrivé en pouvoir, ils ont suivi une espèce de chemin. Les élections, par exemple, sont toujours polarisation, division. Ce sont les moyens. Dans le monde, chaque leader pense, et surtout le leader d'une grande puissance, il pense, moi j'ai le droit de faire, alors il le fait. C'est à peu près la même chose ici aussi.
6: Vous parlez des élections, il y en a eu très récemment. Est-ce que ce climat a eu des répercussions pour les catholiques?
5: Oui, quelquefois c'est embêtant parce qu'on trouve des incidents. Les écoles catholiques sont envahies par un groupe fondamentaliste qui viennent et puis il n'y a pas beaucoup de sympathie de part du gouvernement. Tant que ça profite le parti pour être élu, alors on se tait sur ça. C'est comme ça les jeux de campagne.
6: Alors on ne peut pas proprement parler de minorité avec 24 millions de catholiques en Inde et 200 millions de musulmans. Mais disons, est-ce que les communautés qui ne sont pas hindous sont victimes d'une manière ou d'une autre d'exclusion sociale par exemple?
5: Exclusion sociale, oui, les minorités se sentent très menacées. Moi, j'ai parlé avec des musulmans qui sont concernés aussi par tout ce qui se passe. C'est-à-dire, il y a des menaces, mais l'homme a peur aussi, non? Pas seulement parce que je suis attaqué, mais la peur d'être attaqué. Le musulman me disait qu'on est poussé dans le coin pour être concitoyen secondaire, ce qui n'est pas vrai actuellement. Mais ils ont peur de ça. Ils imaginent que les choses vont dans cette direction-là. Et nous devons aussi faire tout ce que nous pouvons faire pour être en dialogue avec le gouvernement.
6: Concernant le dialogue, une fédération nationale des églises chrétiennes en Inde vient de voir le jour. Il s'agit, lit-on, d'une plateforme pour proposer un front uni face aux difficultés. Est-ce que l'église en est membre? Et surtout, quel est son positionnement?
5: Il y a deux espèces de voix. Il y a une voix qui sont protestation, confrontation. Et l'Église catholique officielle préfère une voie de dialogue, de réconciliation. Alors, je ne dirais pas qu'on n'aime pas ce groupe, mais il y a des groupes qui font des choses qu'ils ne doivent pas faire. Pape Benoît et puis Pape François aussi a clairement dit prosélytisme, non, absolument non. C'est par attraction que les gens viennent à Jésus. Alors, il peut y avoir quelques évêques qui montrent sympathie pour eux parce qu'ils sont chrétiens et nous ne pouvons jamais renier nos frères. Ils prennent le nom de Jésus. Beaucoup sont baptisés, baptême acceptable par l'Église catholique.
6: Mais du coup, comment est-ce que l'Église, elle, engage le dialogue?
5: Le cœur de l'Évangile est que nous fassions la réconciliation, nous construisons la paix, non? Et faire la paix, faire la réconciliation, faire le dialogue n'est pas une ambulance qu'on appelle seulement quand quelqu'un est en train de mourir. Il faut travailler pour longtemps pour créer le dialogue, créer l'atmosphère du paix et de réconciliation. C'est ça la voix de l'Église catholique qui a apprécié beaucoup.
6: Et est-ce que vous avez devant vous des interlocuteurs ouverts? En gros, est-ce que cette méthode porte ses fruits?
5: On n'abandonne pas le dialogue parce que le partenaire nous abandonne. Non, il est notre frère, disait pape François. Alors on n'abandonne pas frère ou sœur comme ça. Il faut insister. Saint Paul dit en saison et en dehors des saisons. Donc moi je ne vois pas tout dire, mais je suis en dialogue avec les fondamentalistes hindous en Inde. Et je ne dirai pas que c'est inutile. Je vois les fruits aussi.
2: Voilà, interrogé par Marie Duhamel, Monseigneur Félix Machado, l'évêque émérite de Vassailles en Inde, était ce matin l'invité de Radio Vatican.
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9: Et au programme de notre débat du jour, le miracle vendéen. Ici, le taux de chômage est l'un des plus bas en France. Et comment expliquer la vitalité économique de ce département qui a vu naître de très grands fleurons? Réponse dans un instant, sans angélisme non plus. La Vendée est une terre chrétienne résiliente qui a su traverser bien des crises. Les guerres de Vendée en particulier, dont l'héritage se fait encore sentir. La Vendée, une terre d'aventure aussi. C'est ici, au Sable d'Olonne, que part le Vendée Globe, la plus mythique des courses au large, la dernière grande épopée humaine qui donne une grande leçon de vie. Avec panache, vous avez le programme. Bienvenue sur RCF Notre-Dame. Et avec nous sur ce plateau pour le débat du jour, aujourd'hui trois invités, celle qui nous reçoit chez elle au Berry Métro, bonjour.
10: Bonjour Étienne, bonjour à tous.
9: Directrice de RCF Vendée, Philippe-Henri Forger, bonjour.
11: Bonjour.
9: Directeur du développement de l'ISS, c'est l'Institut catholique de Vendée, vous nous direz de quoi il s'agit. Évidemment tout le monde connaît l'ISS en Vendée, mais peut-être pas nos auditeurs aux confins de notre territoire. Avec nous également Mohamed Abdouni, bonjour.
12: Bonjour Étienne, bonjour à tous.
9: Secrétaire général de la CPME de Vendée, la Confédération des petites et moyennes entreprises, on verra combien. Et justement, la vitalité des entreprises est un moteur crucial pour la Vendée. Beneteau, Fleury Michon, Solebo, on connaît tous ces noms. Ce sont des fleurons vendéens. Ils participent à la vitalité de l'économie locale qui ne connaît pas la crise. Ici, le taux de chômage est un des plus bas de la France, 5%, alors que la moyenne française dépasse 8%. Et on se focalise, si on se focalise sur la région des Herbiers, dans le bocage du nord de la Vendée, le chômage baisse encore à 3%. L'un des plus faibles de France. Alors comment expliquer ce miracle vendéen? Dans son roman 93, Victor Hugo dit de la Vendée qu'elle est un prodige. Ça vient d'où ça, au Berry Métro?
10: Alors Victor Hugo, je sais pas.
9: Non mais le prodige vendéen, le miracle vendéen.
10: Le miracle vendéen, je pense qu'il vient. Souvent on parle du bon sens vendéen aussi. Là vous disiez qu'on a peu de taux de chômage, qu'on ne connaît pas la crise. C'est pas tout à fait vrai. Il y a une crise en ce moment en Vendée, sauf qu'il y a une identité qui fait qu'on fait le dos rond, qu'on va préférer avoir du chômage partiel, que comme c'est très compliqué de recruter, on va pas licencier des gens, on va préférer les garder et ralentir l'activité pour quand ça va reprendre.
9: Vous parlez d'une crise, de quelle crise s'agit-il? Est-ce que c'est une crise économique? Est-ce que là il y a un tournant un peu?
10: C'est la crise économique, on la connaît partout, on n'est pas épargné en Vendée, peut-être qu'on la sent moins ailleurs, peut-être que c'est pas un tsunami chez nous et que c'est plus une petite vague, mais elle est là quand même. Beneteau a tremblé et c'est reparti, on a vu plein de gens vendéens faire du chômage partiel, encore une fois, c'est pas dans la culture ici et pourtant c'est le cas en ce moment.
9: Mohamed Abdouni, qu'est-ce qui a permis l'éclosion des fleurons vendéens qu'on a cités, mais il y en a tant d'autres. Il y a vraiment des centaines d'entreprises ici en Vendée, dont certaines sont très connues, on les a citées. Il y a aussi le groupe Dubreuil qui possède la compagnie aérienne Air Caraïbes, par exemple. Donc c'est en Vendée, mais aussi à travers le monde. Quelle est la nature de ce terreau fertile béni de la Vendée?
12: C'est un alignement de planètes. Alors certains parlent de miracle vendéen, et c'est vrai qu'on aime parler de ce miracle vendéen. Aubry a dit, c'est de l'opportunité. Effectivement, il y a une trentaine d'années, une quarantaine d'années, on a eu sur le territoire vendéen des chefs d'entreprise qui se sont dit, je vais partir de zéro, je vais lancer mon business. Et je vais amener avec moi tout un tas d'hommes et de femmes que je connais parce que j'étais à l'école avec eux. On était sur les bancs de l'église ensemble, on était peut-être au sport ensemble, au foot, etc. Et on s'est dit, on va créer quelque chose. Mais en restant sur notre territoire. Et ça, c'est un des marqueurs forts du dynamisme et du modèle économique vendéen, c'est d'être resté, en fait...
9: C'est-à-dire que les sièges des grandes entreprises qu'on peut citer, il y en a vraiment plein, mais sont restés en Vendée, c'est pas des sièges parisiens.
12: Sont restés en Vendée et ne sont pas venus sur la ville-préfecture, comme d'autres départements.
9: Ah oui.
12: Vous avez aussi une richesse en Vendée, c'est-à-dire que dans beaucoup de départements de France, la ville-préfecture est très forte, très dynamique. La Roche-sur-Yon est forte, costaud et dynamique, mais vous allez sur les Herbiers, vous allez à Chaland, vous allez à Fontenay-le-Comte, vous allez au Sable-d'Olonne, vous avez un poumon économique fort qui est fait effectivement avec des fleurons, vous l'avez cité, Sodebo, Beneteau, Briand, le groupe Dubreuil, etc. Et un maillage d'entreprises tout autour avec des TPE et des PME qui sont restés sur leur territoire et qui ont réussi à se développer.
9: Et Philippe-Henri Forget, est-ce que justement c'est une question de gestion du territoire? Quand on se balade dans le territoire vendéen, sur les bretelles d'autoroute perdues, vraiment loin de la préfecture. Là, il y a des espèces de centres économiques comme ça, sortis de nulle part. Ouais. Est-ce que c'est ça aussi, c'est l'entreprise à la campagne, l'usine à la campagne.
11: Les usines à la campagne. Je rejoins ce que vous disiez sur le. C'est un département qui s'est quand même désenclavé. Il a fallu un alignement des planètes qui était à la fois politique, économique, etc. Mais il y avait une volonté. Très forte. Et j'ajouterais une chose sur tout ce qu'on se dit là depuis quelques minutes, c'est que c'est lié aussi à un espèce de tempérament, et là qui s'enracine beaucoup plus profondément que ces dernières décennies, mais un caractère de ne pas subir les choses, donc de faire les choses par soi-même, qui rejoint le bon sens dont parlait Aubery.
9: Parce que c'est vrai, depuis le début de cette matinée, on entend que finalement la Vendée s'est réveillée après la Seconde Guerre mondiale. Est-ce qu'elle s'est pas réveillée après la Révolution, finalement, Philippe-Henri Forget?
11: Ah. Ça, c'est le sujet que je préfère.
9: Voilà, mais j'étais sûr que ça allait forcément faire réagir un Vendéen, les guerres de Vendée, évidemment. Voilà, il y en a forcément qui tient flambeau.
11: Alors, on parle beaucoup de miracle économique, mais ce qui est intéressant, c'est de s'intéresser au mot miracle. C'est-à-dire que ce tempérament des Vendéens, et je pense pas que ça soit uniquement théorique ou pour la geste un peu romantique, le miracle, c'est plutôt de se dire que après une guerre dont la Vendée sort exsangue et décimée, c'est de ne pas subir et en même temps de ne pas vivre avec le ressentiment. Et en fait, toute la force des Vendéens, c'est...
9: Il n'y a pas de ressentiment, même 200 ans après, en parle encore. Est-ce que c'est un ressentiment de la nostalgie, de l'espérance?
11: Non, ni l'un ni l'autre. Il y a un fantasme du ressentiment, du combat, de la résistance, des choix, etc. Moi, je pense qu'au fond, c'est plutôt le miracle, c'est celui du retournement spirituel. C'est justement d'en faire une source féconde. Et c'est ça qui donne cette volonté d'action, cette générosité, cette entraide, ce bénévolat, enfin voilà, c'est tout ça.
9: Est-ce que, et on en parlera tout à l'heure, ouais, parce qu'il y a aussi une dimension spirituelle dans tout cela, mais pour rester sur la dimension économique, est-ce que les Vendéens veulent rester chez eux? Ils partent peut-être faire leurs études à Nantes ou à
10: ils
9: Paris.
10: Ils n'ont pas le choix. Il y a des études sur lesquelles ils n'ont pas le choix d'aller à Nantes, à Paris, à Niort. Ils reviennent, oui, Niort est aussi un pôle universitaire pour le sud de la Vendée, tout le Fontenaisien, etc. Le poumon, c'est Niort ou c'est La Rochelle.
9: D'accord. Et alors, donc, ils reviennent parce qu'ils n'envisagent pas leur vie ailleurs qu'en Vendée.
10: Je pense qu'à un moment donné, ils reviennent. Ils reviennent pas tout de suite, mais il y a un moment donné, ils reviennent.
9: Et ils reviennent pourquoi? Pourquoi est-ce qu'ils sont comme ça viscéralement attachés à vivre leur vie ici? C'est-à-dire, si on imagine son épanouissement, on pourrait se dire que voilà, la vie peut être ailleurs, Mohamed Abdouni.
12: Vous l'avez très bien dit, j'ai un taux de chômage qui est l'un des plus bas de France, j'ai des entreprises dynamiques.
10: J'ai la mer.
12: Qui sont ancrées sur le territoire. J'ai effectivement la mer, j'ai des locomotives touristiques, donc effectivement toute la façade atlantique, j'ai le Puy du Fou de l'autre côté, j'ai un, alors, Vendée French Art de Vivre qui est là. Pourquoi est-ce que j'irais m'installer ailleurs? Par contre, ça donne un autre objectif ou un autre enjeu, c'est-à-dire que on a beaucoup de personnes qui sont parties depuis maintenant une dizaine, quinzaine d'années faire leurs études ailleurs. Mmh. Et ça, c'est un vrai sujet pour nos entreprises, c'est de pouvoir garder nos centres de décision en Vendée. J'ai été faire mes études ailleurs, je reviens, ok. Je reprends une entreprise avec l'ADN vendéen, ça le fait. Par contre, on fait très très très attention et on le défend à la CPME, c'est qu'on puisse garder nos centres de décision avec, comme l'a dit tout à l'heure Philippe-Henri, notre mentalité vendéenne, qui est de se dire, je garde mes salariés, quand j'ai un genou à terre, je mets en place de l'activité partielle parce que c'est compliqué de les recruter, et puis je les connais. Je connais les femmes, je connais les conjoints, je connais les enfants.
10: Je tiens la buvette du club de basket.
12: Je tiens la buvette, etc., etc.
9: Est-ce que ça tient aussi à la taille des entreprises? J'ai découvert là, en travaillant le sujet ce matin, finalement, la grande majorité des entreprises en Vendée sont des entreprises, des PME, moins de 250 salariés. Est-ce que cette dimension familiale, finalement, du travail, génère aussi du dynamisme économique?
12: On est sur de l'entrepreneuriat réel. Effectivement, 95-97% des entreprises ont moins de 250 salariés. C'est un chiffre qu'on a en Vendée, qu'on a aussi au national. Et là-dessus, j'ai très très peu de liens hiérarchiques, très très peu de liens managériels. Je suis en contact direct avec mon patron, qui n'est pas mon patron. Alors j'utilise un terme...
9: Le patron qui, très souvent, a déjà fait le métier que le bonhomme est en train de réaliser au quotidien sur sa ligne.
12: Le patron qui a repris peut-être la boîte du papa ou de la maman, qui était là, qui a peut-être été à l'école, et comme l'a dit Aubry, qui tient la buvette, qui est au club de foot, qui est à l'église le dimanche matin avec moi. Pourquoi partir? J'ai un sentiment aussi d'appartenance, un sentiment d'attachement qui est là et qui me fait rester ou alors revenir une fois que j'ai fait mes études.
10: Souvent, quand on a les patrons vendéens au micro de RCF Vendée et qu'on leur parle de management, ils disent, moi je connais le prénom de tous mes salariés. Et le matin, je vais dans l'atelier et je vais saluer tous mes salariés. Et c'est pas que de la démagogie, c'est vrai. Ils se connaissent, ils voient quand il y a quelque chose qui va pas. Le professionnel et le personnel sont aussi pris en compte, et ça, c'est pas le cas dans les énormes boîtes qui sont ailleurs.
12: Dernier point là-dessus, sur ce miracle vendéen, effectivement, et Philippe Henry l'a souligné tout à l'heure, alignement des planètes économiques, mais aussi politiques. Et en fait, tout le monde se connaît. On a eu aussi la chance d'avoir aussi un conseil départemental très fort pour accompagner l'économie. On a des 2x2 partout en Vendée, avec des présidents successifs du conseil départemental, Philippe Devilliers, Bruno Retailleau, Yves Auvinet et Alain Leboeuf, qui mettent en place l'économique au centre du jeu, et tout le monde se connaît. C'est-à-dire que contacter le président du conseil départemental, le président de la Comcom ou le maire, c'est naturel et c'est rapide.
9: Philippe Henri Forger, est-ce que il y a pas aussi une histoire d'homme des fortes têtes, quoi, finalement? Est-ce que Philippe Devilliers, par exemple, dans les années 80, a fait prendre un virage décisif à la Vendée aussi à travers sa personnalité clivante sur le plan national et en même temps extrêmement fédératrice ici en Vendée?
11: Et puis quelqu'un d'assez génial. Moi, je suis né en 1985 et petit, je sais pas comment dire, mais moi je fais partie d'une génération qui a été infusée avec ce modèle et d'une volonté politique qui est pas technocratique, c'est-à-dire il y a un dessein, il y a renouer avec le sentiment d'appartenance et la fierté des Vendéens sans que ça devienne de l'orgueil ou de la vanité, en gardant cet enracinement, ce contact avec le réel dans tout ce qu'on fait. Et moi, je suis assez convaincu qu'il faut toujours poser des bases qui soient solides. Et effectivement, il y a des choses qui se sont construites sans rupture, en prenant tout l'héritage. Et c'est ça qui est beau en Vendée.
9: Au bien métro.
10: Il y a une sorte d'audace qui a été insufflée par Philippe Devilliers et qui peut être comparable à l'audace nord-américaine. C'est-à-dire que ici, on essaye. On n'y arrive pas, c'est pas grave, on aura appris. Mais combien il y a de jeunes qui vont essayer de monter leur boîte, qui vont entreprendre? Cette volonté, il y a plein de jeunes qui vous disent « Moi, je sais pas ce que je veux faire, mais je vais être entrepreneur. » Parce qu'il y a une audace, et si on rate, c'est pas grave, parce qu'il y aura toujours quelqu'un pour nous relever, toujours quelqu'un pour nous aider à nous relever et nous dire « Bah, en fait, là, peut-être c'était là, et on y retournera. »
9: Philippe-Henri Forger, pour continuer sur la personnalité de Philippe Devilliers dans les années 80, il est allé chercher des talents aux quatre coins de la France pour justement redynamiser l'économie vendéenne. Qu'est-ce que la Vendée avait d'attirant pour des personnes qui n'étaient pas originaires de ce territoire?
11: Le souffle commence vraiment par les idées et ce grand dessin, un peu ce projet de redonner. Il y avait une dette. C'est comme la France, hein. Ce territoire-là, il est magnifique, il mérite d'être aimé.
9: En même temps, Richelieu disait de la Vendée que c'était le diocèse le plus croté de France.
11: Mais une dette des Vendéens, en se disant on leur doit quelque chose, parce qu'ils ont sacrifié beaucoup alors dans les différents épisodes de l'histoire, que ça soit la Première Guerre mondiale et évidemment avant, au moment de la Révolution, et de pouvoir leur rendre hommage parce qu'ils ont été fidèles et ils sont restés fidèles et ils sont restés fidèles à leur cœur. Et voilà. Et donc il y avait cette dette de vouloir leur redonner cette fierté que le drapeau vendéen flotte sur toutes les mers du monde. C'est vraiment l'intuition du Vendée Globe. Et donc ça, ce sont des idées géniales qui emportent tout le monde.
10: cette fidélité, on la ressent parce que en Vendée, alors il y a cette nouvelle génération, mais en Vendée, on fait carrière. Combien il y a de salariés qui sont dans la même boîte depuis 20, 30, 40 ans. Enfin, Mohamed, je pense que vous en êtes témoin, mais c'est vraiment ça. Hein.
9: Et Mohamed Abdouni, justement, est-ce qu'on crée encore des entreprises ou est-ce qu'on vit sur ses acquis en Vendée? Est-ce qu'on vit autour des fleurons qu'on a cités, Fleury, Michon, Sodebo, Dubreuil, etc. Ou est-ce que se créent des pôles d'innovation? Est-ce qu'on est imaginatif? Est-ce qu'on invente des choses aujourd'hui en Vendée encore?
12: On invente et on innove beaucoup, et Philippe Henry l'a très bien dit. C'est-à-dire qu'on a ce luxe, on comprend pour choisir et on se mobilise après tous ensemble. Et effectivement, on a des salariés d'entreprises qui se mettent à créer leur structure. On a aussi un phénomène nouveau avec la micro-entreprise qui se crée, où j'ai envie d'être mon propre patron, d'être acteur de mon parcours. Et vous avez tout un tas d'innovations qui sont faites, avec des innovations de rupture liées aux nouvelles technologies, liées aux nouvelles tendances, réchauffement climatique, l'éolien qui sont des nouveaux fleurons. Et puis l'IA qui arrive aussi et qui permet à certaines start-up, les licornes, d'avancer de manière très très rapide.
9: C'est ça. Est-ce qu'il y a des technologies de pointe qui n'existent qu'en Vendée?
12: Alors, elles n'existent pas qu'en Vendée, mais elles sont souvent créées ou testées en Vendée. Je vais prendre un cas très concret, Life. Life avec l'éolien et l'hydrogène, qui a fait, donc Life qui est nantais, sa première turbine de production d'hydrogène a été faite à Bouin, en Vendée. Première plateforme mondiale qui a été faite. Deuxième point, dans le sud Vendée, Rénal Finéral, qui est la première fonderie bas carbone d'Europe, qui est aussi né en Vendée. Comme quoi, on fait des choses en Vendée et on se retrousse les manches en disant, allez, on essaye. Et Philippe Henry l'a très bien dit, c'est pas grave si on réussit pas, mais en tout cas, on va tous ensemble, collectivement, se donner les moyens de réussir.
9: Est-ce qu'il y a une notion de fécondation réciproque des entreprises? On crée une entreprise parce qu'elle va servir à une autre et que finalement tout cela sera vertueux pour le territoire?
12: Historiquement, le modèle vendéen est comme ça et la conséquence du suivi de grosses entreprises. Rénovpal. Rénovpal aux Herbiers. Rénovpal, c'est
9: le quoi?
12: Ils rénovent des palettes, transforment des palettes.
9: Et des palettes sur lesquelles on met des choses pour les entreprises.
12: Entreprises d'insertion, nées en fait des palettes qui étaient faites par Fleury Michon, qui étaient laissées à l'abandon par Fleury Michon. Comment on fait pour réutiliser, réemployer, etc. On crée à chaque fois des métiers liés à nos grosses locomotives. Ben vous avez tout un tas de sous-traitants industriels qui sont là et qui sont au service d'eux.
9: On va ouvrir un sujet, mais qu'on développera après le flash, Philippe-Henri Forget. L'enjeu aussi, c'est de former les jeunes en Vendée pour alimenter ces entreprises. Est-ce que la formation en Vendée est suffisamment large pour permettre justement aux Vendéens de se former ici et ensuite d'intégrer les entreprises ici sans forcément avoir besoin d'aller faire des grandes études à Paris? Vous êtes, directeur du développement de l'ICES. Est-ce que ça fait partie de votre quotidien dans vos réflexions?
11: Oui. Et la réponse, c'est qu'il y a encore beaucoup d'offres à créer. Donc, il y a plein de choses à faire ici. Et la bonne nouvelle, c'est que il y a un bouleversement dans l'enseignement supérieur français aujourd'hui. Tout est sur la table. Et on peut prendre des parts de marché aux grandes métropoles. C'est la bonne nouvelle. Et je pense que la Vendée peut tirer son épingle du jeu.
9: Vous observez ça, Aubéry Métron?
10: Oui, ça se voit. Par exemple, récemment, il y a une antenne de la première année de médecine qui a été implantée à l'hôpital de La Roche-sur-Yon, parce que sinon, les Vendéens étaient obligés d'aller à Nantes. Et il y a des freins, parce que c'est pas des familles qui sont très riches, parce qu'il y a le logement, et donc il y a plein de jeunes qui renonçaient à devenir médecin parce que c'était un frein d'aller hors de la Vendée.
9: En même temps, on pourra en reparler juste après les infos, mais quand même, c'est intéressant de pas rester en vase clos, de pas rester toute sa vie forcément au même endroit, non?
10: Oui, mais après, de toute façon, pour la deuxième année, ils sont obligés d'aller à Nantes. Mais au moins, sur la première année, une fois qu'ils ont leur diplôme, ils savent que c'est la bonne chose.
11: Le grand défi, c'est d'attirer des nouveaux Vendéens, des Vendéens d'élection. Et c'est là où une offre d'enseignement supérieur tout à fait vendéenne peut attirer des nouvelles ressources pour la Vendée.
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9: Le débat du jour sur RCF Notre-Dame jusqu'à 10h, avec la grande joie de vivre cette émission en direct de la Vendée ce matin. On évoque le miracle vendéen avec nos invités. Aubéry Métron, la directrice de RCF Vendée, Philippe-Henri Forget, directeur du développement de l'ICES, l'Institut catholique de Vendée, Mohamed Abdouni, le secrétaire général de la CPME de Vendée, la Confédération des petites et moyennes entreprises. La Vendée, ici, on assume sans complexe l'héritage des guerres de Vendée qui a fait de ses habitants des résidents résistants pendant la Révolution, on admire l'héritage chrétien. Est-ce qu'on fantasme pas un peu cette histoire au périmètre
10: romain? Est-ce que vous, vu de hors de la Vendée, vous ne fantasmez pas un peu l'histoire des guerres de Vendée? C'est un peu ça, la question qu'il faut se poser.
9: J'ai tiré le trait un peu fort. J'ai appuyé un peu sur le crayon.
10: Sur les guerres de Vendée, moi je me rends compte avec les stagiaires, les alternants qu'on peut avoir qui sont vendéens. Quand on leur demande de faire un sujet sur les guerres de Vendée, ils font « Ah ouais, j'ai vaguement vu ça en histoire, mais c'est pas quelque chose que tout le monde porte au quotidien, les guerres de Vendée. » Ça imprègne, c'est une question de caractère, comme le disait tout à l'heure Philippe Henry, mais c'est pas une question, en tout cas, que nous, sur le terrain, on sent qu'on aborde tous les jours.
9: Bon, Philippe Henry Forge, quand même. Si.
11: Alors, y a...
9: Le souvenir vendéen, c'est quelque chose de permanent,
11: mais
9: ici.
11: J'en fais partie, justement. Ah, bon, voilà. Donc, je pense que, pour être juste... si je reformule votre question, c'est quelle est la part dans cette identité vendéenne aujourd'hui de choses vraies, de choses qui est un peu y a quelque chose de gonflé, de etc. Je pense qu'une identité, ça se nourrit. En fait, ça peut pas être quelque chose de complètement figé, sinon la Vendée serait un musée, une conservation, enfin voilà, dans une vitrine. Donc ça s'entretient, et ce lien avec l'histoire, la culture, ses écrivains, ses paysages, son patrimoine, il est essentiel. Et pour moi, c'est un des vrais défis. Quand j'écoutais la première partie de notre débat ce matin, je me disais, en fait, tout l'enjeu, c'est comment on garde cette espèce de feu en Vendée, d'envie de créer, d'entreprendre, d'aimer notre terre sans être dans l'orgueil, et en même temps de s'entraider, d'avoir toujours cette générosité.
9: Sans nostalgie aussi, c'est-à-dire qu'on peut pas vivre à travers les moulins du nord de la Vendée.
11: Non, quoi. Et je pense qu'elle existe plus, mais il y a quelque chose qui se nourrit de cette histoire-là. Nous, en tout cas, on utilise ça et on se met dans les pas des grands personnages qui ont fait cette Vendée. C'est la mémoire qui nourrit l'audace. Et donc, si on connaît ses racines, on a envie d'entreprendre et d'être fidèle à la hauteur de ceux qui nous ont précédés.
9: Excellente transition. Je voulais qu'on évoque justement les personnages qui ont vraiment façonné la Vendée. Pour vous, qui sont ces personnages? Est-ce que c'est le maréchal de la Tassigny? Est-ce que c'est Clémenceau? Est-ce que c'est Napoléon? Est-ce que c'est même jusqu'à Philippe de Villiers?
10: Moi, je pense que chercher ailleurs. Il y a Philippe de Villiers dans un personnage, il faut le dire. Je pense qu'il y a aussi cette légende de Charette. Le panache et l'audace vendéenne sont effectivement issus de François Athanase Charette et des guerres de Vendée. Après, dans les restes des personnages, je pense qu'il y a tous ces capitaines d'industrie aussi qui restent des gens qui sont inspirants pour les nouvelles générations, en tout cas de ceux qui veulent entreprendre.
9: Paul-Henri Forgé. Philippe-Henri Forgé, pardon.
11: Philippe-Henri, mais je ne vous en veux pas. Il y a un panthéon des grands personnages. Je trouve que ce qui est intéressant aujourd'hui, ce sont les figures de ces patrons de ces dernières années. L'aventure de Beneteau, d'Annette Roux, c'est formidable. Faut vraiment écouter. On trouve des pastilles sur des conférences sur toute l'histoire entre le petit armateur, enfin le constructeur même le petit chantier naval à Saint-Gilles-Croix-de-Vie jusqu'à ce leader mondial. C'est passionnant. Et puis la Vendée, dans le Panthéon, il y a quelque chose de avec des anonymes, quelque chose de populaire. Moi, ce qui m'a marqué dans mes lectures, et c'est quelque chose que je recommande à toute personne qui veut comprendre, qui arrive en Vendée et qui veut connaître ce pays, c'est Les Mouchoirs Rouges au Cholet de Michel Ragon. Et Michel Ragon, on peut pas l'accuser d'avoir été un grand idéologue.
9: Mais là, on est déjà plus en Vendée, en fait. C'est les Mauges, enfin, c'est un territoire
10: seulement. C'est la Grande Vendée.
11: C'est toute la Vendée militaire, donc c'est le département administratif de la Vendée, mais évidemment, les Deux-Sèvres, l'Anjou, etc. Mais là-dedans, c'est aussi le tempérament populaire de tous ces anonymes, parce que c'est une terre qui est restée jusqu'il y a encore quelques années à 95% complètement rurale et paysanne. Mais donc ce sont pas des grands personnages illustres, mais ce sont des anonymes, des inconnus, mais qui sont restés fidèles. Et ça vaut le coup de creuser ça.
9: Mohamed Abnouni, pardonnez-moi cette question aussi frontale, mais quand on est issu d'une immigration, peut-être même lointaine, mais comment on s'approprie cette histoire qui date de la Révolution, justement?
12: Très humblement, parce que mes parents sont arrivés en 82 en Vendée, je suis né en 85. Très simplement, très modestement, en faisant ce qu'on dit et en disant ce qu'on fait. Et quand vous posiez la question tout à l'heure des figures qui m'ont marqué en Vendée, je vais vous en citer des dizaines, mais qui sont pour vous complètement inconnues au bataillon.
9: Allez-y, on peut y aller, c'est hyper intéressant.
12: Ça va être une Françoise Rampillon, qui a été présidente du CIDFF, du Centre d'Information des Droits des Familles, qui a œuvré pendant des dizaines d'années pour avancer. Ça va être un Jackie Hermouet, qui a été mon coach de foot à l'ESO La Roche. Ça va être mon boulanger du coin, j'allais chiper quelques bonbons et qui m'engueulait et qui me mettait une toutoune, pardon pour l'expression, qui me mettait une toutoune, qui allait voir mes parents et j'en reprenais une d'air. C'est ça qui m'a forgé pour me façonner, me créer avec cette humilité, cette simplicité. Ce miracle vendéen et ces grands hommes, effectivement, on les a vus.
9: On peut devenir vendéen, en fait.
12: On peut devenir vendéen, ouais. On peut facilement devenir vendéen. Beaucoup nous disent, c'est compliqué d'arriver en Vendée, mais une fois qu'on est adopté, on l'est et on devient vendéen.
10: Je ne suis pas vendéenne, je suis arrivée il y a 5 ans. J'espère. J'en ai en tout cas l'impression, mais effectivement, je l'ai vu cette bascule. Dire ce qu'on fait et faire ce qu'on dit. C'est exactement ça. Il y a un moment donné où il faut faire ses preuves. On aime les gens qui travaillent en Vendée. On aime les gens qui font. Et on n'est pas que sur des paroles. On n'est pas là pour faire des poncifs et dire je vais faire mais rien faire. À partir du moment où les gens voient que vous faites, vous commencez à avoir une légitimité et donc vous rentrez dans ces réseaux qui font la Vendée.
12: Je vais citer quelqu'un qui est Jacques Auxiette, sur La Roche, maire donc, de La Roche.
10: Ancien
12: maire de La Roche.
9: Il a été maire de La Roche pendant très très longtemps, avant
12: président de la région. Régional, etc. C'était pas l'amour fou politiquement parlant avec Philippe Bévilier. Par contre, ils avaient une ligne claire pour la Vendée, on se dépouillera. On se dépouillera et on se retroussera les manches. Quelles qu'en soient nos idées politiques au national, etc., on avancera pour la Vendée et on fera de La Roche et de la Vendée, voire de la région, un département, un territoire très fort.
9: Mais alors ça, c'est un exemple très intéressant. Jacques Auxiette, l'homme de gauche, Philippe de Villiers, l'homme de droite, très attaché aux racines de la Vendée. Les deux pouvaient s'entendre, mais sans doute pas sur les mêmes convictions profondes. Et de là vient ma question suivante, Philippe-Henri Forger. Quelle est la place de l'Église et de la foi chrétienne dans cette histoire-là? Une Église qui a été très forte dans les zones rurales, qui s'est aussi beaucoup impliquée auprès de la jeunesse agricole avec l'Action catholique, qui change peut-être de visage aujourd'hui encore. En tout cas, c'est sans doute un fil conducteur de la Vendée, la Vendée catholique, mais qui a pris beaucoup, beaucoup de visage.
11: Oui, et encore une fois, ça passe par des choses très simples, assez modestes. Et si on prend le temps long, toujours pour rejoindre un peu le fantasme de la guerre de Vendée, en fait... Il y a eu Richelieu, il y a eu le père de Montfort, il y a eu, en fait, c'est une terre qui a toujours été, entre guillemets, fécondée par le catéchisme, les paroisses, vraiment à l'échelle locale, donc une idée de subsidiarité. Voilà. Mmh. Et je pense que ça, avec des styles et des courants et des sensibilités différents, il y a toujours eu ce rôle social, de l'Église qui existe encore aujourd'hui, même si évidemment, il y a des changements qui sont liés à l'époque, etc. Et que l'Église, change un peu de visage aujourd'hui, parce que, voilà, on est dans un retour d'un peu de balancier d'une époque post-conciliaire qui a été très forte aussi en Vendée. Là où on pense que la Vendée, c'est tous des grands résistants, des héritiers, des chouans, etc. Ce qui est complètement...
9: Quand on a dit à la rédaction, ouais, on va faire une matinale en Vendée, tout le monde nous a dit ah, une terre catholique et tout ça, en s'imaginant des prêtres peut-être en soutane. Et voilà. Et en fait, le visage du clergé est sans doute très très bigarré.
11: Très bigarré. Donc on a eu vraiment un très fort courant post-conciliaire. Donc voilà. Et puis en même temps, il y a un renouveau missionnaire dans les grandes villes de Vendée. Et puis il y a des et ça c'est le sujet intéressant qui touche à l'avenir, c'est qu'il y a des vocations sacerdotales, des vocations religieuses. Il y a beaucoup de conversions. Un peu le phénomène qu'on connaît avec l'Église de France. Et donc ce visage de l'Église change comme il le fait en France, mais la Vendée a quelque chose. Pour moi, quelque chose en plus. Aujourd'hui, on le voit, justement, beaucoup de diocèses nous envient certaines initiatives menées par des prêtres, mais aussi par ce qu'on fait à l'ICES, etc., et qui ont une vraie fécondité ensuite sur la vie de la société.
9: Allez, vous avez fait le lien tout trouvé pour le sujet suivant, l'éducation, l'enseignement catholique. Ici, et c'est peut-être une particularité dans l'ouest de la France, 50% des élèves sont scolarisés dans l'enseignement catholique. Alors, c'est le cas aussi en Bretagne. Mais alors, il y a des territoires en France où c'est pas du tout la même chose. Sans doute que certains nous écoutent en se disant au bout de la France que c'est quasi irréel d'entendre quelque chose comme ça. Pourtant, ça a toujours été le cas en Vendée.
10: Et c'est très important parce que du coup, l'enseignement catholique continue de faire le maillage. Il y a des écoles, des villages où il n'y a que l'école catholique qui est là. Ça reste une école à deux classes, mais il n'y a que l'enseignement privé qui est là. Et donc, on fait du lien social. L'enseignement catholique continue de faire du lien social malgré la baisse de natalité, et donc ça crée aussi cette proximité et le fait qu'il y a des élèves, alors c'est pas le cas partout, effectivement, dans le sud Vendée, il faut faire un peu plus de quart, mais on a des élèves qui font moins de 10 minutes pour aller à l'école tous les matins. Et ça, dans un territoire comme le nôtre, qui est comme un territoire rural, c'est pas le cas partout.
13: Bon, Madame Doudy, vous voulez réagir ?
12: Non, c'est ce qu'on, et je complète ce que dit Aubry, c'est ce qu'on cite quand on se déplace hors Vendée sur ce miracle encore, un Vendéen, une église, une école,
10: catholique, une usine.
12: Et une usine. C'est le triptyque de toutes les communes de Vendée. Il y en a deux qui n'ont pas d'entreprise sur les 280, un peu plus de 290 communes de Vendée. Ça fait aussi partie de ce bénévolat, de cette imprégnation territoriale qui fait que on aime son territoire parce qu'on est en proximité. On a aussi une culture de la propriété immobilière forte en Vendée. J'ai envie d'être propriétaire à côté de mon entreprise parce que effectivement j'ai ce tissu catholique, j'ai ce tissu associatif, ce tissu économique qui est en proximité.
13: Philippe Henri Forger.
11: Non, mais l'anecdote, c'est la folie des Vendéens avec le basket.
13: Mais le basket,
11: ça marche à fond parce que et plus que le foot, parce que vous avez un double héritage. Le foot, c'était plutôt un héritage de l'enseignement laïque, et le basket, c'était les patronages des curés. Et le basket aujourd'hui irrigue toute la vie sociale. Et pour revenir à chaque village, à son église, son école et son entreprise, il faut voir aussi la folie des parents dans les associations de parents, dans les kermesses, etc. Mais c'est incroyable. Mais il y a du lien social, donc c'est ça qui est assez génial.
13: Un mot sur la démographie. Ouais. C'est un département qui perd les habitants. Et j'étais surpris en découvrant.
10: Alors, pas tout à fait. On gagne des habitants, mais le solde. Perd des naissances.
13: Voilà, c'est ça.
11: Le solde naturel.
13: Exactement, le solde
10: c'est
13: naturel.
10: C'est qu'on a plein de gens qui viennent s'installer en Vendée parce que on cherche de l'emploi, parce que quand on est retraité, on se dit que c'est une jolie douceur de vivre. Mais par contre, ces gens-là, ils arrivent, ils ont déjà fait des enfants. Ils ont déjà des familles, ils ont déjà des petits-enfants. Donc on a un taux de natalité qui est en baisse, qui est plus bas que dans le reste de la France, même si on a une population qui ne cesse d'augmenter en Vendée.
13: Philippe-Henri Forger, c'est un défi sans doute pour vous à l'Institut catholique de Vendée, donc l'ISES, de garder justement cette vitalité des jeunes familles pour justement un peu remplir vos classes.
11: Ouais, on a été conçu dans les années 90. L'ISES a été créé pour offrir une offre de l'enseignement supérieur aux Vendéens qui faisaient pas beaucoup d'études ou qui même ne voulaient pas partir. Et donc voilà. Et on essaye d'être le plus fidèle à cette mission-là, d'offrir de l'enseignement supérieur aux Vendéens. Et en fait, ce qui est amusant aujourd'hui, c'est qu'on voit une double fécondité puisque vous avez des gens de toute la France qui viennent faire leurs études à l'ISES. Et ça, c'est un des plus beaux fruits pour nous, c'est qu'ensuite ils s'installent ici. C'est-à-dire que...
13: Ah oui, ils choisissent de vivre leur vie ici
11: dans le territoire. Ouais. Donc ça, c'est vraiment important parce qu'effectivement, aujourd'hui, on a un défi pour la Vendée, c'est quand même un vieillissement de la population. Effectivement, les Vendéens ne font peut-être plus assez d'enfants et puis il y a beaucoup de personnes âgées qui s'installent, plus le vieillissement naturel de la population. Ouais, exactement.
13: Les retraités parisiens viennent passer leur retraite ici, à Saint-Jean-le-Mont, au Sable d'Olonne, à Saint-Gilles-Croix-de-Vie ou dans la baie de l'Aiguillon.
11: Exactement, mais qui pose alors c'est génial pendant 25 ou 30 ans, et ensuite ça pose la question de la vulnérabilité et de la fin de vie en Vendée, parce que vous avez des gens qui sont parfois un peu déracinés et qui viennent finir leur vie ici, et donc il y a des vraies questions sur ce phénomène qui est très très fort en Vendée.
13: Alors on se rapproche de la mer, alors on va pouvoir entrer dans l'histoire panache, une autre encore, celle du Vendée Globe. On va se rapprocher de la mer et on en parle dans quelques secondes.
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13: Toujours dans le débat du jour sur RCF Notre-Dame, en direct de la Vendée ce matin avec nos invités Aubery Métro, directrice de RCF Vendée, Philippe-Henri Forger, directeur du développement de l'ISES, l'Institut catholique de Vendée, Mohamed Abdouni, le secrétaire général de la CPME de Vendée. Pour finir, je voudrais qu'on évoque une aventure vendéenne qui passionne à travers le monde. Le Vendée Globe, l'Everest des mers, la plus mythique des courses au large, un tour du monde de 45 000 km en solitaire, sans escale, sans assistante, sans doute la dernière grande épopée humaine de notre époque. Les marins, ils sont confrontés à des conditions extrêmes, une solitude totale, malgré la compagnie des baleines et des albatros dans les mers du sud. La vie de ces skippers exceptionnels est un témoignage pour notre société. J'en ai pour preuve l'émotion suscitée par la mort de Charlie Dalin, le vainqueur du dernier Vendée Globe. Il a fait la course avec un cancer de l'intestin. La Vendée lui a rendu hommage hier soir. Et RCF Vendée était évidemment présente pour vivre cet hommage au périmètre.
10: Oui, parce qu'en fait, déjà, Charlie Dalin, c'est un héros de faire le tour du monde en 64 jours. Et en plus, quand on a appris l'automne dernier qu'il avait fait le tour du monde avec, comme il l'a dit, une tumeur de la taille du pamplemousse à l'intérieur du ventre, ça l'a rendu humain, en quelque sorte. Encore plus héroïque, mais humain. Et effectivement, quand on a appris sa mort la semaine dernière, moi, pour l'anecdote, j'étais en sortie scolaire, j'étais avec d'autres mamans, et ben, les autres mamans, elles étaient sous le choc aussi, alors qu'elles n'ont pas suivi le Vendée Globe. Je pense que c'est vraiment quelque chose qui a touché toute la Vendée à travers ses entreprises, et même au-delà, quand on voit que l'équipe fait sa une, un océan de larmes avec Charlie Dalin, le lendemain de l'ouverture de la Coupe du Monde, ça aussi, ça dit quelque chose de l'héroïsme de Charlie Dalin.
13: Son héroïsme, et ça dit quelque chose de l'épopée que représente le Vendée Globe. Il n'y a pas d'équivalent, quel que soit le sport, de cette course absolument exceptionnelle où on risque sa vie quand même.
11: Et encore une fois, ce qui précède même le défi technique ou sportif, la haute performance, encore une fois, c'est la philosophie. C'est l'idée de cette aventure humaine, d'affronter les éléments, d'aller dans les derniers lieux où il y a encore plus de... Les océans, c'est comme l'espace, c'est là où il y a encore plus de choses à découvrir.
10: Qu'on connaît pas
11: que ce qu'on connaît aujourd'hui.
13: Mais vous savez que quand on est sur le point de mes mots, eh bien, finalement, on est plus loin d'une zone de Terre que la station spatiale européenne.
11: C'est ça qui est incroyable. Et donc, on a besoin de s'émerveiller. Ça fait partie de la recette. On a besoin d'être touché par quelque chose qui touche profondément à la condition humaine, c'est-à-dire notre esprit de nous dépasser. Et donc, forcément, c'est universel.
13: Mohamed Abdoni.
12: Universel et de l'humilité. Parce que, effectivement, de s'engager tout seul à faire un parcours sur 2 mois, au milieu de l'océan, au milieu de nulle part. On appelle ça l'Everest des mers, hein, c'est pas pour rien. Il faut en avoir, pardon de l'expression, il faut être taillé pour, il faut aussi ce sentiment de folie. Et puis se dire, je reviens de ça avec cette modestie, cette humilité, parce que je suis tout petit au milieu de l'immensité de l'océan et de notre planète. Chapeau et encore une fois, hommage à ce qu'il a pu faire et toutes les prières vont aussi à ses proches, parce que il faut en avoir et il faut être très très fort pour le faire.
13: Ou bien métro.
10: Il y a le Vendée Globe, en fait, c'est je trouve que ça a une quintessence de tout ce qui est la Vendée, parce que il y a des choses qu'on ne voit pas quand on est le grand public, mais le Vendée Globe, c'est aussi toute une plateforme économique. Quand vous regardez le sponsor de la course, c'est Sodebo. Sodebo, c'est une entreprise vendéenne qui est du nord de la Vendée.
13: Non, tous un sponsor.
10: Oui, mais le sponsor de la course, c'est Sodebo. Et bien sûr qu'il y a des sponsors vendéens. Groupe Dubreuil, 3e, Sébastien Simon, vendéen. Arnaud Boissière, la Micheline, ils ont tous des sponsors vendéens. Et là aussi, ça dit quelque chose de l'économie. Et quand le Vendée Globe est parti en 2024, toute l'économie de la Vendée s'est faite pendant 3 semaines au Sable d'Olonne, n'est-ce pas, Mohamed?
12: C'est ritualisé. 3 semaines pendant le village, toute l'économie vendéenne migre naturellement vers les Sables d'Olonne et ça devient l'épicentre vendéen de l'économie.
13: Mais c'est pourquoi faire c'est du business ou c'est... Qu'est-ce qui se passe là pour les entreprises?
12: Non.
13: C'est une vitrine.
12: On échange surtout. En fait, le business n'est que le résultat des discussions, des échanges qu'on peut avoir. Les gens viennent pas pour ça au départ. Les gens, ils viennent parce qu'ils aiment la mer, ils aiment leur Vendée Globe. C'est un sentiment important. C'est un sentiment qui ruisselle même maintenant dans les écoles avec le Vendée Globe Junior, etc. Enfin, on a fait de ce Vendée Globe notre Terre Sainte, notre petit hôtel.
13: Allez-y. De toute façon, depuis ce matin, on chante les louanges de la Vendée. Allez-y. Profitez-en. Vous avez jusqu'à 10 heures pour le faire. Après, j'espère qu'on partira ailleurs. Il y a d'autres territoires qui sont formidables aussi.
12: Il y a d'autres territoires magnifiques en France et dans le monde. Mais la Vendée, c'est quand même mieux.
11: Ouais, et puis tout notre sujet, c'est ça, c'est que le modèle vendéen a quelque chose d'universel qui peut s'exporter. En fait, ce tempérament-là, ces dernières années, on a dans notre centre de recherche à l'ISS, on travaille sur ce sujet-là, c'est-à-dire avec des doctorants, des enseignants-chercheurs, sur la façon dont ce modèle, comme certaines régions d'Allemagne, comme au Japon, etc., enfin, on essaye de comparer à d'autres lieux en France, en Europe ou dans le monde, et il y a quand même une recette qui marche, et j'en veux pour preuve, le Vendée Globe, Aubery l'a souligné, c'est un moment de communauté vendéenne, où tout le monde fait du réseau, c'est aussi une vitrine, les entreprises y sont associées, mais son modèle... c'est que c'est pas une entreprise lucrative qui détient la licence de marque Vendée Globe, c'est que ça appartient aux Vendéens. C'est ça qu'il faut rappeler.
13: Alors c'est ça, c'est une initiative du conseil départemental.
11: Oui, avec ses entreprises, avec son réseau, etc. Mais ça appartient à tous les Vendéens et ça donne encore plus de force à ce projet.
10: Voilà. C'est géré par une société publique. C'est pas géré par une grosse boîte. Hein.
13: On en parle. Moi, j'aimerais que vous nous témoigniez de ce qui vous a fait vibrer le plus ces dernières années avec le Vendée Globe. Il y a eu le dernier Vendée Globe, c'était 2024-2025. Évidemment, là, on est marqués tous par la disparition de Charlie Dalin. Qu'est-ce qui vous a le plus touché? Est-ce que c'est la remontée, par exemple, du chenal des skippers et qui sont acclamés dans une ferveur incroyable du premier au dernier? Est-ce qu'il y a d'autres choses? Vous étiez, par exemple, dans un Zodiac pour accueillir les bateaux. Vous, au large, au Berry?
10: Ah bah moi, je pense que je n'y connaissais rien à la voile et maintenant je ne parle que du Vendée Globe. Enfin, il y a quelque chose qui est vraiment au-delà de tout. Enfin, c'est pleurer devant la performance, c'est trembler avec eux. Il y a quelque chose qui est vraiment de l'ordre de la communion. Enfin, quand on voit tous ces gens qui se lèvent et qui sont à 6 heures du matin, quand il fait un froid glacial, il faisait moins 4 quand on a accueilli Sébastien Simon. Et les quais étaient noirs de monde parce que, oui, c'était un Vendéen, mais c'est fabuleux ce qu'on peut vivre là-bas. C'est indescriptible. Pour le coup, je suis dans le superlatif. Mais vraiment, tant qu'on n'a pas vécu une arrivée du Vendée Globe, on peut pas comprendre ce que c'est.
13: Bah, Philippe Henry, c'est pas exportable, ça.
11: Non, mais il y a un rapport, il y a une audace, c'est un risque, parce que cette course en solitaire, sans assistance, elle a quelque chose de... Moi, mon souvenir, c'est pas la dernière édition, c'est l'édition de 2020, c'est quand...
10: On a perdu Kevin Escoffier.
11: Kevin Escoffier.
13: Ah, oui. Et Jean Le Cam.
11: Et ce soir-là, et Jean Le Cam qui va... Mais moi, ce soir-là, je...
13: Attendez, racontez-nous, pour ceux qui ne savent pas,
11: alors, donc, Kevin Escoffier... Le skipper de PRB va s'abîmer en mer, son bateau va se retourner, et il va... Et puis on sait que le soir, on se couche, on apprend cette nouvelle-là, toute la France, à commencer par le président de la République, tout le monde est mobilisé, tous les secours, etc. Et au milieu des océans, et dans une mer du Sud qui est complètement avec des creux.
10: Il est sur un petit radeau pneumatique,
11: et on sait que Jean Le Cam se détourne pour se porter à son secours. Et moi, ce soir-là, je me couche avec mon épouse en me disant, Jean Le Cam l'a aperçu un moment et il l'a reperdu.
13: Ouais.
11: Et on se dit. C'est fini de cet homme-là. Il va disparaître, englouti par les flots. C'est impossible, les probabilités qu'on le retrouve. Et je me suis levé le lendemain matin et Jean Le Cam l'avait retrouvé. Donc à la fois, c'est une aventure humaine qui est formidable, qui est incroyable de solidarité. C'est merveilleux. Et en même temps, c'est vertigineux. Il y a un abîme. Et en fait, permettre une aventure comme ça, c'est incroyable. Mais c'est à la hauteur de l'aventure de l'aéropostale pour nourrir les rêves d'un enfant.
13: Ouais, c'est vrai que c'est presque Antoine de Saint-Exupéry, là. Ouais.
10: Et pour les coulisses, donc PRB sponsor Vendéen et Jean-Jacques Laurent, là, du début à la fin, dans le PC course, au téléphone, en attendant qu'on retrouve son skipper. Donc ça dit aussi de tout le lien qu'il peut y avoir. Hein.
13: C'est des gens qui dorment pas beaucoup, ça. Hein. Mohamed Abdouni. Ah,
12: souvenir Vendée Globe, effectivement. Il faut faire une arrivée ou un départ, ça c'est... Et puis, Jean Le Cam. Jean Le Cam. Il y a, voilà, au-delà des performances sportives, voilà. Humainement, je me dis, je vais aider un copain, on est tout seul, et on y va. Et on y va, on y va, et on essaye de revenir avec lui. Et effectivement, ce suspense, parce que vital, il faut appeler un chat, hein, vital là-dessus, de se dire... Qu'est-ce qui va devenir? Et là-dessus, on est tous emportés par l'engouement et la ferveur quand ils reviennent tous les deux. C'est magnifique, magnifique ce qu'il a fait.
10: Et il y a quelque chose de très spirituel, parce que quand on interroge les marins ou même les gens qui géraient les sauvetages de Kevin Escoffier, il y a un moment donné, tout le monde se raccroche à plus grand. Il y a un moment donné, tout le monde se met à prier, qu'on croit ou qu'on ne croit pas, tout le monde prie. Ouais.
12: On a une humilité face à au-dessus.
11: Et moi, je pense que c'est ce qui m'accroche, parce que je suis pas du tout un fan de sport, et d'habitude, je suis aucune compétition, mais vraiment de rien. Ça m'intéresse pas du tout. Je préfère être dans les bouquins, dans d'autres choses. Et là, je me mets par empathie avec ce qu'ils vivent, et je me dis, ces hommes-là, dans les mers du Sud, face à l'immensité du monde, j'aime bien les dessins de Sampé, il en fait souvent des petits personnages, mais en même temps, ils sont uniques, merveilleux et attachants. Et ils ont quelque chose de singulier. Et je me dis, ça, c'est vraiment l'aventure avec un grand A, parce qu'elle ramène à quelque chose d'absolu, de l'homme seul face à la création.
10: Allez, écoutez, alors on fait notre autre promo, hein, mais sur RCF Vendée, on a fait un podcast qui s'appelle Au creux de la vague, et qui intéresse, justement, on a été interrogé plein d'acteurs de la course au large sur à quoi on se raccroche quand on pense que tout est perdu.
13: Mais j'ai cru comprendre qu'il y avait une vierge de Rocamadour qui était dans les bateaux. Elle se promène dans les bateaux.
10: Alors on distribue, il y a une petite vierge qui est distribuée aux marins qui le veulent et qui peuvent l'emporter. Et la vierge de Rocamadour remonte le chenal avant que les marins partent pour les protéger.
13: Allez, il nous reste quelques secondes. Je voudrais que chacun à votre tour, en une phrase, vous nous donniez l'envie de venir en Vendée. Pas seulement pour les vacances au Sable d'Olonne, à l'Île-Dieu ou je sais pas où, mais voilà, qu'on s'intéresse à ce territoire qui finalement fait rêver, fait fantasmer aussi sans doute, on l'a dit, mais voilà, qui est passionnant à découvrir avec vous ce matin. Allez, chacun à votre tour, et ce sera la conclusion de cette émission. Mohamed Aïdouni, allez, on commence avec vous.
12: Venez découvrir le bénévolat vendéen.
13: Philippe-Henri Forget.
11: Moi, c'est une invitation aux actifs et aux familles. Venez vous installer en Vendée. C'est un lieu qui a un avenir prometteur et pour les créateurs, qui est plein d'enthousiasme, plein de promesses.
13: Au bien évidemment.
10: On est vraiment dans, on a le droit d'échouer, on apprend de l'échec, et moi je trouve qu'on est vraiment dans des témoins de l'évangile.
13: Merci infiniment à tous les trois d'avoir été avec nous ce matin pour ce débat du jour. Merci Aubéry de nous avoir accueillis ici en Vendée. Je rappelle que vous êtes la directrice de RCF Vendée. Vous avez permis la réalisation de cette matinale, cette matinée ici.
14: RCF Notre-Dame, il est 7h33. Étienne Pépin, vous êtes toujours avec nous.
13: Absolument.
14: Toujours au cœur à La Roche-sur-Yon pour cette matinale délocalisée en Vendée. Un territoire qui connaît une vitalité économique incroyable. On parle du miracle vendéen. Alors on va en parler avec notre grand témoin ce matin, Bruno Soulard, le directeur de la CCI de Vendée.
13: Bruno Soulard, bonjour.
15: Bonjour.
13: Beneteau, Fleury-Michon, Sodebo, on connaît tous ces noms, ce sont des fleurons.

0: qu'elle ne peut être complètement expliquée que si la légende complète l'histoire. Il faut l'histoire pour l'ensemble et la légende pour le détail. Disons que la Vendée en vaut la peine. La Vendée est un prodige. Bruno Soulard, est-ce que la Vendée est un miracle, est un prodige?
1: Alors, miracle, c'est quelque chose qu'on n'explique pas. Là, on sait l'expliquer, donc je ne parlerai pas de miracle. Moi, je parlerai effectivement d'une conjonction de facteurs importantes. D'abord, effectivement, à la sortie de la guerre 39-45, la Vendée était encore un département les plus rurales de France. Et donc,
0: c'est Richelieu qui disait de la Vendée que c'était le département le plus crotté de France.
1: Voilà.
0: Et enfin, donc, il s'est bien développé, hein, finalement, ce département depuis.
1: Il y a eu vraiment à ce moment-là une forme de réveil, et donc on le doit à des artisans, des petits commerçants qui à un moment donné ont eu l'audace, parce que je pense que c'est ce qu'il faut dire, c'est-à-dire qu'il y avait plus rien à perdre à ce moment-là, hein. La Vendée était pauvre finalement par rapport aux autres départements français, et donc ils ont eu beaucoup d'audace pour créer ce que sont aujourd'hui les grandes entreprises vendéennes, et ça s'est fait à force de travail, à force de valeurs, parce que je crois que les valeurs sont très importantes en Vendée, et on pourra parler effectivement sans doute des origines aussi qui viennent sans doute de la relation à l'Église aussi, hein, qui est passée par là. Et puis derrière, je crois qu'il y a une grosse solidarité qui fait la différence.
0: Bruno Soulard, vous dites que cette éclosion des talents et des fleurons vendéens vient de la Seconde Guerre mondiale. Est-ce qu'on peut regarder encore un peu plus loin dans l'histoire? Est-ce que les guerres de Vendée, qui ont généré une sorte de communion entre les Vendéens, quelque chose de la fusion même vitale ici en Vendée, est-ce que ça a généré quelque chose du succès économique d'aujourd'hui?
1: Oui, le traumatisme, il est là. C'est-à-dire qu'effectivement, les guerres de Vendée ont façonné ce qu'est la Vendée aujourd'hui, et ce qui a été un traumatisme, ce qui a été très compliqué finalement pour les Vendéens, s'est révélé maintenant une force et une vraie volonté de démontrer ce qu'est la Vendée, toutes ses capacités, toutes ses forces. Et il aura fallu un peu de temps pour s'en remettre, mais effectivement, c'est ce qui fait aujourd'hui toute la force du département, et c'est ce qui fait que les gens sont fiers d'être Vendéens. On dit souvent que la Vendée, c'est le seul département français qu'on note comme une province ou une région.
0: Alors, la Vendée sait retenir ses talents, hein, quand même, parce que certains partent faire leurs études au bout du monde, et puis finalement, ils reviennent. Les Vendéens sont un peu casaniers, peut-être, et ça donne quand même un succès économique au bout du compte.
1: Je crois que les jeunes Vendéens, et j'en fais partie, hein, font partie des gens qui vont effectivement faire leurs études, voyager, faire des choses à l'extérieur. Et puis, in fine, on se rend compte que la qualité de vie en Vendée est tellement bonne qu'on y revient.
0: mais alors aussi, la Vendée s'exporte. Hein. Je voudrais qu'on parle un tout petit peu du groupe Dubreuil, par exemple. Mmh. Il s'agit pas là ce matin de faire de la publicité pour une entreprise vendéenne qui connaît évidemment un essor incroyable, mais c'est une entreprise aujourd'hui qui possède par exemple la compagnie aérienne Air Caraïbes. Mmh. Mais l'entreprise a commencé après la guerre, place Napoléon, à deux pas de là où nous sommes, au cœur de la ville de La Roche-sur-Yon. Le père ou le grand-père devait vendre sans doute des bidons d'essence, et ça s'est développé comme ça.
1: Alors Jean-Paul Dubreuil, qui était présent hier soir d'ailleurs sur une rencontre du MEDEF, l'expliquait assez bien en disant que leur grande qualité, c'était d'être des commerçants et de savoir s'entourer. C'est-à-dire qu'effectivement, à la base, eux, leur souhait, c'est de commercer, de bien commercer. Mais effectivement, dans diverses activités, ils savent s'entourer de gens qui connaissent très bien les métiers. Et en fait, dans le temps, le groupe Dubreuil a bougé. C'est-à-dire qu'ils ont été capables de faire plein de métiers et de se séparer de certains métiers pour en acquérir d'autres en fonction des situations. C'est vraiment leur force.
0: Alors la Vendée, qui est un véritable miracle économique, on le dit ce matin sur RCF Notre-Dame avec Bruno Soulard, le directeur de la Chambre de commerce et d'industrie de la Vendée, qui est notre invité sur RCF Notre-Dame. Est-ce que la Vendée vit pour elle-même, ou est-ce qu'elle sait faire venir des génies d'ailleurs? Les Dubreuil, les Beneteau, les Sodebo, les Fleury-Michon, ça c'est des entreprises vendéennes créées par des Vendéens. Mais pour les développer, ces entreprises, est-ce qu'on sait faire venir des talents d'ailleurs?
1: Bien sûr, je pense que c'est aussi la force des entreprises vendéennes, c'est de se dire aujourd'hui que pour se développer, il faut accepter, il faut trouver des talents qui permettent d'aller plus loin. Et l'innovation, l'organisation, la capacité de remise en cause permanente, hein, c'est aussi au cœur des entreprises vendéennes. On dit souvent que les entreprises, la qualité des chefs d'entreprise, c'est vraiment aussi l'humilité et de savoir remettre sur le tapis en permanence leur savoir-faire.

0: pour se dire comment je peux être meilleur demain. On peut citer par exemple le groupe Liebo qui est allé chercher un grand patron français pour le développer il y a quelques années et qui effectivement a réussi vraiment un très très beau tour de force. C'est vrai aussi, on vient de le citer avec effectivement Dubreuil qui est allé chercher aussi des talents ailleurs. C'est vrai avec Sodebo sur certaines choses. Enfin, c'est une qualité de savoir s'entourer. C'est-à-dire que c'est la qualité première des chefs d'entreprise.
1: Quelle est la place dans tout cela de la concurrence entre les entreprises? Certaines sont sur les mêmes secteurs, l'agroalimentaire en particulier ici en Vendée. Est-ce que il y a une concurrence, une saine concurrence, qui a des combats même peut-être d'entreprises sur des lignes particulières dans l'économie vendéenne?
0: Alors, la concurrence, elle est là. Je pense qu'effectivement, elle est là, présente comme n'importe quelle autre chose. La vraie différence, c'est que pour l'essentiel, les chefs d'entreprise vendéens savent se retrouver. C'est-à-dire que quand il faut se mettre autour de la table pour trouver des solutions, pour travailler ensemble pour la Vendée, pour leurs entreprises, c'est la force des réseaux vendéens, en fait. Et aujourd'hui, les chefs d'entreprise vendéens réussissent parce qu'ils sont très impliqués dans des réseaux, dans multiples réseaux. Ça peut être des réseaux effectivement patronaux, ça peut être des réseaux associatifs, ça peut être aussi des réseaux de formation, comme les clubs APM ou autre chose. Et ils savent en permanence discuter entre eux, parler entre eux, et parfois s'épauler quand il faut le faire. L'exemple du groupe Gauthier, il y a quelques mois, le prouve encore. C'est-à-dire que la capacité des gens à se mettre autour de la table et des familles vendéennes à pouvoir dire j'investis pour conserver le savoir-faire et pour développer une entreprise qui était en redressement judiciaire, c'est la force du réseau vendéen.
1: Bruno Soulard, un exemple très rapide pour ceux qui n'habitent pas la Vendée et sont quand même nombreux ce matin à nous écouter sur RCF Notre-Dame. Hier avait lieu au MEDEF de la Vendée une grande rencontre justement des entrepreneurs vendéens. Midi, minuit, c'est une grande journée d'échange justement des bonnes idées. C'est vrai que la concurrence se fait mais dans l'entraide paradoxalement.
0: Exactement, c'est-à-dire c'est savoir, comme je le disais, se réunir pour penser la Vendée de demain. Pour se dire aujourd'hui où sont nos forces.
1: Au-delà d'eux-mêmes, en fait.
0: Exactement. Où sont nos forces, comment on les développe, comment on travaille ensemble, comment on travaille ensemble aussi avec nos politiques. Et la chance que nous avons aussi en Vendée, c'est d'avoir toujours eu des politiques, que ce soit au sein de nos villes, au sein de nos communes, au sein du département, qui sont vraiment des amoureux de l'économie et qui aident l'économie en permanence.
1: Est-ce que justement l'économie en Vendée, c'est des histoires d'hommes, des histoires singulières? Je pense à Philippe de Villiers, par exemple, dans les années 80, il a fait prendre un virage décisif à la Vendée, il a attiré des talents en Vendée pour développer l'économie. C'est sans doute grâce à lui qu'il y a aujourd'hui des autoroutes en Vendée, ce qui n'était pas le cas dans les années 80. C'était un territoire assez isolé, très rural, il y avait encore des maisons où l'on vivait, le salon, c'était le sol était en terre battue. C'était complètement très reculé. Est-ce qu'on doit aussi à cet homme qui aujourd'hui a aussi un visage différent sans doute à Paris de celui qu'il a ici en Vendée, mais est-ce que ça tient aussi à quelques fortes têtes?
0: Ah oui, bien sûr. Et je crois que c'est quand je parlais d'alignement effectivement entre l'économique et le politique, c'est clairement le cas. C'est-à-dire Philippe de Villiers a joué ce rôle-là. Bruno Retailleau l'a développé derrière. Aujourd'hui encore, Alain Leboeuf est quelqu'un qui est extrêmement investi sur le côté économique, alors que normalement c'est pas la première définition du département, mais il y tient fortement et il a raison, puisqu'on en a besoin, puisque tout doit s'aligner pour que ça fonctionne.
1: Bruno Soulard, directeur de la CCI, la Chambre de Commerce et d'Industrie de Vendée, avec nous ce matin sur RCF Notre-Dame. Est-ce qu'on crée toujours des entreprises en Vendée, ou est-ce qu'on vit un peu sur ses acquis, autour de ces fleurons qu'on aime citer là? Mais est-ce qu'on innove? Est-ce qu'on est créatif? Est-ce qu'on est inventif ici en Vendée?
0: Oui. On reste aujourd'hui avec un solde positif de création d'entreprises par rapport, effectivement, aux entreprises en difficulté. Donc on crée toujours.
1: Très différent du reste du territoire français?
0: Alors, il y a d'autres territoires qui sont comme cela, mais la pérennité ici est plus importante.
1: D'accord. Et on innove dans quel domaine? Parce que il y a l'agroalimentaire, le bateau. Bon, ça c'est bien, on est près de la mer, c'est très chouette. Mais est-ce qu'il y a des domaines un peu précis, techniques, un petit peu des niches dans lesquelles on développe ici des choses?
0: Alors, c'est le cas dans le machinisme agricole, bien sûr, qui est toujours entouré de gens qui cherchent à réinventer les choses, à se poser de nouvelles questions. C'est le cas, on l'a dit, dans les grands secteurs, parce que effectivement, on se repose jamais sur ses lauriers non plus. C'est le cas dans le bâtiment. où en permanence on se dit c'est quoi le bâtiment de demain et comment on va faire pour le réinventer derrière. C'est le cas dans tout un tas de sujets. Le meuble, on l'a dit aussi avec Gauthier, qui se réinvente et qui est en train de se dire c'est quoi le meuble d'après et comment je fais derrière. Enfin, il y a peu de secteurs finalement sur lesquels la Vendée n'innove pas, y compris aujourd'hui tout un tas d'entreprises.
1: Dans les technologies de pointe, par exemple.
0: Aussi. Oui, c'est-à-dire que aujourd'hui, alors on le voit pas, la chance aussi du chef d'entreprise vendéen, c'est d'abord un, on le dit, on le répète, et c'est une phrase numéro un de notre président à la CCI, c'est que il faut se battre en permanence pour conserver les centres de décision en Vendée. La force de la Vendée, c'est
1: les
0: ça.
1: Les sièges des entreprises bien sont ici, pas à Paris.
0: Bien sûr, puisque si aujourd'hui on a une entreprise qui a son siège ailleurs, le jour où ça va pas bien, que fait l'entreprise? Elle va d'abord privilégier l'ailleurs.
1: Ouais.
0: Et donc, tant qu'on aura nos sièges en Vendée, les chefs d'entreprise se battront véritablement pour conserver et travailler sur l'emploi en Vendée. Et après, aujourd'hui, dans cette dimension-là, l'innovation, elle est au cœur du sujet. Et l'intégration, par exemple, de l'intelligence artificielle dans nos entreprises aujourd'hui, elle est déjà en marche. C'est-à-dire qu'il y a tout un tas d'entreprises qui sont déjà en train de se dire, qui sont déjà en train de faire, puisque ça c'est une force aussi du chef d'entreprise, de dire l'intelligence artificielle, il faut qu'elle soit au service de mon entreprise, de mes salariés. Et c'est ça aussi la différence.
1: Alors, j'ai, en cherchant et en regardant un petit peu la physionomie du monde économique de la Vendée, j'ai découvert que la majorité des entreprises vendéennes, Bruno Soulard, compte moins de 250 salariés. Est-ce que c'est ça aussi qui donne de l'agilité? Ce sont des petits groupes familiaux, mais qui finalement se déploient ici en Vendée, mais aussi à travers le monde, parce que finalement, les salariés sont un groupe un peu resserré, solidaire, qui permet à l'entreprise de se développer vraiment.
0: Oui, alors c'est tout un facteur. C'est aussi la qualité du chef d'entreprise d'être dans son entreprise tous les jours et d'avoir un contact direct à ses salariés et d'avoir. On parlait d'humilité tout à l'heure. C'est une des forces des chefs d'entreprise vendéens, c'est vraiment d'être dans les ateliers, de serrer les mains, d'écouter.
1: Vous pensez que chacun des grands chefs d'entreprise vendéens connaissent le métier de chacun de leurs salariés? On dit ça parfois.
0: Sur les grandes ETI, c'est sans doute moins vrai. Oui. Chacun, je pense pas, mais sur les PME, ça c'est une réalité sûre. Et en tout cas, les chefs d'entreprise connaissent vraiment ce que font leurs salariés. C'est-à-dire que sans peut-être les connaître un par un sur les grandes ETI, et il y en a quand même quelques-unes aujourd'hui, les métiers, ils les connaissent, ça c'est sûr. Et ils sont les mêmes finalement au sein de leurs entreprises que le week-end quand ils les croisent sur les stades de foot ou ailleurs. C'est-à-dire qu'ils vont leur serrer la main de la même manière, ils vont s'intéresser à leur famille, ils vont s'intéresser à ce qu'ils sont de la même manière.
1: Je me souviens du témoignage d'un chef d'entreprise qui fabriquait des brioches ici en Vendée, qui m'avait témoigné du fait qu'il avait commencé adolescent en tressant les brioches pour l'entreprise de son père qu'il dirige finalement désormais aujourd'hui. Dernier point, peut-être, est-ce que c'est peut-être une particularité vendéenne, est-ce que l'Église catholique a joué un rôle particulier dans cette histoire économique de la Vendée? Est-ce que les prêtres des zones rurales ont alimenté finalement cette histoire-là et a permis un essor technique, technologique de la Vendée?
0: Oui, on parle des valeurs des entrepreneurs vendéens. Forcément, elles sont originaires de là. Alors aujourd'hui, certainement que la foi catholique a muté un peu comme ailleurs, mais les valeurs demeurent. Dans ce qu'on peut percevoir, effectivement, l'enseignement catholique qui est toujours majoritaire en Vendée, hein, par rapport à ce qui se passe.
1: Il y a plus d'établissements scolaires catholiques que
0: on est à 50-50 aujourd'hui à peu près, et des grands noms. C'est-à-dire que un lycée comme le lycée Saint-Gabriel a forgé effectivement les grands noms de l'industrie d'aujourd'hui. Et donc il y a beaucoup de patrons vendéens qui sont passés par cette institution.
1: Est-ce que l'Action catholique aussi a joué un rôle particulier? Je pense à la JOC, mais aussi à la JAC, la Jeunesse Agricole Catholique. Moi, je pense vraiment au développement des zones rurales, parce que quand on se balade en Vendée, on voit des pôles industriels aux sorties d'autoroutes, alors que c'est complètement perdu.
0: Bruno, alors, c'est l'usine à la campagne. C'est-à-dire qu'effectivement, vous avez peu de bourgs en Vendée, vous n'avez pas une entreprise qui fait vivre le bourg derrière. Et justement, ça a été la force aussi de développer après les réseaux routiers et autoroutiers pour pouvoir développer tout ça derrière. Et donc oui, bien entendu, toute cette dimension d'entrepreneur, c'est une terre d'entrepreneurs, la Vendée. C'est cette capacité de dire, j'ose entreprendre, j'ose mettre en place des choses nouvelles, pour les gens qui nous entourent et au cœur de nos villes. C'est la force, parce que quand on est aussi là-dedans, finalement, on fait vivre le village qui est autour de nous. Et c'est fondamental. C'est peut-être ce que la France parfois oublie, c'est que c'est l'économie qui fait vivre un pays. C'est pas l'administration.
1: Est-ce que la Vendée est sur une voie ascendante encore? Est-ce qu'on peut espérer des jours encore meilleurs pour la Vendée? Et est-ce que ça peut aussi féconder les territoires périphériques et même la France dans son ensemble?
0: Oui, parce que je pense qu'on est une terre d'optimisme. Et donc aujourd'hui, on a vécu des moments forts et il faut garder cette dimension optimiste.
1: Merci beaucoup Bruno Soulard d'avoir été notre invité ce matin sur RCF Notre-Dame, directeur de la Chambre de commerce et d'industrie de la Vendée.

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0: chers auditeurs, vous avez bien raison de vous être connectés sur le 97.8, 101.8 FM, car vous êtes branchés sur les ondes de Radio Massabielle. C'est Catherine Husset et nous sommes ravis de vous accompagner dans votre émission Guadeloupe Caribbean Echo. Nous tenons à remercier chaleureusement le directeur de la radio, Thierry Fendéré, qui est avec nous cet après-midi. Tout au long de cette heure. Merci beaucoup Thierry. Aujourd'hui, nous avons l'immense plaisir de recevoir Jocelyn Jaëton, une figure profondément implantée dans le développement économique, social et environnemental de la Guadeloupe, de par sa vie professionnelle et de par sa vie extra-professionnelle. Dans un moment, il nous parlera particulièrement de sa récente nomination qui a été annoncée dans le journal officiel du 26 avril dernier. Bonjour Lucette. Alors Lucette, nous on peut dire que Jocelyn, nous le connaissons assez bien dans le cadre du monde associatif.
1: Bonjour Catherine. Effectivement, mais avant tout, un grand bonjour et merci à vous, chers auditeurs, pour votre fidélité. Nous sommes ravis. Vraiment ravie de vous retrouver aujourd'hui pour une nouvelle édition de votre émission Guadeloupe Caribbean Echo. Un merci spécial à M. Fendéré pour son accompagnement tout au long de cette heure. Eh bien oui, Catherine, Jocelyn a été l'un de nos modèles dans le cadre de la Jeune Chambre économique de Pointe-à-Pitre et sa région. Nous étions membres Caribbean. Jocelyn a su nous transmettre cette passion. D'ailleurs, en reconnaissance de son implication et de ses mises en œuvre, il porte à lui le titre de sénateur de la Jeune Chambre internationale, JCI. Alors, restez avec nous, cette émission promet d'être passionnante.
0: Comme nous le faisons habituellement en début de chacune de nos émissions, élevons nos voix vers notre Seigneur Dieu en récitant la prière qu'il nous a lui-même enseignée.
2: Notre Père, qui es aux cieux, que ton nom soit sanctifié, que ton règne vienne, que ta volonté soit faite sur la terre comme au ciel. Donne-nous aujourd'hui notre pain de ce jour. Pardonne-nous nos offenses, comme nous pardonnons aussi à ceux qui nous ont offensés. Et ne nous laisse pas entrer en tentation, mais délivre-nous du mal. Amen.
1: Nous allons prendre notre première pause musicale. Alors, restez bien connectés.
0: Nous revenons tout de suite après cette pause.

0: Après cette pause musicale, nous vous invitons à découvrir les actualités de la Caraïbe. Restez avec nous pour ne rien manquer de l'essentiel. Eh bien, nous commençons par la Guyane. Alors, bien sûr, la fête de la musique, c'est à tout ce week-end avec des événements dès le samedi 20 juin, donc demain. À Cayenne, la Poudrière accueille Cayenne Art et une soirée avec artistes. Les miens m'ont joli, une fête populaire gratuite le dimanche 21 juin et une soirée musicale samedi en lien avec la fête de la mer. Et puis aussi à Kourou, le front de mer vibrera avec des DJ dès 19h. Et en Guyane occidentale, précisément Saint-Laurent-du-Maroni, propose des concerts, de la danse, des défilés.
1: Alors, pourquoi attendre le 21 juin?
0: La musique célèbre tout le week-end pour tous les goûts
1: et tous les publics.
0: Poursuivons avec une actualité de
2: la Guadeloupe. Ce dimanche 21 juin, au Jardin d'eau de Goyave, un atelier spécial Fête des Pères est organisé de 9h30 à 16h30. L'objectif, offrir aux pères et à leurs enfants un espace d'échange sans jugement pour renforcer leurs liens. Au programme, partage d'émotions, discussions et moments de complicité, loin des écrans et du stress du quotidien. Une belle occasion pour les familles de se reconnecter et de célébrer l'amour paternel.
0: Et nous continuons avec notre grande sœur d'Haïti. La caravane chirurgicale dans les NIP en Haïti continue de faire des progrès. Depuis son lancement il y a 3 semaines, près de 200 patients ont été opérés gratuitement à l'hôpital Sainte-Thérèse de Miragoâne et à l'hôpital communautaire de référence aujourd'hui. Une nouvelle étape a été franchie avec l'ouverture du bloc opératoire de l'hôpital Jules Fleury à Ansavo, permettant d'accroître la capacité d'accueil. Cette initiative, soutenue par le ministère de la Santé, vise à répondre aux besoins des populations vulnérables en leur offrant des soins de qualité sans frais. Une démarche qui place les NIP en exemple pour l'accès aux soins spécialisés dans le pays.
2: Maintenant, une actualité de la Martinique. La Martinique pourrait bientôt rejoindre l'expérimentation nationale sur la prise en charge de l'activité physique adaptée pour les patients atteints de cancer. Actuellement, cette mesure ne concerne que 3 régions en métropole, mais la sénatrice Catherine Conconne a interpellé la ministre de la Santé pour l'intégration des territoires ultramarins. La ministre Stéphanie Rist a répondu qu'elle allait étudier cette possibilité avec l'Agence régionale de santé de la Martinique, évoquant même un éventuel amendement dans le prochain projet de loi de financement de la sécurité sociale. Une avancée qui pourrait améliorer la prise en charge des patients en Martinique pour où le cancer reste une priorité de santé publique, mais une priorité de santé publique dans tous nos départements et ailleurs.
1: Nous revenons avec la rubrique des nouvelles catholiques juste après notre jingle. Et n'oubliez pas que vous pouvez écouter le replay de l'émission le samedi à 19h. Voilà, si tout va bien. Et donc nous attendons notre invité qui est pratiquement pas loin. Hein. Et avec Catherine, nous espérons que notre invité vous fera vivre la passion que nous avons vécue avec lui pendant d'autres
2: années. Ah ben tu vois, parler de notre invité, il vient juste d'arriver. Donc on va l'installer et peut-être vous donner une autre actualité. Ça va être pour le 4 juillet, le Club Soroptimiste International de Pointe-à-Pitre organise une foire culinaire et un moment de partage. Donc le titre de cette foire culinaire, c'est « Manger en nous ». Donc le samedi, vous pouvez déjà noter dans vos agendas le samedi 4 juillet 2026 dès 9h à la place de la Victoire de Pointe-à-Pitre. Alors au menu, il y a, je sais Lucette que toi tu t'es intéressée au menu. Au menu, il y a des choses quand même très intéressantes.
1: Écoutez, j'ai pas envie de vous faire saliver en vous citant tout ce qu'il y a, mais vous savez, vous allez avoir du poisson, bien sûr. La soupe à congo, le bébélé, des dombrés, de la pâtisserie, des tartes salées. Et bien sûr, du thé, hein, parce qu'il va falloir faire descendre tout ça. Voilà, le menu du samedi 4.
2: Ben, nous souhaitons la bienvenue à notre invité, Jocelyn Jalton. Jocelyn, merci d'être avec nous cet après-midi. Bienvenue dans les studios de Radio Massabielle et particulièrement dans notre émission Guadeloupe Caribbean Echo.
3: Et bonjour à toutes et à tous. Bonjour Cathy, bonjour Lucette et bonjour Thierry. Je suis tout à fait heureux de venir ici parler avec vous et vos auditeurs. Ce n'est pas la première fois.
1: Non.
3: Et je sais que vous avez une audience qui est assez intéressante. Et donc, c'est avec grand plaisir que j'ai répondu à cette invitation.
2: Merci à toi, Jocelyn. Alors maintenant, on va faire juste une petite pause avec notre jingle. Restez bien connectés avant de retrouver notre échange avec notre invité, Jocelyn Jalton.

0: propriamente.
1: Et messieurs, nous remplace à notre rubrique les nouvelles catholiques. Restez avec nous.
2: Alors d'abord une nouvelle catholique sur notre diocèse de Guadeloupe. Le diocèse de Guadeloupe, alors qui se modernise à grande vitesse. Le diocèse de Guadeloupe lance sa chaîne WhatsApp. Officiel pour renforcer la communication avec les fidèles. Cet outil vise à diffuser régulièrement les actualités, célébrations, messages pastoraux et initiatives locales tout en favorisant la communion entre paroisses, mouvements et services diocésains. Une démarche qui permet à chacun de mieux connaître la vie de l'Église et de s'engager davantage dans la mission évangélisatrice. Restez connectés et abonnez-vous pour ne rien manquer de la vie diocésaine en Guadeloupe. Alors, on vous le disait en introduction, nous avons cette chance exceptionnelle d'avoir avec nous cet après-midi Thierry Fendéré, directeur de la radio. Et justement, au sujet de cette nouvelle chaîne WhatsApp, Thierry, est-ce que tu peux nous en dire plus ?
3: Ben, vous avez pratiquement tout dit, bonjour. Oui, cette chaîne répond à une demande forte hein, des fidèles. Nous avons, par la grâce, une église catholique en Guadeloupe qui vit un nouveau souffle. Et beaucoup d'initiatives, beaucoup de choses sont organisées le week-end. On a comptabilisé, on s'est amusé à faire ça l'autre jour, à recenser le nombre de manifestations, de temps forts organisés par les mouvements, par les paroisses, par les communautés. On s'est arrêté à une quarantaine. Donc c'est vous dire comment notre Église est dynamique. Et donc il est important de faire connaître, de faire savoir ce qui se passe, ce qui se vit au sein de nos communautés, au sein de notre Église, et donc il faut faire circuler l'information. Voilà. Donc initialement, nous avions une communauté hein, au niveau de WhatsApp qui a montré ses limites, d'où le lancement hier soir. Hein, cette chaîne a été lancée par Dimitri Bajazé, j'insiste.
2: C'est lui lancement qui a été... hier soir, tu peux déjà nous dire combien d'abonnés il y a ?
3: Alors là, on est à plus de 1000 abonnés. Au moment où nous parlons.
2: Hier soir.
3: Oui, hier soir, en moins de 24 heures. Donc, c'est Dimitri Bajazé qui a lancé véritablement la chaîne hier soir. Donc, et nous avons poursuivi ce matin donc toute la communication autour du lancement de cette chaîne. Et donc, vous pouvez, nous vous invitons à la faire connaître, à partager et à inciter le plus grand nombre à s'abonner pour tout savoir sur la vie de notre Église et donc pour s'abonner, pour rejoindre cette communauté, bien vous pouvez avoir toutes les informations sur le site internet du diocèse, puisqu'il y a un article qui a été fait qui va vous expliquer exactement comment faire pour rejoindre cette belle communauté de 1000 fidèles déjà, mais qui va croître sans aucun doute dans les jours qui viennent.
2: Merci infiniment Thierry.
3: Merci à vous.
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2: C'est l'heure de notre prochaine pause musicale. Restez bien connectés, car juste après, vous retrouverez notre échange avec notre invité, Jocelyn Jaelton. Donc j'espère que vous avez bien entendu dans les news ce que Thierry Fandéré vous a dit pour vous connecter. Vous rendez sur le site du diocèse de Guadeloupe pour vous connecter. Et à mon avis, il y en a certains qui sont déjà connectés, pas à mon avis, puisque Thierry a annoncé déjà plus de 1000 abonnés. À mon avis, si on regarde encore, on est déjà à plus de 1000.

0: espérons que vous avez apprécié cette pause musicale avec Patrick Saint-Éloi. Maintenant, place à un échange enrichissant avec un autre Guadeloupéen bien vivant, Jocelyn Jalton.
1: Jocelyn, ce que nous demandons à tous nos invités, c'est avant tout de se présenter aux auditeurs de Radio Massabielle.
2: Bien sûr, good afternoon, buenas tardes, bonne tarde. Et donc, c'est pour nos amis caribéens, puisque je sais que c'est une émission caribéenne. Et je suis Jocelyn Jalton. J'ai eu un parcours professionnel d'abord dans l'agriculture, dans la réforme foncière. En 10 ans, nous avons installé, avec quelqu'un que j'estime beaucoup d'ailleurs, Marie-Élise Dongal,

0: c'est-à-dire l'agglomération, comme directeur de cabinet à Cap Excellence. Et puis, pour finir, j'avais envie de faire des choses que j'aime. Et j'ai demandé et créé un service qui s'occupait des fonds européens. J'étais DGA, Prospective, Europe et Stratégie. Et donc, pendant cette période, j'ai piloté le projet de territoire, j'ai piloté le CRTE, le contrat de relance et de transition écologique. J'ai piloté également la stratégie de développement rural. Donc, c'est des choses qui sont intéressantes à savoir. Et parallèlement à ça, donc, j'ai été président de la Jeune Chambre économique de Pointe-à-Pitre, vice-président exécutif de la Jeune Chambre économique française. Et j'ai été également président du CESR de Guadeloupe de 2004 à 2017. Actuellement, je suis président de l'unité territoriale de Solia, c'est du logement pour les jeunes en difficulté en particulier. Et j'ai été récemment nommé par le ministère des Outre-mer en qualité de conseiller représentant la zone atlantique au Conseil économique et social environnemental à Paris.
1: Mmh. Et de voilà. ces expériences tant professionnelles qu'extra-professionnelles, qu'associatives, quelles expériences ont marqué ton parcours?
0: Les plus belles expériences que j'ai eues, c'est quand je m'occupais de réforme foncière. Parce que j'étais en contact direct avec les agriculteurs, les exploitants agricoles. Ce sont des gens d'une intelligence extraordinaire et qui ont du bon sens. Et je crois que si on écoutait plus les agriculteurs dans nos sociétés, la société irait bien mieux. Or, il y en a, je ne parle pas d'instruction, je parle d'intelligence.
1: Mm-hmm.
0: Parce
1: bien
0: que
1: sûr.
0: L'instruction est différente de l'intelligence.
1: Absolument.
0: On peut être très instruit et ne pas être très futé.
1: Absolument.
0: Et on peut ne pas avoir d'instruction et avoir une intelligence très, très aiguë. Mais j'ai rencontré des gens extraordinaires. Et jusqu'à maintenant, de Sainte-Rose à Petit-Bourg, à Anse-Bertrand, quand je croise les exploitants, bon, on a vieilli, hein, parce que je parle des choses qui se sont passées dans les années 90. Mais souvent, quand je vais au match, on me reconnaît et bien on me dit... Gérant, nous, qu'on fait à prison, vous laguez nous. Bon, c'est vrai que j'ai changé de voie à partir de 2003 et que je suis toujours resté en contact avec des agriculteurs parce que dans mes fonctions à Cap Excellence, donc on a piloté, comme je le disais, la stratégie de développement territorial avec le plan alimentaire territorial. Et également, je me suis également impliqué dans la réalisation de l'agroparc par Carib Excellence.
1: Mm-hmm.
0: Je suis très sensible aux questions relatives à la souveraineté alimentaire.
1: Et justement, quelles sont les valeurs ou motivations qui t'ont guidé tout au long de ta carrière?
0: Servir l'intérêt général. Je tiens ça un peu de mon père. Mon père était président d'au moins une dizaine d'associations aux abîmes, si ce n'est plus, anciens combattants, associations familiales, mutuelles, pratiquement, il a fait toutes les associations des abîmes, et même au niveau départemental, puisqu'il était à l'UDAF et à la Fédération des personnes âgées aussi. Et je le voyais un peu... fonctionner.
1: Mm-hmm.
0: Je crois que c'est de lui que j'ai pris ça, hein, cette volonté de servir l'intérêt général dans le bénévolat. Hein,
1: bien sûr.
0: Et faire en sorte d'avoir une action qui dirait, selon un principe bien simple, c'est que l'exemple n'est pas le meilleur moyen d'entraîner les autres, c'est le seul. Voilà. Et donc, il faut être exemplaire pour pouvoir essayer d'entraîner les autres dans le sens du travail en commun.
1: Mm-hmm.
0: Et la deuxième chose qui m'a également guidé dans mes actions, c'est que je crois qu'il nous faut construire des ponts. Alors ça, c'est mon leitmotiv actuellement, construire des ponts. Et pourquoi? Parce que nous assistons... Et

0: Abattre les murs. Nous assistons à une société qui est fragmentée, chacun reste dans son coin, même au niveau des structures, des organisations, chacun reste dans son précaré, dans son entre-soi. Alors que si on arrivait à avoir plus de contact, plus de coopération, alors ça c'est une notion que j'avais soufflée d'ailleurs à Madame Borel l'incertain lorsqu'elle était, elle venait d'être élue au département, coopération renforcée d'ailleurs. Je le dis parce qu'elle-même l'a déjà dit. Je lui ai dit qu'il fallait, elle m'a dit qu'elle n'aimait pas le terme de synergie. Je lui ai dit, il faut dire maintenant coopération renforcée. Et elle l'avait adopté. Et donc, c'est ça, la coopération, j'ai appris ça à la jeune chambre, dans des formations que, dans le cadre de formation, on nous apprenait à ce, un principe simple aussi, hein, c'est que nous vivons dans un monde interdépendant. Et on le voit aujourd'hui, hein? Et quel que soit le domaine dans lequel on gravite, le domaine environnemental, les sargasses, eh ben, elles ne s'arrêtent pas aux frontières ni aux zones exclusives économiques. Elles traversent l'Atlantique, elles arrivent chez nous, elles sont en Dominique, elles sont à Curaçao, elles sont à Cuba, elles sont un peu partout. Bon, les intempéries, les cyclones, le sable du Sahara. Et puis les questions économiques. Regardez, avec la crise du pétrole actuel, tout l'impact que ça peut avoir sur nous. Et puis le Covid aussi, ça nous a appris à nous dire que nous sommes interdépendants, puisque dans un monde globalisé, les rapports et la circulation des hommes et des biens fait que on ne peut pas être dans un îlot de bonheur entouré d'un océan de misère. Voilà un peu les grands principes qui m'animent.
1: Alors, on va passer à ta nomination au Conseil économique, social et environnemental. Comment est-ce que tu as été choisi pour rejoindre ce conseil, le CESE?
0: Je crois que ça s'est fait de manière tout à fait naturelle, je dirais, ouais. Peut-être même accidentel, je sais pas. Le choix se fait sur une lettre de motivation et sur un curriculum vitae. D'accord. Et donc, voilà, j'ai envoyé mon curriculum vitae. Je crois que si ce qui a milité en ma faveur, c'est premièrement le fait que j'avais l'habitude de travailler dans des assemblées où la recherche d'un consensus exigeant et de mise, c'est-à-dire au CESR pendant 13 ans, que j'avais une formation en agro-développement international et que le sujet de la souveraineté alimentaire, c'est quelque chose qui est très prégnant à l'heure actuelle. Donc, que j'avais également des aptitudes pour bien comprendre les questions économiques, hein, puisque j'étais à jeune chambre économique et je travaillais également avec des entreprises sur certains dossiers, et que je connaissais également le fonctionnement des collectivités et les structures publiques, pour avoir été DGS de mairie puis au cabinet de Cap Excellence. Donc voilà un peu, disons, c'est une large palette d'expériences que j'ai pu avoir, et je crois que ça a pu faire la différence par rapport à d'autres personnes qui sont restées toujours dans le même secteur. Donc, je suis passé de l'agriculture aux collectivités, à l'entreprise, au logement maintenant, hein, puisque je suis président de l'UT Solidaire Outre-mer. Donc, une large palette d'expériences qui ont permis que je puisse être choisi, puisque au CESE, on étudie pratiquement les dossiers dans leur transversalité. Et j'ai cette capacité à appréhender la transversalité des situations et des choses.
1: Et justement, est-ce que tu peux expliquer à nos auditeurs ce qu'est le CESE et quelles sont ses missions principales?
0: Alors, le CESE, c'est la troisième assemblée de la République, après la Chambre des députés et le Sénat. C'est le CESE, donc elle est inscrite dans la Constitution. C'est une assemblée de la société civile organisée On dit société civile organisée parce que à son sein sont représentants des organisations de salariés, d'employeurs et des associations en règle générale. Et donc ce sont les représentants donc de la société civile organisée. On dit aussi que c'est l'assemblée du premier mot. Pourquoi on dit que c'est l'assemblée du premier mot? Parce que avant même la saisine du Conseil d'État, les principaux projets de loi sont transmis pour avis au CESE.
1: D'accord.
0: Donc c'est l'assemblée du premier mot avant même le Conseil d'État. Et ensuite ça passe sur Conseil des ministres et ensuite
1: Vous avez un rôle consultatif.
0: Un rôle consultatif. Ah oui, nous sommes un rôle consultatif. Nous n'avons pas de pouvoir décisionnaire.
1: Mm-hmm.
0: Par contre, on peut travailler avec les parlementaires. On peut éclairer, les parlementaires peuvent nous saisir, les députés, les sénateurs. Le plus gros du travail, c'est les saisines gouvernementales. Mais il y a également des saisines. Et maintenant, depuis la réforme de 2021, les citoyens aussi, dans le cadre de, du développement de la participation citoyenne, 150 000 citoyens peuvent faire une pétition et demander au CESE de s'auto-saisir d'une question particulière. Donc c'est un peu pour permettre de diminuer, sinon éradiquer, la fracture de plus en plus importante qui existait entre la démocratie représentative et la base, le citoyen. Donc il y a ces corps intermédiaires qui sont utiles dans une société et le CESE donc représente un peu l'émanation de ces corps intermédiaires dans le cadre de la Constitution et du fonctionnement des autorités gouvernementales. On a également une mission d'évaluation des politiques publiques. C'est très important d'évaluer les politiques publiques, savoir si on met des financements ou des ressources à un projet, il faut savoir en retour quels sont les effets. Est-ce que les effets attendus et prévus sont au rendez-vous, sont réels? Bon, est-ce qu'il faut continuer? Est-ce qu'il faut infléchir? Est-ce qu'il faut arrêter? Donc tout ça c'est de l'évaluation. Donc faire en sorte de mieux utiliser les ressources disponibles. Et vous savez, par les temps qui courent, c'est quelque chose de très utile. On a également pour mission de favoriser le dialogue social. On dit que le CESE, c'est le seul endroit où les chasseurs et les défendeurs des oiseaux peuvent discuter et où le MEDEF peut approuver des dispositions proposées par la CGT et la CGT pour approuver des dispositions du MEDEF. Donc c'est une fonction de dialogue social. Et en termes de méthode, le CESE fonde son travail sur l'écoute, le dialogue et la recherche permanente d'un consensus exigeant. Voilà, la recherche d'un consensus. Alors, j'avais déjà un peu cette expérience-là, puisqu'au Césaire, le Césaire, c'est le Conseil économique et social régional, mm-hmm. Il a la même fonction, mais vis-à-vis du Conseil régional. Voilà. Mm-hmm. Et le CESE, il a cette fonction vis-à-vis des autorités gouvernementales et du Parlement. Voilà.
1: Et pas de lien entre le groupement régional et le groupement national?
0: Absolument. Et c'est la première chose que j'ai faite quand je suis arrivé à Paris après ma nomination. J'ai organisé une réunion. Je suis vice-président du groupe Outre-mer. Et j'en ai parlé à la présidente qui m'a dit d'organiser ça. J'ai organisé une réunion avec le président des Césaire de France et qui est Dominique Vienne de la Réunion et la vice-présidente chargée de l'Outre-mer qui est Ariane Fleurival et de la Guyane. Donc on a organisé une réunion à Paris au mois de mai et on a convenu bien sûr de rester en contact parce que je considère personnellement, pour avoir été président de Césaire, que le Césaire doit être l'ancrage territorial du représentant national au CESE. Voilà. Parce que dans le Césaire, il y a à peu près tout le monde aussi.
1: Ça a du sens, bien sûr.
0: Et donc, pour ne pas être au sol, il vaut mieux avoir un ancrage territorial et le meilleur ancrage territorial qu'on peut avoir, C'est le CESEUR et en Guadeloupe le CCE aussi, parce qu'on a un conseil de la culture, de l'éducation et de l'environnement qui fait un bon travail et qui est très dynamique aussi. Voilà.
1: Et pour encore plus nous éclairer sur cette fonction, est-ce que tu peux nous donner concrètement un exemple de dossier que vous êtes en train de traiter ou qui a été traité
0: Alors, ça tombe bien, on vient d'émettre un avis sur la loi logement. Donc on a été saisi par le gouvernement sur la loi sur la relance du logement au mois de mai, tout de suite après notre élection. Et donc je faisais partie de la commission ad hoc, on a créé une commission ad hoc et j'ai pu faire valoir un certain nombre de dispositions pour les Outre-mer. Il y a un volet Outre-mer, je vais vous laisser le texte, mais parmi les préconisations, il est indiqué qu'on appelle à l'attention particulière qui doit être accordée au programme de renouvellement urbain dans les territoires ultramarins. Alors, cette loi, c'est en fait, c'est pour lancer le PNRU 3. C'est le programme national de renouvellement urbain. Et c'est le troisième programme. Il y a eu un premier programme, il y a eu NPNRU, le nouveau programme de renouvellement urbain, dans lequel, par exemple, la communauté Cap-Excellence a appuyé Margie, à hauteur de près de 400 millions d'ailleurs, c'est ce qu'ils sont en train de le faire maintenant, et le gouvernement a lancé un PNRU 3. Donc on a été saisi. Maintenant, ensuite, ça va aller au Conseil d'État. Ensuite, bien sûr, ça va faire la navette parlementaire. Et on a réussi à faire inscrire un volet Outre-mer qui est très important. Et ça s'était pas fait dans ces termes-là antérieurement, mais on a dû se batailler pied à pied pour que l'une des préconisations soit spécifiquement fléchée Outre-mer. Et c'est pas quelques lignes, c'est un chapitre qui consacre à l'Outre-mer. Voilà. Alors, on espère que les parlementaires vont pouvoir s'en saisir. D'ailleurs, on leur a envoyé le document, on l'envoie également dans les ministères. Et il y a des dispositions qui permettraient de relancer le logement dans les Outre-mer. On a fait valoir le fait que, par exemple, les critères qui sont adoptés parce que le PNRU et l'ANRU interviennent uniquement dans les quartiers de la politique de la ville. Bon, et dans certains Outre-mer, par exemple, il y a des quartiers de la politique de la ville, mais comme ils ne peuvent pas émarger parce qu'ils relèvent, par exemple, de la spécialité législative. Donc, c'est leur gouvernement propre qui doit pouvoir piloter ces choses-là. Donc, nous, on a demandé à ceux qu'il n'y ait pas de discrimination à cet égard et que, par exemple, l'ANRU puisse intervenir dans... On ne sait pas si ça va arriver, mais...
1: Oui, bien sûr, mais au moins vous avez formulée fait la proposition.
0: En se fondant sur le fait que les besoins sont très, très, très importants. Par exemple, le critère de densité de population, vous avez dans les quartiers de la politique de la ville en France hexagonale, il y a des tours, donc il y a une forte densité de population. C'est un critère. Mais ici, c'est des bidonvilles, enfin, dans les Outre-mer, hein, je pense à Mayotte, en Guyane, etc. Alors qu'on a des vulnérabilités beaucoup plus importantes. On a des cyclones, on a des tremblements de terre, a des inondations. Et donc, on a demandé à revoir un peu les critères d'éligibilité des zones en fonction des spécificités que nous avons localement dans chaque territoire, parce que chaque territoire est différent.
1: Ah, sa particularité,
0: il y a une différenciation
1: évidemment.
0: Déjà qui est très forte. Aucun territoire n'a le même mode de gouvernance que notre, puisque la Guyane en a un, avec bien sûr une assemblée, avec la Martinique a un exécutif et une assemblée, Mayotte c'est un département. La Réunion, elle a demandé d'être exclue de l'article 72, donc elle ne veut pas être d'adaptation. Saint-Pierre-et-Miquelon, c'est quelque chose. Saint-Martin, c'est l'article 74. Saint-Barthélemy, Saint-Pété. Enfin, il y a déjà, et la Polynésie, la Nouvelle-Calédonie aussi, ils ont chacun, la Nouvelle-Calédonie a pratiquement un titre du cadre général de la Constitution. et la Polynésie a également un statut spécifique. Donc pratiquement, il y a déjà du sur-mesure en termes d'institutions dans les Outre-mer. Là maintenant, il faut que au niveau de chaque institution, on puisse pouvoir être éligible à tout ce qui est possible pour pouvoir effectuer, j'aime pas trop le terme rattrapage, mais pour pouvoir refonder un peu le pacte républicain. Je préfère cette expression. En se disant que nous sommes tous égaux. Alors, si nous sommes tous égaux, nous devons avoir les mêmes accès aux droits, en particulier le droit au logement, qui est un droit fondamental.
1: Bien sûr. Et selon toi, quels sont les enjeux majeurs que le CESE, le Conseil économique et social, doit aujourd'hui aborder?
0: Mais il y a le court terme et le long terme. Le court terme, c'est les questions qui nous préoccupent tous les jours. Mais le premier, c'est l'eau, les sargasses. Bon, il y a des programmes déjà là-dessus. Toutes les questions relatives également au traitement des déchets. Quand je dis l'eau, c'est l'eau et l'assainissement.
1: Parce
0: qu'on a un gros problème à régler. Tu vois. C'est les questions de tous les jours comme ça. Et les questions d'emploi et de logement. Voilà un peu le... Alors à plus long terme, à moyen terme même, il y a les questions de démographie. On ne se rend pas assez compte, par exemple, sur l'île d'Hispaniola, il y a la moitié de la population caribéenne, de la Caraïbe. Et il n'y a pas une forte croissance, en particulier si la croissance est un peu... plus importante sur Saint-Domingue, mais sur Haïti, avec les bouleversements qu'il y a. Et donc, dès qu'il y a de l'instabilité, il y a des migrations. Mais les migrations, mais voilà. Et donc, on va être impacté par ça, du fait également que notre population est vieillissante et qu'il y a un urgent besoin de remplacer les générations du baby-boom. Et donc, le défi démographique dans la Caraïbe est très, très, très important, je pense. Et qu'il faut qu'on s'y attelle très rapidement, parce que si on ne trouve pas des solutions et si on ne s'y attelle pas, ce sera source de tensions extraordinaires. Alors la Caraïbe a toujours été une zone de paix, de fraternité, de mélange, de coopération, etc. À plus ou moyen terme aussi, il faut qu'on s'attache à définir des modèles de développement. Des modèles de développement qui soient conformes à ce qu'on peut attendre d'une société moderne. On a eu des problèmes avec les questions postcoloniales de la monoculture. Maintenant, il faut qu'on dépasse ça, qu'on s'inscrive résolument dans l'avenir avec l'IA, les numériques, les questions liées à l'alimentation, à l'énergie, les problèmes énergétiques. Il faut qu'on s'y attelle. Bon, il y a des possibilités, puisque nous avons du soleil, nous avons la géothermie et nous avons également des possibilités... avec la marée motrice, c'est une énergie qui existe et que nous avons naturellement aussi. Donc, c'est en termes d'innovation, on a des choses à faire. Donc, il y a le vent aussi, les éoliennes.
1: Avec les éoliennes.
0: Donc, solaire, éolienne, géothermie, plus marée motrice. Il y a des questions qui sont très importantes et que nous devons appréhender très rapidement. Je veux dire, à moyen terme, mais on aurait dû déjà le faire. Certains ont commencé déjà, mais... il faut déjà accélérer le pas, parce que c'est comme quand vous êtes à vélo, si vous pédalez pas, les autres vous dépassent, et si vous arrêtez de pédaler, vous tombez.
1: Absolument.
0: Eh ben, la vie, c'est comme ça aussi.
1: L'image, ouais, l'image.
0: Il faut pédaler, et si on ne pédale pas, voilà, faut prendre le terme sportif.
1: Alors, une dernière question, alors des projets, des gros projets à moyen, long terme. Tu es nommé à ce poste pour combien de temps quand tu es nommé? Ah, pour 5 ans.
0: Pour 5 ans. Alors, je te dirais que je suis comme le colibri. Tu connais l'histoire du petit colibri?
1: Tu vas nous la raconter?
0: Il y avait le feu dans une forêt et il y avait un petit colibri. Tous les animaux sont partis. Et puis, le petit colibri allait dans une mare prendre de l'eau et puis il déversait chaque fois une goutte d'eau dans la forêt. Alors l'aigle lui dit, « Mes petits colibris, allons partir parce que ce que tu fais là est inutile. » Et le petit colibri lui a dit, « Je sais, mais au moins j'aurais fait ma part. » Et donc je souhaite faire ma part. Je sais que ça sera pas, peut-être pas extraordinaire, mais j'aurais fait ma part. Et c'est dans cet esprit-là que j'appréhende ma fonction de conseiller économique et social, Richard.
1: Merci infiniment, Jocelyn, pour ce partage. On vous l'avait dit, extrêmement enrichissant. Merci d'avoir partagé avec nous ton parcours professionnel, tes valeurs et surtout ta récente nomination au Conseil économique, social et environnemental. Ce fut un échange très enrichissant et enseignant qui illustre bien l'engagement, la passion et la volonté de servir notre territoire. Nous espérons que cette interview vous a inspiré autant qu'elle vous a éclairé. Alors n'oubliez pas que vous pouvez réécouter cette émission tous les samedis à 19h. Donc restez bien connectés pour nos prochaines éditions. Et nous vous rappelons que depuis hier soir, le diocèse de Guadeloupe dispose de sa chaîne WhatsApp. Donc mobilisez-vous et connectez-vous. Et abonnez-vous. Merci à vous et que Dieu vous bénisse.

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2: Au nom du Père, et du Fils, et du Saint-Esprit, je crois en Dieu, le Père Tout-Puissant, Créateur du ciel et de la terre, et en Jésus-Christ, son Fils unique, notre Seigneur, qui a été conçu du Saint-Esprit et né de la Vierge Marie, a souffert sous Ponce Pilate, a été crucifié et mort, et a été enseveli, et descendu aux enfers, le troisième jour est ressuscité des morts, est monté aux cieux, est assis à la droite de Dieu le Père Tout-Puissant, d'où il viendra juger les vivants et les morts. Je crois en l'Esprit Saint, à la Sainte Église catholique, à la communion des saints, à la rémission des péchés. Prions pour notre Saint-Père, le Pape Léon, pour toutes ses intentions et les intentions de toute l'Église. Notre Père, qui es aux cieux, que ton nom soit sanctifié, que ton règne vienne, que ta volonté soit faite sur la terre comme au ciel. Je vous salue Marie, pleine de grâce, le Seigneur est avec vous. Vous êtes bénie entre toutes les femmes et Jésus, le fruit de vos entrailles, est béni. Je vous salue Marie, pleine de grâce, le Seigneur est avec vous. Vous êtes bénie entre toutes les femmes et Jésus, le fruit de vos entrailles, est béni. Je vous salue Marie, pleine de grâce, le Seigneur est avec vous. Vous êtes bénie entre toutes les femmes, et Jésus, le fruit de vos entrailles, est béni. Sainte Marie, Mère de Dieu, priez pour nous pauvres pécheurs,

0: Premier mystère douloureux, l'agonie de Jésus. Jésus sortit pour se rendre, selon son habitude, au mont des Oliviers, et ses disciples le suivirent. Arrivé en ce lieu, il leur dit « Priez pour ne pas entrer en tentation ». S'étant mis à genoux, il priait en disant « Père, si tu le veux, éloigne de moi cette coupe. Cependant, que soit faite non pas ma volonté, mais la tienne. » Alors du ciel lui apparut un ange qui le réconfortait. Frères et sœurs bien-aimés, confions à Notre-Dame des douleurs tous nos frères et sœurs qui n'ont plus le goût de vivre, tous ceux qui pensent trouver dans la mort une libération, tous ceux qui pensent que la mort peut être une solution. Demandons que par l'intercession de la Vierge Marie, chacun retrouve le goût de vivre, redécouvre que la volonté de Dieu est que nous ayons la vie en plénitude. Notre Père qui es aux cieux, que ton nom soit sanctifié, que ton règne vienne, que ta volonté soit faite sur la terre comme au ciel.
1: Quand nous pardonnons aussi à ceux qui nous ont offensés et ne nous laisse pas entrer en tentation, mais délivre-nous du mal. Amen. Je vous salue, Marie, pleine de grâce. Le Seigneur est avec vous. Vous êtes bénie entre toutes les femmes et Jésus, le fruit de vos entrailles, est béni. Oui. Je vous salue, Marie, pleine de grâce. Le Seigneur est avec vous. Vous êtes bénie entre toutes les femmes, et Jésus, le fruit de vos entrailles, est béni.
2: Sainte Marie, Mère de Dieu, priez pour nous, pauvres pécheurs, maintenant et à l'heure.
1: Je vous salue, Marie, pleine de grâce. Le Seigneur est avec vous. Vous êtes bénie entre toutes les femmes, et Jésus, le fruit de vos entrailles, est béni. Mère de Dieu, priez pour nous pauvres pécheurs. Je vous salue, Marie, pleine de grâce. Le Seigneur est avec vous. Vous êtes bénie entre toutes les femmes, et Jésus, le fruit de vos entrailles, est béni. Mère de Dieu, priez pour nous pauvres pécheurs. Je vous salue, Marie, pleine de grâce. Le Seigneur est avec vous. Vous êtes bénie entre toutes les femmes, et Jésus, le fruit de vos entrailles, est béni.
2: Sainte Marie, Mère de Dieu, priez pour nous pauvres pécheurs.
1: Je vous salue, Marie, pleine de grâce. Le Seigneur est avec vous. Vous êtes bénie entre toutes les femmes, et Jésus, le fruit de vos entrailles, est béni. Mère de Dieu, priez pour nous pauvres pécheurs, maintenant et à l'heure de notre mort. Je vous salue, Marie, pleine de grâce. Le Seigneur est avec vous. Vous êtes bénie entre toutes les femmes, et Jésus, le fruit de vos entrailles, est béni. Je vous salue, Marie, pleine de grâce. Le Seigneur est avec vous. Vous êtes bénie entre toutes les femmes, et Jésus, le fruit de vos entrailles, est béni.
2: Sainte Marie, Mère de Dieu, priez pour
1: Je vous salue, Marie, pleine de grâce. Le Seigneur est avec vous. Vous êtes bénie entre toutes les femmes, et Jésus, le fruit de vos entrailles, est béni. Mère de Dieu, priez pour nous pauvres pécheurs. Mère. Je vous salue, Marie, pleine de grâce. Le Seigneur est avec vous. Vous êtes bénie entre toutes les femmes, et Jésus, le fruit de vos entrailles, est béni.
3: Sainte Marie, Mère de Dieu, priez pour nous pauvres pécheurs. Maintenant et à l'heure de notre mort.

0: Marie conçue sans péché. Deuxième mystère douloureux, la flagellation. Accablé de souffrance, il ne menaçait pas, mais il confiait sa cause à celui qui juge avec justice. Frères et sœurs bien-aimés, confions à Notre-Dame des douleurs tous nos frères et sœurs qui souffrent en particulier de la guerre et de ses conséquences, que ce soit entre l'Ukraine et la Russie, que ce soit entre Israël et la Palestine, que ce soit, sans oublier bien évidemment, nos frères et sœurs du Liban, d'Arménie, du Soudan, partout dans le monde, où les hommes, dans leur folie, entraînent les plus pauvres, les plus fragiles, dans cette souffrance. Confions-les à Notre-Dame pour que, par sa tendresse maternelle, elle vienne les réconforter. Notre Père qui es aux cieux, que ton nom soit sanctifié, que ton règne vienne, que ta volonté soit faite sur la terre comme au ciel.
1: Comme nous pardonnons aussi à ceux qui nous ont offensés, et ne nous laisse pas entrer en tentation, mais délivre-nous du mal. Je vous salue, Marie, pleine de grâce. Le Seigneur est avec vous. Vous êtes bénie entre toutes les femmes, et Jésus, le fruit de vos entrailles, est béni.
2: Sainte Marie, Mère de Dieu, priez pour nous pauvres pécheurs, maintenant et à l'heure de notre mort. Amen.
1: Je vous salue, Marie, pleine de grâce. Le Seigneur est avec vous. Vous êtes bénie entre toutes les femmes, et Jésus, le fruit de vos entrailles, est béni.
2: Sainte Marie, Mère de Dieu, priez pour nous pauvres pécheurs, maintenant et à l'heure de notre mort. Amen.
1: Je vous salue, Marie, pleine de grâce. Le Seigneur est avec vous. Vous êtes bénie entre toutes les femmes, et Jésus, le fruit de vos entrailles, est béni.
2: Sainte Marie, Mère de Dieu, priez pour nous pauvres pécheurs, maintenant et à l'heure de notre mort.
1: Je vous salue, Marie, pleine de grâce. Le Seigneur est avec vous. Vous êtes bénie entre toutes les femmes, et Jésus, le fruit de vos entrailles, est béni.
2: Sainte Marie, Mère de Dieu, priez pour nous pauvres pécheurs, maintenant et à l'heure de notre mort. Amen.
1: Je vous salue, Marie, pleine de grâce. Le Seigneur est avec vous. Vous êtes bénie entre toutes les femmes, et Jésus, le fruit de vos entrailles, est béni.
2: Sainte Marie, Mère de Dieu, priez pour nous pauvres pécheurs, maintenant et à l'heure de notre mort. Amen.
1: Je vous salue, Marie, pleine de grâce. Le Seigneur est avec vous. Vous êtes bénie entre toutes les femmes, et Jésus, le fruit de vos entrailles, est béni.
2: Sainte Marie, Mère de Dieu, priez pour nous pauvres pécheurs, maintenant et à l'heure de notre mort. Amen.
1: Je vous salue, Marie, pleine de grâce. Le Seigneur est avec vous. Vous êtes bénie entre toutes les femmes, et Jésus, le fruit de vos entrailles, est béni.
2: Sainte Marie, Mère de Dieu, priez pour nous pauvres pécheurs, maintenant et à l'heure de notre mort. Amen.
1: Je vous salue, Marie, pleine de grâce. Le Seigneur est avec vous. Vous êtes bénie entre toutes les femmes, et Jésus, le fruit de vos entrailles, est béni.
2: Sainte Marie, Mère de Dieu, priez pour nous pauvres pécheurs, maintenant et à l'heure de notre mort.
1: Je vous salue, Marie, pleine de grâce. Le Seigneur est avec vous. Vous êtes bénie entre toutes les femmes, et Jésus, le fruit de vos entrailles, est béni.
2: Sainte Marie, Mère de Dieu, priez pour nous pauvres pécheurs, maintenant et à l'heure de notre mort. Amen.
1: Je vous salue, Marie, pleine de grâce. Le Seigneur est avec vous. Vous êtes bénie entre toutes les femmes, et Jésus, le fruit de vos entrailles, est béni.
2: Sainte Marie, Mère de Dieu,
0: priez pour nous pauvres pécheurs, maintenant et à l'heure de notre mort. Gloria Patri et Filio, et Spiritui Sancto.

0: Marie conçue sans péché. Troisième mystère douloureux, le couronnement d'épines. Jésus sortit dehors portant la couronne d'épines et le manteau pourpre, et Pilate leur déclara : voici l'homme. Frères et sœurs bien-aimés, confions à Notre-Dame des douleurs, en cette fête de Sainte-Jeanne d'Arc, tous ceux qui, de par le monde, souffrent parce qu'ils sont restés fidèles au roi qui a porté la couronne d'épines, à Jésus, le roi de l'univers. Notre Père qui es aux cieux, que ton nom soit sanctifié, que ton règne vienne, que ta volonté soit faite sur la terre comme au ciel. Aujourd'hui, notre pain de ce
1: jour, pardonne-nous nos offenses, comme nous pardonnons aussi à ceux qui nous ont offensés, et ne nous laisse pas entrer en tentation, mais délivre-nous du mal. Je vous salue, Marie, pleine de grâce. Le Seigneur est avec vous. Vous êtes bénie entre toutes les femmes. Et Jésus, le fruit de vos entrailles, est béni. Je vous salue, Marie, pleine de grâce. Le Seigneur est avec vous. Vous êtes bénie entre toutes les femmes. Et Jésus, le fruit de vos entrailles, est béni.
2: Sainte Marie, Mère de Dieu,
1: priez pour nous pauvres pécheurs, maintenant et à l'heure. Je vous salue, Marie pleine de grâce. Le Seigneur est avec vous. Vous êtes bénie entre toutes les femmes. Et Jésus, le fruit de vos entrailles, est béni.
2: Sainte Marie,
1: Mère de Dieu, priez pour nous pauvres pécheurs, maintenant et à l'heure de notre mort. Je vous salue, Marie pleine de grâce. Le Seigneur est avec vous. Vous êtes bénie entre toutes les femmes, et Jésus, le fruit de vos entrailles, est béni.
2: Sainte Marie, Mère de Dieu, priez pour nous pauvres pécheurs,
1: maintenant et à l'heure de notre mort. Je vous salue, Marie pleine de grâce. Le Seigneur est avec vous. Vous êtes bénie entre toutes les femmes, et Jésus, le fruit de vos entrailles, est béni.
2: Sainte Marie, Mère de Dieu, priez pour nous pauvres pécheurs, maintenant et à l'heure de notre mort. Amen.
1: Je vous salue, Marie, pleine de grâce. Le Seigneur est avec vous. Vous êtes bénie entre toutes les femmes, et Jésus, le fruit de vos entrailles, est béni.
2: Sainte Marie, Mère de Dieu, priez pour nous pauvres pécheurs,
1: maintenant et à l'heure. Je vous salue, Marie, pleine de grâce. Le Seigneur est avec vous. Vous êtes bénie entre toutes les femmes, et Jésus, le fruit de vos entrailles, est béni.
2: Sainte Marie, Mère de Dieu, priez pour nous pauvres pécheurs, maintenant et à l'heure de notre mort. Amen.
1: Je vous salue, Marie, pleine de grâce. Le Seigneur est avec vous. Vous êtes bénie entre toutes les femmes, et Jésus, le fruit de vos entrailles, est béni.
2: Sainte Marie, Mère de Dieu, priez pour nous pauvres pécheurs,
1: maintenant et à l'heure
2: de notre mort. Amen.
1: Je vous salue, Marie, pleine de grâce. Le Seigneur est avec vous. Vous êtes bénie entre toutes les femmes, et Jésus, le fruit de vos entrailles, est béni.
2: Sainte Marie, Mère de Dieu, priez pour nous pauvres pécheurs,
1: je vous salue, Marie, pleine de grâce. Le Seigneur est avec vous. Vous êtes bénie entre toutes les femmes, et Jésus, le fruit de vos entrailles, est béni.
2: Sainte Marie, Mère de Dieu, priez pour nos pauvres pécheurs, maintenant et

0: Amen. Ô Marie conçue sans péché. Quatrième et mystère douloureux, le portement de la croix. Maintenant, je trouve la joie dans les souffrances que je supporte pour vous. Ce qui reste à souffrir des épreuves du Christ dans ma propre chair, je l'accomplis pour son corps qui est les Églises. Frères et sœurs bien-aimés, confions à Notre-Dame des douleurs tous ceux qui croulent, qui ploient sous le poids de leurs fautes, qu'il n'ait pas peur de répondre à l'invitation du Seigneur, de lui confier ce poids. Et prions aussi pour tous ceux que le Seigneur appelle à le suivre sur le chemin de la croix pour le salut du monde. Notre Père, qui es aux cieux, que ton nom soit sanctifié, que ton règne vienne, que ta volonté soit faite sur la terre comme au ciel.
1: Aujourd'hui, notre pain de ce jour, pardonne-nous nos offenses, comme nous pardonnons aussi à ceux qui nous ont offensés, et ne nous laisse pas entrer en tentation, mais délivre-nous du mal. Amen.
2: Je vous salue, Marie, pleine de grâce. Le Seigneur est avec vous. Vous êtes bénie entre toutes les femmes, et Jésus, le fruit de vos entrailles, est béni.
1: Sainte Marie, Mère de Dieu, priez pour nous pauvres pécheurs, maintenant et à l'heure de notre mort. Amen.
2: Je vous salue, Marie, pleine de grâce. Le Seigneur est avec vous. Vous êtes bénie entre toutes les femmes, et Jésus, le fruit de vos entrailles, est béni.
1: Sainte Marie, Mère de Dieu, priez pour nous pauvres pécheurs, maintenant et à l'heure de notre mort. Amen.
2: Je vous salue, Marie, pleine de grâce, le Seigneur est avec vous. Vous êtes bénie entre toutes les femmes, et Jésus, le fruit de vos entrailles, est béni.
1: Sainte Marie, Mère de Dieu, priez pour nous pauvres pécheurs, maintenant et à l'heure de notre mort. Amen.
2: Je vous salue, Marie, pleine de grâce, le Seigneur est avec vous. Vous êtes bénie entre toutes les femmes, et Jésus, le fruit de vos entrailles, est béni.
1: Sainte Marie, Mère de Dieu, priez pour nous pauvres pécheurs, maintenant et à l'heure de notre mort. Amen.
2: Je vous salue, Marie, pleine de grâce, le Seigneur est avec vous. Vous êtes bénie entre toutes les femmes, et Jésus, le fruit de vos entrailles, est béni.
1: Sainte Marie, Mère de Dieu, priez pour nous pauvres pécheurs, maintenant et à l'heure de notre mort. Amen.
2: Je vous salue, Marie, pleine de grâce, le Seigneur est avec vous. Vous êtes bénie entre toutes les femmes, et Jésus, le fruit de vos entrailles, est béni.
1: Sainte Marie, Mère de Dieu, priez pour nous pauvres pécheurs, maintenant et à l'heure de notre mort. Amen.
2: Je vous salue, Marie, pleine de grâce, le Seigneur est avec vous. Vous êtes bénie entre toutes les femmes, et Jésus, le fruit de vos entrailles, est béni.
1: Sainte Marie, Mère de Dieu, priez pour nous pauvres pécheurs, maintenant et à l'heure de notre mort. Amen.
2: Je vous salue, Marie, pleine de grâce, le Seigneur est avec vous. Vous êtes bénie entre toutes les femmes, et Jésus, le fruit de vos entrailles, est béni.
1: Sainte Marie, Mère de Dieu, priez pour nous pauvres pécheurs, maintenant et à l'heure de notre mort. Amen.
2: Je vous salue, Marie, pleine de grâce. Le Seigneur est avec vous. Vous êtes bénie entre toutes les femmes, et Jésus, le fruit de vos entrailles, est béni.
1: Sainte Marie, Mère de Dieu, priez pour nous pauvres pécheurs, maintenant et à l'heure de notre mort. Amen.
2: Je vous salue, Marie, pleine de grâce. Le Seigneur est avec vous. Vous êtes bénie entre toutes les femmes, et Jésus, le fruit de vos entrailles, est béni.
1: Sainte Marie, Mère de Dieu,
0: priez pour nous pauvres pécheurs, maintenant et à l'heure de notre mort.

Marie, conçue sans péché. Cinquième mystère douloureux, la mort du Christ en croix. Près de la croix de Jésus se tenait sa mère. Voyant sa mère et près d'elle le disciple qu'il aimait, Jésus dit à sa mère, « Femme, voici ton fils. » Puis il dit au disciple, « Voici ta mère. » Frères et sœurs bien-aimés, prions pour tous ceux qui voudraient venir à Lourdes et qui ne peuvent pas, pour tous ceux à qui l'on a proposé, qui hésitent, ou qui pensent qu'ils n'ont pas le temps de venir, ou les moyens de venir ici à Lourdes. Prions pour tous ceux donc qui pourraient venir ici à Lourdes, découvrir sous le regard de la Vierge Marie que dans le Fils, par l'Esprit Saint, ils sont les enfants bien-aimés du Père. Notre Père, qui es aux cieux, que ton nom soit sanctifié, que ton règne vienne, que ta volonté soit faite sur la terre comme au ciel. Pardonne-nous nos offenses, comme nous pardonnons aussi à ceux qui nous ont offensés, et ne nous laisse pas entrer en tentation, et délivre-nous du mal. Je vous salue Marie, pleine de grâce, le Seigneur est avec vous. Vous êtes bénie entre toutes les femmes, et Jésus, le fruit de vos entrailles, est béni. Je vous salue Marie, pleine de grâce, le Seigneur est avec vous. Vous êtes bénie entre toutes les femmes, et Jésus, le fruit de vos entrailles, est béni. Je vous salue Marie, pleine de grâce, le Seigneur est avec vous. Vous êtes bénie entre toutes les femmes, et Jésus, le fruit de vos entrailles, est béni. Je vous salue Marie, pleine de grâce, le Seigneur est avec vous. Vous êtes bénie entre toutes les femmes, et Jésus, le fruit de vos entrailles, est béni. Je vous salue Marie, pleine de grâce, le Seigneur est avec vous. Vous êtes bénie entre toutes les femmes, et Jésus, le fruit de vos entrailles, est béni. Je vous salue Marie, pleine de grâce, le Seigneur est avec vous. Vous êtes bénie entre toutes les femmes, et Jésus, le fruit de vos entrailles, est béni. Je vous salue Marie, pleine de grâce, le Seigneur est avec vous. Vous êtes bénie entre toutes les femmes, et Jésus, le fruit de vos entrailles, est béni. Je vous salue Marie, pleine de grâce, le Seigneur est avec vous. Vous êtes bénie entre toutes les femmes, et Jésus, le fruit de vos entrailles, est béni. Je vous salue Marie, pleine de grâce, le Seigneur est avec vous. Vous êtes bénie entre toutes les femmes et Jésus, le fruit de vos entrailles, est béni. Je vous salue Marie, pleine de grâce, le Seigneur est avec vous. Vous êtes bénie entre toutes les femmes et Jésus, le fruit de vos entrailles, est béni. Thank you.

Ô Marie conçue sans péché, prions. Seigneur Dieu, tu as choisi Sainte Jeanne d'Arc pour venir au secours de son pays. Accorde-nous à son intercession de travailler pour la justice et de vivre dans la paix. Par Jésus-Christ, ton Fils, notre Seigneur, qui vit et règne avec toi dans l'unité du Saint-Esprit, Dieu, pour les siècles des siècles. Amen. Le Seigneur soit avec vous. Et que la bénédiction de Dieu Tout-Puissant, le Père et le Fils et le Saint-Esprit descendent sur vous et y demeurent toujours. Amen. Bénissons le Seigneur. Notre-Dame de Lourdes, Marie, Mère de l'Espérance, Sainte Bernadette, Sainte Jeanne d'Arc,

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2: Bonjour. Aujourd'hui, nous fêtons les Romuald, prénom d'origine germanique qui signifie le renommé. Saint Romuald est le fondateur au XIe siècle d'un ordre de moines bénédictins ermites appelé les Camaldules. Descendant d'une grande famille de Ravenne, après une jeunesse mondaine, sa vie changea le jour où il vit son père tuer en duel un autre membre de sa famille. Homme entier, il devint un moine pour expier la faute de son père. Et, épris d'absolu, il essaya en vain de réformer la vie communautaire de certaines abbayes. Il choisit alors de vivre seul, en ascète, et il fonda au cœur de la forêt de Camaldoli, en Toscane, l'ordre des Camaldules, s'étant inspiré de la règle de Saint-Benoît et des Pères du désert. Cette congrégation, aujourd'hui pratiquement disparue, apparaît encore comme un pont entre l'Occident et l'Orient. Et aujourd'hui, en Orient, est fêté Saint Jude, ou Saint Thaddée, qui est fêté en France le 28 octobre. Jude, appelé aussi donc Thaddée, pour le distinguer de Judas, est l'un des 12 apôtres. C'est lui qui, durant la dernière scène, demanda à Jésus « Seigneur, que se passe-t-il? Est-ce à nous que tu veux te manifester et non pas au monde ?» Et Jésus lui répondit ces versets si beaux « Si quelqu'un m'aime, il gardera ma parole. Mon Père l'aimera, nous viendrons vers lui, et chez lui, nous ferons notre demeure. »
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5: Bonjour et bienvenue dans 1000 questions à la foi, l'émission qui répond aux questions que vous vous posez sur la foi et l'Église. Alors que nous fêterons samedi la Toussaint, puis dimanche le jour des morts, pourquoi ne pas entrer dans le vif du sujet et nous poser la question de notre vie après la mort? Quelle espérance avons-nous à partager pour notre mort? Eh bien, j'ai demandé à Monique Durand-Wood, qui est bibliste, qui est théologienne, de venir nous éclairer. Monique Durand-Wood, bonjour.
6: Bonjour.
5: Merci beaucoup d'être là. Je précise que vous travaillez aussi auprès de personnes handicapées mentales et en souffrance psychique, et que l'absence d'espérance, eh bien, vous savez ce que c'est. Dans le livre que vous venez de publier aux éditions du Cerf et qui s'intitule « Cap sur l'espérance », vous nous dites qu'aujourd'hui, ce mot paraît suspect et qu'il manquerait presque de crédit. Est-ce que c'est vrai?
6: Oui, oui, ça paraît même un peu désuet de parler d'espérance. C'est un mot qui a une charge, évidemment, une charge chrétienne.

0: Donc, comme nous sommes dans une société de plus en plus sécularisée, parfois anti-religieuse, je ne confonds pas laïcité et anti-religieux, hein, mais enfin,
1: La religion n'a pas vraiment, la foi n'a pas vraiment sa place, c'est ça que vous voulez
0: et
1: dire.
0: puis le mot est
1: Oui.
0: rattaché à la religion chrétienne. Et je dirais que même des chrétiens, parce que ça m'est arrivé de parler avec eux, s'en méfient comme si on avait trop longtemps mis l'espérance dans l'autre monde, pour un autre monde, pour l'après-mort. Alors, bien sûr, l'espérance porte sur ce que j'appelle l'après-mort, mais elle commence ici, elle s'expérimente ici, et je crois qu'on ne peut pas parler d'espérance, enfin on peut en parler, mais on ne peut pas vraiment croire profondément à une espérance au-delà de cette vie si on n'a pas déjà expérimenté la présence du tout autre ou de l'au-delà, ou de
1: Dans
0: Dieu
1: notre vie
0: dans
1: donc.
0: notre vie d'aujourd'hui. Or, il y a beaucoup de façons d'expérimenter, j'en parlerai peut-être
1: Alors
0: après.
1: justement, vous dites bien que si on doit avoir une espérance qui n'est pas de l'espoir, on y reviendra peut-être. C'est pas la même chose pour après notre mort, ce que nous allons peut-être pouvoir célébrer pendant ces jours prochains. C'est que déjà ici-bas, on a de l'espérance pour quelque chose, pour notre vie de tous les jours quotidienne, même malgré les grosses difficultés qu'on peut traverser.
0: Tout à fait. Alors tout le monde n'a pas cette espérance, ou du moins ne la ressent pas, hein, parce que je crois qu'elle est quand même enfouie en chacun de nous. Mais pour la ressentir, il faut être passé parfois par des épreuves, mais aussi par beaucoup, je crois, d'observation. Observer les autres autour de nous, les êtres, les observer avec bienveillance, et alors on perçoit, c'est pas vraiment de l'ordre du rationnel, même si ce n'est pas non plus de la fantaisie, on perçoit qu'il y a de l'au-delà dans l'ici-bas. C'est-à-dire que il y a ce que certains auteurs appellent des moments favorables ou des moments lumineux. Je crois que c'est Jung, le psychanalyste, qui appelait ça comme ça. On parle aussi de moments étoilés, c'est-à-dire des moments où quelque chose de la routine, de l'habitude, va rencontrer quelque chose d'imprévu, quelque chose de surprenant, d'étonnant. Et là, eh bien, on est saisi. Et alors, bah, l'espérance peut naître à partir de là.
1: Le pape François nous disait récemment que Dieu était plein de surprises. Et c'est vrai?
0: Ah, je le crois profondément, oui. Surtout ayant travaillé avec des personnes malades psychiques, donc avec lesquelles il y a beaucoup d'inattendus, de surprenants, eh bien, je peux dire qu'il y a aussi beaucoup, beaucoup de foi, d'espérance, parce qu'il y a un dénuement aussi là, et je crois que dans le dénuement aussi, dans le fait de pouvoir enlever, parfois involontairement, ces carapaces sociales, etc., enfin toutes les hypocrisies quotidiennes que parfois, avec lesquelles on fait des compromis, eh bien le fait de traverser ça permet l'émergence de vérités profondes, de vérités humaines profondes, et les vérités humaines profondes, pour moi, rencontrent la source divine.
1: Alors, c'est vrai que vous nous disiez il y a un instant qu'espérance était plutôt un mot chrétien. Aujourd'hui, on emploie aussi beaucoup le mot espoir. C'est pas la même chose.
0: Non, l'espoir est très utile, très important, mais il porte sur des projets. Voilà, on espère que on va réaliser telle ou telle chose. Ça porte sur des réalisations concrètes. Et très bien. Par exemple, j'espère que mon proche malade va guérir. Et pour cela, je mets en route une aide médicale, par exemple, une prise en charge. Tandis que l'espérance, c'est que même s'il ne guérit pas de sa maladie, je crois profondément au sens de sa vie. Et je pourrais même dire plus loin, au sens de sa maladie, mais là, il faudra lire mon livre pour prolonger
1: Oui,
0: la
1: ce
0: réflexion.
1: que vous dites dans votre livre, c'est que finalement l'espérance, ça recouvre ça a une vision d'éternité.
0: Oui, voilà. C'est de l'infini présent dans le fini, en quelque sorte.
1: Alors, quel est si on a déjà ici-bas réussi à entrevoir des petits signes divins, comme vous dites, dans notre quotidien, auprès des êtres qu'on côtoie, même pas ceux, voilà.
0: Ah
1: C'est
0: oui,
1: ça, hein, j'ai
0: tout
1: l'impression
0: à
1: qu'il faut.
0: fait, ou de la nature, ou d'une œuvre d'art, enfin, oui.
1: Voilà. Est-ce que ça implique que après, quelle est notre espérance pour après notre mort?
0: Eh bien,
1: Ça l'illumine, ça l'éclaire, je sais pas.
0: oui,
1: À quoi ça
0: je
1: sert?
0: crois que dans la mesure où on a perçu que déjà dans ce cette enveloppe limitée dans laquelle on habite, eh bien déjà on est traversé par ces signes d'autres choses, d'une grande altérité, eh bien pourquoi pas au-delà de aussi de cette existence physique et mentale. Je crois qu'il y a une confiance qui naît, voilà, une confiance que, eh bien, il y a ailleurs quelqu'un. Alors, si on n'est pas croyant, on peut même parler, je ne sais pas moi, d'une énergie, on parle de ça, on parle d'une source d'énergie. On peut aussi avoir une espérance, même si on n'est pas croyant. Ce n'est pas tout à fait la même, mais enfin, ça existe quand même aussi.
1: On peut avoir une espérance de quoi si on n'est pas croyant ?
0: L'espérance que, par exemple, on va rejoindre le grand ordre cosmique. Voilà, comme dans la foi bouddhiste, c'est pas exactement une foi, mais enfin, dans la philosophie bouddhiste.
1: On peut avoir l'espoir ou l'espérance de retrouver des gens qu'on a aimés.
0: Ah oui, enfin, personnellement, je le crois, mais vous voyez, je dis personnellement, parce que là, ce n'est pas quelque chose de démontrable, ça passe à travers l'expérience. Je le crois, moi, profondément, parce qu'il m'arrive de parler avec des personnes qui sont passées sur l'autre rive, et j'ai vraiment l'intime conviction qu'il y a un dialogue qui s'établit.
1: Elles vous répondent
0: et qu'elles m'aident, même.
1: Elles vous répondent.
0: Elles me répondent. Alors, elles me répondent pas verbalement, mais je sens, je perçois une aide dans mes difficultés, par exemple. Voilà.
1: Monique Durand-Wood, de la Toussaint, c'est la célébration de la fête de la communion des saints.
0: Hein. Oui.
1: C'est ça que vous appelez la communion des saints? C'est cette espèce de dialogue que vous pouvez entretenir avec des personnes qui sont passées sur l'autre rive, comme vous dites?
0: Oui, c'est la communion des saints. Mais j'ajouterais qu'il n'est pas indispensable d'être un saint pour ça. Et que, pour moi, il y a une solidarité très grande dans le monde invisible. Donc, alors, qui sont les saints? Personnellement, j'aimerais y mettre tout le monde. Hein,
1: mais... Moi aussi, je suis comme vous. En tout cas, beaucoup de monde, en tout cas.
0: Et il y a même des grands spirituels qui voient, enfin, même parlons de Saint Paul, mais après, plus tard, Ourson Balthazar ou Teilhard de Chardin, qui mettent la création tout entière dans l'œuvre de résurrection.
1: Donc cette rencontre, elle peut se faire, vous pensez? Après notre mort.
0: Oui, je le crois profondément. Oui, elle peut se faire et elle peut se faire parce que il y a là de l'amour. C'est l'amour qui nous invite à cette rencontre, qui nous invite nous et peut-être qui invite les personnes de l'autre côté aussi à nous rejoindre. Je crois que ça fonctionne dans les deux sens. Or l'amour, c'est vraiment l'énergie de la vie, de la grande vie. Par excellence.
1: Vous vous occupez beaucoup depuis de très nombreuses années de personnes en maladie, de maladies psychiques, même graves. Comment leur porter justement sur elles, d'avoir porté sur elles un regard d'espérance, comme vous dites, et comment leur donner de l'espérance?
0: Alors, on peut distinguer plusieurs situations. D'abord, il y a des personnes malades psychiques qui vous donnent de l'espérance. Moi, j'en ai reçu beaucoup. Pourquoi ? Parce que justement, elles sont dans un dénuement, dans une absence de cuirasse, de carapace, et donc il y a des vérités qui émergent. Et comme elles sont très souvent ces personnes en grande demande spirituelle, en grande demande religieuse, parce qu'elles trouvent là encore des repères et des symboles qui les aident à garder une structure mentale. Eh bien, ça nous ouvre des horizons. En plus, ça bouscule nos représentations. Ce ne sont pas les représentations habituelles. Ça nous questionne beaucoup. Donc, voilà, il y a celles qui nous apportent de l'espérance, pas forcément tous les jours, mais à un moment ou à un autre. Comment leur en apporter, nous aumôniers, par exemple, puisque j'étais aumônier, mais ça peut être aussi, bien entendu, des amis, des familles,
1: les médecins,
0: les soignants, le personnel soignant, bien sûr. Eh bien, déjà, être soi-même espérant dans la mesure du possible, ça se communique, et montrer une certaine paix, être paisible, être en paix avec soi-même. Alors, ça n'est pas facile, mais au moins, je dirais avoir un moment d'intériorité. Avant d'aller voir les personnes malades, par exemple, ou avant de les aborder, je prenais toujours un moment d'intériorité, de recueillement. Et je pense que d'ailleurs, c'est possible pour des soignants aussi. Ça n'a pas besoin d'être long. Et donc, être accueil. Et là, ben, y a quelque chose de la paix qui se diffuse et qui apaise aussi beaucoup la personne malade. Je ne parle pas des personnes qui sont en pleine crise, parce que ça, c'est autre chose.
1: Donc finalement, l'espérance, c'est contagieux.
0: C'est contagieux. Et je voudrais ajouter aussi autre chose, parce qu'il y a une troisième possibilité, c'est que la personne n'ait pas du tout d'espérance, soit vraiment dans un grand état de désespérance et que nous-mêmes, on se sente complètement impuissants. Ça arrive. Eh bien, moi, je dis que dans ces moments-là, on peut porter l'espérance des autres. Et je crois beaucoup à cette communication de l'espérance, une espérance solidaire. Oui. Espérer pour l'autre,
1: espérance solidaire, c'est comme une communion des saints, finalement, voilà. Encore une fois. Merci beaucoup, Monique Durand-Wood. Je rappelle le titre de votre livre, Cap sur l'espérance. C'est paru aux éditions du CERF. Merci à tous d'être fidèles à 1000 questions à la fois. Je vous souhaite une bonne fête de la Toussaint et vous retrouverez la semaine prochaine. Au revoir. Thank you.

En ce temps-là, Jésus prit la parole et dit, Père Seigneur du ciel et de la terre, je proclame ta louange, ce que tu as caché aux sages et aux savants, tu l'as révélé aux tout petits. Oui, Père, tu l'as voulu ainsi dans ta bienveillance. Tout m'a été remis par mon Père. Personne ne connaît le Fils sinon le Père, et personne ne connaît le Père sinon le Fils, et celui à qui le Fils veut le révéler. Venez à moi, vous tous qui peinez sous le poids du fardeau, et moi je vous procurerai le repos. Prenez sur vous mon joug, devenez mes disciples, car je suis doux et humble de cœur, et vous trouverez le repos pour votre âme. Oui, mon joug est facile à porter, et mon fardeau léger. »

Frères et sœurs, en cette période d'examen, des étudiants ont le cœur qui bat vite en raison du stress des révisions et plus tard en raison du résultat de leurs examens. Des parents aussi ont le cœur qui bat vite car ils souhaitent la réussite de leurs enfants. Ou encore parce qu'ils ont du mal à envisager le départ de leurs enfants pour des études, par exemple. Autrement dit, dans le langage courant, le cœur est le symbole de l'amour et des sentiments. Et nos émotions le font battre plus vite. Dans la Bible, le cœur est la source de tout notre être. Il représente toute la profondeur de la personnalité humaine. Et voilà qu'aujourd'hui, nous fêtons la fête du Sacré-Cœur de Jésus. Nous avons entendu ces versets fort importants dans la page Évangile. Venez à moi, vous tous qui peinez sous le poids du fardeau, et moi, je vous procurerai le repos. Prenez sur vous mon joug, devenez mes disciples, car je suis doux et humble de cœur, et vous trouverez le repos. Frères et sœurs, nous sommes donc invités à nous blottir auprès de lui pour nous reposer. Jésus connaît parfaitement le cœur des hommes. Il sait que la souffrance frappe souvent à la porte, souffrance terrible, insupportable. Il passera lui-même par la souffrance de l'humiliation, du refus d'accueillir ses paroles, de la dérision, des injures, des crachats, des invectives, de la passion, de la croix. Il sait ce qu'il offre quand il déclare « Prenez sur vous mon joug ». Jésus appelle à lui tous les hommes qui sont fatigués et oppressés. Il se tourne vers eux avec un amour généreux, une tendresse qui veut alléger leurs souffrances, leur donner du réconfort, du repos, une occasion de se rétablir. Il invite chacun à prendre son joug. Prenez sur vous mon joug. De quel joug s'agit-il? Du joug de l'amour. Le joug de Jésus s'exprime dans son commandement. Aimez-vous les uns les autres comme je vous ai aimé. Jean, chapitre 15, versets 9 et 17. Oui, Jésus est là. Il nous tend la main. Il nous manifeste sa tendresse, car il est doux et humble de cœur. Il nous invite à apprendre de lui qu'il est vraiment doux et humble de cœur. Dans ce bref extrait de l'Évangile selon saint Matthieu, sont donc exprimées les deux qualités du cœur de Jésus. Et c'est d'ailleurs l'unique endroit dans lequel Jésus nous parle de son propre cœur. Le cœur de Jésus est plein d'humilité et de douceur. Il n'est donc pas
le cœur d'un puissant dominateur ou manipulateur, mais plutôt celui d'un frère qui se place à notre niveau. Ce n'est pas le cœur d'un Dieu conquérant, mais un cœur qui cherche seulement à comprendre, aider, favoriser la communion dans l'amour. Mon joug est facile à porter et mon fardeau léger. Mon joug est facile à porter et mon fardeau léger. Qui prend sur lui ce joug d'amour trouve la paix dans son âme. Qui accepte volontiers le joug de Jésus, c'est-à-dire son commandement d'amour, est aidé par lui dans la souffrance, dans les épreuves, dans les fatigues de la vie, qui deviennent alors une occasion de progresser dans l'amour. De cette manière, même les plus grandes épreuves deviennent surmontables. Notre grand frère dans la foi, Saint Augustin, dit « Où se trouve l'amour, il n'y a pas de peine, il n'y a pas de fatigue. Et lorsqu'il y a de la peine, celle-ci est aimée. Où se trouve l'amour, il n'y a pas de peine, il n'y a pas de fatigue. Et lorsqu'il y a de la peine, celle-ci est aimée, c'est-à-dire qu'elle devient supportable et légère. » Chers et sœurs, ici rassemblés en ce jour de la grande fête du Sacré-Cœur, comme il est bon de se savoir ainsi aimé. Le cœur de Jésus s'unit à chacun de nos cœurs pour faire germer les plus belles plantes, celles de l'amour. Tel est notre héritage. Un autre grand frère dans la foi, Saint François de Sales, a dit « Le monde est né de l'amour. Il est soutenu par l'amour. Il va vers l'amour et il entre dans l'amour. » Le monde est né de l'amour. Il est soutenu par l'amour. Il va vers l'amour et il entre dans l'amour. Chers et sœurs, plus que jamais, je ne vous apprends rien en vous disant qu'aujourd'hui encore, notre Guadeloupe a besoin d'amour. Elle a besoin de cœurs capables d'écoute plutôt que de méfiance, de pardon plutôt que de rancœur, de dialogue plutôt que d'affrontement, de solidarité plutôt que d'indifférence. Et le Sacré-Cœur de Jésus ne nous invite pas seulement à recevoir son amour, mais à le transmettre concrètement autour de nous. Le Sacré-Cœur de Jésus ne nous invite pas seulement à recevoir son amour, mais à le transmettre concrètement autour de nous. Alors, que chacun de nous devienne un artisan d'amour, de paix et de fraternité, et à travers nos gestes les plus simples,
le cœur de Jésus continuera de battre au milieu de notre peuple de Guadeloupe et de faire grandir l'espérance. Sacré-Cœur de Jésus, brûlant d'amour pour tous les hommes, fais de nos cœurs des reflets du tien. Amen.

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1: Le 15 mai ou 16 mai dernier, c'était dans la nuit, nous quittait la soprano britannique Felicity Lott et sa disparition a suscité dans le monde de la musique une véritable émotion. Âgée de 79 ans, Felicity Lott venait d'annoncer être atteinte d'un cancer en phase terminale et dans sa toute dernière interview à la BBC, elle continuait de distiller une bonne humeur communicative, refusant qu'on la plaigne, assurant, continuer de s'amuser comme une folle, je cite, et se réjouir d'avoir eu une carrière aussi magnifique, une carrière qui lui a permis de rencontrer tellement de gens formidables. Telle était Dame Felicity Lott. Dans la vie comme dans son chant, elle savait chasser l'amorosité de ceux qui l'écoutaient. Comme vous qui nous écoutez sur RCF Notre-Dame, Jérôme Douard nous propose aujourd'hui un hommage à cette Anglaise amoureuse de la France et de sa culture.
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1: Bonjour Jérôme.
2: Bonjour Bertrand, bonjour à tous.
1: Il fallait bien rendre hommage à cette dame Felicity Lott. Je dis dame parce qu'elle avait été anoblie par la reine Elisabeth, donc c'est l'équivalent de sœur hein, pour les hommes. Voilà, mais donc dame Felicity Lott était une soprano anglaise qui avait un amour particulier pour notre pays. Je viens de le dire, elle a souvent illustré notre répertoire français. Comment est-ce que la jeune Felicity Lott a découvert la musique et la langue française, Jérôme?
2: Alors la musique, c'est un peu de famille. Elle avait des parents qui étaient des chanteurs amateurs, donc quand elle était enfant, elle les entendait répéter, et puis très vite, elle s'est mise un peu au piano avec une tante, mais une tante qui lui faisait un peu peur,
1: ah, à te raconter.
2: Et puis elle chantait à l'église, sa mère chantait beaucoup, plutôt de la comédie musicale, mais enfin bon, il y avait du chant. Et puis le français, ben c'est tout simplement qu'elle était dans une famille à Cheltenham, au Royaume-Uni, où il était d'usage, pour les repas du dimanche, de parler en français. Et donc, elle a été initiée à la langue française, très jeune, finalement, et elle a tout de suite développé un amour pour la poésie, notamment Victor Hugo, Lamartine, Vigny, et c'est pour ça qu'elle va d'ailleurs se diriger à l'Université de Londres vers une licence de français et de latin.
1: Est-ce que vous parlez anglais aussi le dimanche, vous, du coup, Jérôme Douard? Non, peut-être pas. Ça serait bien.
2: Non, mais je vais peut-être m'y mettre.
1: Alors, on va s'y mettre. Alors, donc, la formation de Felicity Lott a été double, à la fois la musique, mais aussi le français, vous nous l'avez dit. De fait, elle va s'intéresser à la musique française et aussi à la musique allemande. Avec une formation initiale en Grande-Bretagne, elle va tout naturellement aussi s'orienter vers la musique anglaise. Et on va l'entendre dans ses différents répertoires, dans ses différentes langues, dans cette émission. Jérôme, votre premier choix se porte sur le répertoire britannique. Qu'est-ce qu'on va écouter?
2: Alors, The Water is Wide est une mélodie anglaise qui remonte au moins au XVIIIe siècle, peut-être même avant. C'est une chanson folklorique qui a été, dont la mélodie a été beaucoup utilisée avec des paroles différentes selon les époques. La version moderne a été fixée par Cecil Sharp en 1906 pour un recueil. Et c'est une œuvre qui est assez populaire en Grande-Bretagne et qui a continué à être utilisée. Par exemple, le chanteur français Renaud, on a enregistré une version française,
1: ah oui,
2: une ballade nord-irlandaise. Et puis
1: le
2: groupe Trian en a fait une version en breton. La version que nous allons entendre, qui va nous permettre d'écouter la voix de Felicity Lott, est en fait un arrangement fait par Benjamin Britten de cette chanson populaire « Oh Wally Wally ». Elle est accompagnée dans cet enregistrement public au Wigmore Hall de Londres par Graham Johnson au piano.

0: Oh Wally Wally, chanson populaire anglaise arrangée par Benjamin Britten. Les applaudissements, hein, on les entend parce que c'était un enregistrement en public au Wigmore Hall en 2005 avec Dame Felicity Lott qui nous a quittés il y a quelques jours au mois de mai, accompagnée ici par Graham Johnson au piano. Dans cette émission sur RCF Notre-Dame, on rend hommage à cette grande dame de la musique, tout simplement, une grande cantatrice anglaise dont la révélation vocale qui va avoir lieu en France, Jérôme Douard. Felicity Lott obtient un poste d'assistante d'anglais dans un lycée à Voiron, à côté de Grenoble, en Isère. Et comme elle avait beaucoup de temps libre, elle s'est inscrite au conservatoire de Grenoble. Comment est-ce que va se passer le déclic qui l'amène à s'orienter vers le chant plutôt que vers le métier d'interprète, son premier choix?
1: Oui, dans le cadre de sa licence de français et de latin à l'université de Londres, elle doit passer un séjour linguistique en France. Elle obtient donc ce poste d'assistante à Voiron, à côté de Grenoble. Alors, elle avouera qu'en fait, les élèves dans le lycée où elle était ne voulaient pas parler anglais avec elle. C'est pour ça qu'elle avait vraiment beaucoup de temps libre.
0: Ah.
1: Et donc, elle s'est inscrite au conservatoire et là-bas, elle a rencontré, je cite ses mots, une dame extraordinaire, Madame Elisabeth Maximovics, qui m'a dit « Si vous travaillez un peu, peut-être pourriez-vous faire quelque chose, une carrière dans le chant ».
0: Pourquoi pas? Alors, une fois rentrée à Londres et sa licence de langue en poche, Felicity Lott auditionne pour l'Académie Royale de Londres et elle poursuit sa formation de chanteuse, en quelque sorte, grâce à la France, si on peut mettre ça entre guillemets. Comment est-ce qu'elle va débuter sa carrière, Felicity Lott?
1: Bien, dans le cadre de ses études, elle va participer à des spectacles étudiants. Elle va ainsi interpréter un rôle dans un opéra de Handel. Et puis, elle va tout de suite s'attacher à Mozart, dont elle va interpréter des rôles à l'opéra de l'université de Leicester. Mais comme c'est l'amour de la France, en quelque sorte, qui lui a fait découvrir le chant, je vais vous proposer de l'écouter maintenant. Dans un extrait de Louise de Gustave Charpentier, nous allons écouter l'air de Louise à l'acte 3. Dans cet enregistrement public de 1984, Felicity Lott chante avec Jérôme Pruette, l'Orchestre symphonique de la Monnaie de Bruxelles dirigé par Sylvain Cambrelin.

0: Jérôme Douard rend hommage à Dame Felicity Lott, cette grande cantatrice britannique qui nous a quittés il y a quelques jours seulement, un mois environ. Elle était ici dans cette interprétation de l'air de Louise, à l'acte 3 de Louise, hein, un opéra de Gustave Charpentier. Elle était accompagnée de Jérôme Pruette, l'Orchestre Symphonique de la Monnaie de Bruxelles, dirigé par Sylvain Cambrelin, un enregistrement public Erato de 1984. Sur RCF Notre-Dame dans Tous Mélomanes aujourd'hui, donc Dame Felicity Lott à l'honneur. Et Jérôme, un élément très important de son répertoire va être Mozart. C'est d'ailleurs dans La Flûte Enchantée qu'elle débute en 1974. Comment se passe cette première représentation pour elle ?
1: Bien, elle va se passer d'une manière comme cela arrive parfois à certains interprète, c'est-à-dire qu'en fait, elle va remplacer une collègue défaillante.
0: Oui, ça c'est souvent. Mais le malheur des uns fait le bonheur des autres.
1: Fait le bonheur des autres, et en tout cas a permis à Felicity Lott de faire ses débuts officiels à l'English National Opera, dans le rôle de Pamina de La Flûte Enchantée. Comme elle le dit elle-même, la soprano qui chantait est tombée malade, donc j'ai dû la remplacer. Heureusement, j'avais bien travaillé pour une fois, et cela a marché.
0: Et oui, il y a des musiciens qui travaillent, c'est bien.
1: Voilà. Elle va enchaîner les débuts dans différents endroits, beaucoup dans les opéras de Mozart qui lui conviennent particulièrement. Elle va ainsi chanter donc à partir de 1974 à l'English National Opera, en 1976 à Covent Garden, et puis elle va chanter au Festival de Glyndebourne avec lequel elle aura une relation exceptionnelle puisqu'elle va y chanter chaque été sans interruption entre 1976 et 1990.
0: Voilà. Alors avant d'écouter un air de Mozart, vous nous rappelez un peu quelques rôles de ses premières années ?
1: Oui, elle va chanter un répertoire assez éclectique et divers, en fait. Ainsi, elle va participer à la création de « We Come to the River » de Hans Werner Henze à Covent Garden. Elle va chanter le rôle d'Anne Trulove dans « Le Rec Progress » d'Igor Stravinsky sous la direction de Bernard Haitink. Elle considère que ça a été un tournant dans sa carrière. Puis elle va interpréter divers rôles dans des opéras de Britten, « Le Songe d'une nuit d'été », Peter Grimes, « Le Tour des Crous ». Elle va chanter aussi dans une opérette de Gilbert et Sullivan, The Mikado. Elle va chanter du Handel, dans Guerre et Paix de Prokofiev, Le Roi Roger de Zimanowski. Et puis, c'est là qu'elle rencontre, en tout cas pour les scènes d'opéra, Francis Poulenc, puisqu'elle va interpréter le rôle de Blanche de la Force dans les dialogues des Carmélites.
0: Alors, revenons à Mozart.
1: Je vous propose, voilà, de l'écouter dans Mozart d'abord. Nous allons écouter Felicity Lott dans l'air de Fiordiligi à l'acte 2 de cet opéra de Mozart. Elle est accompagnée par le Scottish Chamber Orchestra sous la direction de Sir Charles Mackerras.
0: Et l'opéra, c'est Così fan tutte.

0: Ça fait toujours du bien d'entendre un peu de Mozart en plein après-midi. Il est 16h26, il fait très chaud dehors. Alors pensez à bien boire, à vous hydrater et à vous mettre au frais. On a un peu de chance, nous, c'est vrai. On est dans des studios de radio et pour le matériel, c'est climatisé. C'est pas pour les hommes, mais c'est pour le matériel. On en profite aussi sur RCF Notre-Dame. Voilà, on passe une bonne après-midi ensemble avec Jérôme Douard. Dans cette émission Tous Mélomanes, on rend hommage à Felicity Lott, Dame Felicity Lott, la plus française des cantatrices britanniques. Et à l'instant, on l'entendait hein, dans Così fan tutte, l'air de Fiordiligi, oulala, je le dis pas bien, l'air de Fiordiligi, l'acte 2 de Mozart. Voilà, Jérôme Douard, on s'en reparle dans un instant.
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0: Ah oui, j'avais oublié la virgule, c'était pas bien. Il faut faire cette petite virgule musicale. Jérôme, dans ces années là où elle était outre-Manche, qu'elle va croiser un autre compositeur important pour sa carrière, Richard Strauss. Quels vont être ses grands rôles à Felicity Lott dans ce répertoire assez exigeant hein, que celui de Richard Strauss?
2: Eh bien, elle va interpréter plusieurs rôles dans les opéras de Richard Strauss. On l'entendra dans le rôle titre d'Arabella.

0: on maîtrise la musique, souvent on est fort en langue aussi. Alors le répertoire de Richard Strauss va nous permettre une transition vers un autre aspect de sa carrière, celui du lead, de la mélodie. Quelques mots sur ces quatre derniers leaders de Richard Strauss interprétés par Felicity Lott.
1: Oui, donc les quatre derniers leaders de Richard Strauss ont été composés entre mai et septembre 1948. C'est un moment particulier dans la vie de Richard Strauss. On sait que du fait de certaines complaisances avec le régime nazi, la période a été assez difficile pour lui. À sa décharge, sa belle-fille Alice était juive et ses petits-enfants étaient juifs. Donc le régime nazi avait évidemment beaucoup d'arguments à faire peser pour l'obliger à être plutôt complaisant. Il va composer ses quatre derniers leaders qui vont être créés par la soprano wagnérienne Kirsten Flagstatt. Mais c'est un cycle qui gagne à être interprété par des voix plus légères, des voix comme celle de Felicity Lott. Et je vais vous proposer d'écouter un des quatre derniers leaders. Nous allons écouter Frühling, Printemps. Felicity Lott est accompagnée par le Royal Scottish National Orchestra dirigé par Néhémie Järvi.

0: élégance et classe, propre à sa culture d'origine anglaise. Dame Felicity Lott, la plus française des cantatrices anglaises, nous a quittés dans la nuit du 15 au 16 mai dernier. Elle avait 79 ans et Jérôme Douard a choisi de lui rendre hommage dans cette avant-dernière émission de la saison de Tous Mélomanes sur RCF Notre-Dame. On l'entendait ici dans le répertoire allemand, Richard Strauss, les quatre derniers leaders, c'était Frühling. Le printemps. Nous allons maintenant aborder sa carrière à Felicity Lott dans le récital, parce qu'elle a été une récitaliste d'exception. Et quelles sont, Jérôme, ses qualités dans ce domaine peut-être un peu plus subtil que l'opéra lyrique ?
1: Oui, je voudrais citer l'hommage que l'Opéra National de Paris lui a rendu. Dame Felicity Lott porta le répertoire français avec une diction

0: incomparable, une sensibilité unique et un amour sincère de la culture française qui lui valurent tout au long de sa carrière l'admiration fidèle du public français. Et en effet, cette qualité de diction, qui est tout à fait nécessaire dans ce genre où le texte est primordial, elle a su le porter à un degré si élevé que, à son époque, il n'y avait pas vraiment beaucoup de chanteuses françaises ou de la francophonie qui pouvaient lui disputer cet art, un art qui mêle à la musicalité la capacité à raconter des histoires.
1: Eh oui, ça c'est le plus important, raconter des histoires. C'est ce qu'on essaye de faire aussi tous les jours à la radio. Elle va même avoir, Félicité Lotte, un engagement particulier avec quelques collègues pour promouvoir ce répertoire du récital peut-être plus intimiste. Est-ce que vous pouvez nous en dire encore quelque chose sur cet aspect particulier de son travail, Jérôme Douart?
0: Oui, Félicité Lotte s'est engagée dans beaucoup de choses au niveau musical, dans des associations. Elle a été présidente ou vice-présidente d'un certain nombre d'organismes. Et en particulier, elle est un membre fondateur avec Graham Johnson, la mezzo-soprano Anne Murray, Anthony Rolf Johnson, de l'Almanach des Songmakers en 1976, qui se voulait en fait une sorte d'association pour promouvoir la musique principalement anglaise, et qui a donné lieu ensuite à un certain nombre d'enregistrements, comme par exemple une intégrale des folk songs de Benjamin Britten, auquel elle a participé, qui est un enregistrement qui a été réalisé en 1995. Alors je vais vous proposer de revenir au répertoire britannique et de l'écouter dans un extrait de l'Orpheus Britannicus d'Henry Purcell. L'Orpheus Britannicus, c'est un recueil qui a été publié par la veuve de Purcell après la mort de celui-ci. Nous allons écouter Fairest Isles. Je pense qu'on dit comme ça, mon anglais, je parle pas anglais
1: Isle,
0: tout le dimanche.
1: Mais c'est possible.
0: Isle peut-être, oui, tout
1: Isle,
0: à fait. Oui.
1: Fairest Isle. Isle.
0: En fait, c'est l'île féerique, en fait, c'est un peu l'idée. C'est une transcription de Benjamin Britten et Félicité Lotte est accompagnée au piano par Graham Johnson.

0: Felicity Lott à la voix, merveilleuse, voix merveilleuse, elle nous a quitté au mois de mai dernier, accompagnée de Graham Johnson dans ce Fairest Isle, transcription de Benjamin Britten, extrait de Orpheus Britannicus d'Henry Purcell. Jérôme Douard sur RCF Notre-Dame dans ce Tous Mélomanes consacré à cette grande dame de la musique anglaise. C'est dans ce répertoire de la mélodie qu'on va retrouver cet amour de Felicity Lott pour la langue française. Est-ce qu'elle a enregistré beaucoup de disques dans ce domaine de la mélodie, Jérôme?
1: Elle a une très belle discographie, évidemment, des opéras, de la musique sacrée, et elle a en effet une discographie très très importante en matière de mélodie, de leader. Je me suis amusé à imprimer sa discographie en petit, ça fait 6 pages.
0: Ah, pas mal.
1: Donc, ça monte, c'est quand même pas mal. La difficulté avec la discographie de Felicity Lott, c'est qu'elle a enregistré pour plein de labels différents, dont certains n'existent plus. Donc c'est quelquefois un peu compliqué de s'y retrouver. Mais elle laisse énormément de témoignages, et tout particulièrement dans le répertoire français, dans la mélodie française qu'elle aimait par-dessus tout.
0: Alors justement, son compositeur de chœur, c'est un Français, Francis Poulenc, et elle deviendra même présidente de l'association des amis de Francis Poulenc. Elle va y trouver ce plaisir de donner vie à quelques poètes français particulièrement éminents que le compositeur a choisi de mettre en musique. Quels ont été ces modèles pour ce répertoire, Jérôme?
1: Alors, Felicity Lott citait souvent comme modèle la fameuse soprano française Régine Crespin. Elle a raconté « J'y trouvais tout ce que j'aimais, la langue française, la façon de le dire, de l'exprimer, le chant et la musique française. Oui, j'étais amoureuse de cette femme et de cette voix. » Elle a vraiment été identifiée au répertoire de Francis Poulenc. Elle a aussi chanté d'autres mélodies françaises, d'autres compositeurs, mais elle a trouvé dans Francis Poulenc, en fait, cet équilibre subtil entre quelque chose qui est proche de la tragédie par moment et qui, en une demi-mesure, passe dans quelque chose qui est plus de la comédie. Et une humanité qui correspondait, je pense, profondément à sa personnalité. Je vais vous proposer d'écouter donc une mélodie de Francis Poulenc interprétée par Felicity Lott. Un critique que j'ai lu considère que c'est l'enregistrement de référence pour cette mélodie de Francis Poulenc. Il s'agit d'un cycle de 4 chansons pour enfants sur un texte de Jean Nohain. Et nous allons écouter une de ces mélodies. Elle est accompagnée par Pascal Roger au piano. La mélodie s'intitule « Nous voulons une petite sœur ». ».

0: Dame Félicie Tillot sur RCF Notre-Dame dans Francis Poulenc, une des chansons pour enfants sur un texte de Jean Nohain. Pas besoin de vous redire le titre, peut-être vous l'avez entendu, vous l'avez compris. Nous voulons une petite sœur. C'était Pascal Roger au piano qui l'accompagnait en 1998.
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0: Elle était une interprète légendaire de Strauss et de Poulenc, par exemple. Entre autres, Dame Félicie Tillot nous a quittés en mai dernier à l'âge de 79 ans et elle était la plus française des cantatrices anglaises. Jérôme Douard a choisi de lui rendre hommage dans cette émission Tous mélomanes. Et on a parlé, Jérôme, en début d'émission, de la bonne humeur de Félicie Tillot. Celle-ci va trouver en 2000 au Théâtre du Châtelet à l'exprimer sur scène d'une manière qui va lui valoir un énorme succès. Est-ce que vous avez vu cette mémorable Belle Hélène d'Offenbach, Jérôme ?
2: Eh bien oui, j'ai eu cette chance, excusez-moi. C'était vraiment un moment de rire, mais d'élégance toujours, parce que c'était une femme éminemment élégante. Ouais. Et donc ce rôle d'Hélène dans la mise en scène de Laurent Pelly, sous la direction de Marc Minkowski, lui a permis d'aller au-delà d'être une grande chanteuse, mais d'être vraiment une comédienne en quelque sorte. Elle a fait de ce personnage quelque chose vraiment de mémorable. Et d'ailleurs, ça a été repris très rapidement après, parce que le Théâtre du Châtelet a repris le spectacle, parce que vraiment, ça a été un immense succès.
0: Alors, quatre ans plus tard, la même équipe a présenté, toujours au Châtelet, une autre grande opérette de Jacques Offenbach, la Grande Duchesse de Gerolstein. Comment est-ce qu'elle est passée, Félicie Tillot, du rôle de l'épouse de Ménélas à ce rôle de souveraine un peu fantasque, incarné en son temps par Hortense Schneider ?
2: Eh bien oui, on a renouvelé en quelque sorte le succès de 2004 avec la Grande Duchesse de Gerolstein. Le personnage est un petit peu différent, la vocalité aussi très légèrement différente, mais elle a fait ça avec vraiment beaucoup d'aisance et elle en a fait vraiment un personnage, je dirais, de femme séductrice, d'une séductrice qui reste grande duchesse quand même. Donc oui. Il y a quelque chose d'assez réjouissant dans cette espèce d'ambivalence. Et d'ailleurs, je vais vous proposer de l'écouter dans l'air de la Grande Duchesse, Dites-lui, où elle essaie de séduire le soldat Fritz, qui lui a tapé dans l'œil, puisque comme elle le chante au premier acte, elle aime bien les militaires. Et donc, elle essaie de le séduire, et lui, qui est un brave garçon, mais peut-être pas très malin, n'a pas l'air de tout à fait comprendre ce qui se passe. Nous allons écouter Félicie Tillot avec Yann Beuron, les musiciens du Louvre Grenoble, dirigés par Marc Minkowski.

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0: Felicity Lott avec Yann Beuron et les musiciens du Louvre Grenoble dirigé par Marc Minkowski. C'était en 2005 dans cette ère de la Grande Duchesse. Dites-lui, la Grande Duchesse de Gerold Stein de Jacques Offenbach. Nous rendons hommage à Felicity Lott qui nous a quittés et il y a quelques jours, quelques semaines seulement avec Jérôme Douard sur RCF Notre-Dame. Jérôme, ses succès avec Offenbach vont influer sur la suite de sa carrière. Adam Felicity Lott l'éloignant des rôles lyriques, jugés peut-être plus sérieux. Pourtant, elle ne s'en est pas plainte et elle s'est consacrée pleinement au récital. Expliquez-nous cela, Jérôme.
1: Je vais la laisser parler. Elle a dit « Du jour où j'ai fait la Belle Hélène, les directeurs d'opéra ont oublié mon numéro pour ce qui est du grand répertoire. Mais elle n'avait aucune amertume. Je n'ai aucun regret, disait-elle, car ce virage m'a permis de rencontrer des gens extraordinaires et drôles qui continue d'illuminer ma vie aujourd'hui. Si je peux rajouter la chose, Felicity Lott continue à illuminer notre vie et l'illuminera, je pense, encore beaucoup et pour longtemps.
0: C'est certain, on ne l'oubliera pas. Alors finalement, elle va se produire sur scène très longtemps et on a pu ainsi l'entendre à Paris jusqu'à l'année dernière. Elle s'est encore produite à l'Opéra Bastille en 2024, à l'âge raisonnable de 77 ans, ce qui est assez âgé pour une chanteuse. Mais dans quel rôle est-ce qu'on a pu l'entendre, Jérôme Douard ?
1: Alors, elle a fait ses adieux à la scène, en quelque sorte, en 2024, dans le rôle parlé. Un rôle parlé, ce n'était pas un rôle chanté, même si elle chantonnait à un moment, de la duchesse de Krakentorp. Il s'agit d'un rôle dans La fille du régiment de Gaetano Donizetti. Et puis en mars 2025, donc l'année dernière, elle a encore donné un dernier récital au théâtre de l'Athénée Louis Jouvet dans un programme de mélodie et d'air français. Alors comme nous l'avons évoqué au début, quand elle a annoncé la maladie qui allait l'emporter, elle voulait rester gaie, elle disait qu'elle ne voulait pas qu'on soit triste, donc j'ai pas trouvé mieux en fait que de finir cet hommage en écoutant Felicity Lott avec une de ses grandes complices, la mezzo-soprano Anne Murray et son pianiste accompagnateur de prédilection Graham Johnson. Nous allons écouter le fameux duo bouffe des deux chats attribué à Gioachino Rossini.

0: C'est une musique qui vous fait sourire, j'en suis certain, derrière votre poste, et c'est normal, hein. On l'entend pas souvent, cette musique duo bouffe des deux chats. Et pourtant, c'est très sérieux, hein. C'est une musique de Rossini, interprétée ici par Felicity Lott et Anne Murray, sa grande amie, avec Graham Johnson au piano. Ainsi se termine cette émission hommage que vous avez présentée, Jérôme Douard, à Felicity Lott, qui nous a quitté il y a quelques semaines. Merci beaucoup, Jérôme.
1: Mais merci à vous, et je souhaite à tous les auditeurs de RCF Notre-Dame un très bel été avec beaucoup de musique.
0: Eh bien, avec beaucoup de musique. On vous retrouvera la saison prochaine, c'est sûr, sur RCF Notre-Dame. Merci Jérôme, merci à Jean-Paul Lérine et Hugo Vincent pour la réalisation technique de cet avant-dernier épisode de la saison, parce qu'on termine en effet demain avec Jacques Nouvier, avant de laisser la place à l'été des festivals dès lundi prochain. Pour finir en beauté, nous écouterons des œuvres que vous connaissez tous, des tubes archi-connus, mais comme vous ne les avez probablement jamais entendus, préparez-vous à être surpris demain. Donc, tout de suite, à 17h, enquête de sens avec Marie-Ange de Montesquieu. Faut-il dissocier le génie de l'homme ? Allez, pensez à vous hydrater un peu, il fait très chaud. Mettez-vous au frais si vous le pouvez. Et surtout, prenez bien soin de vous. Très bonne fin d'après-midi sur RCF Notre-Dame. Et je vous dis à demain.

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2: Nous parlons avec vous, Sébastien Anthony, des mises en route fondamentales quand on est humain, mises en route humaines, spirituelles également. Et nous avons vu que Abraham et Moïse nous montrent la voie. Nous allons plonger maintenant dans les évangiles et regarder avec vous comment, là encore, il y a des mises en marche. Et Marie et Joseph nous montrent là un exemple très important, puisqu'on a l'impression que le début de leur vie, c'est une pérégrination incessante. Un couple un peu chamboulé dès le départ.
3: Profondément chamboulé dans ses projets, ça c'est évident. Et ça va même un peu plus loin que ça, parce que bien évidemment Marie et Joseph sont fils et filles du peuple hébreu, donc pétris des Écritures. Et l'Annonciation, aujourd'hui on lit ce texte bien évidemment avec émerveillement et c'est très bien. Mais en fait c'est un drame. L'Annonciation est dramatique si on est pétri d'Ancien Testament et si on voit ce qui est en jeu ici.
2: Alors qu'est-ce qui est en jeu?
3: Voilà, je vais me permettre de vous lire un passage du Deutéronome, donc c'est un livre de l'Ancien Testament, au chapitre 22, et vous allez pouvoir faire vous-même le rapprochement avec l'Annonciation. Lorsqu'une jeune fille vierge est fiancée à un homme, si un autre homme la rencontre dans la ville et couche avec elle, vous les amènerez tous les deux à la porte de cette ville et vous les lapiderez jusqu'à ce que mort s'en suive. Alors bien évidemment, vous me direz, pour l'Annonciation, Marie en tout cas est une jeune fille promise à Joseph en mariage. Le texte, évidemment, est dans la foi

0: Gilles de Mathieu.
1: Alors, la répudier en secret, c'est vraiment un geste d'amour extraordinaire. Pour un homme qu'on a toujours, enfin souvent en tout cas, représenté comme un vieil homme, un vieux barbon avec cette jeune fille qui tombe enceinte. Mais pourquoi serait-il un vieillard? Pourquoi? Ça devait être aussi un jeune homme, il n'y a pas de raison. Aussi jeune que Marie, pourquoi pas? Et qui voit l'amour de sa vie contrarié. Le projet de sa vie contrarié en s'entendant dire, ben voilà Joseph, je suis enceinte mais pas de toi. Quel drame pour tous les pères qui nous entendent. Enfin voilà, il y a quelque chose de terrible que de voir l'amour de sa vie finalement détruit par une infidélité ou ce qui semble être une infidélité.
0: Ce que vous êtes en train de dire, c'est qu'on a tellement l'habitude d'entendre ces textes et voilà d'être lisse avec ces textes, alors que derrière, il y a un terreau complètement humain qui nous échappe.
1: Il y a un terreau humain qui nous échappe aujourd'hui, et il y a surtout l'enjeu de l'incarnation, c'est-à-dire de la venue du Seigneur dans ce monde, de pourquoi, qui va arriver au milieu de contradictions, de paradoxes, de tensions, de bruit finalement de destruction et de mort pour ce jeune couple. Normalement, Marie aurait dû être lapidée parce qu'enceinte. La naissance de Jésus, en tout cas, nous dit que Dieu, d'une certaine manière, entre dans l'histoire par la porte de l'inconfort, par la porte de la peur, par la porte de l'angoisse. Combien de couples aujourd'hui encore sont, ou de situations ressemblent à celle-là, où tout semble impossible à s'ouvrir ou impossible à s'ouvrir à la vie. Et pourtant, voilà, Dieu nous rejoint justement dans ce qu'il y a de plus complexe de l'humanité. Alors que on en a fait effectivement, vous le disiez, vous avez employé l'expression d'une histoire lisse qui nous semble être allée de soi, tellement simple et allée de soi qu'elle ne nous concerne presque plus parce que finalement c'est une jolie histoire bucolique qui nous amène dans quelque chose qui n'est pas notre monde. Alors que non, au contraire, l'incarnation et la venue du Seigneur, nous sommes en plein temps de l'Avent et c'est ce que nous attendons. La venue du Seigneur, c'est se compromettre jusque dans les zones les plus terribles de l'existence.
0: Donc là, tous deux vont marcher vers un inconnu parce qu'ils ont une promesse chacun positive, j'allais dire, mais en même temps, tous les événements, que ce soit la naissance contrariée à Bethléem, la fuite en Égypte, Hérode qui attaque tous les enfants, il y aura que de l'adversité en fait.
1: Il n'y a que de l'adversité, c'est le pouvoir de la mort finalement qui est à l'œuvre, du mal si vous voulez, qui s'attaque, qui blesse, qui freine, qui veut stopper net cette entreprise que Dieu veut pour nous, à savoir de nous guider vers la vie. Et là, ben, ils ne font pas exception, Joseph et Marie, encore une fois, la venue, l'irruption du Seigneur dans le monde, leur mise en route, c'est-à-dire l'acceptation finalement de ce chemin que Dieu leur propose à l'un et à l'autre, eh ben, ne se fait pas, encore une fois, de manière toute simple et toute droite et facile, bien au contraire. Encore une fois, Dieu n'est pas un anesthésiant de notre vie, Dieu n'est pas quelque chose qui nous permettrait d'échapper à la condition réelle de notre monde. En revanche, il nous permet de la traverser et jusque dans ce qu'il y a de plus obscur, jusque dans la mort, il va nous permettre d'y voir une trace de la vie.
0: Sébastien Anthony, Marie et Joseph osent marcher vers l'inconnu, osent prendre un risque. On peut dire aussi finalement que Dieu risque avec l'homme. Il se risque parce que Marie a dit oui, mais ce n'était pas gagné d'avance qu'elle dise oui.
1: Alors ça, si c'est vrai que c'est des, il y a toute une théologie qui existe. Et si Marie avait dit non, que se serait-il passé? Eh bien, Dieu aurait trouvé un autre moyen. Voilà. Parce qu'en fait, c'est pas tellement sur Marie qu'on focalise le regard, c'est sur la volonté du Seigneur que de venir au cœur du monde et de sauver l'humanité. Mais finalement, la question, elle se pose aussi pour nous, comme pour Marie. Finalement, la question nous est posée aussi. Veux-tu que moi, le Seigneur, ben j'habite ta vie, je conduise ta vie, je sois présent dans ta vie. Et nous pouvons bien évidemment refuser. Dieu reproposera peut-être encore et souvent sa présence au détour de nos expériences de vie. Mais il y a toujours cette possibilité de refuser. Marie aurait pu refuser, mais je pense que cela n'aurait pas compromis le rêve le plus ancien de Dieu, qui est de venir au cœur du monde et de sauver l'humanité, parce que c'est ce qu'il veut depuis toujours.
0: Nous avons vu tout à l'heure avec vous que le voyage est compliqué pour Marie et Joseph. Il y a des jours plutôt sombres, plutôt noirs, il y a l'exil. Il faut tout prendre justement dans la vie, dans ce voyage. Il ne faut pas rêver d'une ligne droite, lisse justement.
1: Lisse ou toute simple, et puis il y a aussi, effectivement, avec les choses extérieures qui peuvent compromettre ou rendre difficile cette route, mais aussi l'inattendu d'accueillir cet enfant.

0: enfants. Alors moi je suis prêtre, je n'ai pas d'enfants, mais j'imagine que tous les parents du monde, quand ils reçoivent pour la première fois dans leurs bras leur fils ou leur fille nouveau-né, premier-né, eh bien doit y avoir un petit mouvement d'inquiétude peut-être de peur, de dire comment ça marche, comment est-ce qu'on va l'accompagner, comment est-ce qu'elle va grandir. Et le Seigneur finalement accepte d'une certaine manière dans cette marche avec Joseph et Marie de grandir, de devenir de cette naissance de Jésus devenant homme à leur contact et avec eux, ben finalement de pas savoir en fait ce qui va se passer. Joseph et Marie prendront soin de la croissance de Jésus et que Jésus aussi sera la surprise finalement de qui il est et qu'il se révélera comme pour tous les parents du monde qui accueillent un enfant, qu'il se révélera à eux au fur et à mesure qu'il grandira. Mais cette proposition, elle nous est faite aussi à nous aujourd'hui d'accueillir le Seigneur peut-être silencieusement comme un enfant, en tout cas en comprenant qu'il est fragile comme un enfant, qu'il se remet entre nos mains pour son voyage finalement comme un enfant et qu'il porte juste cette promesse et cette espérance dans son nom qui est Emmanuel, Dieu avec nous. On parlait de plus petits dénominateurs communs de la foi, de socle de la foi pour Joseph et pour Marie. L'aventure de leur route pour découvrir et accueillir le Seigneur, c'est de savoir qu'il est l'Emmanuel, Dieu avec eux.
1: Comment retrouver l'épaisseur du texte finalement évangélique, l'épaisseur, c'est-à-dire le corps de ces hommes et de ces femmes là, de Marie et de Joseph, et pas simplement des entités spirituelles ou des statues. Comment les entendre, les regarder, comment faire ça aujourd'hui dans notre vie spirituelle?
0: Alors justement, ce ne sont pas des êtres désincarnés, ce sont bien un homme et une femme, Joseph et Marie. Et les regarder avec toute leur humanité, tout ce qu'ils sont d'abord, même jusque dans leur jeunesse, dans leur questionnement, l'évangile aura plusieurs scènes. On les voit aussi avec au temple, présentant Jésus au temple. On les voit aussi quand Jésus a 12 ans, quand il le recherche au temple encore une fois. Ce sont des hommes et des femmes, enfin c'est un homme et une femme, pardon, Joseph et Marie, avant d'y voir la Sainte Vierge et d'y voir le très chaste époux, avec des espèces de surnoms qu'on leur a donnés, mais qu'ils ne portent pas du tout dans l'Évangile, ou en tout cas ils ne s'appellent pas comme ça. Justement, laissons-nous interroger par leur humanité, laissons-nous rejoindre par leur humanité et y voir que finalement elle ressemble à la nôtre ou la nôtre à la leur. Et qu'elles nous disent que dans cette humanité, dans ce qu'il y a de plus complexe, le Seigneur peut surgir, veut exister. Ce qui fait que notre vie, quelle qu'elle soit, aussi complexe soit-elle, est le lieu où le Seigneur veut venir.
1: Veut naître.
0: Veut naître et grandir même. Grandir et devenir. À nous de l'accueillir, à nous d'entrer dans cette proposition qui nous est faite aussi à nous aujourd'hui. Mais encore une fois, c'est le drame effectivement de peut-être un drame que de mettre trop de distance à la fois avec les saints que l'on voit sur des que l'on réduit à des statues de plâtre, même la Vierge Marie parfois, alors qu'en fait c'est une amie. C'est une première en chemin. Il y a un chant qui le dit, ça, la première en chemin. Marie, tu nous entraînes. Il y a quelque chose là, peut-être, à redécouvrir et à entendre. Non pas comme un modèle à suivre, mais parce que Marie, il n'y en a qu'une et son expérience à elle, elle ne lui appartient. Mais de nous dire, dans toute vie, aussi complexe soit-elle, le Seigneur veut me rejoindre. Le Seigneur me met en route pour mon plus grand bonheur.
1: Sébastien Anthony, nous parlons du mouvement suscité par l'appel que Dieu adresse aux hommes. Alors nous avons évoqué Marie et Joseph, mais il y a plein d'autres personnages dans les évangiles qui sont appelés. L'évangile de Marc nous raconte le récit de l'appel des premiers disciples. Alors on est sidéré par le retournement soudain de ces marins qui sont en train de travailler et qui, en entendant Jésus les appeler, quittent tout pour le suivre. Bifurcation, changement de chemin. D'ailleurs, vous comparez l'évangile, vous, à une croisée de chemin. Qu'est-ce que vous voulez dire exactement?
0: Croisée de chemin, comme un poteau indicateur, la croix, d'une certaine manière, montre la bonne direction. Et c'est la croix, vous parlez de l'évangile de Marc, typiquement, c'est la croix et l'appel à la révélation, finalement, que Jésus devra passer par la croix, qui fait toute la différence et qui donne sens à cet appel qui est fait aux disciples.
1: Mais ils ne le savent pas au début. Au début, ils ne le savent pas, justement. Ils vont petit à petit rentrer dans la réalité de la croix.
0: Et c'est même la méthode Jésus que de ne pas dire vers où on va. C'est-à-dire qu'en gros, quand il les appelle, alors c'est dans l'évangile de Jean aussi, mais enfin bon, c'est l'équivalent, il dit « venez et vous verrez ». Alors que peut-être nos fonctionnements à nous, ça serait peut-être de voir et d'éventuellement venir. Et là, on retourne complètement, enfin, on entre dans la perspective biblique qui est effectivement d'oser l'aventure, de partir juste sur une parole, venez. Et alors, c'est de voir qu'effectivement, ces 12 bonhommes-là vont prendre cette route. Mais chacun avec son histoire, chacun avec son parcours, chacun même avec sa vision de Dieu. Mais Jésus les appelle. Et ils vont répondre. C'est l'évangile de Marc qui, quand il se déploie, alors les premiers, l'évangile de Marc est l'évangile le plus court par rapport à celui de Matthieu, Luc et Jean. Il compte 16 chapitres et il y a justement, on parlait de la croix tout à l'heure, l'annonce de la croix, l'annonce de la mort de Jésus qui se trouve pile au milieu de l'évangile, au chapitre 8e. Donc les 8 premiers chapitres vont vous parler de guérison, vont vous parler d'un Jésus qui se donne à la présence de ceux qui viennent le chercher, qui ont faim, qui ont besoin de santé, qui ont besoin d'être écoutés, qui ont besoin d'être soulagés, qui ont besoin d'être consolés. Il va poser ces gestes-là de guérison, de miracles, de signes qui seront donnés pour dire que justement il agit au nom de Dieu, il est Dieu lui-même quand il prend la mesure de la souffrance de son peuple et qu'il veut l'en délivrer. Mais on arrivera avec cette question au chapitre 8e, chemin faisant, comme dit le texte, par cette question, pour vous, qui suis-je ?
1: Et alors là, Pierre va dire à Jésus, nous croyons, enfin je crois que tu es le Christ.
0: Alors, il y aura la belle confession de foi, mais la belle confession de foi ne va pas suffire. C'est un petit clin d'œil peut-être aussi pour nous aujourd'hui croyants. Connaître par cœur et sur le bout des doigts le catéchisme, pourquoi pas, hein, c'est très très bien, mais ça suffit pas pour avoir la foi. Parce que effectivement, le brave Pierre, parce que il est de bonne volonté, hein, cet homme, il y a pas de doute là-dessus, va s'entendre dire, il faut que le Fils de l'homme, il faut que je souffre, il faut que je passe par la croix, je serai maltraité par les hommes et je mourrai. Et là, Pierre, jamais, c'est impossible. Non. Et de s'entendre dire, passe derrière moi.
1: Ce que vous êtes en train de décrire, c'est finalement, puisqu'on parle de mise en route, de marche et de cheminement, c'est que à l'intérieur du disciple, il y a un nécessaire déplacement. On est parti plein d'enthousiasme et on est heureux parce que le Seigneur guérit et parce que tout marche bien sur des roulettes. Et puis, petit à petit, il y a une complexité qui s'installe avec cette croix et cette souffrance qui va arriver.
0: Voilà, et cette révélation finalement de qui est le Seigneur. Pourquoi est-ce que le Seigneur meurt finalement sur la croix ? Non pas qu'il doit mourir sur la croix parce que de toute éternité, Dieu son Père a voulu que son Fils soit crucifié, souffre énormément et finalement par ses souffrances rachète ou apaise une colère ou quelque chose comme ça. On va peut-être encore chanter ce terrible chant du minuit chrétien dans quelques jours qui dit effectivement de son Père apaiser le courroux. Il s'agit pas d'apaiser, Dieu n'est pas en colère, le Père n'est pas en colère contre son Fils et n'est pas un sanguinaire qui aurait eu besoin de sa mort pour pouvoir enfin être apaisé et content. Ça serait terrible, un Dieu comme ça. Moi, j'en suis athée, personnellement, de ce Dieu-là, hein, c'est pas celui-ci, en tout cas, que les évangiles révèlent. Mais par contre, de dire que jusque sur la croix, Dieu ne menace personne. Jusque sur la croix, il se livrera, finalement, au bon vouloir de l'humanité, de ceux qui l'accueillent ou ne l'accueilleront pas. Mais en aucun cas, pour ceux qui ne l'accueillent pas, jusqu'à le vouloir le tuer, le supprimer, l'effacer, il n'ira pas ni se venger, ni les menacer, en aucun cas. Et c'est cette terrible, finalement, image du Seigneur, d'une non-violence, parce qu'il laisse une liberté absolue à l'homme de l'accueillir ou non. C'est tout le cheminement de la foi que, enfin, entrer dans cette perspective-là. Parce que malgré tout, traîne en chacun de nous, cette idée-là que il faut plaire à Dieu, si je lui plais, eh bien, je serai récompensé, sinon, j'aurai des soucis. Une espèce de justice distributive, là, du donnant-donnant, plus je suis gentil, plus je vais au paradis, alors que tout l'évangile nous dit le contraire ou autre chose. Le premier saint, le premier à entrer, le premier à faire son passage au ciel, assuré par le Christ lui-même, c'est justement à la croix le bon larron. C'est un malfaiteur. Or Jésus lui dit, tu seras aujourd'hui avec moi dans le paradis. Donc c'est pas à la somme de nos bonnes actions que les choses vont faire la différence. C'est au moment de la croix, au moment où on accepte finalement qui est le Seigneur qui ne nous menace pas, d'accepter d'entrer dans cette pauvreté-là, dans cette dimension-là, que l'on va pouvoir finalement entrer dans cette promesse du Seigneur que de vivre avec lui. Mais il y a une conversion, il y a un changement de regard, il y a un changement de vision sur Dieu. On le disait avec Moïse, c'est une forme de libération d'un esclavage que l'on entretient d'une image fausse de Dieu pour enfin, petit à petit, à son contact, en être libéré et vivre libre avec toute la liberté qu'il nous propose. Et cette liberté, elle se résume dans cette phrase qu'il dit « Je ne vous appelle plus serviteur, je vous appelle mes amis ». Entrer dans cette perspective de l'amitié de Dieu. C'est tout le chemin qu'ont parcouru finalement les disciples.

0: Je ne connais pas cet homme. On se souvient, Sébastien Anthony, de la remarque de Pierre au moment où Jésus va vivre sa passion. Pierre, il aurait pu s'emmurer, se dire que finalement, il n'était pas digne du maître qu'il suivait. Et pourtant, là encore, un chemin à l'intérieur de lui va s'opérer, puisque Dieu, en Jésus, va lui redonner toute sa confiance.
1: Exactement. Et quand vous dites que Pierre dit « je ne connais pas cet homme », il est profondément sincère quand il dit ça. C'est-à-dire que c'est pas simplement pour échapper au problème de ceux qui se réchauffent autour du feu avec lui, et notamment la servante, et d'être reconnu. C'est « je ne le reconnais pas ». En fait, il y a deux prototypes, pour résumer, si vous voulez, les chemins des disciples. Il y a celui de Pierre et celui de Judas. Vous avez Judas et Pierre, et l'un et l'autre ont trahi Jésus.
0: Et on peut imaginer qu'ils partaient avec le même élan tous les deux, au début.
1: Absolument. Avec le même élan, sans doute avec le même amour, avec le même empressement et la même sincérité de trouver en ce Jésus celui qui allait leur apporter quelque chose, qui allait leur donner sens à toute leur vie. Mais justement, l'un n'a pas cédé à son esclavage d'une vision de Dieu, c'est Judas, qui en sera resté finalement à vouloir voir en Jésus un super-héros ou quelqu'un qui permettrait d'avoir des ambitions politiques, de pouvoir, de royauté, de une espèce de vision finalement d'un Dieu qui serait dur et qui serait que dans la loi, dans le permis défendu, qui récompenserait ceux qui le mériteraient. Rappelez-vous ce passage dans l'évangile de Jean, où vous avez cette femme qui va laver les pieds de Jésus avec ses cheveux, où vous avez un Judas qui s'insurge, mais enfin, pourquoi laisse-t-il faire cela? On aurait dû donner l'argent aux pauvres. Enfin, quelqu'un d'un espèce de légalisme comme ça, et ça nous guette tous, hein. Ça nous guette tous, cette affaire-là, où finalement, la loi, la bienséance, ce que l'on croit être juste, est plus fort que aimer, est plus fort que le pardon, est plus fort que la miséricorde. Ça, Judas, et c'est un prototype d'apôtre, et on n'est pas du tout protégé d'entrer dans cette démarche-là, ben, il en est mort. Il est allé jusqu'au suicide, puisque l'évangile nous dit qu'il s'est pendu à un arbre.
0: Alors que Pierre a accepté de se laisser déplacer dans l'image qu'il avait de Dieu.
1: Exactement. Voilà. C'est le chemin, c'est l'autre proposition que Pierre va faire. Effectivement, lui aussi a des représentations sur Dieu. Lui aussi a des affirmations à l'emporte-pièce. Tu es le Christ. Bon, très bien. C'est joli, Pierre. Merci d'avoir donné la bonne réponse. Mais qu'est-ce que ça veut dire plus profondément? Qu'est-ce que ça veut dire? Qu'est-ce que ça change pour toi? Qu'est-ce qui va se transformer pour toi? Et jusqu'au bout, jusqu'au jardin de Gethsémanie, au moment où Jésus se fait arrêter, Pierre va tirer une épée de son fourreau pour couper l'oreille du serviteur du grand prêtre. Donc, de la violence encore. De la violence avec quelque chose qui voudrait montrer finalement un Dieu très humain, mais dans le mauvais sens du terme. Et on va arriver enfin, juste avec le regard de Jésus, aux larmes du repentir de Pierre. Les larmes du repentir de Pierre, qui va comprendre finalement que, ben, il a, lui, à céder, à se libérer d'un esclavage et à comprendre, d'un esclavage d'une image qu'il entretenait sur le Seigneur, sur Dieu, de s'en libérer pour enfin découvrir qui il était vraiment, à savoir un Dieu qui ne menace pas, un Dieu ami, profondément ami de l'humanité et qui aime et qui aime encore. C'est au bord du lac, le passage de l'évangile de Jean, où par trois fois, Jésus va poser la question, Pierre, est-ce que tu m'aimes d'un amour désintéressé total? Pierre de répondre parce qu'il en a pris conscience. Eh ben, Seigneur, tu sais que je ne t'aime, mais je t'aime que d'un amour amitié. Je n'arrive pas à aller jusqu'à la totalité d'un amour que tu attends de moi, que tu espères de moi, que tu veux pour moi et que tu crois que je peux pourtant atteindre. Eh ben, c'est pas grave, mon vieux Pierre. Occupe-toi de mes brebis. Occupe-toi de mes brebis, occupe-toi de mon troupeau, occupe-toi de ceux qui vont essayer de suivre comme elles pourront la proposition que je leur fais. Mais Jésus insiste, deuxième fois, Pierre. Est-ce que tu m'aimes d'un amour total désintéressé? Pierre, ben non, je t'aime que d'un amour amitié, un peu en dessous. Mais c'est pas grave, mon vieux Pierre. Occupe-toi de mes agneaux, donc les enfants, l'avenir, le futur. Et puis par une troisième fois, Jésus va lui dire, Pierre, est-ce que tu m'aimes alors d'un amour amitié? Et là, Pierre pleure aussi, parce qu'il comprend finalement qu'il est rejoint à la hauteur de ce qu'il peut donner. Mais rejoint par le Seigneur là, dans cet amour-là, et que cela suffit finalement pour une mise en route et pour pouvoir grandir et se libérer encore chemin faisant de toutes les représentations fausses qu'il aurait pu avoir sur le Seigneur.
0: Nous terminerons demain ces entretiens. Merci Sébastien Anthony.
1: Merci.

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1: Chaque jour. L'ange du Seigneur apporta l'annonce à Marie.
2: Et elle conçut du Saint-Esprit. Je vous salue Marie, pleine de grâce. Le Seigneur est avec vous. Vous êtes bénie entre toutes les femmes, et Jésus, le fruit de vos entrailles, est béni. Sainte Marie, Mère de Dieu, priez pour nous pauvres pécheurs, maintenant et à l'heure de notre mort.
1: Voici la servante du Seigneur.
2: Qu'il me soit fait selon votre parole. Je vous salue Marie, pleine de grâce. Le Seigneur est avec vous. Vous êtes bénie entre toutes les femmes, et Jésus, le fruit de vos entrailles, est béni. Sainte Marie, Mère de Dieu, priez pour nous pauvres pécheurs, maintenant et à l'heure de notre mort.
1: Et le Verbe s'est fait chair.
2: Et il a habité parmi nous. Je vous salue Marie, pleine de grâce. Le Seigneur est avec vous. Vous êtes bénie entre toutes les femmes, et Jésus, le fruit de vos entrailles, est béni. Sainte Marie, Mère de Dieu, priez pour nous pauvres pécheurs, maintenant et à l'heure de notre mort.
1: Priez pour nous, Sainte Marie, Mère de Dieu,
2: afin que nous soyons rendus dignes des promesses du Christ.
1: Daignez, Seigneur, répandre votre grâce dans nos âmes, afin qu'ayant connu par la voix de l'ange l'incarnation de votre Fils Jésus-Christ, nous puissions parvenir par sa passion et par sa croix à la gloire de sa résurrection, par le même Jésus-Christ, votre Fils, notre Seigneur. Amen.
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4: Bonjour à tous, soyez les bienvenus dans Parole d'évêque. Monseigneur Philippe Guihougou, bonjour.
5: Bonjour Thierry, bonjour les auditeurs et auditrices de Radio Massabielle.
4: Monseigneur, nous arrivons à la fin d'une année pastorale particulièrement dense pour notre diocèse. Quel regard portez-vous sur cette année pastorale qui s'achève?
5: J'ai presque envie de dire dense, c'est presque un euphémisme d'une certaine manière. C'est vrai qu'on rentre à l'heure des bilans, où je rencontre les différents conseils épiscopal, conseil presbytéral. La semaine prochaine, il y aura une rencontre de bilan de fin d'année avec l'ensemble des prêtres. Eh bien, rappelons-nous que ça n'est pas si loin que ça. Nous avons vécu une partie de l'année jubilaire, qui avait commencé en décembre 24, mais qui s'est terminée en 25. Donc, nous avons fait septembre. Toute l'année pastorale de septembre à décembre, nous étions encore dans l'année jubilaire. Donc je crois qu'on est encore dans l'élan et dans la joie de cette année jubilaire. Puis rappelons-nous que une thématique d'année qui était avec Jésus-Christ en Église, participons et témoignons. C'est une invitation au témoignage qui a été aussi lancée. Et je peux dire que ne serait-ce que cela, par nombreuses circonstances de fêtes paroissiales, au Moule, on en parlera tout à l'heure, ils ont utilisé la notion, le thème, la thématique du témoignage. Je pense que cette année, nous pourrons dire que c'est une année dense avec ce qu'on fait, comme souvent, des temps festifs, des temps paroissiaux, mais aussi le temps de carême qui était inédit, que nous avons proposé, qui a rassemblé de nombreuses personnes. Voilà, je pense qu'on peut dire que l'Église travaille, l'Église avance et essaye d'être témoin de l'amour du Christ auprès de ses frères. Donc à nous de toujours à la fois innover, mais en même temps d'être dans l'élan missionnaire. On en parlera, mais c'est un mot qui me tient beaucoup à cœur. Comment nous sommes dans cet élan missionnaire pour témoigner de l'amour du Christ auprès de nos frères.
4: Y a-t-il, Monseigneur, des moments qui vous ont plus marqué spirituellement ou humainement, tout simplement?
5: Je disais, oui, encore, puisqu'on ne peut pas s'en défaire aussi rapidement, bien sûr, c'est le temps jubilaire que nous avons vécu, notamment la fin que nous avons fait en décembre. Nous avons fêté cette fin de jubilé où des hommes et des femmes ont témoigné. Il y avait cet élan de l'ensemble du peuple de Dieu rassemblé. C'était pour moi aussi un temps fort. Si je raisonne en temps fort, le moment aussi on a rassemblé les hommes. On commence à me connaître, peut-être cette sensibilité ou en tout cas cette invitation à porter une attention particulière pour les hommes. C'était aussi pour moi spirituellement et humainement aussi un temps très fort. Et puis, bien sûr, tous ces temps liturgiques, ces temps de joie, vécu avec les jeunes, les adultes. On a vécu 200 confirmations d'adultes cette année. Eh bien, ce sont des moments qui montrent que cela vaut le coup d'œuvrer pour le Seigneur, cela vaut le coup de permettre à d'autres de mieux le connaître, parce que finalement, cela transforme des vies. Voilà, c'est peut-être ce que j'ai envie de dire humainement. On se rend compte que ça transforme des vies d'hommes et de femmes qui nous disent « ma vie a changé et je ne peux plus faire les choses comme avant » ou « ça a bousculé dans ma vie quelque chose ». Eh bien, pour moi en tant que pasteur, cela me réjouit et me réconforte spirituellement et humainement.
4: Partout où vous vous rendez, dans les paroisses, les mouvements, les communautés, vous rencontrez des fidèles engagés. Que vous dit aujourd'hui le terrain sur la santé spirituelle de notre diocèse?
5: Il y a surtout une soif, je dirais, et qui ne s'épanche pas, quoi. Cette soif, elle est là, elle ne s'éteint pas, à savoir des hommes et des femmes qui ont besoin de spiritualité, qui ont besoin de retrouver le sens de Dieu, et j'ai envie de dire qu'on a surtout besoin, c'est le pasteur qui parle, de mieux connaître la parole de Dieu. Parce que connaître la parole de Dieu, c'est laisser cette parole nous pénétrer, laisser cette parole un peu interroger nos vies, et bousculer nos vies. Et donc, oui, en fait, les souffrances, elles existent. On en a parlé il n'y a pas très longtemps. J'ai visité la banque alimentaire de Guadeloupe. Et bien, en visitant la banque alimentaire, prise de conscience, même si on le savait un peu, que beaucoup de personnes ont besoin et sont dans le besoin. Quand on écoute le Secours catholique, on voit le travail que fait le Secours catholique qui a fêté ses 63 ans de présence et les 80 ans du Secours catholique, 63 ans de présence en Guadeloupe. Eh bien, on voit qu'il y a des signaux difficiles et rudes. Quand je lis le journal, j'écoute les chefs d'entreprise. Voilà, je crois qu'on pourrait aussi s'adresser un peu plus souvent aux chefs d'entreprise. J'en profite pour leur exprimer mon soutien, parce que certains aussi s'adressent à moi en me disant « Monseigneur, nous traversons des moments difficiles. » Eh bien là, le BTP, par exemple, traverse des moments très difficiles. Eh bien, cela dit que notre diocèse a besoin de soutenir ces hommes et ces femmes qui, dans leur vie, traversent des moments difficiles. Il n'y a pas que des peines, il n'y a forcément que des joies. Il n'y a pas que des peines, il y a aussi des joies, parce que ça serait dangereux que de voir une vie qu'avec des peines. Mais donc il y a des joies, il y a des merveilles qu'on voit autour de nous, mais il y a besoin d'accompagner aussi ces peines et ces difficultés de notre humanité, de notre Guadeloupe.
4: On entend souvent dire que l'Église catholique en Guadeloupe connaît un nouvel élan. Est-ce que vous partagez ce constat ?
5: Alors, en tant que pasteur, on s'inscrit toujours dans la continuité, comme font les papes, et c'est normal, de ce que nos prédécesseurs ont fait, parce qu'il ne faut jamais oublier que l'Église ne commence pas avec soi. Et donc moi, en tant qu'évêque arrivant en 2023, bien sûr, je me suis encore mieux inscrit et informé, mieux comprendre ce que Monseigneur Cabot avait fait, puisque c'est à une échelle un peu plus palpable pour moi. Parce que Monseigneur Wally, je n'ai pas connu. Monseigneur Cabot, j'ai connu, il m'a même confirmé. Évidemment, Monseigneur Riocreux, que j'ai un peu plus connu, et donc vu aussi le travail qui a été fait. Maintenant, il s'agit, c'est normal pour un nouvel évêque, de donner aussi cette impulsion supplémentaire, de s'appuyer sur ce qui a été fait pour mieux aussi, consolider certains aspects, certaines choses. Pour moi, il a s'agi à consolider tout ce qui était les services diocésains, ou ce qui n'existait pas, ou ce qu'il a fallu créer, donc on reviendra pas dessus. Il a fallu aussi encore consolider ou exprimer toute la confiance pour l'ensemble des mouvements au sein de l'Église. On peut évoquer, par exemple, le renouveau charismatique diocésain ou avec Jésus Sauveur. Donc voilà, donc c'est un ensemble de choses, la pastorale des jeunes. Donc c'est un puzzle, en fait. Un diocèse est un puzzle avec la toile d'araignée, en fait, et il faut tout simplement que ce puzzle ou cette toile d'araignée, en fait, irrigue ou diffuse, en fait, sa présence dans l'ensemble des réalités pastorales, diocésaines, paroissiales, humaines d'un diocèse. Et donc, c'est ce que j'essaye de structurer et d'organiser avec mes collaborateurs.
4: Quels sont, selon vous, les principaux défis que notre Église devra relever au cours des prochaines années, ici en Guadeloupe?
5: Le défi immanquable que l'on voit, c'est, comme on vient de dire, c'est cette détresse spirituelle qui est réelle, d'où le fait d'arriver à à avoir un centre spirituel diocésain qui permet, je veux me poser, je veux avoir un lieu de retraite spirituelle, je veux avoir un lieu d'approfondissement de la parole de Dieu en y restant une semaine, deux jours, trois jours. C'est un outil indispensable pour notre diocèse. Et je redis encore cet appel que je lance, hein, parce qu'on va être encore plus précis en vous donnant un peu les détails de ce centre. On aura besoin des forces humaines et des forces financières. Un autre défi, c'est celui de la précarité de notre département. Ça peut paraître redondant, je le dis souvent, mais oui, il y a le chômage, il y a notre jeunesse qui part, on doit les aider à rester. Eh bien, pour moi, c'est un défi majeur. Et puis, un autre défi quand même, c'est une forme de sécularisation que nous avons, c'est-à-dire on a aujourd'hui des jeunes, des moins jeunes, qui se tournent moins spontanément vers l'Église. Donc c'est à l'Église de se faire proche, c'est à l'Église d'aller à la rencontre, et c'est ce que j'ai appelé aller aux périphéries, et c'est ce que j'ai envie d'appeler aussi être missionnaire. Voilà, c'est peut-être le mot qui me revient le plus en ce moment, au bout de 3 ans, de ce constat, nous sommes un diocèse missionnaire et qui a besoin d'hommes et de femmes missionnaires.
4: Justement, comment encourager les fidèles à devenir davantage missionnaires dans leur environnement familial, professionnel, social?
5: Alors, il faudrait passer un temps plus long, s'arrêter sur la notion de c'est quoi être missionnaire? C'est quoi la mission? La mission, on la reçoit de qui? On la reçoit de l'Esprit-Saint. Allez par toute la terre, faites des disciples, et vous recevrez un souffle, le souffle de l'Esprit. Pourquoi? Pour annoncer la paix, annoncer le royaume. Être missionnaire, c'est quoi? C'est d'être témoin de quelque chose, de quelqu'un. C'est être témoin du Christ. C'est être témoin que, en fait, la vie est possible. C'est être témoin que le bien commun est possible, si on fait référence au pape Léon XIV, qui, dans son encyclique, Humanita Dignitas, qui revient sur la dignité humaine. Eh bien, en fait, c'est tous ces éléments qui doivent nous dire que la mission, c'est s'investir sans cesse, sans relâche, dire que le Christ aime, et dire cela, c'est le Christ nous dit, eh bien, en fait, sois témoin de moi-même, sois témoin de mon amour pour les autres. Puis j'aime bien souvent faire le parallèle avec les confirmants. Le Seigneur dit, soyez mes témoins. Voilà, le missionnaire, c'est celui qui est témoin de qui? Du Christ. Voilà, donc ça passe par toutes les couches sociales, toutes les réalités, voilà, de notre société et de notre vie d'Église. C'est cela, être témoin.
4: Vous avez participé récemment, la semaine dernière, Monseigneur, au pèlerinage du sanctuaire de Saint-Antoine de Padoue, au Terre-Saint-Ville, en Martinique. Pouvez-vous nous raconter ce qui vous a conduit dans ce lieu de prière?
5: Ben, simplement une invitation, l'invitation de... du père Sosten, qui est le curé de la paroisse Terre-Saint-Ville, que je ne connaissais pas, qui est une paroisse, qui est une belle paroisse, qui est une très belle église, qui est encore aussi des travaux, mais qui a une vocation, c'est aussi intéressant, parce qu'il y avait aussi une bonne curiosité de ma part, qui a une vocation à être une paroisse, en fait, comment dire, un tourisme spirituel et un tourisme culturel. Et ça a un écho aussi chez moi. Et donc, il a réussi à avoir une relique officielle de Saint-Antoine de Padoue. Et puis, cette église, elle est vraiment dans un quartier très populaire, qui est un peu l'équivalent de Boissard chez nous, hein, vraiment. Vraiment, quand on regarde ce qu'il y a autour. Et donc, c'est vraiment très intéressant de voir ce projet ambitieux que d'attirer des pèlerins dans un quartier très populaire, qui montre aussi que l'église, elle est présente partout. Et donc, le père, dans le cadre de la trézaine, je connaissais les neuvaines, je ne connaissais pas la trézaine, en fait, il invitait et demandait de venir prêcher, de venir célébrer et d'animer un thème. Et moi, le thème que j'ai animé, c'était autour de la question du chrétien et de la paix. Comment être chrétien et être acteur de paix? Voilà, c'est la raison qui m'a amené à être à Terre-Saint-Ville.
4: On a vu aussi quelques pas de Bélay.
5: Oui, voilà, bon, l'évêque, quand du moment où ça bouge, du moment où il y a la musique traditionnelle, Je peux pas me retenir. Donc, j'ai essayé pendant quasiment toute la soirée, mais à un moment donné, Vitana, t'es trop fort. Donc, j'ai fini. Mais c'est bien, je ne suis pas le seul. On a vu le père se lever, on a vu les sœurs se lever. En fait, ce qui, surtout, qu'il faut dire, parce que ce truc-là circule énormément, je reçois ça de partout, de France, d'Afrique. Mais en fait, surtout, on nous a bien dit que c'est le bel et l'église, c'est surtout pour évangéliser. Et donc ça, c'était très intéressant, puisqu'on a eu un très beau tableau de Bellet, dont, par exemple, une belle interprétation de la tempête apaisée, mis en musique et en scène en Bellet. C'était vraiment formidable. Donc, notre culture peut être un des vecteurs d'évangélisation.
4: On est au cœur de l'inculturation.
5: On est au cœur totalement de l'inculturation.
4: Les premières nominations et mouvements de prêtres, Monseigneur, ont été annoncés récemment dans notre diocèse. Ces décisions sont toujours très attendues par nos fidèles. Comment ont-elles été accueillies dans l'ensemble?
5: Écoutez, pour l'instant, bien par les fidèles. Alors, ça commence à se répandre. Bon, je n'ai pas d'écho, en tout cas, négatif par nos fidèles et par les prêtres. Vous savez que c'est toujours un moment un peu compliqué, qu'on le veuille ou non, on le dit chaque année, parce que on compose avec le nombre de prêtres dont on dispose, avec la complexité aussi de notre archipel, avec cette notion d'île, cette notion d'isolement aussi qu'il peut avoir avec certains lieux. En tout cas, la volonté, c'est de trouver les meilleures personnes possibles au meilleur endroit et avec les meilleurs collaborateurs possibles.
4: Quels critères guident l'évêque lorsqu'il doit effectuer des changements de mission?
5: Alors, le critère, c'est à la fois le temps de présence sur un lieu. Aujourd'hui, on nomme plus un prêtre à vie, ce qui était le cas. C'était plutôt une nomination stable. Aujourd'hui, elle n'est plus, non pas qu'elle soit instable, mais elle n'est pas à vie. Voilà. Et donc, la règle, c'est un prêtre est nommé pour 3 ans, renouvelable une fois, donc c'est-à-dire 6 ans, c'est plutôt la règle, et plus exceptionnellement 9 ans. Donc, mais même dans cette règle, on a encore le cas, malheureusement, pour X raisons, on peut déroger à la règle, dans le sens que ça peut être plus long, plus court, mais c'est un temps donné pour être sur cette communauté, peut-être ne pas trop s'empoter, c'est-à-dire garder trop d'habitude et un peu un renouvellement du pasteur et de la communauté. C'est aussi permettre au pasteur qui peut correspondre un peu plus à telle ou telle communauté, parce que chacun a son caractère, chacun a son charisme, donc on peut avoir un charisme un peu plus rural, on peut avoir un charisme un peu plus urbain, on peut avoir un charisme un peu plus avec les jeunes, etc. Donc c'est des modalités ou des charismes ou des fonctions différentes qui fait que on joue et on compose un petit peu, on compose plutôt avec tout cela pour permettre que l'évangile soit accueilli.
4: Certains fidèles éprouvent parfois de la difficulté à voir partir un prêtre qu'ils apprécient beaucoup. Comment les aider à vivre ces changements dans la foi?
5: Eh bien, c'est parce qu'on a eu des cas, effectivement, même cette année. Alors, il y a quelques fidèles qui comprennent, qui nous disent, on comprend que les choses ne sont pas toujours simples, que c'est la mission d'abord, mais vraiment. Donc, il y a des fidèles qui comprennent cela. D'autres, et c'est humain, qui sont plus attachés au pasteur et qui voudraient le garder. Donc, il y a un peu un côté attachement au pasteur. Donc, et c'est plutôt bon signe, quand des fidèles s'attachent à un pasteur et veulent le garder, c'est que le pasteur a fait un bon travail. Donc, c'est plutôt éduquer le fidèle à savoir que le pasteur ne lui appartient pas. Il est pour un diocèse. Et maintenant, dans le temps plus ou moins court où on est, faire un travail de d'évangélisation.
4: Vous étiez le week-end dernier à Saint-Barthélemy pour les confirmations, à Saint-Martin également, mais on va s'arrêter sur Saint-Barthélemy. Vous avez pu rencontrer les fidèles et expliquer certainement le départ du père Rulx après seulement une année de présence. Quel message leur avez-vous transmis? Ont-ils compris?
5: Voilà. Alors, ce qui est bien, c'est que le père Rulx a préparé cela, a préparé ma venue et a fait un message aux fidèles. Déjà, le premier cercle, vous savez, il y a le premier cercle du conseil paroissial, du conseil économique, voilà, des catéchistes. Donc il a fait un message un peu long expliquant le départ, parce qu'il faut être clair et le plus transparent avec les fidèles. Et puis ça, ce qui m'a facilité la tâche aussi, parce que quand je suis arrivé, j'ai bien senti que les fidèles étaient déjà un peu au courant et comprenaient ce qui allait se passer. Et puis moi, j'ai pris la parole à la fin de la célébration en disant qu'effectivement, je n'avais pas nommé le père Ruhls pour qu'il parte au bout d'un an, puisque je peux vous garantir que c'est un boulot que d'aller faire les installations, que le curé déménage, ça a un coût et autres, et bien pour lui, humainement. Et puis en fait, on a expliqué qu'il y a eu tout simplement une reconfiguration au sein de la communauté des spiritains, qui sont des religieux, et donc cette reconfiguration au sein des spiritains m'a obligé, en accord avec les spiritains, de reconsidérer en fait la nomination notamment du père Ruhls. Voilà, c'est un mouvement interne chez les spiritains qui a en fait conduit à ce changement. Voilà, donc on a été transparent auprès des fidèles, et les fidèles m'ont dit, bon, écoutez, nous sommes tristes, réellement tristes, puisque le père Ruhls fait et a fait un bon boulot à Saint-Barthélemy, mais ils comprennent que je ne peux pas toujours faire ce que je veux.
4: Très bien. Nous sommes actuellement dans la neuvaine à Saint-Jean-Baptiste, saint patron des paroisses du Moule et de Bémao. Vous étiez d'ailleurs cette semaine au Moule pour participer à cette préparation spirituelle. Comment avez-vous vécu ce temps avec les fidèles, mais aussi avec les jeunes prêtres que vous avez rencontrés?
5: Tout à fait. C'était donc dans cette neuvaine, et puis j'étais tout simplement déjà surpris, parce qu'en rentrant dans l'église, et l'église pleine, alors on dit, bon, dès que l'évêque vient, ben les gens, les personnes font l'effort, ou bien une mobilisation, bon, mais on était quand même en pleine semaine, on était quasiment à une église remplie d'un dimanche, donc voilà, c'était une agréable surprise, et bien tout simplement d'aider la communauté à cheminer vers la fête de Saint-Jean-Baptiste, où ils ont repris, alors le terme m'échappe, j'ai plus sous les yeux, mais c'est bien, parce qu'à chaque neuvaine, il y a un thème qui guide la neuvaine, et le thème, c'était autour de la notion de témoigner, et de témoigner de l'amour du Christ, voilà, témoignant de l'amour du Christ. Donc j'ai trouvé ça bien, puisqu'ils se sont inscrits dans le thème général, et nous rappeler comment, nous chrétiens, nous témoignons de l'amour du Christ. Et puis ça tombait bien, parce que l'évangile, c'était justement sur le Notre Père, et qui invitait à ne pas rabâcher, dans Matthieu, qui invite à ne pas rabâcher les prières, donc rabâcher pour prier sans comprendre ce que l'on dit, mais quand vous priez, dites-le Notre Père. Et puis, à la fin, où le Seigneur insiste en disant, eh bien, si vous pardonnez, le Seigneur vous pardonnera, si vous ne pardonnez pas, ben, vous ne serez pas pardonné. Alors, j'ai pris cet exemple pour dire, non pas que ce soit une condamnation, mais le Seigneur nous dit, en fait, bien, triste à vous, si vous ne suivez pas ce chemin qu'il vous donne, la possibilité qui vous est donnée et la force qui vous est donnée de pardonner à vos frères. Voilà, donc évidemment, j'ai beaucoup insisté sur cette notion de pardon que l'évangile du jour nous donnait hier. Et puis la rencontre avec les jeunes prêtres, qui consiste en fait à inciter, on a quand même quasiment une dizaine de jeunes prêtres sur le diocèse, à inciter les jeunes prêtres à se retrouver, à une vie fraternelle, à partager, à avoir un temps d'enseignement ou de fortification de leur ministère, parce que le début et les débuts des ministères ne sont jamais faciles. Donc c'est une vie fraternelle que j'invite les jeunes prêtres à avoir, parce qu'ils seront amenés à collaborer ensemble pendant de nombreuses années.
4: Revenons à Saint-Jean-Baptiste. Saint-Jean-Baptiste, qui demeure une figure fascinante de l'Évangile, que nous enseigne-t-il encore aujourd'hui?
5: Bien, il nous enseigne, à l'instar de celui qui a tressailli dans le ventre de sa mère, Élisabeth, qui est au contact de Jésus-Christ, eh bien, ça veut dire qu'on ne reste pas indifférent. Jean-Baptiste nous a enseigné aussi la fidélité, parce que jusqu'au bout, il a été fidèle, et il a même accepté la mort, finalement. Il a été humble, parce qu'il dit bien, c'est Jean-Baptiste qui pointe du doigt l'agneau. C'est pas moi qu'il faut suivre, c'est le Christ qu'il faut suivre. Et puis, un homme de foi, et un homme qui connaissait la parole de Dieu. Et je pense que ces grands enseignements de grands témoins, comme on nous dit dans l'Évangile, le plus petit des hommes, le plus grand des hommes sur terre, qui sera le plus petit dans le ciel. Donc c'est une invitation à œuvrer pour le Christ, à marcher à sa suite, à être humble, à toujours montrer du droit le Seigneur. Quand on montre que nous-mêmes, et quand si on risque de se prendre pour Dieu, eh bien, et le Christ, il y a un grand danger. Donc, le Jean-Baptiste, qui pourtant était un grand, nous a dit, ben, suivez le Christ.
4: Les paroisses donc du Moule et de Bémao, dont Saint Jean-Baptiste est le saint patron, seront donc en fête le 24 juin et vous présiderez la messe solennelle à Bémao.
5: Voilà, je présiderai cette messe avec une grande joie de cette grande fête. Et en plus, ma commune, bon, j'y viens de temps en temps, je ne mets pas de préférence, mais on peut souligner. Donc ça sera un grand moment, une grande fête, que avec ce feu nouveau aussi. On peut mettre cette dimension aussi de, si on met la question de la culture, l'agriculture, on sait qu'il y a la Saint-Jean, on va planter, il y a quelque chose de la vie en fait, il y a quelque chose de l'ordre de la vie qui se transmet à travers Saint-Jean-Baptiste. Eh bien, marchons à la suite du Christ, à l'instar de Saint-Jean-Baptiste.
4: Les confirmations se poursuivent à travers le diocèse ce week-end encore, avec plusieurs paroisses qui vont vivre ces temps de messe solennelle de confirmation, Saint-Pierre et Saint-Paul à Pointe-à-Pitre, Sainte-Anne, Prise d'Eau et Cadette-Sainte-Rose, notamment.
5: Oui, donc on est sur la dernière ligne droite, si j'ose dire, des confirmations. La saison, elle est longue, elle est épuisante aussi, mais c'est une bonne fatigue. C'est le moment où le vicaire général et l'évêque emportent sa barrette d'huile. J'aime bien cette expression, pour faire le bien. J'aimais bien l'expression de Monseigneur Pascal Delannoy, mon ancien évêque, qui me disait, ben, quand il me voyait partir, je descendais le grand escalier de l'évêché, il me dit, mais où pars-tu encore faire du bien? Voilà, ben, c'est la fonction aussi du vicaire général, de l'évêque ou du prêtre. Eh bien, quand il part faire du bien. Et c'est une grande joie, puisque je commence, au bout de 3 ans, à voir... Eh bien, des jeunes qui me disent, mais vous m'avez confirmé, Monseigneur. Je prends l'exemple de Saint-Martin, ou des jeunes qui sont déjà en responsabilité, qui ont été confirmés il y a 3 ans et qui prennent déjà des responsabilités. Donc, ça nous montre bien que nous avons raison de nous fatiguer, la fatigue du missionnaire, et qui, en fait, va apporter la bonne nouvelle et l'onction du Christ autour de lui.
4: Après une année aussi intense, arrive bientôt le temps des grandes vacances. Quel sera votre programme, Monseigneur, pour les semaines à venir?
5: Alors, je ne sais pas s'il faut parler de vacances, en tout cas, il faut parler de temps estival, si on peut utiliser cette expression, entre juillet et août. Il y aura 2 moments importants qui ne sont pas les vacances, mais qui vont être pour moi quand même un temps de dépaysement, dans la mesure où Monseigneur Manamika, bienvenue, qui avait fait ici même la retraite des prêtres il y a maintenant un an et demi, il m'a invité à découvrir son diocèse, le diocèse de Brazzaville, donc au Congo, Congo-Brazzaville. Et donc j'irai passer, ça sera le temps où il y aura le temps de fin d'année avec les prêtres. Donc c'est intéressant de passer un temps de fin d'année avec le presbytérium de Congo-Brazzaville. Et puis il y aura des ordinations, donc il m'a invité aussi aux ordinations de prêtres. Et je vais sillonner 1 ou 2 lieux du Congo avec les prêtres. C'est une manière aussi, je trouve pas mal, puisque nous accueillons des prêtres qui viennent d'autres diocèses, de montrer aussi que l'évêque se déplace dans leur diocèse, connaît un petit peu mieux la réalité du diocèse. Je pense que ça donne un rapport différent avec les prêtres. Donc, il y aura ce temps. Et puis, au mois d'août, il y aura le pèlerinage au Mexique et évidemment visiter Notre-Dame de Guadeloupe. Et depuis les 3 ans, je n'avais pas encore fait de pèlerinage avec le diocèse. Donc ce sera le premier pèlerinage avec le diocèse. Donc voilà, 2 temps forts pendant l'été.
4: Comment un évêque vit-il ses vacances, Monseigneur? S'agit-il d'un temps de déconnexion ou la mission continue sous d'autres formes?
5: Donc du coup, pendant ces 2 mois, je vais quand même prendre quelques jours. Ce que j'essaye de faire, c'est en famille, évidemment, dans ces mois de juillet, je prendrai par-ci ou par-là quelques jours. J'ai souvent des amis, et c'est très bien, de l'Hexagone qui viennent, et donc c'est un plaisir pour moi de leur faire visiter maintenant mon île. Voilà, et puis je vais surtout en réalité profiter du mois d'octobre et le départ pour, en novembre, la rencontre avec les évêques à Lourdes. Et là, je prendrai quelques jours un peu plus importants pour vraiment me déconnecter, être en famille, prendre un temps plus spirituel pour moi.
4: Et quels sont déjà les grands chantiers ou les grandes espérances qui se dessinent pour la prochaine rentrée pastorale?
5: Bon, c'est peut-être un peu trop tôt pour le dire. On sera encore quelques ajustements de nomination. Il y a un mot qui vient et qui va être pour moi un temps de travail. En fait, c'est certainement la notion de mission. Comment on est un diocèse missionnaire et qu'est-ce que cela veut dire? Et comment peut-être emporter encore plus tout le monde sur cette notion de la mission. Voilà, j'en dis pas plus. On est aussi au bout de 3 ans, et ça sera ma 4e année, peut-être aussi à l'ordre d'orientation missionnaire, de grands axes pour les prochaines années. Donc ça va être certainement mon temps de travail un peu d'été pour dire, voilà, est-ce qu'il faut envisager des orientations missionnaires pour le diocèse, pour donner des axes. Voilà, donc tout ça fuse un peu en ce moment dans la tête. Donc il faudra me donner le temps de me poser avec d'autres pour envisager des orientations importantes.
4: Très bien. Grand moment de foi vécu cette semaine, jeudi soir hein, précisément, à l'église de Goyave, où était organisée une nuit d'adoration à laquelle vous avez tenu à prendre part.
5: Oui, c'est à l'invitation du curé, le père curé modérateur, administrateur, le père Norbert Thibault, avec son équipe. En fait, ils ont fait tout un travail avec Jésus Sauveur, et il y a eu une nuit de prière, enfin, qui a commencé à 18h, qui s'est terminée à 23h, même ça a été un tout petit peu plus long, disons 23h30, parce qu'il y avait en fait beaucoup de monde, et le thème c'est « Va ta foi, t'a sauvé », et avec le très bel évangile que j'aime beaucoup, c'est l'évangile de Bartimée. Vous savez, Bartimée qui est au bord de la route, et qui voit Jésus passer, et qui crie vers le Seigneur. Donc voilà, donc c'était à la fois tant de louanges, tant d'enseignements, tant d'adoration et tant de guérison, de prière sur l'assemblée, sur le peuple de Dieu. Eh bien voilà, le peuple de Dieu aussi a besoin qu'on prie pour eux. Le peuple de Dieu a besoin qu'on les encourage dans ce qu'ils vivent et qu'on vienne un peu libérer

0: Donc, tout changement, toute guérison, tout moment fort avec le Seigneur doit, et c'est notre point de repère, supposer, impliquer, conduire à un changement dans nos vies. S'il n'y a pas cela, eh bien, on peut s'interroger sur la véritable guérison que nous recevons.
1: Nous terminons, Monseigneur, par votre prière et votre bénédiction.
0: Voilà, tout simplement, en ce dimanche de la Saint-Jean-Baptiste, je me suis dit, nous pouvons prendre une prière où nous tournons vers Saint-Jean-Baptiste. Donc, que chacun fasse sienne cette prière. Au nom du Père et du Fils et du Saint-Esprit, amen. Glorieux Saint-Jean-Baptiste, toi qui as préparé les chemins du Seigneur et annoncé la venue du Sauveur, aide-moi à accueillir la parole de Dieu avec un cœur humble et sincère. Obtiens-moi la grâce de grandir dans la foi, de vivre selon la vérité et de témoigner de l'Évangile par mes paroles et mes actions. Apprends-moi à mettre Dieu à la première place, comme tu l'as fait en disant « Il faut qu'il grandisse et que je diminue. » Protège ma famille, veille sur ceux que j'aime et intercède pour moi auprès du Seigneur dans toutes mes nécessités. Saint Jean-Baptiste, précurseur du Christ et modèle de courage, prie pour nous. Et que Dieu Tout-Puissant vous bénisse, le Père et le Fils et le Saint-Esprit. Amen.
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1: C'est à la qualité de nos relations que nous pouvons mesurer notre progrès spirituel, le degré de sainteté de nos vies. La charité est en effet l'essence de la sainteté. On peut dire, quand on contemple Marie, qu'elle était une femme de relation, capable d'établir des rapports cordiaux avec toute personne. Elle avait les mêmes sentiments que Jésus et imitait son exemple. Pour nous aussi, chrétiens, Jésus est le critère qui permet d'établir la qualité de nos relations. L'Évangile nous présente l'extraordinaire personnalité de Jésus, capable d'entrer en relation avec chacun, hommes et femmes, petits et grands, justes ou pécheurs. Il était doux, humble, bon et compréhensif à l'égard de tous. Une personne de paix, jamais tourmentée ni préoccupée. C'est ainsi que nous voyons Marie. Elle a les mêmes sentiments que son fils et exprime calme, bonté, disponibilité. Nous pouvons nous aussi apprendre à créer des relations bonnes et sereines ou les améliorer progressivement par un lent et constant travail sur nous-mêmes. Cependant, il est important de soigner notre vie intérieure par la prière pour nous former un cœur bon et sensible, désireux d'aimer et de recevoir l'amour. Nous souhaitons tous vivre auprès de personnes qui nous accueillent et nous aiment.
0: À présent, nous nous unissons en prière avec le monde entier en renouvelant notre consécration à Marie.
2: Vierge Immaculée, Mère de Dieu et de l'humanité, je t'accueille comme don de Jésus sous la croix et je me confie entièrement à toi. Je t'offre toute ma vie, ce que je suis, ce que j'aime et ce que j'ai, afin que resplendisse en moi la beauté du Christ. Aide-moi à être docile à l'Esprit et à vivre avec joie ma vocation dans l'Église, afin de collaborer à ta mission maternelle et d'orienter vers Dieu le cœur de tout homme. Toi qui as guidé Saint Maximilien Kolb pour aimer sans mesure, enseigne-moi à être témoin de l'Évangile et à faire de ma vie un don. Je te confie les personnes que je rencontrerai et je t'offre le travail, les joies et les souffrances de cette journée. Ô Marie, conçue sans péché, prie pour nous qui avons recours à toi et pour ceux qui n'ont pas recours à toi.

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1: Que le cœur de l'homme est creux et plein d'ordures, c'est ce qu'écrivait Pascal. Alors chez nous, les chrétiens, nous appelons ce tas d'ordures le péché originel. Sauf que visiblement, nous aimons bien les contes de fées et leur happy end. Nous aimons bien les contes et légendes où les chevaliers sans peur ni sans reproche sont toujours victorieux face au vilain ennemi. Nous aimons aussi les vies de saints qui nous parlent de grandes figures, qui se sont repentis, nourris de la foi, par le désert, la purification. Bref, qu'il s'agisse de modèles sur Instagram ou qu'il s'agisse d'agiographie, nous aimons admirer une personnalité quitte à effacer ses penchants obscurs de nos esprits. Alors voilà la question que je vous propose de nous poser aujourd'hui ensemble. Faut-il dissocier le génie de l'homme ? 52 minutes pour y répondre avec vous, Christine Goguet. Bonjour Christine.
2: Bonjour.
1: Ravie de vous recevoir dans cette émission.
2: C'est un plaisir et un honneur.
1: Bah écoutez, c'est une grande joie. Vous qui êtes journaliste, écrivain, vous venez de faire paraître, d'écrire cet ouvrage étonnant, Les grands hommes et le diable, aux éditions du Rocher. C'était avant, je plaisante à peine, l'affaire Patrick Bruel. On ne peut pas passer à côté de cette affaire, évidemment. Elle nous tombe tout cru dans l'assiette, si je puis dire, à la lumière de ce sujet et de votre livre. Est-ce que c'est une impossibilité, une espèce d'incapacité humaine, puisque visiblement, on va le voir avec vous à travers ces personnages de l'histoire, à quel point, en parlant d'Hugo, de Malraux que vous explorez, de Freud, etc., etc., à quel point on n'est jamais tout blanc, tout noir, quoi. Il n'y a pas le gentil et le méchant, comme le croient nos enfants, bien évidemment. Chère Christine Goguet, l'affaire Patrick Bruel est une très bonne illustration de ce que vous écrivez dans votre livre ou pas ?
2: Alors, bon, moi je laisse la justice trancher évidemment sur ce sujet, parce que c'est vrai que moi je parle des grands hommes dans l'histoire. On peut... Qu'est-ce qu'un grand
1: factuellement,
2: homme déjà, factuellement. Je pense qu'il faut resituer dans le contexte. Un grand homme, c'est quelqu'un qui a marqué, et une grande femme, évidemment, sont des personnalités qui ont marqué durablement et largement l'histoire. Et bien sûr, j'ai trouvé que c'était important de prendre des personnalités illustres dont la vie, ils sont tous disparus. Donc on peut vraiment poser un regard de journaliste précis. On a toutes les données aujourd'hui, ou presque toutes, parce que je pense qu'on peut quand même encore explorer. Et quand on explore, on trouve, malheureusement.
1: Ou... Quand on gratte, on trouve.
2: Voilà. Il y a, comme vous le citiez, la propagande, le roman national, le récit collectif, ce que l'histoire a préféré oublier, parfois.
1: Mais ça nous arrange, Christine Goguet. C'est bizarre, Patrick Bruel, ça nous a fait mal de savoir que ce qui s'était passé. Alors, si ça s'est passé, on va laisser la justice, encore une fois, faire son travail. Mais enfin, tous ces hommes-là et ces femmes, parfois, même Sartre et Simone de Beauvoir. Alors là, ça fait partie de l'histoire. Mais quand j'ai appris que c'était des crapules, et même Victor Hugo, la première fois...
2: Je vous excuse de vos propos. Hein. Je n'ai pas utilisé le terme crapule.
1: J'ai tout appris dans votre livre. Excusez-moi, je résume. Mais c'est terrible. Mais on n'a pas envie. C'est ça que je veux dire. On n'a pas envie de découvrir. Ça nous...
2: Alors, en fait, il y a quand même des nuances dans la... Voilà, dans le cœur de ces grands hommes et de ces grandes femmes, parce que évidemment, on peut pas mettre au même chapitre certains d'entre eux. Il y a des gens qui sont absolument, très sombres, qui ont un cœur très sombre.
1: Oui.
2: Moi, j'avais commencé, je vous dis tout, parce que je suis un auteur aussi chrétien, donc c'est important de le resituer aussi, parce que il y a une dimension catholique aussi, quelque part, dénoncer le mal, c'est aussi participer quelque part à une vie de catholique et de moi j'avais auparavant écrit Les grands hommes et Dieu, donc j'avais commencé par quand même quelque chose de beaucoup plus positif, on va dire, et la face lumineuse des grands hommes et de ces grands hommes guidés par le divin.
1: Mais ça nous intéresse moins, pardon Christine.
2: C'était quand même, en tous les cas, ça intéressait quand même pas mal de lecteurs.
1: On est quand même très attirés par le dark side des gens,
2: et donc bon, peut-être que logiquement, après avoir exploré cette belle face lumineuse, on peut peut-être reprendre certains d'entre eux, en tous les cas.
1: Oui.
2: Peut-être tous, au fond, puisque un grand homme, une grande femme n'en reste pas moins un homme ou une femme, avec ses penchants, ses failles, ses faiblesses.
1: Pourquoi ce livre, justement?
2: Parfois, ses forfaitures, et parfois, ses crimes.
1: Alors, pourquoi ce livre? Pourquoi ce livre?
2: Ça, c'est un peu, un livre, ça s'impose, hein. Je pense que vous recevez beaucoup d'auteurs je pense que c'était important de remettre l'église au cœur du village, on va dire.
1: Ouais.
2: Et d'éclairer la vérité et de servir la vérité. C'est aussi le rôle du journaliste. C'est de dire les choses telles qu'elles sont et non pas telles qu'on voudrait qu'elles soient.
1: Oui, mais vous auriez pu analyser, par exemple, la vie de saints qui il n'était pas si simple.
2: Peut-être
1: que ça.
2: La prochaine fois, peut-être que j'aurais besoin de retrouver quelque chose d'un peu plus clair et lumineux.
1: Parce que, regardez les vides saints dont je parlais dans l'introduction, Christine Goguet. Il est vrai que au cœur des vides saints, il existe assez peu. Comment peut-on dire ? Bah justement, le dark side, le côté obscur de la force, oui, est peu évoqué. Alors Saint Augustin, on a le passé et on a le combat, mais on n'a pas vraiment. Je trouve que bien souvent, on est presque décontenancé et parfois même déçu de pas s'y retrouver plus que cela, en fait.
2: Ben, je pense que là, on pourrait faire une pléiade, hein. Autant les grands hommes et dieux, c'est plus compliqué de trouver des choses dans leur entièreté, enfin, des personnalités dans leur entièreté. C'est assez rare, au fond. Oui. Des personnes qui sont, pas divisées, parce que le diable, étymologiquement, comme le dit Michel, oui, Onfray dans la préface.
1: Alors,
2: d'ailleurs.
1: C'est Michel Onfray qui préface votre livre, quand,
2: oui,
1: même, hein. Attention.
2: Hein. Et c'est intéressant parce que.
1: Très intéressant, cette préface.
2: Oui, parce qu'il le dit étymologiquement, c'est quoi le diable? C'est celui qui divise, c'est la part divisée d'entre, ouais, nous. Et au fond, si on cherche dans chaque personnalité, sans doute, on trouve quelque chose de divisé, plus ou moins divisé, on va dire, hein, puisque là, en cherchant dans les personnalités que j'avais mises dans le premier livre, parce que le livre se présente de manière très simple, hein, il y a une quinzaine de biographies assez courtes, donc c'est assez facile à lire. Et justement, on explore là le côté plus obscur de l'histoire et leur face cachée, la face cachée de Rousseau, de Beauvoir, de Sartre. Alors là, on peut y aller là parce qu'effectivement, il y a des personnalités qui sont beaucoup plus marquées par des zones d'ombre. Et on va en parler, justement, oui, là, vous parliez de Sartre et de Beauvoir.
1: Moi, par c'est exemple, celui ça, qui m'a le plus, enfin oui, les marquants. Alors maintenant, on commence à le savoir, ce qui se passe, enfin le dessous
2: pour
1: des cartes
2: beaucoup,
1: de leur.
2: Pour beaucoup d'entre eux, on commence à le savoir. Mais même quand on le sait, quand on cherche, on trouve encore plus, quoi. Enfin, c'est assez surprenant. Je prends l'avis de Pétain, qui a été, oui, le grand vainqueur de 14, qu'on connaît, qui a épargné la vie de ses hommes. On peut pas nier certaines vérités. Et qui était le grand-père sauveur, qui s'est évidemment fourvoyé et a fourvoyé le peuple français. On voit, et dans le livre, il y a quand même des découvertes avec ces femmes. Il avait une vie volage, adultère, absolument incroyable, qu'on va découvrir au fil de ces pages. Enfin, en plus de évidemment de ces forfaitures que tout le monde connaît, là, ça pour le coup, l'histoire est là. Mais quand on cherche, on trouve beaucoup de choses.
1: Ce qui est intéressant, c'est que c'est souvent très contradictoire avec ce qu'ils promeuvent. C'est ça qui est très étonnant. Cicéron, alors ça, c'est, je reprends les paroles de Michel Onfray, Cicéron enseigne, on apprend que Cicéron enseigne le mépris des richesses matérielles et passe sa vie à courir après. Rousseau, que vous explorez dans votre livre, Christine Goguet,
2: on va y revenir,
1: écrit un gros volume pédagogique après avoir abandonné 5 enfants à l'assistance publique. Freud affirme dans ses textes théoriques que la psychanalyse soigne tout en écrivant dans ses lettres que ce n'est pas le cas. Sartre, on en a parlé, fait dans ses livres l'éloge de l'engagement, mais se garde bien d'entrer dans la résistance pendant la guerre en plus, préférant la vie mondaine sans que la fréquentation de l'occupant nazi ne le gêne vraiment. Et enfin, dit-il, Jean Kelevitch disait qu'il s'était engagé à s'engager, etc., etc. Et en fait, c'est très curieux parce que
2: Docteur Jekyll et Mr. Hyde.
1: Voilà,
2: c'est ce qui est expliqué par la suite. C'est-à-dire que, c'est fait ce que je dis, pas ce que je fais.
1: Mais oui.
2: Pour la plupart d'entre eux.
1: C'est ça qui est
2: pour
1: étonnant.
2: Pour la plupart, pas tous. Vous avez des gens comme Picasso qui mènent une vie absolument épouvantable.
1: Tout le monde le sait.
2: Maintenant, tout le monde le sait. Ouais. Enfin, on le sait depuis peu de temps, au fond. Alors, lui, il ne professe pas de leçon de morale. Mais il y a des hypocrites. Parfait.
1: Enfin,
2: je veux dire, vous regardez Rousseau. Rousseau, c'est le docteur Jekyll et Mr. Hyde par excellence.
1: 5 enfants abandonnés. Quoi.
2: Rousseau, notamment, qui était quand même un type qui avait beaucoup de problèmes psychologiques et même plus. Mais tout ça s'explique aussi par l'enfance, souvent. Et c'est très important parce que ce livre a aussi une racine dans la psychologie, au fond, c'est une psychographie. Moi, j'essaie de rentrer dans l'âme de ces grands hommes. Et là, on voit que Rousseau est le fils d'un orfèvre,
1: ouais,
2: qui bat ses enfants. Il les bat, mais avec beaucoup de violence. Donc, il y a un de ses deux fils qui s'en va, qui se sauve. Lui, de toute façon, il les abandonne tous les deux. Le pauvre Rousseau donc va finir chez une tante parce que sa mère est morte en couche. Donc c'est terrible. Enfin, il a
1: enfance
2: il a,
1: terrible en fait.
2: Enfance terrible pour beaucoup d'entre eux.
1: Oui.
2: C'est la même chose pour Coco Chanel dont je parle. Sa mère meurt à 12 ans, le père s'en va, il l'abandonne. Donc ces personnalités-là sont très maltraitées dans leur enfance et ça dit quelque chose aussi de la suite de leur parcours. Donc Rousseau lui va errer hein, dans toute sa vie personnelle.
1: Oui.
2: Bon, on a les histoires avec la baronne, qui est très voilà, amoureux, il finit par se marier, et là, il fait cinq enfants, alors qu'il fait un traité sur l'éducation des enfants,
1: oui,
2: qui est la référence, ce traité de l'Émile, qui est le traité de l'éducation sur lequel toute la société de l'époque, et toute
1: c'est
2: la société aussi aujourd'hui, se penche et se fonde en leçon de morale, parce que c'est quand même ça l'histoire. Et là, il fait cinq enfants, cinq nourrissons, que un par un, il va aller abandonner lui-même.
1: Sans état d'âme, quoi.
2: Sans état d'âme. À l'orphelinat, dans cet orphelinat qui est à l'époque, on sait très bien qu'ils sont promis pour 70 à 90% d'entre eux, voire 100%, à une mort certaine.
1: Ouais.
2: Et on n'a plus aucune nouvelle des enfants de Rousseau. Et ce qui est encore un immense paradoxe encore, c'est que même ses amis disent on va les adopter, et il ne veut pas. Donc ça, ouais, ça relève plutôt de
1: la
2: pulsion,
1: psychiatrie. Ouais.
2: De la psychiatrie. Et il finit par dire, moi, il ne le dit pas comme ça, mais enfin, il dit, c'est préférable comme ça parce que j'aurais été un père fripon.
1: Ouais, bon, il s'en sort comme il
2: peut. C'est psychiatrique. Non, c'est psychiatrique. C'est psychiatrique. Oui, mais là, c'est un crime.
1: C'est
2: d'un père plus qu'indigne.
1: Ouais.
2: Et là, ça relève de la criminalité. Ce serait aujourd'hui, je ne sais pas. Alors là aussi, je pense que c'est important de resituer aussi les choses dans leur époque.
1: Hein. Ça, c'est très important. Par exemple, Victor Hugo.
2: C'est une époque qui en juge une autre.
1: Ouais. Absolument.
2: Je trouve que c'est important aussi d'en parler, puisque, et vous le verrez tout au long des pages, il y a énormément aussi à l'époque d'antisémitisme. On peut aussi parler de la cause des femmes. Et là, on parle de Victor Hugo, en effet.
1: Oh là là.
2: Alors, bon, moi, j'ai une de mes amies qui m'a dit, je n'irai jamais Victor Hugo,
1: c'est
2: ça fait trop de peine.
1: Votre chapitre m'a pas plu du tout, pour tout vous dire.
2: Victor Hugo faisait partie des grands hommes et dieux. Voilà, tout le rapportait à Dieu. Voilà,
1: il était génie monstrueux.
2: Le génie absolu.
1: C'est d'ailleurs dans tous les sens du terme, ce que je viens de dire.
2: Génie absolu.
1: Finalement, génie absolu.
2: Alors, c'est vrai que...
1: Oh, monstrueux, j'en sais rien.
2: Non, mais aussi, c'est...
1: J'ai du mal à le dire, vous voyez.
2: Mais c'est très intéressant ce que vous dites.
1: Très dur avec les femmes, quoi, dominateurs, vous dites.
2: En fait, le génie consacre tout à son œuvre, au fond. Donc, il y a beaucoup d'égocentrisme.
1: Pour répondre à la question, hein, finalement.
2: Il y a beaucoup d'égocentrisme. Ils sont égocentrés. Tout tourne autour d'eux-mêmes et de leur œuvre,
1: ouais,
2: et de leur ego. Il faut quand même le rappeler. Bon, pour Victor Hugo, bon, voilà, qui fait partie de mes chouchous, quand même, ça me fait un peu de peine, mais néanmoins, la cause des femmes à l'époque, c'est terrible. Il trompe sa femme allègrement, bon, sa femme aussi, d'ailleurs, vous me direz, hein, avec son meilleur ami, Sainte-Beuve, donc c'est pas terrible, mais enfin,
1: on
2: bon,
1: est d'accord.
2: Voilà.
1: Enfin, toutes les femmes,
2: il est non seulement bigame, mais il est polygame.
1: Ouais.
2: Bon, là, vous parliez de certaines personnalités des temps plus contemporains, mais Victor Hugo, qui est donc très connu, qui est très fortuné, qui a une aura de rockstar, on peut dire, à l'époque.
1: Bien sûr.
2: Toutes les femmes qu'il peut mettre dans son lit, il les met par... C'est une forme de domination, en réalité. Parce que, et on ne sait pas, aujourd'hui, ce serait aujourd'hui, il y aurait peut-être des livres MeToo de ces femmes qui ont été ses servantes, qui ont été même la servante de la pauvre Juliette Drouet.
1: Mais la Juliette, mais oui,
2: c'est quand même étonnant, il y en a eu des dizaines. Donc, qu'est-ce qu'il en ressortirait aujourd'hui? Est-ce qu'on interdirait, puisque pour séparer l'homme de l'artiste, Notre-Dame de Paris, Les Misérables? Pour autant, c'est une question importante. Alors,
1: et qui discute, je vous
2: sur la séparation
1: à l'éducation nationale, hein.
2: Ah ben,
1: très
2: clair.
1: Sérieux votre sujet là, ça a l'air comme ça très léger. Roman
2: très...
1: d'été à lire sur la plage, pas du tout en fait, hein.
2: Bon,
1: c'est une livre, quand même,
2: c'est le livre
1: quand même
2: brûlant de l'été.
1: Mais vraiment,
2: va rajouter à la canicule. Ah ben on est en enfer là, hein. On n'est pas au paradis, donc l'enfer
1: c'est le
2: brasier. Voilà. Et pour Victor Hugo, pour terminer sur Victor Hugo, on découvre aussi cet homme qui est très fortuné, qui parle avec un cœur incroyable et un génie incroyable de la misère humaine. Ce discours sur la misère, il emporte tout le monde. Victor Hugo, clairement, il a quelque chose en plus de nous tous.
1: On est d'accord.
2: Et là, d'un seul coup, on découvre dans sa domesticité, dans ce...
1: Les radins.
2: Les harpagons.
1: Quelle horreur.
2: Il compte chaque sou.
1: J'ai découvert dans votre livre, hein,
2: je ne savais pas. Chaque sou. Cette pauvre Juliette Drouet, qui a tout sacrifié pour lui, est obligée de supplier
1: 15 francs pour Juliette. Il a écrit ça dans un carnet,
2: Il a des carnets où il note ses conquêtes. Il note ses conquêtes féminines et ses sous.
1: C'est quand même fou.
2: Il y a une mesquinité de l'homme qui est étonnante. Pour le moins.
1: Mais ça fait, c'est pas agréable quand même. C'est pas une émission très agréable.
2: Hein. Alors, non, mais alors moi,
1: André Malraux, c'est pareil.
2: Alors, André Malraux, bon, alors.
1: Menteur. Voilà. Oui, alors. Voleur.
2: Ah, c'est un mythomane, et mystificateur, Malraux. Bon, on peut pas enlever l'immense écrivain. C'est un grand écrivain. Et c'est un écrivain avant tout. Moi, je défends aussi Malraux,
1: grande fierté française, hein.
2: Voilà. Et qui a rejoint De Gaulle. Et De Gaulle a été charmé. C'était un charmeur. Il était, évidemment, on n'arrive pas là, comme ça, à séduire le général
1: De
2: Gaulle.
1: Il parle de lui-même. Il parle de lui-même dans son un homme est la somme de ses actes, de ce qu'il fait, de ce qu'il peut faire. Rien d'autre. Ben, bravo, monsieur.
2: Oui, alors ça, justement. Alors, c'est un peu comme Sartre, on y reviendra, mais Sartre écrit le plaidoyer pour les intellectuels. Donc c'est intéressant de voir qu'il y a peut-être quelque chose de l'acte manqué, et donc à un moment donné, ils essayent de se justifier au fond quelque part, enfin je crois. Enfin, Malraux, c'est quand même étonnant, il l'emmène, alors il tire le diable par la queue, il n'a pas d'argent, il est dans ses débuts de vie, voilà, il faut rappeler que Malraux, c'est un autodidacte,
1: ouais.
2: C'est très remarquable, hein, il a une vie très remarquable, il va partir dans des escadrilles, défendre contre le franquisme, avec des avions qui pilote pas, mais enfin on a l'impression que c'est lui le pilote, mais voilà, il est de tous les coups et il vit dans son cœur et dans sa tête une vie d'aventurier, en fait. Ouais. Il s'invente une vie, quelque part, un peu comme Chateaubriand, au fond.
1: Oui.
2: Est-ce que les écrivains n'ont pas aussi cette dose d'imagination, peut-être, pour accoucher d'une œuvre?
1: Je crois qu'Emile Gouy disait qu'un homme avait besoin de souffrir pour devenir un génie. Hein.
2: C'est intéressant. Enfin, en tous les cas, il cherche ça. Et il entraîne sa femme, la pauvre Clara, dans une aventure, une expédition. C'est pas une aventure, là, c'est une mauvaise aventure. Il part au Cambodge, dans les temples de Siam Reap, et il va, parce que il se dit je vais gagner de l'argent comme ça, mais c'est de l'argent quand même très mal
1: reçu.
2: Enfin, en tous les cas, c'est du vol. Ouais. On peut le déterminer comme on veut.
1: Du pillage, hein,
2: bah, c'est du pillage. C'est pire d'ailleurs, parce que pour quelqu'un qui aime la culture et qui va devenir ministre de la culture,
1: en plus,
2: c'est inouï.
1: C'est
2: inouï. La contradiction est totale. Et donc il part. Il monte toute une expédition avec sa femme et d'autres personnes
1: hein,
2: avec
1: Asie.
2: Lui. Hein, en Asie, il va découper les statues à la scie, des grandes statues, et il y a des bateaux qui attendent les statues. C'est pas du tout la petite statue parce que
1: la
2: si
1: grande
2: vous voulez, on a cette imagination. On se dit, ah, Malraux, il est parti, il a volé une petite statue khmer.
1: Ouais, c'est mignon, quoi.
2: Ça va,
1: pas du tout mignon,
2: bon.
1: Ouais.
2: Mais là, pas du tout. Il est condamné à 3 ans de prison. Finalement, ça va se commuer en 1 an et demi ou 1 an de prison avec sursis. Il a quand même quelques relations. Comme Coco Chanel à la Libération.
1: Ouais.
2: Et finalement, voilà, il fera rien. Mmh. Et il continuera à séduire, parce que c'est un grand séducteur et un grand écrivain. Faut pas lui enlever ça. Mais pour le reste, c'est particulier. Alors, je parle pas de sa vie privée, parce que alors, c'était quelqu'un de très volage également. Ouais. Il a une vie privée extrêmement dissolue aussi.
1: Vous auriez pu parler de Céline aussi. Vous auriez pu.
2: Ah, mais c'est clair,
1: il y a combien?
2: Il y a avec Deguerre, il y a Céline.
1: Et De Gaulle, vous disiez, à l'instant?
2: Alors. De Gaulle, moi, il était dans le précédent livre. Je sais pas, j'ai la statue gaullienne à la maison, je pense, parce que j'avais une maman qui était très gaulliste. Mais on aurait pu aussi, pourquoi pas. Enfin, bien sûr que j'ai regardé, en tous les cas, dans le cadre du précédent livre.
1: Oui.
2: Mais par exemple, De Gaulle, il abandonnait Arki. C'est quand même une tâche.
1: C'est ce qu'il lui a reproché. C'est la grosse tâche. C'est une des grosses tâches de la.
2: Et la peine de mort de. Celui qui a commis cet attentat contre lui. Donc, il y a aussi des tâches. Il y a aussi des tâches. Un homme n'en reste pas moins un homme avec ses vulnérabilités, ses failles.
1: C'est ça, j'en suis à me demander. Est-ce qu'il faut se réjouir de lire votre livre, par exemple, d'apprendre, nous habituer, au fond, en tout cas, cesser d'admirer comme on a l'habitude de le faire depuis notre tendre enfance avec les Walt Disney qui nous apprennent qui sont les gentils, qui sont les méchants, point final.
2: C'est ça, bah, on fait l'amalgame entre l'homme et l'artiste. C'est faux. La vérité, elle est tout autre. Et je pense que c'est important de savoir la vérité.
1: Pourquoi c'est important?
2: Parce que je pense que moi j'aime l'histoire et je trouve que il faut et puis quelque part aussi il y a de l'hypocrisie. Et je pense qu'il faut faut quand même la dénoncer, cette hypocrisie. Il y a une hypocrisie de donneur de leçons de morale.
1: Alors on pense à l'Église quand vous parlez là.
2: Non mais regardez par exemple Neruda, Pablo Neruda, qui est le poète de l'universalité, qui est le poète des causes perdues et des toutes ces personnes migrantes, qui a des poèmes bouleversants sur cette humanité et qui lui-même dans sa propre vie, c'est un stalinien convaincu, mais ça, bon, ok, à l'époque, il y a beaucoup d'intellectuels qui se sont trompés, même après, ils savaient ce qui se passait, ils continuaient à faire des odes à Staline, c'est quand même surprenant, mais bon, pour le moins, mais surtout sa vie privée. Il a une fille qui est handicapée, Maria, qui naît avec hydrocéphale, il abandonne la mère et l'enfant, et il dit, oui, on ressemble à un petit vampire. C'est terrifiant. Pour une chose, c'est terrifiant. Et il abandonne les deux. Il ne viendra même pas à l'enterrement de sa fille. Et il a une aventure forcée, donc ça s'appelle un viol aujourd'hui, avec une pauvre femme tamoule sur laquelle il a des fantasmes. Et il le décrit avec une grande froideur dans ses écrits. Et Neruda, qui prône l'universalisme, etc., c'est... il faut dire
1: tout
2: les choses.
1: Tout est paradoxe chez cet homme. Hein. Tout est paradoxe.
2: Il faut dire les choses, oui. D'ailleurs, tout est paradoxe. D'ailleurs, il a pris un pseudo au départ. Hein. Ça veut dire qu'il y a quelque chose de double dans sa vie dès le départ.
1: Il est juste avant Victor Hugo dans votre livre. Je ne sais pas si c'est un hasard, mais...
2: Ouais, je trouvais qu'il fallait quand même terminer par quelque chose de plus grand, mais je ne sais pas. Ouais. En tous les cas, Victor Hugo est quand même plus grand. On ne peut pas lui dénier ça. Il y a pas de...
1: Notre grand Hugo. Mais c'est vrai que... Aujourd'hui, c'est
2: l'impression. On arrive à pardonner à certains. Hein.
1: Alors, c'est encore une autre question.
2: Il faut de l'indulgence quand même.
1: Bon, un peu de pub, on se retrouve juste après. À tout de suite.
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1: Comment et surtout faut-il dissocier le génie de l'homme? Je ne sais pas si on lirait grand-chose et si on écouterait grand-chose si on dissociait pas évidemment les deux. Hein. Christine Goguet est avec nous, journaliste, écrivain qui vient de sortir cet ouvrage « Les grands hommes et le diable » aux éditions du Rocher. Alors évidemment, parmi tous les grands hommes et les grandes femmes qui sont dans votre livre, chère Christine Goguet, vous en avez sélectionné quelques-uns, mais en fait... Finalement, on est tous paradoxes, on l'a dit. Pascal le dit d'ailleurs, c'est Michel Onfray qui préface votre livre, qui l'écrit, que le cœur de l'homme est creux et plein d'ordures. Mais c'est, mine de rien, c'est quand même un peu vrai, quoi, qu'on soit grand homme ou grande
2: femme. Il est un peu sévère, hein, quand même. Hein, mais bon, il n'y a pas que... Enfin bon, Dieu merci, il n'y a pas que ça, mais il y a aussi...
1: Quand on voit Picasso qui dit « les femmes sont des machines à souffrir », par exemple, ou bien... Mitterrand, quand vous dites effectivement, quand vous le présentez comme le prince de l'ambiguïté, opportuniste, hypocrite et volage, enfin de toute façon, ils ont tous leur lot. Hein. Donc Jean-Paul Sartre et Simone de Beauvoir, le vice et la provocation pervers, méprisant, tyrannique. Gabrielle Chanel, vous en avez parlé tout à l'heure à propos de ses liaisons dangereuses avec l'occupant nazi, sèche, arriviste et cynique. Alors, elle est loin la mode révolutionnaire de Coco Chanel quand on lit ça. Bon, Freud, c'est plus connu maintenant, mais cocaïnomane, mégalomane, manipulateur. Qu'est-ce qu'on a d'autre? Arthur Rimbaud, tiens, on en a pas encore parlé, grossier. Alors ça, vous avez touché à mon grand Arthur Rimbaud.
2: J'en étais sûre.
1: Bon. Grossier, malfaisant, ingrat, bonjour, bonjour la poésie, quoi.
2: Ça n'enlève rien, justement, à son tutoiement des étoiles. Oui. Parce que si on ne connaît pas sa vie, si on connaît simplement son œuvre, on reste bouleversé. C'est pourquoi, quand vous parlez de la dissociation de l'homme et de l'artiste, moi je crois, en tous les cas, en tant qu'auteur, je trouve qu'il faut savoir garder une nuance critique. Il ne faut pas rentrer dans un jugement évidemment et
1: dithyrambique.
2: Il faut savoir dissocier. Il faut garder cette distance critique.
1: C'est un peu comme en amour finalement, Christine. Comme en amour.
2: Oui, alors après, je pense qu'il y a des faces cachées qui sont plus ou moins supportables.
1: Certainement. Pardon, un pas de côté hasardeux.
2: Certainement. Non, mais j'imagine qu'il y a des choses plus ou moins acceptables, en tous les cas.
3: Oui, c'est vrai. Bah, à partir du moment où vous vivez avec quelqu'un, vous vivez effectivement avec sa face intime. Et on le voit pour Picasso, qui a changé de multiples reprises de femme. C'était un monstre domestique.
1: Ouais.
3: Qui a quand même beaucoup maltraité ses femmes. D'ailleurs, deux de ses anciennes femmes se sont suicidées.
1: Ouais.
3: Il y a aussi son, voilà, son petit-fils. Enfin, ça dit quelque chose de ce qui s'est passé dans cette famille. C'est lourd de conséquences. Et aussi d'une époque où les femmes, comme on en parlait tout à l'heure, qui était encore une époque qui n'était pas vraiment propice aux femmes, hein, on peut le dire. La même chose, on a parlé de Marx là également.
1: Ouais.
3: Marx qui est antisémite. Hein, c'est un petit-fils de rabbin, c'est un grand paradoxe.
1: Ah, qu'on l'oublie souvent.
3: On l'oublie, ouais. Qui est donc une famille de convertis au protestantisme, hein, qui est donc sa famille a très peu de moyens, donc il se marie avec une femme qui a des moyens, évidemment, pour rattraper tout ça, et il va quand même se comporter, voilà, avec les juifs. Comme un juif honteux de lui-même, en écrivant la question juive avec des tirades antisémites qui sont mais épouvantables.
1: C'est dingue. Hein.
3: C'est horrible.
1: Quel est le culte profane du juif? Le trafic. Quel est son dieu profane? L'argent. La question juive 1844.
3: Terrifiant.
1: Incroyable.
3: Alors après, si on se penche aussi sur l'époque et sur les époques,
1: ah oui, Chopin, y a un contexte historique,
3: Chopin
1: évidemment.
3: Antisémite, ouais. Voltaire antisémite, Rousseau antisémite.
1: Aussi, hein.
3: Oui,
1: mais c'est intéressant.
3: Il faut le remettre dans le contexte.
1: Il faut le dire aussi.
3: Mais il faut le dire,
1: ouais.
3: Parce que l'histoire, c'est comme le journalisme, c'est mettre la vérité.
1: On aime bien arranger la vérité. Ça nous arrange.
3: Je pense que ça aussi, c'est de la propagande qui sert une époque et qui sert peut-être une mode. Ça aussi.
1: Vous voyez, alors je suis désolée de mettre les pieds dans le plat, mais on est sur RCF Notre-Dame, et vous m'avez dit une journaliste chrétienne, enfin vous êtes
3: oui,
1: une femme chrétienne en tout cas, catholique. Ça, c'est là où le bas blesse. En tout cas, là, c'est moi qui me permet d'avancer ce postulat. Mais il me semble que ça fait défaut et ça fait encore défaut, bien qu'un peu moins peut-être avec tout ce qui s'est passé. Mais on a tendance encore à vouloir mettre un religieux, une personnalité avec tout le contexte et l'histoire de l'Église très quand même masculine. Je suis désolée de le dire, mais c'est comme ça, les amis. Hein. Voilà. Bon, alors on peut croire au progrès et à l'évolution, mais il y a encore du boulot à mon sens. Et effectivement, il y a quand même cette tendance à comment peut-on dire, ouais, une idolâtrie presque naturelle, automatique, pas une idolâtrie. Mais une déférence un peu excessive.
3: Bah, il y a des sujets sur les hommes d'église. Je ne vais pas trahir de secret en parlant de l'abbé Pierre.
1: Oui.
3: Je ne vais pas trahir de secret non plus en parlant du prophète Mahomet. Je trahis aucun secret. Et donc là, il y a aussi le côté obscur de la force. Ça n'enlève pas ce qu'a fait l'abbé Pierre en 54. Et cet hiver où il a servi les plus miséreux. Donc moi, je trouve qu'il faut...

0: Et puis on peut évoluer dans une vie aussi. Vous avez aussi des personnalités qui sont extraordinaires à tel moment de leur vie et puis qui derrière, voilà, on le voit par exemple pour un Rimbaud. Bon, il y avait déjà, alors Rimbaud, je raconte quand même un peu son enfance qui est aussi désastreuse.
1: C'est compliqué.
0: Son père l'abandonne, donc c'est quand même très difficile pour un garçon. Sa mère est une matrone qui est épouvantable avec lui. Et Vitali qui est toujours sur son dos. Lui, ce petit garçon qui rêve devant les librairies de s'échapper grâce aux livres, grâce à la culture, grâce à l'apprentissage du savoir. Il a son professeur qui essaye de le tirer de tout ça et voilà. Mais il va en rester des choses très difficiles dans son être profond, la preuve. Donc il arrive à Paris, Verlaine tombe fou amoureux de ce petit ange. En tous les cas, c'est un ange de lumière. Mais enfin, il faut se méfier parce que Lucifer aussi est un ange de lumière. Il est très beau, il est très talentueux, enfin, c'est un génie absolu, il n'y a aucun débat sur le sujet. Et là, il dévoile une nature profonde qui est épouvantable, quoi. Il crée des éclats partout où il va, il se fait exfiltré partout de tous les amis de la littérature et autres partout où il va parce que il est violent, il boit, enfin bon, j'en passe des meilleurs, il écrit les poèmes que l'on connaît, et à 20 ans c'est fini, quoi, c'est plus la même personne.
1: Il est même viré par Verlaine, à un moment donné.
0: Ça a été terrible, alors, Verlaine, c'est la passion, la pulsion.
1: Il vide la cave. Il vide la cave, carrément.
0: Ah, carrément.
1: Il est malheureux.
0: Ouais. Tellement il est malheureux, au fond, voilà. Donc, on éclaire bien la personne, la personnalité par son enfance. L'éducation est très importante, comme le rappelait Rousseau.
1: Non, mais... ça sent quand même dans l'ensemble.
0: Et là, après, je finis sur Malraux. Et là, il devient le trafiquant d'armes. Enfin, en tous les cas, le négociant d'armes et le trafiquant d'ivoire que l'on connaît. Ce qui n'empêche en aucune manière le Dormeur du Val et autres poèmes absolument géniaux. Hein.
1: Une saison en enfer, c'est prodigieux. Quoi.
0: Prodigieux. Après, c'est fini. Il a oublié son génie. Les il passe une autre personnalité.
1: Les illuminations.
0: Et après, sa vie n'est que souffrance. Enfin, sa face obscure reprend le dessus.
1: Et totalement. Souvent, ils ont souvent des enfants.
0: Laissez-les s'en sortir.
1: Ne faisons pas de généralité, mais ils ont quand même la plupart des grands hommes, que, en tout cas ceux qui sont présentés dans votre livre, Christine Goguet, sont des enfants qui ont souffert. Sont d'anciens enfants, enfants qui ont souffert.
0: Hein, c'est pour ça que la partie psychologique, elle est capitale. Parce que nous sommes de notre enfance comme nous sommes d'un pays. Je crois que c'est Cesbron qui avait écrit ça. grand écrivain chrétien, je pense qu'on devrait les réhabiliter. Il y en a beaucoup, des Peggy, des gens comme ça qui sont formidables.
1: J'ai un perdu sans collier. C'était un livre que j'avais lu de
0: Cesbron. C'est l'époque aussi. Il y a une fin tragique, hein, forcément. Quand on commence aussi mal, on a du mal à bien
1: finir. Mais c'est vrai qu'ils sont souvent des enfances terribles. Ces auteurs,
0: Chanel. Bon, parce qu'il y a des femmes, il faut en parler. Hein. J'ai plus du mal à trouver des femmes. Hein,
1: Par contre, François Mitterrand.
0: Je finis pour Chanel, je reviendrai sur François Mitterrand, qu'on connaît déjà un peu.
1: Mais il n'a pas une enfance forcément aussi malheureuse que ça, quoi.
0: Alors, si, je vais vous raconter. Parce qu'il y a beaucoup d'enfants, justement, qui sont, terribles, pétains, qui perdent sa mère à 2 ans, et dont le père va filer avec sa belle-mère et pas se préoccuper de son fils. Chanel, dont on a parlé tout à l'heure, 12 ans, elle perd sa mère, son père est déjà parti, donc il y a une revanche à prendre sur la vie. Et ça, le génie, il naît certainement aussi de cette revanche en partie. Enfin, je veux pas faire la psychanalyse de Café du Commerce, je ne suis pas sous le regard de Freud, qui voulait absolument la gloire à tout prix. C'est presque une secte, hein, d'ailleurs, à un moment donné. Hein. C'est étonnant, c'est une idéologie. Hein. Il crée presque une idéologie. Hein. Et Chanel, il y a cette revanche, quoi. Il y a cette revanche, cette ardente revanche qui fait que quand la guerre arrive, elle va perdre tout ce qu'elle a créé. Puisqu'elle a créé le numéro 5, elle a décomplexé des femmes en enlevant le corset. Enfin, c'est une révolution incroyable.
1: Libération incroyable.
0: Elle avait commencé comme chanteuse au départ pour essayer de se faire connaître déjà. Donc elle avait déjà cette forte envie d'ambition, une ambition. Et là, lorsqu'arrive la guerre, elle va tout perdre. Et là, elle est capable de tout pour ne pas tout perdre. Et là, elle pactise avec l'ennemi. C'est clair. Enfin, d'une autre manière. Donc, elle va avoir.
1: Est-ce qu'on aurait fait mieux qu'elle, quoi?

0: C'est un peu ça qu'on se pose à chaque fois.
1: Je ne sais pas. Enfin, elle a eu quand même une relation avec von Dinklage, qui est un officier au service de l'Allemagne nazie. Elle va aller dénoncer son actionnaire Wertheimer quand les lois antisémites sont votées. C'est quand même... ça va très très loin. Et donc... mais la lumière finit par triompher des ténèbres, puisque les Wertheimer ont repris le contrôle de la maison Chanel. Et en fond, d'ailleurs, toujours une égérie. C'est amusant de voir ça. Voilà. Alors, il y a aussi des archives déclassifiées qui disent qu'elle aurait été, récemment, hein, qui sont sorties récemment, qui disent qu'elle aurait été une agente au service.
0: Oui,
1: la même nazie. Ça va encore plus loin.
0: C'est vrai ou pas?
1: En tout cas, il y a des archives déclassifiées qui... montre ça, donc ça va très loin.
0: Ça va très loin. Mais c'est vrai qu'on s'y... c'est pourquoi ça nous, en fait, ça rejoint le sujet de la fascination pour le mal, hein. De toute façon, les chaînes d'information en continu, qui évidemment nous abreuvent de mauvaises nouvelles, de bad news, de choses plus terrifiantes les unes et terribles les unes que les autres. On n'a pas de psy avec nous. Bien que vous soyez là, Christine, avec votre regard.
1: C'est employé. C'est un regard de journaliste. C'est vrai.
0: Et habitué. Mais il y a quand même cette fascination pour le mal qui nous rejoint tous. On a envie de voir pire que soi, peut-être, non? Alors là, je me fais de la petite comptoir à deux balles, mais...
1: Je sais pas si on en... Enfin, en tous les cas, c'est très personnel. Chacun y trouvera ce qu'il a envie d'y trouver. Moi, je trouve que c'était important et de servir la vérité, de dénoncer le mal à deux égards, en fait, en réalité. Un, à titre professionnel, je trouve que c'est intéressant. Je suis un peu reporter d'histoire, et aussi à titre personnel en tant que catholique, dénoncer le mal, c'est aussi le mettre au jour et montrer ce qui relève du bien et du mal.
0: Mais François Mitterrand.
1: Et il n'y a pas de jugement du tout, hein, dans le livre, vous verrez.
0: Non, mais c'est
1: juste l'histoire posée à plat. Voilà.
0: C'est le fait.
1: C'est le
0: fait prime. Hein. Ça fait plaisir d'ailleurs de voir à quel point vous avez fait un vrai travail d'enquête, en fait, hein, tout simplement, Christine Goguet. Croyez-vous que mon âme s'en tirera quand même évoquer un jour François Mitterrand, le maître du double jeu, dites-vous, le prince de l'ambiguïté qui a été pendant 14 ans, rappelons, le président de la République, élu une première fois en 81, 14 ans, durant lesquels il peaufina son image de grand sage, de chrétien tranquille, hein, comme il aimait à se définir, avide de mystique et de spiritualité, l'envers de la médaille est pourtant très noir.
1: On peut le dire comme ça. Ben, François Mitterrand, c'est un peu l'élève de Pétain, qu'il a évidemment dont il a épousé la cause avec sa réception de la Francisque. Mais souvenez-vous, enfin moi c'est mon époque, enfin l'époque en tous les cas de ma mère, hein, il n'y a pas eu un journaliste qui a rappelé ça à l'époque. On n'en parlait pas. C'est-à-dire que la propagande, le roman national à l'époque était dans cette version progressiste, en tous les cas, et donc servait Mitterrand, qui au fond était plutôt un homme très à droite, de par sa famille, de par son milieu originel, et de par son service mené auprès de Pétain, c'est de notoriété publique, et qui devient résistant sur le très tard, puisque là, il faut devenir résistant pour évidemment sauvegarder son image publique. C'est un grand manipulateur, Mitterrand, c'est un grand hypocrite, un grand Tartuffe, mais qui a servi sa propre cause au prix évidemment d'une hypocrisie majeure.
0: Je veux être roi ou pape, disait-il.
1: Et il a réussi, au fond. C'était le monarque.
0: Étonnant.
1: Dès son enfance, il voulait être roi ou pape. Et toute sa vie, il a cherché. Toute sa vie, il a cherché. Parce qu'il était le mysticisme. Dans tous les sens, il était... d'ailleurs, souvenez-vous, sa tirade à la fin de sa vie, après des discours et des discussions très importantes avec Jean Guiton. Mais qu'est-ce que l'au-delà ? Il posait des questions incroyables toute la journée. Quand il a été élu, il est allé se recueillir dans une église. Enfin, pour un socialiste à l'époque, assez étonnant. Donc, il gardait évidemment de son enfance chrétienne cette dimension mystique, tout en cherchant. Et quand il allait mourir, il a dit « Je crois aux forces de l'esprit, je ne vous quitterai pas. »
0: Ouais, ça peut être la franc-maçonnerie aussi.
1: Oui, force de l'esprit. Il n'était pas franc-maçon, hein, Mitterrand. Il a fréquenté les francs-maçons, évidemment.
0: Il ne l'était pas lui-même.
1: Je ne crois pas, non.
0: D'accord.
1: Enfin, en tous les cas, pas à ma connaissance. Enfin, tout est possible. Quand on cherche, on trouve. On peut-être chercher un peu plus.
0: Le deuxième tome.
1: Mitterrand, c'est assez connu. Et puis, voilà, pour un grand chrétien, le double ménage, enfin tout ça est très très volage, une vie extrêmement dissolue avec des femmes partout, un peu comme Pétain. Non, c'est très intéressant le rapport à Pétain, je trouve. Bon, évidemment, le contexte n'est pas la guerre, mais il y a quand même. Et peut-être qu'il s'en est inspiré, qui sait.
0: Comment est-ce qu'on l'a, ça a été un monstre sacré. Enfin, pour le coup, il a été admiré. François Mitterrand, c'est quand même particulier parce que Général de Gaulle aussi, certainement, ça a dû durer quelques temps, la phase d'admiration, si je puis dire.
1: Je sais pas s'il y a une vraie comparaison à tenir, mais
0: il y a quelque chose de très particulier, me semble-t-il. Je me permets très humblement de vous soumettre cette impression.
1: Là, c'est plus politique, là. Je pense que la personnalité, d'abord, inspirait beaucoup de distance,
0: ouais,
1: pour l'avoir rencontrée. Beaucoup de mystère aussi. C'était une personnalité très érudite,
0: et c'est ce que
1: très cultivée,
0: qui
1: en imposait par sa fille, c'est très important, parce que du coup,
0: il lisait,
1: voilà, tous les intellectuels autour étaient fascinés par cette dimension de grand érudit. Il faut rendre à César ce qui est à César, hein. Et donc cette dimension-là était aussi très...
0: Vous l'avez rencontré, François Mitterrand?
1: Oui, je l'ai rencontré à Lyon, parce que à l'époque j'étais journaliste à Lyon, il y a fort longtemps. Voilà, c'était ses débuts, très rapide, hein, évidemment, mais... On voyait autour toute la dimension qu'il pouvait inspirer de respect, de crainte presque.
0: Waouh.
1: C'est pour ça peut-être aussi que sa double vie a été cachée pendant très longtemps, parce qu'il y avait une crainte. Aujourd'hui, on a François Hollande qui est chassé par le paparazzi. L'époque aussi est différente.
0: Tout à fait, on est d'accord. Eh bien, je vous propose de nous séparer avec un air d'espérance, si je puis me permettre, espérance, oui. Et en l'homme en plus, par Claude Nougaro. Ça va nous rafraîchir un petit peu dans quelques instants, tout de suite.

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2: Tout de suite, vous allez pouvoir suivre un enseignement enregistré à Lourdes dans le cadre du pèlerinage organisé par la Communauté des Béatitudes en ce mois de juillet 2025. C'est Marie-Gabrielle et Emmanuel Ménager qui nous parlent de la famille source d'espérance.
3: Merci. Je ne peux pas commencer cette rencontre sans évoquer un souvenir. Il y a 27 ans, nous étions à Lisieux. C'était la dernière session des Béatitudes à Lisieux à laquelle nous avons participé. Et une veillée. Et à la fin de la veillée, la personne qui tenait le micro dit « Bon, là, c'est terminé, on s'arrête, etc. » Et là, il y a mon petit garçon qui a 6 ans qui dit « Papa, je veux parler. Je veux parler. » Je le calme, etc. Et il monte à la tribune. Il embête celui qui tenait les micros. Et il prend la parole et il dit « Jésus, je t'aime. Jésus, je t'aime. Et je suis aimé par toi, Jésus. » Et ça se termine. Quelques instants après, sa sœur était à côté de nous, et elle vomit. Et elle vomit, je ne sais pas ce qui s'est passé. Et là, il y a un clochard que nous avions repéré à la sortie de la basilique qui rentre et qui vient avec une serviette sale et qui vient prendre soin de notre fille. Et moi, ces deux événements montrent, je dirais, à la fois la présence de Dieu, le témoignage dans la famille de deux enfants qui, d'une façon ou d'une autre, nous font participer, nous font découvrir l'amour du Christ au sein de notre famille. Famille, soyez des lumières dans le monde, disait le pape François. Oui, les forces et les fragilités de chaque membre de la famille sont une richesse. Et nos enfants sont une richesse. Mon épouse est une richesse pour moi.
4: Tu es une richesse pour moi.
3: Et nous sommes tous appelés à accueillir cette richesse de l'amour de Jésus à travers nos frères et à travers nos frères et à le partager sans cesse, à toutes les occasions. Et tous les jours, le Seigneur nous invite à partager cette richesse. Nous savons la grande valeur du mariage, de la famille. Elle correspond à une recherche qui traverse l'existence et l'aventure humaine. Le mariage n'est pas un idéal, mais il est la norme du véritable amour entre l'homme et la femme, dit le pape Léon XIV. Tous ici présents, nous sommes aimés de Dieu. Chacun de nous ici est une merveille. N'hésitez pas tous les jours à dire à vos frères, même à la caissière de Super U, je ne fais pas de la pub, qu'elle est une merveille, vous verrez, son visage va se transformer. Et pourtant, tant de personnes l'ignorent. Les familles aujourd'hui ont toutes le même désir. Elle s'est ancrée à l'intérieur de chacune des familles, être heureuse. Et pourtant, certaines sont fragiles. Certaines sont en grande souffrance. Et d'autres parviennent à rester plus fortes. Chaque famille est constituée de personnes uniques et différentes et nécessaires. Jésus veut nous aimer et il le fait le premier. Le Père avait un projet pour chacun d'entre nous avant même notre naissance. Lorsqu'il y a présence de Dieu,